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2: Un groupe, que dis-je, une famille, un phénomène qui parcourt le monde, les scènes et vos meilleures fêtes depuis maintenant 30 ans. Magic System, leur début, c'était à Abidjan, en Côte d'Ivoire, en 1996. 30 ans de carrière et une grande tournée anniversaire. Pour Asalfo, Manaja, Tino et Goudet, ils sont ce soir nos invités. Bienvenue et bon anniversaire Magic System.
3: Merci.
2: Bonsoir messieurs, quelle joie de vous avoir tous les quatre en studio. Oui. J'ai l'impression d'être un peu à Bercy avant l'heure.
3: Ah ben oui, avec Magic, Bercy ou pas, c'est l'ambiance, il faut aller à fond.
2: Voilà. L'ambiance voilà. À l'africaine. Vos 30 ans, Magic System. L'aventure commence en 1996 à Abidjan, je le disais, en Côte d'Ivoire. Et ça n'a pas été des débuts faciles. J'imagine que, justement, en ayant eu du mal à vos débuts, vous devez apprécier d'autant plus le succès et la fête qui s'annonce pour les 30 ans du groupe, là.
3: Ben, exactement. Je crois que quand on a échoué avant de réussir, on prend plus goût à la réussite. Et le fait que nous soyons passés par l'échec avant d'avoir le succès que nous connaissons aujourd'hui nous a préparé, nous a forgé. Et aujourd'hui, nous profitons pleinement de ce succès. Et depuis 30 ans, voilà, c'est des moments de joie, des moments de communion avec tous ces publics qu'on a eu à rencontrer pendant nos tournées.
2: Si vous pouviez, là, si j'avais une petite baguette magique et je pouvais vous renvoyer 30 ans en arrière à Abidjan, sur l'épaule de chacun d'entre vous, plus jeune de 30 ans, qu'est-ce que vous lui diriez à ce petit gars d'il y a 30 ans qui peut-être s'inquiétait un peu en se disant « mais est-ce que c'est une bonne idée cette vie de saltimbanque ?» Qu'est-ce que vous lui diriez?
3: On lui dira « écoute, ça ne va pas être facile. » Mais ça va être très passionnant dès que tu pourras affronter tout ce qui va t'arriver et que tu pourras aller au-delà et que tu dois t'armer de beaucoup de passion pour pouvoir surmonter toutes tes peurs. Et nous, c'est nos passions qui nous ont fait surmonter toutes nos peurs.
2: Ah, j'aime bien ça. Voilà. Est-ce que vous avez un autre message à passer aux jeunes, vous, d'il y a 30 ans?
4: Moi, j'allais juste rajouter pour dire, malgré tout ce que tu auras comme succès et gloire, reste humble.
2: Ah ça c'est important. C'est difficile quand on est comme vous. Alors vous êtes évidemment un énorme succès en France, je le disais. Il n'y a pas une fête, un anniversaire. Et puis à la télévision, un 14 juillet, une fête de la chanson française. Vous êtes toujours là, vous êtes avec nous dans nos moments les plus joyeux. Mais c'est ça dans plusieurs pays du monde. Est-ce que c'est difficile de rester humble? Est-ce qu'à un moment vous avez eu peur d'attraper un peu la grosse tête?
5: C'est déjà le départ quand tu sais d'où tu viens. Ouais. Donc voilà, tu as une vision, donc tu es dans la continuité.
6: Quoi. Nous, on a notre devise qui est la joie de vivre. Voilà. On apporte la joie de vivre à partout où on passe.
2: Exactement. Et la joie de vivre, en fait, ça empêche de prendre la grosse tête et d'être désagréable.
3: Oui, parce que entre le trop et le peu, il y a ce qu'on appelle la mesure. C'est ça. Et la mesure, c'est de pouvoir cerner tout ce qu'il y a autour de nous et de savoir que c'est grâce au soutien des autres que nous sommes là où nous sommes aujourd'hui. C'est clair. Donc c'est avec beaucoup d'humilité. Souvent, c'est pas parce qu'on est le plus talentueux qu'on connaît le plus de succès.
2: Oui.
3: Voilà. C'est souvent parce qu'on a l'amour des autres et que c'est cet amour-là qui te porte et qui t'amène plus haut. Donc quand tu sais faire la part des choses, il n'y a pas de raison que tu prennes la grosse tête. Le talent seul ne fait pas le succès. Il y a beaucoup de choses qui font le succès.
2: Alors justement, donc il y a une partie du succès, c'est quand même le talent, on est d'accord. Vous avez dit l'amour des autres et donc se rendre aimable des autres. Ça, c'est très important.
3: Le respect des autres aussi.
2: Ouais. Est-ce qu'il y a de la chance à un moment? Est-ce que vous pensez que Magic System, vous avez été au bon endroit, au bon moment? Et que ça a déclenché les choses. On disait que c'était pas facile au début. Oui. Et ça l'est presque devenu. Alors, c'est de la chance?
3: C'est de la chance. Et il faut le dire, il y a de la chance parce que la chance, c'est une opportunité qui s'offre à vous et qui ne vient pas plusieurs fois. Nous, on a surfé sur cette opportunité d'avoir une chanson qui a rencontré le consentement de tout le monde, une chanson que tout le monde a aimée, et on a profité de ça pour vendre notre musique à notre manière en collaborant avec d'autres artistes, ouais. S'adaptant aussi à l'environnement dans lequel on nous a acceptés et en essayant plus ou moins de rentrer dans la mémoire collective de tout le monde. Parce que Magic System, c'est pas seulement Premier Gaou. Hein.
2: Non. Ah non
3: bah, il y a aussi cette chanson avec Leslie qui nous a mis en contact avec tous les jeunes lycéens de l'époque. Mm-hmm. Cette chanson avec les 113, un Gaou à Oran, qui nous a permis d'être dans toutes les cités. Cette chanson avec Justine Labille et Jacob Devalieux du groupe Kassav qui nous a permis d'avoir toutes les Antilles. Donc, c'est plusieurs collaborations, plusieurs styles musicaux que nous avons mis ensemble pour être là où nous sommes aujourd'hui. Donc, il y a une opportunité et quand l'opportunité, on a la chance de la saisir, il faut maintenant mettre de la stratégie, c'est ce que nous avons fait.
2: Alors, la chance, l'opportunité, le talent, l'amour, dans les deux sens, il nous reste le travail. Oui, est-ce que c'est beaucoup de travail aujourd'hui, Magic System? Là, vous préparez une grande tournée 2027 pour fêter vos 30 ans. Évidemment, nous qui ne sommes pas artistes, on se dit, oh là là, les artistes, c'est la vie de rêve et tout. Racontez-nous à quel point vous travaillez.
6: En tout cas, c'est beaucoup, beaucoup, beaucoup de travail. Mais à chaque fois qu'on a Abidjan, c'est vrai qu'on a passé du temps. Mais quand on a Abidjan, on se retrouve, on va chez Salif pour travailler. Pour travailler des chansons, souvent des mélodies, on apprend beaucoup de choses. Mais le travail, c'est surtout le travail.
3: Je crois qu'en toute chose, vous savez que vous avez parlé d'opportunité, vous avez parlé de talent, vous avez parlé d'humilité et tout. Mais le socle de tout ça, comme on le dit, c'est le travail. Il faut travailler chaque soir. C'est pendant 2 heures qu'on va s'exprimer devant un public. Chacun vient avec ses attentes. Donc cela demande d'harmoniser déjà un conducteur pour pouvoir aller sur scène. Mmh. Cela demande de créer des chansons parce qu'on ne va pas rester avec les mêmes chansons pendant 30 ans.
2: Mais c'est bien que vous le disiez, ça, parce qu'il y a peut-être des gens qui pensent que vous vous faites fabriquer vos chansons par d'autres.
3: Ah non.
2: Donc non, Magic System, non, vous êtes les créateurs de vos chansons.
3: Nous écrivons nos chansons parce que c'est ce qui fait qu'on vit nos chansons. Vous savez, quand on va en studio pour enregistrer une chanson, quand on rentre, qu'est-ce qu'on s'est dit? Il faudrait qu'on crée déjà une ambiance dans ce studio. C'est cette ambiance-là qui va contaminer ceux qui vont écouter nos chansons. Donc quand on écoute une chanson de Magic System, il y a quelque chose qui se dégage. Cette joie de vivre qui se dégage, c'est un esprit que nous avons conçu depuis le studio. Et ça aussi, c'est un travail. Donc, il y a beaucoup, beaucoup, beaucoup de travail. Même si on met un peu de philosophie dans ce que nous faisons, il y a beaucoup de travail derrière. Et c'est le résultat que vous écoutez chaque fois que vous entendez Magic System.
2: Ah bah alors là, je vous imagine dans le studio enregistré Magic in the Air. Oh. Et je me dis qu'il devait se passer quelque chose. Ça vous dit, on l'écoute? Allez, Magic System est dans Décibel. Bon anniversaire, 30 ans!

Magic System, Magic in the Air. Alors ça, c'est vraiment un énorme tube international. Ouais. C'est devenu un hymne sportif aussi. C'est une chanson sur laquelle on entend aussi Ahmed Chaouki. Mm-hmm. Voilà. Je voulais le citer parce que dans votre carrière, et vous nous l'avez dit tout à l'heure, il y a énormément de rencontres musicales, de collaborations, des gens avec qui vous avez travaillé, des gens qui vous ont remixé, des gens qui sont venus chanter avec vous sur vos albums ou qui vous ont invité sur leurs albums. Je pense par exemple, on l'a pas encore cité, à Khaled. Oh,

0: Magic System. La question qui tue. Pour vos 30 ans, est-ce que vous avez une collaboration de rêve? Quelqu'un avec qui vous adoreriez collaborer? Et c'est pas encore fait, mais ça ferait un super cadeau de 30 ans.
1: Ben, il y a pas mal de projets sur lesquels nous sommes présentement. Je crois que c'est on est en train de voir pour travailler du côté de l'Amérique latine parce que ça commence à monter là-bas aussi. Belle ambiance. On a une pensée pour Théodora, pensée pour Shakira. Voilà, on a envie de bosser aussi avec l'autre partie du monde parce que dans l'espace francophone, c'est vrai que on a essayé toutes les expériences. Ça serait bien aussi qu'on essaye avec les latinos voir ce que ça peut donner. Donc le beau cadeau qu'on pourrait avoir, c'est de travailler avec un artiste latino qui voilà pourrait apporter un plus.
0: Très beau projet. Voilà. Hablo espagnol.
1: Ouais.
0: Si. Bon. Oui bien. Non moi pas du tout. Moi je ne peux pas faire du duo avec Bad Bunny. Je ne sais pas parler. Votre tournée, la grande tournée des 30 ans de Magic System. Est-ce que ça a un goût particulier, une tournée comme ça, une tournée de Zénith et d'Arena, parce que vous avez joué dans des lieux tellement grands, vous.
1: Oui, mais c'est toujours bien de repartir à la conquête de son public. C'est des concerts exceptionnels. Ce n'est pas un concert comme une tournée ordinaire, mais c'est un peu le bilan de toutes ces 30 années. Et vous savez très bien que ces 30 années, nous avons traversé toutes les générations. Aujourd'hui, il y a des pépés qui nous écoutent, il y a des papas qui nous écoutent, il y a des enfants qui nous écoutent. Donc pépé, mémé, maman, papa, tout le monde vient.
2: Petits-enfants.
1: Et voilà, et chacun aura sa part. Ouais. Donc c'est 2 heures de communion, 2 heures de... Ce n'est même pas un concert. Ouais. Venir à un spectacle de Magic System, ce n'est pas un concert. C'est une messe. C'est une messe de prière, de communion, de... Voilà, on va vivre des choses. On va partir de premier Gaou jusqu'à Magic Indière, en passant par Bouger Bouger, Chéri Coco, la danse des magiciens.
2: Zouglou Dance.
1: Tous les succès qui ont été égrenés pendant toute notre carrière.
0: Ah oui, donc immense plaisir pour le public. En gros, on connaît tout par cœur déjà, quoi.
1: Tous ceux qui vont venir, je crois que le lendemain, il faut s'arranger à avoir un jour de repos. Parce que quand on rentre.
0: C'est pour ça qu'on vous prévient un an en avance. Voilà. Poser des vacances.
1: Parce qu'il faut se reposer après. Parce que un concert de Magic System, c'est une salle de sport géante.
0: Ça va vous faire le cardio.
1: Voilà. Ça vous fait le cardio, voilà.
0: Vous avez vendu 5 millions d'albums dans le monde. Ouais. Je pense qu'on peut rajouter 5 millions de repiques, parce qu'on a dû repiquer vos albums sur des cassettes, etc. Voilà. Ouais. Donc ça fait beaucoup. Ouais. Vous cartonnez aussi en streaming, vous avez plus d'un milliard de vues sur YouTube. Ouais. Ça aussi, c'est fou. Quand vous avez commencé, on n'écoutait pas la musique sur Internet. Qu'est-ce que vous pensez alors de ce passage-là? Je ne sais pas si c'est la même chose, d'ailleurs, si le passage a été aussi difficile sur le continent africain qu'en Europe. Ouais. Parce que sur le continent africain, de toute façon, traditionnellement, il y avait déjà un marché parallèle de la musique qui
1: ne
0: passait pas par les maisons de disques. Mmh. En revanche, en Europe, oui, ça a bien embêté tout le monde parce qu'on achetait nos disques au supermarché très sagement. Ouais. Comment vous l'avez vécu, vous, alors, ce passage au streaming, à la musique qui n'est plus forcément gravée sur des disques?
1: Ben, je crois que c'était un mal pour un bien, parce qu'en termes de piraterie, déjà en Afrique, on ne s'en sortait pas. Quand on était sur le support physique, on vendait des œuvres dont les retombées ne nous revenaient pas directement.
0: Oui, non.
1: Aujourd'hui, même si au niveau de l'Afrique, nous sommes encore en transition numérique, les choses vont encore mieux parce qu'il y a une traçabilité et ça peut nourrir son homme si c'est bien suivi. Ici en France, c'est vrai qu'au départ, on n'a pas vite accepté parce que on avait un lien avec le physique. C'était des rapports, nous on avait des séances de dédicaces dans les FNAC, dans des supermarchés avec nos fans et tout. Ça n'existe plus, c'est devenu trop du virtuel. Et d'ailleurs, on est en train de penser à faire revenir les vinyles, les CD. Pendant la tournée de Magic System, on va revendre ces supports-là parce que ça nous permettait de conserver un certain lien avec nos fans. Aujourd'hui, malheureusement, c'est du streaming. C'est vrai que commercialement, c'est plus facile, mais en termes de chaleur, en termes de rapport humain, il y a quelque chose qui nous manque quand même aujourd'hui.
0: Ouais, ouais, puis on a envie de garder quand même un souvenir.
3: C'est ça,
0: ouais.
1: C'est ça.
0: Mais peut-être qu'aujourd'hui, en fait, en rentrant d'un concert, plutôt que d'acheter un t-shirt, on peut acheter le vinyle, quoi.
1: C'est ça, justement. C'est d'ailleurs pour ça qu'on va faire un gros marché de merchandising avec tous ceux qui vont venir, des casquettes, des t-shirts, des CD, même ceux qui ont des CD à la maison, qui n'ont peut-être pas eu la chance de les voir signer par nous, pourront revenir avec ça et qu'on puisse signer parce que ces moments-là nous manquent, ces moments de dédicace nous manquent. Et voilà, ça sera l'occasion de nous racheter ou de nous retrouver à nouveau pour ça.
0: Vous parliez tout à l'heure de Leslie et je vous avoue que ça a fait battre mon petit cœur parce que cette chanson avec Leslie, je crois que c'est comme ça, moi, que vraiment, je vous ai adopté définitivement. J'ai dit, ces mecs-là, ils sont super. On ne sait jamais dans la vie. Donc, il y a Leslie, Magic System. Ouais. C'est quoi vos souvenirs de cette époque? C'est vrai, vous avez dit, ça nous a connectés avec les ados en France. C'était vraiment ça? C'est l'effet que ça vous a fait?
1: C'est l'effet parce que, bon, vous savez, nous, on est beaucoup très... famille en Afrique. Donc quand on arrive, Leslie, c'est la première petite sœur entre guillemets française.
0: Ah, c'est la première artiste.
1: C'est la première qu'on a.
0: Ouais.
1: Donc on la prend comme une petite sœur et même pendant le tournage des clips. Et ce qui faisait que même quand on ne se voyait pas, on a l'impression que la petite sœur n'est pas à la maison. Donc on a gardé ce rapport. Aujourd'hui, elle est devenue mère de famille. Nous, on est devenus aussi des pères de famille. Mais quand on se voit, c'est toujours les grands frères et la petite sœur. Et je me rappelle encore comme si c'était hier. Cette chanson, on a passé d'excellents moments.
4: 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Dans la vie, on ne sait jamais.
0: Merci pour ce joli a cappella. Des frissons, mes amis. Parce qu'on dit Magic System, oui, c'est transgénérationnel. Et oui, ça fait quand même hyper longtemps que vous nous accompagnez. Et je remarque qu'à chaque fois qu'on met une chanson de vous, les visages s'éclairent, s'ouvrent, les gens se tournent les uns vers les autres et se parlent. Ça, c'est une belle victoire quand même. Je ne sais pas si quand vous êtes devenu artiste, vous pensiez à ça, ou si vous pensiez qu'à la musique. Ou à... mais c'est beau quand même d'avoir cet effet-là sur le monde.
1: Ben oui, c'est notre côté humain. C'est le côté là où on n'est pas dans du semblant. C'est des émotions que nous émettons. Et d'ailleurs, je crois que cette tournée sera l'occasion de se retrouver. Parce que se retrouver sur scène avec Leslie, ça c'était en 2003.
0: Ouais, il y a 20 ans.
1: Ben voilà, il y a plus que 20 ans.
0: Oh là là, oui, 23, voilà. Mais je voulais laisser la virgule. C'est pas
1: Donc se retrouver sur scène avec Leslie, se retrouver sur scène avec Soprano, avec Kimbe, avec Mokobe, Rimka et tout ça, c'est des moments que nous voulons partager avec tous nos fans. Donc c'est franchement, on a hâte d'être
0: en tournée.
1: Voilà.
0: Vous avez compris le message, les amis, il va y avoir des surprises. Voilà. 30 ans de carrière, 5 millions d'albums vendus, des milliards de vues sur YouTube, 3 albums de platine et puis des disques d'or, de platine, de diamant, un single triple diamant export. C'est celui qu'on a écouté tout à l'heure, c'est Magic in the Air, qui est votre arme atomique de bonheur. Voilà, partout sur la planète. Mais on a quand même évoqué tout à l'heure le fait que dans vos 30 ans de carrière, bah, au début, c'était pas la fête à la cafette. On va dire Magic System. Et alors, autant, bah, on se dit, voilà, un groupe qui démarre, c'est normal que ce soit un peu compliqué au début. Quelles épreuves, quelles difficultés vous avez connues, bah, notamment à vos débuts à Abidjan? C'était quoi la difficulté pour vous?
3: Ben déjà, pour avoir un producteur, c'était déjà difficile.
0: Ouais.
3: Et après, bon, vous savez que l'Afrique, du côté musical, il y a beaucoup de problèmes. Donc nous, on a fait notre

0: Logic System était dans Décibel pour l'annonce de la grande tournée qu'ils donneront partout en France pour fêter leurs 30 ans.
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2: Une artiste qui ne sera pas la voix d'un seul tube.
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2: Quel tube, hein, cela dit. Soleil Bleu nous a fait danser tout l'été dernier et nous a permis de découvrir la voix de Louisa, jeune trentenaire franco-brésilienne, amoureuse de toutes les musiques, qui vient ce soir vous présenter son premier album. Et bonsoir Louisa.
4: Bonsoir.
2: Bienvenue dans Décibel. Chère Louisa, on s'était croisé aux dernières Victoires de la musique. Et alors, je vous avais trouvé complètement à votre place. Et je sais pas, contente de faire partie de cette grosse cérémonie. Certaines et certains y étaient vraiment le ventre serré, pas bien, avec des gouttes de sueur là sur les tempes. Et vous, non, vous étiez bien avec vos deux copains de Bleu Soleil.
4: Oui.
2: C'est un bon souvenir.
4: Ouais, c'était un bon souvenir. En fait, je me suis, juste avant mon passage, juste avant qu'on rentre sur scène, il y a du coup le présentateur qui dit, et maintenant une habituée de la scène. En fait, il allait appeler Camélia Jordana, mais c'était juste avant nous. Et en fait, je me suis dit, je me suis matrixé le cerveau en m'imaginant que j'étais une habituée. Je dis, mais oui.
2: Des cérémonies.
4: Mais oui, je suis une habituée, je suis à ma place, c'est là, ici.
2: En tout cas, c'était une belle soirée. C'était une belle soirée.
4: Ouais, c'était une belle soirée. Puis je revenais du Brésil, donc ouais. J'étais dans une good vibe.
2: Ok, alors, j'ai un peu menti tout à l'heure quand j'ai dit que c'est avec Soleil Bleu qu'on a découvert votre voix. En vrai, sur plein d'albums, on vous entend, Louisa. Nous, ici, dans Décibel, on avait craqué sur Hélicoptère, le dernier album de Féfé. Il était venu en parler dans l'émission et il avait parlé de Quelque part, votre duo. Quelque part.

0: Louisa et Féfé. Louisa.
1: Il grouffe trop, Féfé.
0: Il est bien cet album, hein, ouais. Hélicoptère sous-côté. Allez écouter Féfé, vous serez heureux. Mahom aussi, qui vous fait chanter Le temps de l'amour.

0: entend aussi à plusieurs reprises d'ailleurs avec Zoufris Maracas.
1: 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Alors en attendant, laissez-moi donc rêver qu'il existe un moyen pour arrêter le temps.
0: Et ça, je me dis, c'est le CV d'une chanteuse qui a commencé par faire ses classes beaucoup sur scène. Et c'est comme ça qu'on rencontre sa famille musicale et des gens chez qui on va comme ça inviter sur un ou deux morceaux.
2: Ouais, alors là, on a entendu trois, mais en vrai, il y en a bien plein d'autres.
0: Il y en a énormément.
2: Il y avait Fakir aussi, il y a du coup que Wa, Style Live. Il y en a beaucoup.
0: Il y en a énormément.
2: Et la plupart, ouais, avant d'être chanteuse professionnelle, je squattais les scènes des autres, en fait. Je montais sur la scène des autres et j'attrapais un micro, c'était genre plus fort que moi. Il fallait que je partage les mélodies que j'avais dans ma tête. Vraiment, c'était vital, quoi. Et du coup, heureusement, tout s'est bien passé et apparemment, j'ai fait des prestations assez correctes puisque les gens m'ont proposé ensuite d'enregistrer oui. avec eux. Donc la plupart du temps, ça s'est fait comme ça, oui, en volant le micro, en volant
0: au culot, en fait.
2: Au culot total.
0: Au culot et au talent, parce que effectivement, ouais. Une fois qu'on a chopé le micro, faut assurer. Et ça a été votre cas. Alors c'est marrant, vous avez employé l'expression avant d'être chanteuse professionnelle. Qu'est-ce qui pour vous est le point de bascule, le moment entre la fille qui rêve de chanter et la fille qui est chanteuse?
2: Mais en fait, j'ai pas tant rêvé de chanter. C'est vraiment, comme je disais, c'est devenu vital, quoi. Vraiment, à un moment donné, je pouvais plus assister à un concert en tant que spectatrice. J'avais deux options. Soit il fallait que je parte du concert, soit il fallait que je monte sur la scène pour chanter, parce que vraiment, c'était physique, quoi. Je sentais que ça brûlait en moi. Il fallait absolument que soit je parte, soit que je monte sur la scène. Donc, c'était pas tant un rêve, mais vraiment une nécessité, quoi. Vraiment.
0: Mais c'est magnifique, c'est la première fois que j'entends ça, Louisa. Non, mais alors, moi, franchement, ça me touche énormément ce que vous dites, parce que, en fait, je pense que les artistes pour qui c'est vital, pour qui c'est faire de la musique ou mourir, alors, c'est pas les plus équilibrés dans la vie, mais qu'est-ce qu'ils donnent, quoi, quand ils sont sur scène ou même quand ils sont en studio. Alors, c'est quoi le parcours qui vous amène à ça, à ce feu dans le ventre? Je sais que vous avez fait très jeune de la musique, vous avez aussi fait les Beaux-Arts. Bref, vous êtes une artiste avec un grand A. Racontez-moi un petit peu le parcours.
2: Bon, déjà, je suis née dans une famille artistique. Mon père, lui, il est musicien. Ma mère, elle est danseuse contemporaine. Et mon père fait du jazz et ma mère, du coup, danse contemporaine. Donc, les deux, dans leur médium, on parle beaucoup de liberté, quoi. C'est vrai que dans le jazz, on parle, du coup, d'improvisation. Oui. Et pareil, dans la danse contemporaine, dans ce contact. Et ma mère, elle nous a toujours, depuis petite, elle nous a amené à nous libérer corporellement et à réussir à s'exprimer sans peur avec notre corps, et elle nous faisait des gages, en fait, genre ok, pour 2 euros au milieu il y a un bouchon on était en voiture, il y a un bouchon, je mets la musique à fond et tu danses au milieu des voitures. Donc, quand t'es petit, pour 2 euros tu le fais, tu vois. Ouais. Où on est là, on voulait trop l'énorme sucette dans la boulangerie, elle dit bah ok, vous voulez la sucette, mais là on doit danser la valse au milieu de la boulangerie pendant 5 minutes, et on était là bah vas-y, ok, tu vois, voilà, avec le recul j'ai dit
0: génial.
2: Génial. Et en fait, elle nous a libérés quelque part.
0: Ah bah là, c'est le vaccin contre tous les complexes.
2: Ouais.
0: Formidable. Et alors, c'est votre maman ou votre papa qui est brésilien?
2: C'est ma mère.
0: Ah.
2: Ouais. C'est la liberdade do Brasil. Et du coup, déjà, il y a eu ce côté-là où, depuis que je suis née, tu vois, on se met pieds nus, on danse dans la rue, elle nous a, voilà, il y a eu ce truc-là. Et ensuite, mon père, dans la musique, j'ai beaucoup écouté, il nous a, voilà, il y a des disques magnifiques dans sa bibliothèque, il y a du monde entier, c'est vraiment voilà, j'ai découvert le monde ouais. quoi, dans ses disques, et très avec une écoute assez rigoureuse, quoi. C'est vrai, ouais. que voilà, il fallait une écoute attentive, et j'ai vraiment, enfin voilà,
0: c'est l'écoute qui permet d'apprendre des choses aussi en écoutant les autres, quand on écoute vraiment.
2: Ouais, ouais, tout à fait. Je pense que ouais, mon père, il a eu plus une approche un petit peu plus sérieuse en fait dans son approche avec l'art, même dans le cinéma. Tu vois, c'est vrai qu'il est très cinéphile aussi. Il fallait qu'on regarde le film depuis le générique. Quand tu vois, voilà, c'était très sérieux. Et moi, j'ai des tics maintenant. Tu sais, quand je regarde des films avec des copains, j'ai dit non, mais on se tait.
0: Et tout. Ah, il faut pas se lever au cinéma avant la fin du générique de fin, quoi.
2: Ouais, non, mais même surtout à la pas. Maison, tu ouais. vois, ah, je veux ouais. dire, on éteint tout, là, le film a commencé, genre, c'est silent, mais genre, vraiment, il nous regardait, genre, bref, je reproduis un peu ces tics, un peu, des tyrans, comme ça, mais, bref, au final, ça m'a permis aussi d'avoir un regard et une écoute attentive sur l'art en général. Donc j'ai toujours baigné dans la musique, mon père musicien, donc j'étais toujours dans les répétitions, dans les concerts, les tournées, et du coup génial quoi, j'ai toujours c'est grandi avec ça. Et dès que mes parents ils ont capté que j'aimais bien chanter, du coup ils m'ont mis à la maîtrise de Bretagne, c'est un cursus horaire aménagé, du coup
0: c'est très intensif là. Ouais, ce sont des jeunes musiciens mais qui bossent comme des pros hein.
2: Ouais, 4 heures par jour quand même, tous les jours, ouais, tous les jours conservatoire, mais c'était super parce que du coup j'allais à l'école que le matin
0: et conservatoire l'après-midi.
2: Ouais. Donc pour nous c'était le rêve hein, c'était trop bien, et là formation classique, voilà, ça c'est très très rigoureux aussi, mais aujourd'hui c'est ce qui me donne la liberté aujourd'hui d'aller où je veux musicalement quoi. Donc ça c'est vraiment génial.
0: Dans ce premier album justement hein, on va dans plein d'endroits que vous entendrez tout à l'heure parce qu'on va se balader dans le disque, mais on va commencer avec la chanson qui vous a amené aux victoires de la musique et qui a été le gros tube depuis l'été dernier, c'est Soleil Bleu, donc en collaboration avec Bleu Soleil. Et alors la légende raconte, Louisa, que vous avez écrit les paroles dans le RER.
2: Une partie des paroles, ouais.
0: C'est génial. Parce qu'alors, ça n'a rien à voir avec un RER, hein, pour ceux qui connaissent pas la chanson.
2: Bah ouais, mais justement, j'avais, en fait, je revenais du Brésil, là. Le Brésil est toujours quelque part, hein.
0: Oui.
2: C'est évident. Et oui, séparation, et, ouais, c'est comme si j'avais fait un voyage astral, comment dire, une projection, j'ai fermé les yeux et je me suis, j'ai imaginé mon monde, parfait. Je l'ai écrit pour me faire du bien en fait, et j'ai pas du tout. Mais c'était inconsciemment. Hein. J'ai tout fait ça inconsciemment. Je pensais même pas un jour la chanter en live. Je pensais pas que encore moins que ça allait exploser comme ça. Donc je l'ai vraiment fait pour moi et sans imaginer que ça allait faire du bien à autant de monde. Donc ça c'est vraiment trop bien.
0: Louisa, élève de la maîtrise de Bretagne à Rennes, énormément de chants, etc. Ça c'est toute votre enfance, beaucoup de musique, donc on a dit du piano, de la guitare, de la harpe, de la danse, etc. Et à un moment, vous allez évidemment prendre votre envol, qui amènera un peu plus tard aux collaborations dont on a parlé et puis à ce premier album. Mais je sais que ce qui a beaucoup changé votre vie et finalement qui vous a transformé en l'artiste que vous êtes aujourd'hui, c'est les voyages.
2: Oui, tout à fait. Ouais. Tout à fait. C'est vrai que après la maîtrise de Bretagne, arrivé au lycée, j'osais pas chanter. C'est vrai qu'en France, il y a un peu ce truc du jugement, du regard de l'autre, et j'osais pas dire que je chantais. En plus, je faisais du classique, alors ouais. trop la honte. Du coup, mes potes au lycée ne savaient pas du tout que je chantais. Et puis en plus, j'avais d'autres aspirations. Je commençais à découvrir la musique électro, donc voilà.
0: Ouais.
2: Et ensuite, mais il y avait quand même cette pudeur, un peu cette gêne, voilà. Et à 18 ans, je suis retournée au Brésil toute seule. Et là, les Brésiliens, ils ont une sorte de bienveillance de base, quoi que tu fasses, ils t'aiment. Et en fait, donc à 18 ans, ils m'ont redonné la force de juste rouvrir ma voix. Et à 19 ans, je suis restée à La Réunion pour 5 ans. J'ai fait mes études là-bas.
0: Les Beaux-Arts, ouais.
2: Et en fait, à La Réunion, là, du coup, là, la voix, elle s'est... Là, je l'ai plus refermée, là. Ouais. Je l'ai plus refermée. J'ai découvert, du coup, les jam sessions, donc la musique à improviser. Et à La Réunion, c'est très riche. Du coup, il y a vraiment énormément d'un. C'est vraiment, on appelle La Réunion, je pense.
0: Oui, ça réunit.
2: Ça, vraiment. Ouais, ouais. il y a des influences du monde entier, des gens du coup quand on fait des jam sessions, c'est des vrais jams dans le sens où on invente tout du début à la fin.
0: Il peut c'est-à-dire y avoir... que vous, quand vous chantez dans une jam, vous savez pas ce que vous allez chanter, vous improvisez des paroles, vous accompagnez
2: Alors j'improvise, moi quand je chante à la base, je chante dans une langue inventée, les paroles ça vient après, c'est venu un petit peu par défaut, par contrainte, mais moi donc j'ai sorti plein de sons, j'ai sorti même un EP entier dans un langage inventé. Et c'est mon langage préféré. J'utilise ma voix simplement comme un instrument, en fait. Et avant de mettre du sens, parfois, je trouve que la musique, elle parle tellement déjà d'elle-même et les mots, ils peuvent être réducteurs, quoi. Et c'est juste utiliser ma voix comme un instrument musical, quoi. Et du coup, voilà, j'improvise comme ça. Je peux. C'est ce qui m'intéresse, c'est ça, c'est la mélodie, la musicalité des sons et la percussion aussi de des sonorités, des mots. Et quand je chantais à la maîtrise, on chantait en allemand ou en latin, donc moi je comprenais rien de ce que je chantais. Oui. Et c'est quand on lisait les partitions, il y avait une note et un son en bas, et moi j'ai appris à la musique comme ça, en fait. C'est juste une note et une sonorité. Je pense que c'est comme ça que j'ai construit un petit peu ma perception de la musique, quoi. Et du coup, ouais, voilà, complètement improvisé. Il pouvait y avoir un clavier qui faisait du hip-hop, un violon classique avec un rythme de percussion maloya traditionnel de la Réunion, et puis on mélangeait tout ensemble, et puis on faisait une musique tous ensemble. Et c'est vraiment là, donc je suis tombée dedans, et personne pouvait m'arrêter. Je pouvais chanter pendant 3 jours non-stop, quoi.
0: Ben, ce foisonnement, on le retrouve hein, dans ce premier album. Il vient de sortir. Alors, les amis, évidemment, je vous le recommande. Pour se balader un petit peu dedans, vous dire que, bah oui, du voyage, il y en aura toujours avec Louisa, Jetlag.

0: Alors, Louisa, toutes ces chansons qui viennent de sortir, comment elles sont arrivées? Est-ce que tout ça est très récent? Est-ce qu'il y a des chansons que vous avez en vous depuis vos premiers voyages au Brésil, à La Réunion, etc.? On est comment dans le temps sur ce disque?
1: Alors c'est très mélangé, c'est vrai que j'ai des textes, je pense, qui traînent dans mon téléphone depuis 2 années au moins.
0: Ouais.
1: 3 ans, le temps passe tellement vite.
0: Il y a Louisa, elle est en train de regarder en fait l'arrière de sa pochette pour voir un peu les chansons. Celle qui arrive par exemple, La Vida Loca.
1: Alors La Vida Loca, celle-ci, elle s'est faite cette année. Je l'ai écrite cette année. Et en fait, quand j'ai commencé à l'écrire, j'ai pensé à inviter Carbone dessus. C'était le feat que je voulais faire avec Carbone, parce que je trouvais que c'était un peu la vibe un peu solaire qu'il avait dans Imagine. On venait de se rencontrer, je l'ai trouvé super. Et quand je commençais à l'écrire, je me dis, ah, ça me fait penser à Carbone, viens, je l'invite. Et le jour d'arriver au studio, il me dit, ah, mais je sais pas, je crois que celle-ci, c'est un peu gagné d'avance. Moi, je chercherai un truc un peu plus mélancolique. Et du coup, on est parti sur totalement autre chose.
0: Vous avez fait Étincelle
1: ensemble.
0: On a
1: fait Étincelle. Du coup, on a rouvert nos tiroirs, on a fouillé ce qu'on avait, et puis on a inventé une nouvelle chanson. Étincelle, du coup, La Vida Loca, ça s'est fait cette année, ouais. Il y a des bouts, j'avais déjà commencé à écrire, par exemple, Western Chinois. Je me souviens que j'avais Western Chinois, j'ai testé dans toutes les langues. J'ai testé dans toutes les langues. J'ai même fait une version avec un mélange de hongrois, de japonais, j'ai fait vraiment plein de versions.
0: Mais si vous vous demandez western chinois, c'est comme

0: dire qu'en fait, une chanson, avant le jour, la seconde où vous l'enregistrez, elle peut changer 600 fois.
1: Bah même maintenant, hein, moi j'aimerais bien faire un album juste de remix de mes propres chansons.
0: Enfin, il vient de sortir, Lisa. Attendez un peu quand même. Faut attendre la réédition, quoi, dans quelques mois.
1: Ouais.
0: Ah ouais, mais c'est vrai. Mais oui, mais ça c'est voilà les vestiges du live en fait, et de toutes ces jam sessions, etc. Pour vous, en fait, la musique, elle est pas figée.
1: C'est hyper difficile. C'est hyper difficile de se dire ah, c'est fini.
0: C'est comme ça.
1: Ouais. C'est vrai qu'il peut y avoir vraiment plein de directions différentes et c'est très compliqué pour moi, ouais, de figer ça. Moi, je fais de la peinture et c'est un peu pareil de dire vas-y là on s'arrête. Du coup, je fais plusieurs versions de peinture. Enfin bon, bref, là, je vais pas partir.
0: On s'est baladé un petit peu à l'intérieur de ce disque extrêmement solaire et qui réunit finalement tout ce que vous aimez dans la musique. Vous avez réussi à le mettre dans votre disque.
1: Il a fallu me canaliser un petit peu. Oui, parce que j'aime le monde en fait. J'aime le monde. On m'a dit Louisa, premier album, viens, on essaye un petit peu de pas trop perdre le public, mais voilà, d'essayer d'avoir quand même un fil rouge. Bon, évidemment, il y a le Brésil qui est là. Il y a ma double culture qui est celle-là. On peut pas y échapper.
0: Mais on ne veut pas y échapper.
1: On ne veut pas y échapper. Après, j'ai un grand amour de la musique tzigane, aussi Balkans, spécifiquement Roumanie. J'ai réussi un petit peu à l'intégrer à la fin d'un morceau qui s'appelle Nuage, que j'ai fait en featuring avec
0: La Daniva.
1: Avec La Daniva,
0: ouais. Ah, on écoute quelques notes, et j'adore ce morceau.
1: Trop bien.

0: On est presque dans un film de Costa Rica.
1: Je suis fan, c'est mon rêve de jouer dans un film de Costa Rica et de chanter avec lui. Je te jure, c'est.
0: Mais il faut lui dire, Emir, she's here.
1: Oui,
0: elle est là.
1: Non, mais
0: elle
1: en plus,
0: est là, Louisa.
1: Il me connaît, genre, j'ai squatté une de ses scènes aussi.
0: Ah, bah oui. Faut dire, les concerts d'Emir Costa Rica et le No Smoking Orchestra, c'est quelque chose.
1: C'était
0: hein.
1: Ça.
0: Ah
1: ouais.
0: À la Réunion en 2016.
1: Ah ouais.
0: Je suis montée sur la scène dans un festival et j'ai chopé le micro. Je savais pas trop qui c'était à cette époque-là. Et je vois, il joue de la guitare, il me regarde et il vient me voir, fait What's your name? Et j'ai dit.
1: Vous le faites bien, vous l'imitez hyper bien, je l'ai interviewé, il a vraiment cette voix.
0: J'ai dit Louisa. Et là, et notre chanteuse, Louisa! Et les gens, ils pensaient tous que j'étais slave ou roumaine, ah ouais, parce que comme j'improvisais aussi mon langage quand je chantais, c'était marrant.
1: Que de bons souvenirs. Alors, ça, c'est un très très beau souvenir de scène. Ça veut dire que donc la tournée qui s'annonce, autant que ce soit là, sur tous les festivals d'été, je l'ai dit, hein, vous êtes une des artistes les plus programmées cette année. Et puis ensuite, donc, il y a votre tournée à vous. Tout est déjà prêt dans votre tête.
0: J'ai trop hâte. Bah, déjà, nous, on va vivre la première aventure du tourbus. Pas sur toute la tournée, mais sur quand même une bonne partie. Et moi, j'ai jamais voyagé en tourbus, donc j'ai très hâte de découvrir ça. Plus c'est mon équipe de musiciens, on est des bons jammers. Du coup, on va faire de la musique. Ça se trouve, il y a un album qui va naître.
1: C'est possible, hein, que ça vous inspire
0: dans
1: en vrai.
0: Bus. Ouais, ouais, ouais.
1: Et puis je citais ces énormes festivals. Ça va être des foules assez énormes et denses et compactes. Ça vous excite? Ça vous donne le trac?
0: Écoute, j'ai là du coup à force d'avoir fait quand même beaucoup de scènes,
1: oui.
0: Je suis de plus en plus libérée. C'est vrai que moi les deux premières années quand j'ai commencé à faire de la scène, du coup ça remonte à 2018-2019, j'étais terrifiée à parler au public. Je disais quasiment rien, je disais bonjour, au revoir, au milieu je disais le nom du groupe, oui. Mais voilà, et là de plus en plus. Maintenant, ça fait tellement du bien de pas avoir peur, d'être libérée, de parler, parce que je pouvais chanter devant 20 000 personnes, mais parler au public. En fait, quand j'ai réalisé que je devais faire l'animation aussi,
1: oui.
0: J'avais pas eu conscience de ça en fait au début, avant mon tout premier concert. Tu sais, je me dis bon, je suis chanteuse, je vais chanter, mais non, en fait, il faut animer.
1: C'est vrai.
0: C'est un autre métier quoi. Et là, maintenant, j'aime bien. Je me suis trouvé un petit clown et ça me fait du bien. Du coup, là, maintenant, bon, préparez-vous. Peut-être, je vais vous mettre des tunnels. Avant, je parlais pas. Maintenant,
1: elle va faire des chroniques.
0: Même ça nous arrive, genre d'improviser complètement une musique maintenant en live. Parce que ça aussi, c'est un truc que j'avais pas conscience avant de faire mes premières scènes. C'est qu'on allait devoir faire tout le temps les mêmes chansons en concert.
1: Ah oui, la fameuse setlist.
0: Ouais, et c'est vrai que comme je viens de la musique improvisée, des jams et tout, ce que j'aime, c'est créer la musique instantanée, quoi. C'est de la découvrir au moment où je la fais. Et là, de savoir que j'allais faire tout le temps les mêmes morceaux, ça m'a un petit peu, c'était un peu la désillusion. Donc là, avec mes musiciens, c'est cool. Ça nous arrive des fois d'improviser une musique sur scène et ça, c'est génial.
1: Ah, donc n'hésitez pas à prendre des billets pour plusieurs dates de concert de Louisa. A priori, oui. Il y aura des surprises à chaque fois. Et donc, entre les chansons, c'est le retour de la petite fille qui dansait dans les embouteillages. Ça y est. Libérée, délivrée. Louisa, je vous souhaite le meilleur avec ce disque, avec cette énorme tournée. Et à la prochaine, Louisa. Merci.
0: Merci beaucoup.
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2: Salut à toutes, salut à tous et bienvenue dans Décibel. On vous a promis une playlist faite sur mesure, rien que pour vous, par Amir. Je perds pas de temps, on y court. Bonsoir Amir.
3: Bonsoir.
2: Comment
3: bonsoir.
2: Ça va?
3: Super, puis enthousiasmé par ton accueil.
2: Bah attends, déjà t'es un petit peu à la maison ici. Et aussi, je dois dire que c'est un parcours qui fait plaisir à voir, ton parcours à toi.
3: Merci.
2: C'est vrai.
3: Je me penche rarement sur ce qui s'est passé, sauf que c'est vrai que cette année, comme on parle souvent de la décennie, alors ouais. Je me rends un petit peu compte de ce qui est arrivé.
2: Du chemin parcouru. On a découvert la semaine dernière les premiers épisodes de La Belle et le Boulanger. La suite, c'est lundi soir, toujours sur TF1. Vous voulez savoir comment ça se finit, hein? Moi, je sais. Mais je vais pas spoiler, c'est promis. Ça t'a merci. Plu quand même.
3: Merci pour ces efforts.
2: Cette aventure série télé, est-ce que ça te fait remettre en question ton amour fou pour la musique? Est-ce qu'il faudrait partager ton temps maintenant à 50-50 ou pas?
3: Non, j'irai pas jusque-là. C'est comme la question qu'on se pose quand on a un deuxième enfant.
2: Oui,
3: ça, on met pas en question l'amour du premier du tout. On arrive à agrandir son cœur. Et quand je parle d'enfance, là, je me projette. Je me remets en tête les souvenirs de moi qui montais sur une table petit à la maison, qui essayait de faire le divertissement pour ma famille, et je me souviens être autant acteur que chanteur. Après, c'est la musique qui a pris le dessus par des concours de circonstances fabuleux qui m'ont permis d'exaucer un premier rêve, mais j'ai jamais perdu de vue cette volonté au gré des coups de cœur et des choix qui me bouleverseront, qui résonneront en moi. De prendre aussi le temps de travailler la deuxième discipline qui m'a toujours donné envie. Et c'est en train d'arriver maintenant, ça a mis 10 ans, mais c'est pas plus mal. Je suis très heureux de retrouver la fragilité du débutant, de ressentir l'émerveillement, ça fait énormément de bien. Et puis je pense que les deux mondes se nourrissent mutuellement l'un de l'autre.
2: Ah oui, sans aucun doute, parce que je pense que même en termes de conscience de ton corps, etc., le fait de jouer la comédie, je me dis que ça va sans doute, oui, avoir des répercussions sur tes prochains concerts, par exemple.
3: Très certainement, mais ça a déjà été le cas après la pièce de théâtre que j'ai jouée pendant 2 ans. Je m'estime tellement chanceux de pouvoir vivre toutes ces choses, je t'assure.
2: Et nous, on est contents parce qu'on est aux premières loges et on voit tout ça. Donc, les deux prochains épisodes de La Belle et le Boulanger, c'est lundi soir. Et pour ce soir, donc, tu t'occupes de la playlist, Amir. On t'a demandé de choisir 8 titres et puis nous, on a choisi 2 titres de toi. Comme ça, voilà, ça nous fait un petit mélange sympathique. On est ensemble jusqu'à 21h. Le premier titre de ce soir, c'est Francis. Francis Cabrel, Je l'aime à mourir. Alors évidemment, ça te va très bien, parce que toi, des chansons d'amour, t'en as un certain nombre dans ton répertoire. Celle-là, elle est particulièrement intense, belle, pure, simple. C'est ça qui te touche? C'est la beauté dans la simplicité?
3: C'est la beauté dans la simplicité, c'est tellement bien décrit. Je pense que c'est ce qui représente le mieux Francis Cabrel, parce qu'il trouve des mots qu'on comprend tous, mais qu'on aurait beaucoup beaucoup de mal à écrire comme lui. Et en plus de ça, c'était la première chanson que j'ai apprise à la guitare et qui représente énormément de choses pour moi. Et je pense aussi
2: qu'il
3: m'a inspiré. J'ai commencé tard. Je devais avoir 22-23 ans quand j'ai appris la guitare pour la première fois. Après des années où ma mère insistait mais que ça me faisait trop mal aux doigts. à l'époque, j'aimais pas l'abnégation. J'étais moins là-dedans. Oui, je vais mourir, mais quel chef-d'œuvre.
2: Alors on y va. Choisi pour vous par Amir. Première chanson de cette playlist qui promet, croyez-moi, j'ai les titres sous les yeux, on va se régaler. Voici Francis Cabrel.

0: Ah, il s'est posé une ambiance, Amir. Il arrive en soirée, clac, Degen Cabrel. Je l'aime à mourir. On parlait rapidement, mais on a évoqué ce truc-là. Ça fait 10 ans que t'es dans l'œil du public, en tout cas en France, hein, depuis que tu nous as représenté à l'Eurovision. Et t'es arrivé 6e. Je tiens à le rappeler quand même parce que on n'a pas souvent fait mieux.
1: Non, depuis moi, il y a eu de très bons scores.
0: Il y a Slimane, eu des bons.
1: Louane, ouais. Et je salue ces artistes parce qu'ensemble, en fait, on a, je pense, réussi à faire un mouvement très, oui, très positif dans l'appréciation de l'Eurovision auprès du public déjà.
0: Oui, dans l'intérêt même.
1: Dans l'intérêt, ouais. Et puis il y a plein de très bons artistes maintenant qui sont intéressés, qui postulent et qui peuvent vraiment, enfin, nous donner l'espoir de gagner un jour bientôt.
0: Ah oui, on croise les doigts. Allez,
1: c'est
0: moi,
1: le but.
0: J'y crois. Dans cette
1: Barbara Pravi, j'ai oublié de mentionner.
0: Ah oui, Barbara, ouais, Barbara.
1: Deuxième quand même.
0: Deuxième. Sinon, bah, c'est toujours Marie-Myriam, notre championne, hein, je vous rappelle. C'était l'année du punk. C'était les années 70. Ça va revenir, les amis. Ça va revenir. Ne vous en faites pas. Et je parle, oui, non, de ces 10 ans aussi, parce que dans ces 10 années, tu es devenu père. Or, la chanson que nous allons écouter, c'est Cher Aznavour à ma fille.
1: Oui.
0: Je me suis dit que tu ne l'avais pas choisie par hasard.
1: Absolument pas.
0: Et c'est vrai que, bah, voilà, la vie n'est plus la même ensuite, c'est sûr. Et tu te découvres une dose d'amour dont tu n'avais pas idée.
1: Oui, sauf qu'ici, il faut quand même préciser que j'ai 3 enfants qui sont 3 garçons.
0: C'est pas vrai, t'as
1: oui,
0: pas de fille.
1: J'ai pas de fille.
0: Mais j'étais sûre que t'avais une fille.
1: Non,
0: t'as 3 garçons.
1: C'est pas cette chance. J'ai beaucoup entendu parler de ce qu'est l'amour paternel,
0: ouais,
1: pour une fille. En attendant, je me projette au travers de ce que dit Aznavour qui me touche profondément. Et je vis par procuration cette émotion.
0: À ma fille, donc. Charles Aznavour qui chante pour vous, pour celles et ceux qui ont des filles, ou celles et ceux qui y pensent comme ça, parfois comme Amir.

0: du velours, la voix de Charles Aznavour à ma fille. Je ne sais pas si Amir, tu as des modèles en chanson et si Aznavour en fait partie.
1: Totalement.
0: Ah, c'est vrai?
1: Totalement.
0: Qu'est-ce que tu prends chez lui?
1: Ce que je prends chez lui, c'est l'intelligence du verbe, comment poser le mot sur une mélodie pour qu'il gagne en ampleur, en magie, en consistance. Comment raconter une histoire sur scène aussi. Et puis l'artiste, l'auteur avec qui je collabore le plus depuis mes débuts s'appelle Nazim, et Nazim est lui-même un très très grand fan, ne jure que par Charles Aznavour, et on s'est pas choisi par hasard, je pense.
0: Ah, très bon, ça. Bon, on t'entendra avec Nazim tout à l'heure. Mais avant, on va faire un tour. Alors, de l'autre côté, j'ai envie de dire, du spectre de la musique, quoique, est-ce que la chanson française et le pop-rock anglais n'ont pas quelques petits trucs en commun? En tout cas, ça fait des émotions. T'as choisi Coldplay, avec une chanson qui s'appelle The Scientist. Alors, il faut que je t'avoue, c'est pas leur plus connue, mais je pense que c'est celle sur laquelle j'ai le plus pleuré.
1: Je te crois.
0: Tellement cette chanson, elle est terrible, parce que oui, c'est quelqu'un qui veut un peu rembobiner, changer l'histoire et tout. C'est fou, pourquoi t'as choisi cette chanson?
1: D'abord parce que on s'est parlé tout à l'heure de comédie romantique.
0: Ouais.
1: J'aime bien moi ce registre cinématographique, et il y a une comédie romantique qui est d'ailleurs un remake d'un film français qui s'appelle The Wicker Park dans sa version internationale, et je pense que la version française s'appelait L'Appartement avec Vincent Cassel, si je ne me trompe pas, mais on vérifiera après. Et dans la version américaine, dans la BO, on a ce titre de Coldplay qui accompagnait magistralement des scènes d'émotions amoureuses, et je sais pas, ça a pris une place en moi, ça m'a accueilli, et je retiens ce titre comme un de mes titres préférés, ce qui me touche le plus, comme toi.
0: 1996, oui, c'est Vincent Cassel avec Roman Boranger et Monica Bellucci. Mmh.
1: En tout cas, la version internationale, c'est Josh Hartnett, c'est Diane Kruger.
0: Et on y croit, on a envie de...
1: Et c'est waouh. Ouais.
0: L'Appartement, c'était le nom du film en français. Et donc, Coldplay, The Scientist, dans la BO du film américain.

0: Barclay, choisi donc par Amir, notre invité ce soir. Amir, est-ce que tu connais le clip de The Scientist?
1: Non, je m'en souviens plus.
0: Alors, je le recommande à tout le monde, et même à Amir. C'est un clip, en fait, qui a été tourné avec un procédé un peu spécial. Je vais essayer de vous l'expliquer, mais n'oubliez pas que je ne suis pas une scientifique. En gros, quand on regarde le film, quand on regarde le clip, on se dit, tiens, c'est bizarre, ils avancent bizarrement. En fait, tout a été tourné, tout le monde faisait ses mouvements à l'envers. Donc, par exemple, Chris Martin, qui est censé marcher à l'endroit dans le clip, bon, bah, il marchait à l'envers. Donc, tout a été fait, tous les gestes ont été faits à l'envers, puis remis à l'endroit. Mm-hmm. Mais du coup, ça fait une espèce de démarche
1: évidemment,
0: un peu étrange.
1: Évidemment.
0: Et bah, c'est trop fort.
1: J'ai envie de le regarder.
0: Et bah, voilà, Coldplay, The Scientist, allez voir le clip. Et si j'ai mal expliqué, pardon. Pardon, Madame Bourdet, ma prof de SVT du collège. Je n'ai absolument pas progressé, madame, depuis, et j'en suis désolée.
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0: Mon invité, c'est Amir, et évidemment, on n'allait pas se priver du plaisir de t'écouter chanter ce soir, Amir, même si tu parles beaucoup de la musique des autres, mais j'aimerais qu'on écoute ensemble un duo avec Nazim. Tu nous en parlais tout à l'heure en nous disant que c'est ton plus proche collaborateur depuis 10 ans, avec qui tu partages l'amour d'Aznavour, entre autres. Vous avez chanté ensemble une chanson qui s'appelle En Face, qui est sortie en 2024.
1: Absolument.
0: C'est ça.
1: C'était la dernière chanson de son projet extrêmement ambitieux, d'écrire, de réaliser et de poster sur toutes les plateformes de streaming une chanson par jour pendant 366 jours.
0: C'est une folie, ça.
1: Il y est parvenu. Sur la grande majorité d'entre elles, il a même fait un clip. Enfin, c'est un projet d'une ampleur, c'est colossal. Et il avait appelé ça chronique d'un burn-out prévu d'avance.
0: Tu m'étonnes.
1: Et il y a quand même survécu.
0: C'est la dernière, c'est le final.
1: Et j'ai été extrêmement touché qu'il choisisse un duo avec moi, alors qu'il aurait pu en choisir tant d'autres. Mais je pense que ça arrivait aussi dans un timing où on en avait besoin. C'est une chanson qui parle de la tolérance, de la compréhension, du regard de la personne en face, du fait qu'on s'écoute peut-être pas suffisamment assez, qu'on reste très enfermé dans nos opinions. Nazim est musulman, je suis juif, on n'a pas besoin d'en dire plus. En ce moment, il est important de montrer quand la tolérance fonctionne et quand le respect mutuel existe. C'est notre cas, on est comme des frères. Et on avait envie de le raconter dans une chanson. C'est une chanson que j'adore.
0: En face.

0: face, c'est Nazim, avec Amir. Vos deux voix se mêlent tellement bien.
1: Merci.
0: Je pense que depuis 10 ans, vous avez dû souvent chanter ensemble, mais là, on va dire, c'est le premier officiel.
1: Absolument.
0: Ça te donne envie pour la suite?
1: Bien sûr, mais avec Nazim, tout. C'est pas que la musique, c'est de la fraternité, c'est de l'amitié, c'est de la confidence. Et je pense que c'est pas un hasard si nos voix s'accordent naturellement. C'est parce qu'on passe beaucoup de temps ensemble et qu'on a traversé beaucoup de choses.
0: Vivement la suite entre ces deux-là. Amir s'occupe de la suite de la programmation musicale sur votre radio ici. Alors les amis, installez-vous confortablement, c'est loin d'être fini. À tout de suite.
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0: Et mon invité de ce soir, il a une belle actualité. Lundi soir, notez dans vos petits carnets, vous avez rendez-vous avec Amir pour la suite des aventures de La Belle et le Boulanger. Dites donc, 3 saisons en Israël, la série. Donc là, bon bah lundi soir, c'est la fin de la saison 1, on est d'accord. En vrai, il pourrait y avoir la suite de leurs aventures.
1: Moi, depuis le début, je vois ça comme un premier volet. Après, c'est pas moi qui décide. Mais comme j'ai connu et j'ai succombé à la première série, enfin pardon, à la série d'origine.
0: Oui.
1: C'est ce qui m'a amené d'ailleurs à le proposer à TF1. Je vois une histoire qui est loin d'être terminée. Et je connais la suite des aventures de chaque personnage. J'ai très très hâte qu'on puisse raconter le reste.
0: La Belle et le Boulanger. Alors moi, je vous recommande. J'ai eu la chance. Je suis un peu pistonnée par Amir. Et donc j'ai vu les 4 épisodes déjà. Et je vous recommande, oui, l'histoire de Benjamin le boulanger et Louise la mannequin superstar internationale. Les amis, les amours, les emmerdes, la musique aussi. Et puis je voulais citer les comédiens qui partagent l'affiche avec toi, Amir.
1: S'il te plaît.
0: Il y a Ludmila Van Cleer, donc elle joue la belle. Amir et le boulanger. Les darons. On les adore. Lionel Astier, Mathilde Amey, ils sont super.
1: Tous les parents. Ils sont merveilleux.
0: Incroyable.
1: Ils m'ont appris tellement de choses en plus sur le tournage. Oh,
0: c'est des super comédiens. Il y a également Gary Mialéanou, Sarah Stern, alias Stéphanie Tuche, voilà, qui est là également, Xavier Robic, et puis la petite Mithy Hazanavicius, qui joue ta petite sœur. Voilà. La Belle et le Boulanger, c'est sur TF1.
1: Réalisé par Hervé Mimran, qui est
0: soir.
1: Un très grand réalisateur.
0: Ah, t'as aimé travailler avec lui?
1: Ah oui, oui, mais c'est un très grand, parce que c'est la première fois qu'il fait une série. Il a fait que du cinéma jusque-là, des grands films avec de très très très grands comédiens. Et c'est un écrin extraordinaire pour débuter tout ça. Ces artistes, ces acteurs, cette histoire
0: bien.
1: Que j'aime déjà, c'est ce réalisateur. Ouais, les gens me voient à la télé jouer des scènes, mais ils savent pas le plaisir que j'ai pris, ce que j'ai ressenti. À

0: intérieur et comment j'ai vécu cette aventure 2 mois durant, entre les prises, à venir tous les jours heureux, heureux de pouvoir vivre ça.
1: Et puis la troupe, quoi, c'est chouette.
0: Absolument. Et ceux qui sont expérimentés, parce que moi c'était la première fois, m'ont dit, ne crois pas que c'est toujours aussi fun, c'est cool.
1: Il y a des tournages galères.
0: A priori, mais là on avait une atmosphère parfaite.
1: Et t'as pas fait la BO ?
0: Pardon ?
1: T'as pas fait la BO, la bande originale ?
0: Tu veux que je te dise la vérité ?
1: Oui,
0: j'y
1: te plaît.
0: Ai songé. Et j'avais un morceau qui me paraissait être parfait pour l'occasion. Sauf que on savait pas quand ce serait diffusé. Et moi, je pouvais pas attendre avec la chanson. Donc, j'ai sorti le titre qui s'appelle Complémentaire, qui a vécu sa vie.
1: Ah oui, effectivement.
0: Ça n'a pas servi pour la série, mais voilà. C'est, moi, je voulais les marier, les deux, deux projets. Je trouvais ça très sensé. Mais bon.
1: Rien que pour ça, il faut une saison 2, alors.
0: Allez.
1: Voilà. On passe commande chère, TF1. Lundi soir, les deux derniers épisodes. Et puis, l'année prochaine, une saison 2, par exemple. En attendant, Amir s'occupe de la musique et on va écouter justement un chanteur. Quand on pense à lui, tout de suite on dit il est chanteur, mais il a joué dans pas mal de films et on louait justement ses qualités très instinctives d'acteur, c'est Johnny Hallyday. Mm-hmm. T'as choisi une chanson qui s'appelle Diego.
0: Quel morceau, mon Dieu. Là j'aurais pas d'histoire personnelle à raconter, mis à part le fait que je trouve que c'est une chanson merveilleusement interprétée, une chanson qui... Moi, je l'ai découverte à la Starac avec Georges Alain.
1: Je sais pas si tu te souviens. Georges Alain Jones, bien sûr.
0: C'est vraiment une histoire ancienne aujourd'hui. Ouais. Mais...
1: Et c'est lui qui avait chanté ça.
0: C'est ce que je. Bon, moi, enfant, je ne connaissais pas la chanson de Johnny. J'ai connu ça à la Starac. J'ai découvert plus tard qu'elle a. D'ailleurs, elle a été reprise plein de fois par plein d'artistes, mais la version originale écrite par Michel Berger, qui a récemment été chantée aux Enfoirés, et c'est ce qui me l'a rappelé le morceau quand j'ai préparé la liste des titres. Pour nous, pour aujourd'hui, voilà, elle continuait. Je la chantonnais encore parce que toujours baignée dans le bain des Enfoirés, et j'ai trouvé ça cool de la réentendre dans sa version originale et de rendre hommage à Johnny.
1: Ouais, c'est une merveille. Johnny Hallyday, Diego, libre dans sa tête, et comme pas mal de chansons qui parlent de guerre, de paix, de prisonniers, etc. Elle est toujours terriblement d'actualité des décennies après avoir été écrite.

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0: une version symphonique donne tellement d'ampleur et de souffle à cette chanson. Diego, Johnny Hallyday, ouais, il nous gâte ce soir, Amir. C'était comment la musique en Israël, Amir? Parce que toi, t'es né en France, mais dès l'âge de 8 ans, tu pars vivre en famille en Israël. Est-ce que, parce qu'il y a de temps en temps des artistes israéliens qui font le tour du monde, je pense notamment à Asaf Avidan,
1: bien sûr,
0: mais c'est pas si souvent. Donc c'est comment, toi quand t'étais petit ou même ado, c'est quel genre de musique qui marche là-bas?
1: Écoute, c'est une question très ouverte, parce que moi je peux te donner ma perspective. Il me semble que c'est un pays qui avance tellement vite que les genres musicaux tendance du moins changent, évoluent assez rapidement. J'ai eu tout le long de ma vie l'occasion de voir la période du rock israélien, puis ensuite l'essor de la musique orientale, après c'était la pop un peu électro, après c'est revenu à une espèce de pop orientale, et en fin de compte aujourd'hui j'ai l'impression qu'on assiste à une musicalité qui est la chimère de toutes les origines de ce pays, qui est un pays qui rassemble beaucoup de diaspora, et qui aussi a une sorte de recherche depuis la globalisation, une sorte de recherche de ce qui se passe à l'étranger pour l'intégrer intelligemment, savamment. Moi, ça fait un petit moment que je travaille beaucoup avec des producteurs réalisateurs de musique israéliens, parce qu'ils ont une sorte de d'irrespect des cases, comme s'ils travaillaient sans éthique parce que tout était possible. Et ils se questionnent très très peu sur ce qu'on attend d'eux, ce qui se fait plus, ce qui se fait moins. Ils tentent des choses et souvent c'est dans ces trucs expérimentaux qu'on trouve une nouvelle vérité. Et moi je peux te dire que j'ai eu la chance, par exemple, de remporter quatre fois la chanson de l'année, dont trois fois des morceaux faits avec des Israéliens. Longtemps, Rétine, ce soir.
0: Et c'est des producteurs, oui, qui t'ont du coup un peu poussé.
1: Exactement.
0: Dans tes retranchements.
1: Ça veut dire que la fabrication est toujours un projet commun franco-israélien.
0: Ouais. Ouais, ouais.
1: Je viens avec un auteur, même un compositeur. On imagine la chanson dans son habit le plus simple, hein, le guitare-voix. Et à partir de là, on lui dit, trafique-nous quelque chose, fais-en quelque chose d'encore plus gros, plus fort. Et c'est là où on repousse les limites. Je trouve ça génial, le fait de faire le pont entre ces deux cultures qui me constituent et d'avoir un regard sur ce qui se passe des deux côtés me laisse le privilège de pouvoir jauger, de pouvoir mélanger et faire des repas de fusion, quoi.
0: C'est ça, il fait sa cuisine.
1: Voilà.
0: Mon boulanger. Mais en vrai, Amir, pour que le pont soit complet, il faudrait aussi que tu ailles faire des concerts là-bas. T'as jamais joué en Israël?
1: Alors j'ai joué en Israël une fois dans le cadre des Francofolies qui ont eu lieu une année très très spéciale avec Jane Birkin et Raphaël, on y est allé. C'était en 2017, mais je n'ai jamais été joué dans la ville où j'ai grandi, à Tel Aviv.
0: Ouais.
1: Et j'y vais là dans 2 mois environ.
0: Hey,
1: pour la première fois, j'ai annoncé cette date très très récemment et je suis extrêmement impatient. Ce qu'on va essayer de faire, c'est de prolonger en fait la tournée qui s'est terminée en décembre ici en France après Bercy et 30 Zénith, c'est de ramener exactement le même spectacle. Et là aussi, je pense que si on était allé dans tous les autres pays du monde en leur disant voilà le cahier des charges, c'est ce à quoi ressemblait mon spectacle en France, je vais faire exactement la même chose, on m'aurait dit il y a pas le temps, il y a pas le budget, c'est trop compliqué. Et les Israéliens, ils disent OK, on se démerde. Parce qu'il y a une sorte d'anarchie utile. Je sais pas si tu comprends.
0: Oui, je crois que je vois.
1: C'est un truc où on dit on va faire, on verra comment, mais on le fait.
0: Voilà. Et on se donne les moyens de le faire.
1: Et j'aime beaucoup cette approche.
0: Ok, bon bah alors, par avance, bon premier concert à Tel Aviv. Et alors, il y a déjà quelques dates aussi qui arrivent pour toi, Amir, côté festival d'été en France, cette fois-ci pour l'été prochain. Je vois par exemple arriver le festival de Confolens, le 13 août, etc. Ça, c'est une tournée qui va s'étoffer.
1: Absolument, oui, oh. on est déjà sur une dizaine de dates en été. La majorité d'entre elles n'ont pas été annoncées,
0: non,
1: puisque tu n'en vois qu'une seule.
0: Ouais.
1: Mais on va s'éclater l'été à venir. Ouais.
0: Formidable. Allez, on part en Amérique maintenant. On n'a pas pour aller des Américains jusqu'à présent. Et quitte à parler d'un Américain, autant parler de Stevie Wonder.
1: Mmh.
0: On est d'accord. T'as choisi Pastime Paradise. Pourquoi on l'écoute ce soir?
1: Parce que l'histoire que j'ai avec ce morceau est d'abord de le découvrir dans la version de Coolio.
0: Oh, Gangsta's Paradise.
1: Gangsta's Paradise, dans la BO du film Dangerous Minds avec Michelle Pfeiffer, un film que je pense on a tous vu au cinéma dans les années 90 ou début des années 2000.
0: En France, ça s'appelait.
1: Années 90.
0: Ouais. En France, ça s'appelait Esprit Rebelle.
1: Voilà. super film sur une classe de lycéens qui est reprise par une prof qui va galérer mais qui va réussir à les remettre sur le droit chemin. C'est des émotions qui nous touchent tous. Et il y a cette chanson par un rappeur qui débute et qui s'appelle Coolio. Moi, j'en deviens très très fan. Mon père m'entend la chanter et il me dit, vous croyez que vous avez inventé l'eau tiède? Vous, c'est pas une chanson de lui, c'est une chanson de Stevie Wonder. Alors à l'époque, on n'a pas Spotify. Il a fallu faire des recherches chez un disquaire pour que mon père puisse me trouver que c'était vraiment une reprise. Donc c'est là que j'ai découvert la version originale, c'est là que je suis tombé en amour avec le répertoire de Stevie Wonder. Et quelques années plus tard, Coolio arrive pour un concert inédit à Tel Aviv. Et il y a un producteur qui avait vu que j'avais repris cette chanson un jour. J'étais pas encore The Voice, j'étais pas encore venu en France. J'étais vraiment au balbutiement des balbutiements des débuts.
0: Mais quand même, tu jouais.
1: Mais je jouais, je postais des vidéos en ligne et Coolio y a été sensible et il m'a invité à partager une émission radio avec lui. Et on a fait Gangsta's Paradise ensemble et c'était merveilleux. Il y a des vidéos qui circulent encore. Coolio qui a disparu depuis. Mais voilà, c'est une chanson à laquelle je suis attaché et j'ai décidé de rendre hommage à sa version originale parce qu'il ne faut pas oublier où tout a démarré.
0: C'est ça les jeunes, vous n'avez pas inventé l'eau tiède avec votre Coolio. Stevie, rendons à Stevie ce qui lui appartient. Pastime Paradise, je me souviens à l'époque Wonder avait dit j'ai accepté que Coolio fasse la reprise parce qu'il n'y avait pas de gros mots dans son rap. La classe, Stevie Wonder sur votre radio ici, grâce à Amir.

0: 76, l'album culte de Stevie Wonder, Songs in the Key of Life, parce que comme c'était pas assez Pastime Paradise, sur le même disque, il y a aussi Sir Duke, il y a aussi Isn't She Lovely, il y a As, enfin c'est une espèce de dinguerie cet album.
1: Oui, c'est l'album que j'ai saigné justement.
0: Ah ouais, c'est une merveille, merveille, merveille, vraiment. Il y a I Wish aussi que je vous recommande, on n'en parle pas souvent.
1: I Wish aussi a été reprise.
0: Oui, par Niyo ou Kikyo.
1: Non, attends, I Wish, c'est pas le titre. Attends, je veux pas dire de bêtises, mais c'est pas la chanson qui fait la mélodie de We're going straight to the Wild Wild West. C'est ça?
0: Mais oui, t'as raison.
1: Ben voilà. C'était pour Will le Smith. Film avec Will Smith.
0: Oui. Wild Wild West. Et c'était la mélodie, t'as raison, de Stevie Wonder. Incroyable. Il est partout, Stevie. Il était même sur votre radio, ici.
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0: Bon, il faut qu'on parle de ton rapport, Amir, avec les chansons d'amour. Parce que,
1: dis-moi,
0: dans ton répertoire depuis le début, il y en a, moult et moult. Alors c'est drôle parce qu'en plus on t'entend dans tes paroles grandir. Et voilà, non mais c'est vrai, les chansons d'amour d'il y a 10 ans, c'est pas celles de C'est Amir.
1: Ouais, elles sont moins naïves peut-être.
0: Ben c'est ça. Et alors ça veut pas dire qu'on n'est plus dans le monde des bisounours, ça veut dire aussi que voilà, la vraie vie passe par là, mais que l'amour quand même est là.
1: Mm-hmm.
0: Je trouve ça beau. Tant mieux. Et donc c'est quoi ton rapport avec les chansons d'amour des autres? Là par exemple, celle que t'as choisie, celle de Céline Dion, Pour que tu m'aimes encore, elle est à la fois sublime et à la fois super tragique, parce qu'en fait elle est vraiment folle d'amour pour cette personne à qui elle dit mais je ferai ce que tu veux en fait pour que tu m'aimes toujours. C'est deep
1: ça peut arriver à tout le monde et je pense que la beauté de ce que fait Goldman ici, c'est de pas la rendre tragique à un point où on a du mal à l'écouter. Au contraire, il met tellement de poésie dans les images. Et puis pour moi, c'est la chanson de ma demande en mariage. Donc
0: c'est pas vrai.
1: Interprétée par ma femme en phonétique, qui ne parlait pas un mot de français à l'époque.
0: Et elle t'a chanté ça?
1: Elle m'a pas chanté. En fait, elle me l'a enregistrée pour mon anniversaire et quelques années plus tard, quand je l'ai demandé en mariage, j'ai demandé à ce qu'elle soit jouée en fond. Donc j'ai rendu l'appareil avec sa propre chanson qui a accompagné ce moment.
0: Donc elle a dit oui.
1: Oui, je crois, si je dis ma femme.
0: Non, c'est juste pour ceux qui nous écoutent et qui se diraient, je vais faire une petite demande en mariage improvisée. Ne faites pas ça, les gens. Faites comme Amir, prévoyez des choses merveilleuses et voilà, là, ça marche.
1: Et c'est tout, Céline. En fait, moi j'ai beaucoup d'admiration pour les gens qui parviennent à écrire des chansons d'amour en trouvant de nouveaux angles constamment. Parce que le défi, il est là. J'ai bien l'impression que la plupart des auteurs, quand ils se mettent à écrire une chanson, ben, la thématique immédiate, c'est l'amour. Ensuite, on se dit, j'en ai fait déjà, faudrait que je tente autre chose. Et après, soit on revient à l'amour inconsciemment parce que tout parle d'amour de manière directe ou indirecte, soit on se creuse, on se challenge pour essayer de trouver un angle qu'on n'a pas encore abordé. Et c'est là où ça devient intéressant. Et je pense que Goldman est un artiste en la matière, un grand technicien du texte. Et comme je suis super sensible au texte, et là en plus on a la voix de Céline Dion pour embellir tout ça, j'ai choisi ce morceau.
0: Ouais, bah merci de l'avoir choisi. Faudrait l'écouter une fois par semaine pour avoir une vie équilibrée, pour que tu m'aimes encore.

0: Une chanson sur mesure, un vrai joyau, Jean-Jacques Goldman pour Céline Dion, pour que tu m'aimes encore. C'est marrant, Amir, je me rends compte que tu as choisi plusieurs chansons sur ce modèle-là avec un auteur-compositeur qui crée quelque chose de très beau. C'est pareil pour Johnny, Diego. T'aimerais écrire pour quelqu'un ?
1: J'ai pas encore les épaules ni le courage. J'ai beaucoup de mal à... Je pense que c'est l'inverse chez la plupart des artistes. Moi, j'ai beaucoup de mal à porter la responsabilité de ce que va dire quelqu'un d'autre. J'assume mes idées, j'assume... Voilà, je trouve que c'est une démarche qui demande de creuser, de développer une grande empathie, ou bien d'imposer quelque chose, et j'ai pas cette prétention. Donc j'ai déjà tenté, et à chaque fois j'échoue. La composition plus simple, faire des textes pour quelqu'un, je sais pas. C'est un cap que j'ai pas encore réussi
0: à franchir. Tu te l'interdis pas, mais en tout cas, voilà, c'est pas le moment.
1: Oui, alors qu'on me demande assez souvent, mais...
0: Dis non. C'est dur de dire non en plus, parce que j'imagine qu'on doit te le demander très gentiment, mais en même temps, je comprends, si c'est pas l'heure, c'est pas l'heure. Quoi. Voilà. Amir, on va terminer avec une chanson à toi. Elle s'appelle Longtemps. Oui, à la maison, vous la connaissez. Vous pourrez la chanter très fort et très faux. Amir ne vous entendra pas. Par contre, vos voisins, si. Donc voilà, c'est à vos risques et périls. Elle est particulière, cette chanson-là, pour toi ?
1: Oui. Tu sais, tu as parlé à plusieurs reprises de mes chansons d'amour, mais jusqu'à Longtemps, qui est sorti en 2018, j'avais pas sorti de chansons d'amour du tout. Et c'est là où j'ai...
0: T'as ouvert les vannes.
1: J'ai ouvert les vannes, j'ai tenté un truc, j'ai aimé ce que ça a apporté, puis ça a équilibré un petit peu mon univers qui était jusque-là très rythmé, très solaire. Et à partir de là, j'ai décidé d'avoir au moins une balade d'amour par album. Qui raconte, qui apaise, qui pose un propos, qui met les émotions comme ça à plat sur la table, de la manière la plus exposée possible. Et ça rythme ma carrière, ça rythme mes albums, ça rythme mes concerts. Et j'aime beaucoup cet exercice.
0: Ouais. Et les fans, alors, ceux qui t'ont connu, voilà, avec des chansons comme J'ai cherché, etc., où c'est vraiment la teuf, etc., t'entendent comme ça plus posé, avec peut-être, oui, du coup, la voix en plus, un peu plus en avant, où on fait plus attention à ce que tu dis. Mm-hmm. Ça leur plaît? Comment ils réagissent?
1: Je pense, parce que force est de constater que des titres comme Longtemps, Rétine, Complémentaire ont une très belle vie. Mais je pense que si j'avais fait que ça, ce serait un peu moins intéressant. Et je suis très heureux de pouvoir jouer avec les univers musicaux et de tenter constamment de nouvelles choses. C'est un vrai parc d'attractions pour moi, le studio.
0: Eh bien, mon cher Amir, merci d'avoir passé cette heure avec nous.
1: Merci.
0: Un samedi soir, franchement, rencard avec Amir. Vous en connaissez des radios qui vous aiment plus que ça? Je ne crois pas. Quel kiff. Alors, les actualités importantes, c'est que... la réédition de C'est Amir, donc C'est Amir avec un petit 2 comme au carré, est toujours disponible. Et puis, il y a les deux derniers épisodes de La Belle et le Boulanger. Ça sera lundi soir, ça sera sur TF1. Et puis ensuite, je pense que vous pourrez rattraper sur TF1.fr, voilà, TF1+, etc. Voilà, TF1+, pour regarder tout ça. Faites comme moi, binger les quatre d'un coup, vous allez voir, c'est un vrai délice. Mon cher Amir, merci beaucoup.
1: Merci à toi.
0: On écoute Longtemps et on te dit à la prochaine.
1: À la prochaine.

0: c'est là-dessus qu'on dit merci à Amir pour ses chansons préférées qu'il a partagées avec nous. Moi, j'ai envie de remercier l'équipe de l'émission. Il y avait ce soir Iris Guitoni, Félix Pérez, Elodie Biancamaria, Alexandra Sackberg et Franck Moilier. Merci beaucoup les amis et passez une bonne fin de week-end sur votre radio ici. Après cette belle playlist signée Amir, je vous donne rendez-vous demain à 20h pour les chansons préférées de Jean-Luc Reichmann.
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6: Bonjour, merci d'avoir choisi votre radio ici. C'est Willy vient déjeuner chez vous, numéro 1047.
7: Oh là là, ça pilote.
6: Bonjour la tribu.
8: Bonjour.
6: Alors, qui est là aujourd'hui? Oh là, mais ça c'est incroyable. Nicolas Malabeuf, notre enfant de la télé, est là. Bonjour mon Nicolas.
8: Bonjour, bonjour tout le monde.
6: Bonjour tout le monde. Et Fabien et mon autre geek est là. Bonjour mon Fabien.
9: Bonjour Willy, bonjour à tous.
6: Et bienvenue à tous. J'espère que vous avez passé une bonne semaine.
8: Excellent.
6: C'est reparti pour un nouveau numéro de votre talk show, pas comme les autres. Le seul à la radio française qui mélange sérieux et humour pour comprendre et apprendre de l'actu. Alors notez bien les dossiers du jour. D'abord, on va revenir sur les annonces faites par le sémillon Sébastien Lecornu. Sous certaines conditions, les familles pourront bénéficier d'une aide à la pompe. 20 centimes de moins sur le prix au litre. Des pros aussi pourront bénéficier de ce bonus. Exemple dans un instant avec celles et ceux qui travaillent dans le secteur du service à la personne. Et à 12h30, le boom des influenceurs santé sur les réseaux sociaux. Alors, ils ne sont pas médecins, ils ne sont pas professionnels de la santé et pourtant, ils nous conseillent de prendre tel ou tel truc pour aller mieux, comme de la térébenthine pour nettoyer les parasites de l'estomac, du lait de coco pour faire baisser le stress. Eh bien, est-ce vraiment efficace, utile ou est-ce dangereux? Bien, on en parle dans 20 minutes. Et bien sûr, vous le savez, on fait cette émission tous ensemble. On aime vous entendre, vous lire. D'abord sur le groupe Facebook, mon Fabinou.
9: Youpi la vie avec Willy Revelli, ça c'est le nom du groupe Facebook officiel.
6: Officiel, attention.
9: Il est gratuit.
8: Parce qu'il y a des usurpateurs.
9: On nous pirate. Le sondage du samedi, quel est votre animal tient de compagnie? Alors, chien, chat, oiseau, perruche, lapin.
6: Oui.
9: Et là, plus de 54% de vote pour les petits minous.
6: Ah oui, le minou.
9: Alors, Cricri nous a présenté sa chatte Duchesse. Ah, oui. Valérie, ses chats s'appellent Jingo et Tango.
8: C'est pas mal.
9: Et Sophie, moi j'ai deux chats, Cali et Minette.
6: Cali et Minette.
9: C'est mignon, donc continuez à réagir. C'est complètement gratuit. Le groupe Facebook, c'est Youpi la vie avec Willy Revelli.
6: Voilà, appelez-nous aussi, hein, 0810 055 056. C'est la libre antenne du week-end. Vous êtes tous des chroniqueurs, tous. Mais vous n'êtes pas payés, vous. Et nous non plus. Alors, voyez, on est à égalité.
9: Est-ce qu'on se plaint?
6: Non. Alors, bon, on fait l'émission tous gracieusement. Et vous nous appelez au 0810 055 056 à tout moment. Et vous repartez avec quoi?
8: Eh bien, vous en avez besoin plus que jamais du combustible. On vous offre une ravissante carte carburant d'une valeur de 100 euros.
6: Carte combustible. Appelez-nous vite pour une carte combustible. Merci beaucoup. Est-ce qu'on est tous les
9: deux?
6: Allez, chaque week-end.
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6: Allez, ouvrons notre premier dossier. Bonjour Catherine Lopez.
10: Bonjour.
6: Bienvenue ici, vous êtes la directrice générale de la Fédération du service aux particuliers. Alors cette semaine, oui, le gouvernement a donc annoncé une aide à la pompe. Sous certaines conditions, des familles pourront bénéficier d'une ristourne de 20 centimes sur le prix au litre. pour certains professionnels aussi, dont vous, c'est une bonne nouvelle, j'allais dire... c'est une bonne nouvelle pour vous, ma chère Catherine, pour les professionnels comme vous.
10: c'est une bonne nouvelle, voilà. qui n'est pas arrivée par hasard.
6: Non, hein. On a œuvré, vous êtes battue.
10: Depuis début mars. Je voudrais juste préciser la FESP représente les entreprises de services à la personne, effectivement, et notamment, elle accompagne tous les jours des bénéficiaires fragiles en perte d'autonomie sur tous les territoires et dans les milieux ruraux. Voilà. Donc, la pompe, l'essence, c'est une véritable urgence pour nous, pour les salariés de nos structures.
6: Voilà, vous vous êtes battu parce que ça aurait pu mettre en danger le suivi de l'accompagnement d'une personne vulnérable.
10: Tout à fait, tout à fait. Les aides à domicile font beaucoup de kilomètres pour de bénéficiaire en bénéficiaire. Les structures de services à la personne ont un équilibre assez fragile, donc il était absolument indispensable. Puis en plus, on est dans les métiers de l'humain, on ne comprenait pas que le secteur ne soit pas pris en considération, au même titre que les pêcheurs. Je ne veux pas opposer les secteurs.
6: On n'oppose pas les secteurs.
10: Il y a véritablement on est dans l'accompagnement, les bénéficiaires sont les seules personnes l'aide à domicile est la seule personne qu'ils vont voir de la journée.
6: Voilà,
10: donc il y a vraiment c'est plus qu'indispensable. Donc depuis effectivement début mars, nous n'avons cessé d'interpeller le gouvernement. Ouais. Nous avons pu, grâce au MEDEF, participer aux différentes réunions qui sont organisées par Bercy toutes les semaines pour faire remonter les difficultés du terrain. Et effectivement, cette écoute du terrain a produit ses effets, puisqu'ils ont entendu les réalités difficiles du secteur et donc décidé d'accompagner le secteur des aides à domicile.
6: Voilà, c'était quoi par exemple les remontées que vous aviez eues, Catherine ? C'était quoi des aides qui vous disaient je me déplace moins, c'était pas ce point-là quand même, si ?
10: Alors, nous, on faisait surtout remonter la difficulté, parce que forcément, en tant qu'entreprise, on se préoccupe des conditions de travail des salariés, et on faisait bien comprendre que le secteur a lui-même, bien sûr, accompagne ses salariés avec des indemnités kilométriques, mais que l'équilibre économique faisait qu'à nous seuls, nous ne pouvions pas supporter le poids de cette augmentation. Donc, il était absolument nécessaire que le secteur soit accompagné, ce que le gouvernement a entendu.
6: Voilà, c'est 200 000 aides à domicile qui utilisent leur véhicule chaque jour.
10: Oui,
6: c'est
10: tout
6: ça.
10: À fait.
6: Voilà, c'est énorme. Hein.
10: Tout à fait.
6: Et donc là, ils seront
10: aidés. Tout à fait. Et en milieu rural, encore plus.
6: Oui, encore plus. Voilà, exactement. Donc là, c'est quoi ? C'est pareil. C'est 20 centimes par litre aussi.
10: C'est 20 centimes par litre, c'est ce qui est annoncé. Maintenant, nous allons avoir d'autres réunions avec Bercy pour travailler sur les modalités d'application.
6: Voilà, c'est la question que j'allais vous poser.
10: De notre secteur.
6: Voilà, c'est la question que j'allais vous poser justement. C'était quoi ? Ça va être quoi à peu près vous allez vous battre pour quelles conditions justement ?
10: Là, l'idée, c'est vraiment de poser les modes organisationnels de nos structures pour que ça puisse véritablement être efficace et que l'accompagnement puisse être vraiment une réponse efficace aux aides à domicile. Voilà. Ouais. Donc là, pour l'instant, il n'y a pas de conditions particulières.
6: D'accord.
10: L'objet est vraiment la discussion et de voir comment la mise en œuvre peut être efficace pour les entreprises.
6: Voilà. C'est un beau métier, hein. C'est compliqué, hein, le métier d'aide à domicile, mais c'est un...
10: Alors,
6: c'est
10: le métier d'aide à domicile est très compliqué. Ouais. Le métier de dirigeant des structures des aides à domicile est très compliqué, je vous l'assure, parce qu'il y a, on travaille ensemble. C'est un collectif de travail et il y a une volonté commune de répondre à des bénéficiaires qui ne vont cesser d'augmenter d'ici 2050. On le sait tous.
6: Ah c'est vrai. Ça va aller crescendo. Vous aviez demandé aussi la mise Vous aviez demandé aussi la mise en place d'une prime spécifique pour les aides à domicile. Vous avez eu des nouvelles de ce côté-là?
10: Alors, nous n'avions pas parlé d'une prime spécifique.
6: Alors, je n'ai rien dit. Je n'ai rien dit du tout.
10: Pour l'instant, nous sommes battus vraiment sur ce qui était l'urgence, c'est-à-dire le prix du carburant. Et ça, vraiment,
6: ça a été obtenu.
10: En fonction de l'évolution de la situation. Et si elle perdure, nous continuerons à le demander et peut-être demander une prise en charge un peu plus élevée si la situation s'éternise.
6: Bon, merci infiniment d'être passé nous voir, Catherine Lopez. Voilà, donc
10: je vous en prie.
6: C'est une bonne nouvelle donc pour toutes les personnes concernées. Merci beaucoup, directrice générale de la Fédération du Service aux Particuliers. Merci beaucoup, passez un bon week-end. Dans un instant, c'est vous que je veux entendre là-dessus pour réagir. Je sais qu'il y a beaucoup d'aide à la personne qui nous écoute, donc 0810 055 056. Venez nous dire ce que vous en pensez, même passer faire un petit coucou. On parle de quoi avec toi, mon Fabinou, dans un instant?
9: L'actu web de la semaine, oui. Je vous propose de planter vos slips dans votre jardin.
6: Ça c'est une très bonne idée. Slip, donc, qu'importe l'état.
9: Slip en coton. Propre ou sale. Pas de dentelle.
6: Coton. Voici FR David, il est là.

0: François Régis David avec Worms, bien évidemment, spécialiste de la musique.
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0: Notre geek, il est 12h16, bah, c'est à toi mon chéri.
1: Il est l'heure de la mise à jour, toute l'actu web qui a retenu mon attention cette semaine. On démarre avec une tendance TikTok, d'ailleurs on en a déjà parlé un petit peu la semaine dernière.
0: Bon, bah alors pourquoi on en reparle?
1: Mais parce qu'on n'en a pas assez bien parlé.
0: Depuis... Il recycle déjà lui.
1: Mais non, c'est le défi du j'écoute mais je ne vire pas, parce que c'est drôle. C'est quand même drôle.
0: Oui.
1: Et c'est toujours tendance cette semaine, le concept est simple, avouer les petites fautes rigolotes qu'on peut faire au travail.
0: Oui.
1: Et une agence du marketing parisienne s'est prêtée au jeu cette semaine, les employés de cette boîte se sont filmés avec leur patron. Écoutez, c'est très drôle.
4: J'écoute, mais je ne vire pas.
5: On partait toujours à l'avant du bureau quand t'étais au Brésil.
4: J'écoute, mais je ne vire pas.
6: Tu m'as déjà payé mon salaire deux fois sans que tu t'en rendes compte.
4: J'écoute, mais je ne vire pas.
7: J'ai déjà fait une soirée au bureau avec des potes.
6: Parce que j'ai perdu.
4: J'écoute, mais je ne vire pas.
6: C'est moi qui prends tout le temps ton yaourt dans le frigo.
4: J'écoute, mais je ne vire pas.
8: J'ai déjà pris ta Porsche pour aller en rendez-vous.
0: Ah là là, une Porsche, pas mal. Une Porsche, dis donc, c'est plus comme patron. C'est les nôtres.
1: C'est pas mal, c'est pas mal. Voilà la nouvelle mode, j'écoute, mais je ne vire pas. Willy, quelle est votre petite faute, voilà, que vous avez pu faire à Radio France?
0: Non, bah, de refaire croire qu'on bosse l'émission, c'est ce que je dis tout le temps.
1: Ouais, s'ils écoutent, normalement, s'ils écoutent, ils devraient s'en rendre compte.
0: Non, hein. Non.
1: Moi, j'imprime des documents perso.
0: Oui, bah ça...
1: Quoi?
0: On n'a pas le droit de faire ça?
1: Normalement, non. Ça dépend si vous imprimez une forêt. Bon, bref, oui. On écoute, mais on ne vire pas.
0: C'est vrai.
1: Toujours dans l'actu web de la semaine, la ville de Nantes, tiens, chez vous,
0: c'est
1: Nicolas Malabeuf, propose une activité insolite. J'ai repéré ça sur leur site internet. Les habitants sont invités à planter leur slip en coton dans les parcs et jardins de la ville.
9: Et quand il pète, il trouve son slip.
1: Ouais. Évitez les slips sales, hein, quand même.
0: Non.
1: Alors, savez-vous pourquoi la ville de Nantes propose de planter des slips en coton blanc? Eh bien, en fait, non, mais c'est très sérieux.
0: Oui.
1: C'est pour mieux comprendre la vie des sols.
0: Oui.
1: En gros, vous enterrez votre slip, vous pouvez le faire dans votre jardin chez vous, et vous le déterrez quelques semaines plus tard.
0: Mmh.
1: Et si votre slip est abîmé, cela veut dire que le sol est en bonne santé. Cela signifie que les micro-organismes comme les bactéries et les champignons sont actifs et c'est bon pour nos sols. Voilà, donc enterrez vos slips.
0: Voilà.
1: Et on devrait se faire ça aussi avec les humains. Je trouve ça peut être pas mal pour savoir s'ils sont en bonne santé.
0: Moi, Xavier Dupont de Ligonnès, c'était un test qu'il faisait là-bas. Les gens gueulent. En fait,
1: Non, il était juste à Nantes en plus. Moi, j'étais voir le slip de Gérard Larcher après une journée de boulot.
0: Alors
1: je peux vous dire qu'il est en très bonne santé. Voilà, mon GG, c'était du cassidé hier midi à la cantine. Il a bien mangé mon GG. Bref, allez, on termine avec une pétition en ligne, une pétition postée par Marc Billan. C'est un Breton originaire de Saint-Servan. Un Breton de Bretagne. Et sa pétition concerne en fait la boulangerie de son village, car le boulanger a arrêté de faire sa pâtisserie préférée, l'atmosphère. Ça, c'est le nom de la pâtisserie. C'est une boule toute ronde, croustillante et crémeuse à la fois, à base de mousse au chocolat au lait. Il faut y ajouter un crémeux à la fève de tonka, du praliné coulant amande, vanille, un biscuit au chocolat.
10: Il y a la place.
1: Non mais c'est... Et enfin un croustillant aux amandes hachées. Eh bien la pétition de Marc a fait le tour du web et l'atmosphère devrait bientôt revenir dans la vitrine de sa boulangerie.
0: Atmosphère. Merci beaucoup, mon bon Fabinou.
1: Oui.
0: Au revoir mon Fabinou. Mettez un jingle, je sais pas, mettez ce que vous voulez. Mettez un jingle, non?
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1: C'est gratuit le jingle.
0: C'est gratuit.
1: C'est pour ça que vous en mettez.
0: Profitons-en, parce que nous on les fait encore, contrairement à cette pâtisserie. Nous des jingles, on en a foison, là, il n'y a pas de problème. David, il est là mon David?
11: Ouais.
0: Ouais, d'accord.
1: Je crois qu'on emmerde.
10: Sois poli un peu.
0: On te dérange, David?
11: Ah non, pas du tout.
0: Ah
11: non,
0: bon?
11: Non, c'est des conneries, ça.
0: Ah, c'est des conneries. Ça va, David? Tu nous appelles d'où, mon David?
11: Bordeaux.
0: Ah, Bordeaux. Bien. Bordeaux,
11: ouais,
0: Bordeaux.
11: Les Girondins de Bordeaux.
0: Exactement, les Girondins de Bordeaux. Qu'est-ce que tu fais de beau à Bordeaux, David?
11: Eh bien, moi, je suis sans emploi. Voilà, je suis à la maison, tout va bien.
0: Bon, très bien, mon David. Tu voulais réagir sur les aides à domicile dont on en parlait tout à l'heure?
11: Oui, ben oui, parce que je suis non-voyant. Donc, j'ai une aide à domicile.
0: Ah, bah oui.
11: J'ai également ma petite amie qui est aide à domicile également.
0: Très bien.
11: Et c'est vrai que c'est un métier où elles ne sont pas payées bien gras. Il y en a très peu.
0: Ouais.
11: Il y en a qui arrivent et puis qui, au bout de pas longtemps, repartent.
0: Ouais.
11: parce que ben elles sont voilà pas toujours et puis on les mène un peu comme on veut, on les on leur change de personne en courte journée, des trucs comme ça et tout.
0: Non, non, c'est un métier essentiel et bien compliqué. Toi, David, l'aide à domicile qui vient chez toi, tu la connais depuis longtemps ?
11: Ah oui, oui.
0: Très bien.
11: Ça fait 28 ans qu'elle travaille pour moi.
0: Ah oui, d'accord. Donc, bah, voilà. Alors, sans aller jusqu'à 28 ans, en tout cas, je suppose que c'est important d'avoir quelqu'un qu'on connaît bien et qui ne change pas tous les 4 matins. Voilà.
11: Quand on me propose des remplaçantes, j'hésite parce qu'on ne sait pas sur qui on va tomber. Ouais. Même si elles sont employées par une association qui est sérieuse, je veux bien, mais... Il faut tout réexpliquer, dire où sont les produits, tout ça, tandis que la domicile que j'ai, elle connaît tout déjà, et puis il y a un petit rapport d'amitié aussi.
0: Oui, bien sûr, évidemment, il y a un lien qui se crée, la confiance et tout, c'est bien normal. David, merci beaucoup d'être passé nous raconter ton expérience. Tu prends bien soin de toi, mon cher David, et... Tu repars toi aussi avec ta carte carburant d'une valeur de 100 euros. D'accord, mon David, on t'embrasse fort. Merci d'être passé nous voir. Dans un instant, dans un instant, on va vous présenter un invité pas banal parce qu'on aime vous présenter des invités
2: pas banaux.
0: Mais d'abord, on va écouter Oria avec Soirée mondaine.
1: Ah, ah oui, ça, vous y allez tout le temps.
0: Tout le temps.
10: Vous, les soirées mondaines.
0: On aime tellement.

0: les soirées mondaines avec Coria.
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0: Comme promis, place à la personne pas banale du samedi. Bonjour Aziz Hamedi.
3: Bonjour à vous.
0: Bienvenue, bonjour à vous. Bienvenue ici. Alors Aziz, tu as dit, on peut se tutoyer Aziz, il n'y a pas de souci. Tu as 19 ans, mon cher Aziz, tu habites à côté de Grenoble et tu es une véritable star en devenir, de plus en plus sollicité. Si, si, moi je croise les doigts pour toi, il n'y a aucun problème parce que tu as beaucoup de talent. Tu joues de quoi, mon cher Aziz ?
3: Je joue le seul instrument qui est le piano.
0: Voilà, très beau piano.
3: Bonjour, j'en rêvais depuis que je suis petit.
0: Voilà.
3: Et depuis un an, bah, j'ai eu l'opportunité d'en faire.
0: Ouais.
3: Et depuis, bah, et ce... c'est devenu mon meilleur ami.
0: Voilà, sauf que Aziz, deux choses incroyables chez toi, c'est que tu en joues principalement où, ce piano ? Et tu as appris à en jouer.
3: À la gare de Grenoble.
0: À la gare de Grenoble. Et tu as appris comme ça. Tu n'as pas pris de cours. Hein.
3: Franchement, non. Parce que déjà, en fait, financièrement, déjà, c'était compliqué pour prendre des cours.
0: Ouais.
3: Et deuxièmement, bah, je voulais. En fait, moi, j'aime bien me débrouiller tout seul.
0: Ouais.
3: Donc, la première fois que j'ai acheté mon piano, bah, je l'ai posé sur la table. Je me suis dit, bon, ça sert comment, etc.
0: Ouais.
3: Pendant des heures et tout. On aurait pu me prendre pour un fou. Et au final, bah, ça a bien payé, quoi.
0: Voilà.
3: Ça a marché.
0: Et donc, c'est là, jusqu'à la seconde où on se parle, mais ça va bientôt changer, tes concerts, tu les fais donc principalement à la gare de Grenoble, on va dire.
3: Oui, c'est ça, voilà. Tous les jours, il y a un Olympia à la gare, si vous voulez.
0: Voilà, tous les jours, donc concert à la gare. Et quand Aziz, il joue, je vous rappelle qu'il y a à peine quelques temps, il ne savait pas jouer de piano, on est d'accord, il n'a pris aucun cours. Et maintenant, Aziz, il joue comme ça. Tiens, écoutez. Voilà, c'est un don. Là, t'as passé ton bac l'année dernière en juin. Là, tu vas continuer. C'est quoi là ton futur là, mon cher Aziz là ? Il va se passer quoi là pour toi ?
3: Il y a de grandes choses qui arrivent.
0: Ouais.
3: Je peux pas dire les noms, mais il y a une grande chaîne de télé en France qui va me suivre sur un an.
0: Ok.
3: Et ce sera un reportage. Il y a au moins 5 millions d'audience. On va dire, c'est pas mal.
0: Ouais, c'est pas mal.
3: Un grand reportage.
0: Voilà.
3: Il y a peut-être une tournée des gares qui arrive.
0: Tournée des gares, ouais. Ça c'est génial.
3: C'est à 70%.
0: Voilà.
3: Avec peut-être une première date à Grenoble, en concert.
0: Voilà. Et puis
3: il y aura pas mal de concerts à Paris aussi, en France, à Grenoble.
0: Non mais tu te rends compte, tout ça, voilà, bravo, c'est tellement mérité. Voilà, le talent,
3: imagine, c'est gentil,
0: dans la gare. Et il y a un album déjà aussi, hein. Non c'est ça, il y a un morceau là qui tourne, c'est ça ?
3: Et là, il y a un EP qui est sorti le 16 février dernier qui s'appelle Mélancolia.
0: Mélancolia, exact.
3: Et là, on bosse sur le prochain projet où ça sera, on va dire, grandiose. Et là, on prendra vraiment notre temps. Parce que l'autre projet, bah, je voulais le sortir parce que bah, ça me tenait à cœur. C'était un projet qui a été fait avec les moyens du bord et tout, ça a son charme.
0: Ouais.
3: Là, ça va être un projet vraiment professionnel, etc.
0: Ouais.
3: Et il y aura aussi son charme, en fait.
0: Ouais.
3: Et ça sera l'évolution, on va dire.
0: Aziz, c'est le charme, de toute façon. C'est comme ça. C'est le Julio Iglesias du piano. C'est les charmes et les charmes et les charmes. Aziz, je crois que tu es assez fier quand des jeunes te disent bah, tu vois, grâce à toi, j'ai envie de me mettre au piano. C'est vrai, ça ?
3: Ah bah en fait moi ça me fait plaisir.
0: Ouais.
3: J'ai pas envie de dire que c'est grâce à moi.
0: Bah, quand même.
3: Eux aussi du coup ils ont eu la foi de venir en faire. Mais c'est vrai que la dernière fois que quand je suis passé dans les médias, je suis parti à la gare, il y avait au moins une dizaine de jeunes qui m'attendaient.
0: Ouais.
3: Et qui voulaient que je leur montre et que je leur apprenne en fait tout simplement. Mmh. Et je suis resté au moins 4 heures en train de leur apprendre.
0: Ouais. Bah tu vois, franchement, c'est trop trop bien. Eh bah bravo Aziz, voilà, on voulait juste
3: Merci
0: te féliciter
3: beaucoup.
0: Et t'encourager
4: bravo.
0: Pour la suite. Voilà, Aziz Hamedi, il a appris à jouer du piano
3: Merci
0: à la gare
3: beaucoup.
0: De Grenoble et depuis il est

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3: Allez, partons gaiement vers la deuxième demi-heure de votre talk show du samedi. Alors ici, c'est comme le talk show de Léa Salamé qui à l'époque.
4: Mais pas pareil.
5: C'est la même chose.
3: Dans un instant, on parlera de ces influenceurs santé qui pullulent sur le web. Et votre tribu est là, notre enfant de la télé, Nicolas Malabeuf, et notre spécialiste web, justement, mon Fabien Hémot. Qu'est-ce qui se passe sur ce groupe Facebook?
6: Alors déjà, pour nous retrouver, vous tapez Youpi la vie avec Willy Revelli. Et on parle des animaux.
3: Ah oui, on parle des animaux.
6: Alors, voilà. Beaucoup de chats chez les youpistes.
3: Les chats.
6: Et on aime bien, vous savez, les petits noms d'animaux.
3: Petits prénoms, oui.
6: Par exemple, Laurence, elle a appelé ses chats Looping et Biscotte. C'est rigolo. Sébastien, mon chat s'appelle Toinette.
3: Toinette.
6: Claudine, elle, c'est Helios, Isis et Team You.
3: Oh là là, il y a beaucoup de chats.
6: Isabelle, c'est Nuance. Peut-être pour Nuance, 50 nuances degrés,
3: ouais,
6: peut-être.
3: Ouais,
6: et Thierry, lui, là, un chien, c'est Ruby, il a 5 ans.
3: Ruby.
6: Et alors, continue, parce qu'on a reçu beaucoup de photos.
3: Oui.
6: Et vous aviez un chat.
7: Vous aviez un chat.
3: MC, ça s'appelait MC, parce que j'étais fan d'MC Solar. Voilà, donc je l'avais appelé MC.
6: Donc continuez à réagir. Le groupe Facebook, c'est Youpi la vie avec Willy Revelli.
3: 08. Puis j'avais un chien quand j'étais gamin, il s'appelait Tarzan. Mais ça, je l'ai dit déjà, il s'appelait Tarzan. C'est comme mon père, il l'avait ramené dans un petit sac. Il l'avait trouvé. Parce que mon père était maçon, il l'avait trouvé dehors. Et il l'a ramené dans un sac comme un sac poubelle. Le chien était tout petit.
7: C'était quoi comme chien?
3: C'est un berger belge qui était assez vilain.
6: D'accord.
3: Mais c'est pas grave. Et puis on l'a gardé. Il a dit comment tu vas l'appeler? Donc je voulais l'appeler Goldorak. Mon père m'a dit non. Donc c'était Tarzan.
6: Bon, c'est pas mieux.
3: Enfin voilà, c'est Tarzan. Mon petit Tarzinou, quoi. 0810-055-056. Vous nous appelez. Vous repartez avec quoi
7: aujourd'hui? 100 euros de carburant. Voilà. Le tirage, c'est demain.
3: Voilà, passez même nous deux.

0: Donnez le nom de votre animal et tout, c'est sympa aujourd'hui, allez, c'est à la cool. En attendant, si vous n'avez pas suivi l'actu, pas de panique, l'actu vous suit, il est temps pour moi de mettre
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0: Et on commence avec cette bonne nouvelle, le gouvernement prévoit un coup de pouce à la pompe. Si vous travaillez à plus de 15 km de votre domicile, 30 km aller-retour, que vous touchez moins de 17 000 euros par an, ou 50 000 euros pour un couple avec deux enfants, que votre véhicule est de couleur rouge ou grise, excepté l'anthracite, que votre plaque d'immatriculation possède une lettre comprise entre le A et le T, que les chiffres impairs, sauf le 1 et le 3, composent votre plaque, et que le mot de passe pour accéder à votre espace impôts.gouv.fr comporte bien 2 majuscules, 8 minuscules, pas d'espèces, 9 tirés du bas, salade, tomate, oignon. Vous pourrez flasher un QR code qui vous enverra sur un formulaire à remplir pour obtenir une ristourne carburant de 8 euros dans 6 mois. Le portail de l'ANTS annonce une fuite spectaculaire de données. Ont été divulgués nom, prénom, date de naissance, email. Bon, ça s'appelle Facebook en fait. C'est bien simple, on n'avait pas connu de fuite de données aussi massive depuis la dernière tournée de Franck Michael. Moi, pour éviter les fuites de données, j'ai mis une couche culotte autour de mon PC. Finalement, être sans papier, ça a des avantages. Au moins, on ne se fait pas pirater. Sorti mercredi dernier au cinéma d'un film inspiré de la vie de Philippe Croizon. Après le film en 2024, un petit truc en plus. Cette fois, le cinéma mise sur 4 petits trucs en moins. Le magasin Printemps annonce la suppression de 229 postes. Au printemps, les feuilles poussent, mais côté boulot, c'est l'automne, hein, les emplois tombent. La Suède déclare officiellement le sexe comme étant un sport. Voilà, un tournoi serait déjà en pénétration, en préparation. En Suède, avec IKEA, ils étaient déjà les spécialistes du montage. Ils seront donc aussi les spécialistes du démontage. Un chargement de 12 tonnes de chocolat Kit Kat volé dans un camion. Tiens, Gérard Larcher est rentré dans le grand banditisme. Enfin, la question du jour. Alors, normalement, Interville, c'est top à la vachette. Mais comme cet été, France 2 à Dignette, est-ce que ça sera plutôt stop à la vachette? Vous avez 2 heures. Alors, heureusement, dans 250 jours, c'est fini 2026. Il n'y a pas Interville cet été, dit-on.
3: Non, pas d'Interville.
0: Non, en même temps, il n'y avait déjà pas de
4: vachette. Il n'y avait pas de vachette.
0: Il n'y a plus d'émission, il n'y a plus rien. Donc, du coup, on a le moral qui est.
4: Ah, bah, on n'est pas bien. Vous avez la solution.
0: On a la solution. Quand je vais vous dire à vous, où que vous soyez, ou même en bagnole, où tout le monde se lève et vous me gueulez, là quand je vais vous le dire.
3: Oh là,
0: ça va Interville. Pas bien. Il y a Interville, il n'y a
3: Machette,
0: plus Interville. Pas bien. À toi.
5: Et voilà, et là ça va beaucoup mieux.
0: Ça va beaucoup mieux, mes amis. Question que je me pose souvent, avec toutes les couillonnades qu'on dit dans cette émission, est-ce que nous on va y aller là, au paradis? Eh bah, peut-être pas sûr. Voici Michel Polnareff, à tout de suite.

0: Je peux te dire qu'il y en a un qui va aller en enfer. Écoutez-moi bien, mes amis. Nous venons d'apprendre, parce que pendant que Michel chantait, j'avoue qu'on ne l'écoutait pas. Mais.
1: Là, c'est grave ce qui se passe.
0: Et c'est très grave ce qui se passe. On vient d'apprendre à l'instant, là, il y a une seconde, hein, que ce soir, Nicolas Malabeuf organise chez lui, à Rosny-sous-Bois, dans son appartement. Je vais donner l'adresse, j'en ai rien à foutre. Il organise une soirée et Fabien et moi, on n'est pas invités.
2: Non, mais normal.
0: T'es vraiment un salaud.
2: C'est plus de votre âge.
0: C'est plus. Non, mais
3: il y a un mois, il est venu chez moi, j'ai fait un bourguignon. Il y a 15 jours, j'ai fait un silicone carnet.
0: C'est quoi cette histoire, cette soirée chez toi, Nico?
2: On n'est pas de la même génération. On ne fait pas les mêmes soirées.
1: Mais quoi ?
0: Tu crois que je fais une soirée des chiffres et des lettres, moi ? C'est quoi le délire ?
2: Bah oui, Motus et tutti quanti, là.
1: Motus
0: et Fabien,
1: quanti,
0: Fabien
1: moi,
0: et lui.
2: Il a un gamin.
1: Ah, bah d'accord.
0: Voilà les amis, tendez la main. Je t'ai sorti du ruisseau, ça m'apprendra. Voilà. Ça m'apprendra, tiens.
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0: Gros dégueulasse. Oui, je vais donner ton adresse. Tous chez Nicolas Malabeuf ce soir, on va vous donner l'adresse d'ici la fin de l'émission à Rosny-sous-Bois, en banlieue parisienne. Ouvrons notre nouveau dossier. De plus en plus d'influenceurs santé nous donnent des conseils sur les réseaux sociaux. Oui, mais bon, alors, c'est bien ou pas bien? Bonjour Marie Bonneau.
5: Bonjour.
0: Bien, est-ce que vous avez été invitée à la soirée de chez Nicolas ce soir?
1: Si vous dites oui, alors là.
0: Quel scandale. Vous êtes la vice-présidente du syndicat des jeunes médecins généralistes. Réagir. Alors, vous nous confirmez que c'est une tendance en ce moment qu'il y a de plus en plus d'influenceurs, dont certains qui n'ont aucun diplôme, rien du tout, et qui donnent des conseils santé sur les réseaux, c'est ça?
5: Oui.
0: Ah là là.
5: Oui, tout à fait. Ben, je vous dirais qu'en ce moment, on est dans l'ère de l'abondance de l'information. Il y a une jungle sur les réseaux sociaux qui est propice à la désinformation. Et qu'on observe qu'il y a 43% des posts sur ces réseaux sociaux qui sont considérés comme de la mésinformation en santé, qui concernent la santé.
0: 43% des posts qu'on voit passer.
5: Des posts qui sont. Non, qui sont considérés comme de la mésinformation.
0: Oh là là là.
5: Concernent le sujet de la santé.
0: D'accord. Alors, parmi les sujets de santé là, les plus demandés, il y a la beauté, le ventre, la minceur, la fertilité, la sexualité aussi. Pourquoi est-ce qu'on va prendre.
5: Et donc,
0: pourquoi on va prendre des conseils sur Internet, Marie? C'est parce qu'on n'arrive pas à avoir de rendez-vous chez le médecin?
5: Alors, ben, en partie, et puis aussi parce que l'information, elle vient à nous. Hein.
0: Ouais,
5: on peut être en train de regarder un influenceur sur le sujet beauté, lifestyle, comme vous étiez en train de dire, et puis on va vite dériver sur un sujet santé, hein, que ce soit par l'alimentation, puis on en vient aux troubles du comportement alimentaire, par la musculation, et puis après on en vient à la testostérone, au masculinisme. Donc il y a plein de façons dont ça peut dériver, mais il n'y a pas de doute que les gens sont plus souvent devant leur écran qu'à côté de leur professionnel de santé.
0: Et en quoi ça pose problème alors, Marie? C'est-à-dire qu'effectivement, c'est la plupart du temps,
5: ça peut être dangereux pour l'individu en lui-même parce qu'il peut prendre des décisions erronées sur sa santé. Il peut décider d'arrêter un traitement parce qu'il a entendu une information qui faisait peur ou il va refuser une vaccination ou un soin qui pourrait lui être bénéfique. Ouais. Mais aussi, bah, y a des risques psychosociaux. Ça rend anxieux, ça peut rendre un peu défiant, ça peut venir à faire de l'isolement ou on peut s'enfermer dans un système de pensée si on a toujours la même information qui nous parvient sur les réseaux.
0: Ouais.
5: Et puis malheureusement, bah, ça peut aussi être un impact financier parce que si on achète tous les compléments alimentaires qui nous sont proposés, ben c'est un sacré marché.
0: Voilà. Ça, vous pouvez nous donner, je ne sais pas, vous avez en tête un conseil vraiment grotesque que vous avez vu, même vu sans que ce soit forcément très dangereux, mais même un truc un peu ridicule.
5: Ben non, mais on peut tous se rendre responsable de mésinformation, hein, c'est-à-dire propager une information erronée parce qu'on l'a entendue.
0: Oui, on l'a entendue.
5: Mais par exemple, je peux vous dire que vous n'avez pas besoin de booster vos défenses immunitaires.
0: Ah bon ?
5: Si on n'est pas malade. Là, les conseils, c'est des conseils assez ordinaires, de l'hygiène, une bonne quantité de sommeil, une alimentation variée, et puis bah, les maladies de l'hiver, elles sont bénignes et on en attrape tous et c'est normal.
0: Il paraît que vous avez des patients que vous recevez, Marie, des patients qui ont été convaincus par ChatGPT d'être malade alors que non, ou d'avoir un truc alors que non, c'est vrai ça?
5: Bah oui, bien sûr. Il faut dire que je suis bien conscient que quand ils arrivent me voir, il faut qu'ils aient déjà pris rendez-vous, qu'ils aient pris du temps dans leur vie pour venir et se déplacer. Et entre-temps, ils ont déjà rencontré de l'information sur les réseaux sociaux, ou alors ils ont déjà posé la question, en effet, à une IA générative. Et donc, ça nous fait plus de travail, nous, les professionnels de santé, de devoir convaincre la personne, décrypter ce qu'elle a compris, lui faire un rapport sur ce qui nous apparaît pertinent et ce qui nous paraît faux, et ensuite la convaincre d'aller vers le bon sens. ça nous demande plus de travail plus encore de et c'est compliqué actuellement au vu de la surcharge du système de santé.
0: Donc vous nous conseillez quoi, Marie Bonneau, alors? Parce qu'il y a aussi des vrais médecins qui donnent des conseils. Il y a des vrais médecins.
5: C'est ça que j'allais vous dire, c'est qu'il faut savoir qui s'adresse à vous sur les réseaux. Est-ce qu'en effet, c'est un influenceur lambda ou est-ce que c'est un vulgarisateur scientifique, quelqu'un qui a fait l'effort de produire du contenu qui est pertinent et bon pour la santé publique? Ça, c'est des choses qu'il faut promouvoir. Et puis, il faut aussi un peu les protéger parce que parfois, ils sont victimes de procédures bâillons. Des gens vont les attaquer pour diffamation ou l'usage du droit à l'image parce qu'ils disent quelque chose qui ne convient pas à une autre communauté. Mais en gros, ce qu'il faut, c'est surtout éduquer notre population à l'esprit critique sur ces contenus. En gros, c'est un peu les vacciner contre la mésinformation, de leur apprendre à reconnaître et un biais cognitif qui va les amener à des erreurs de jugement. Et puis, après, c'est à nous, administrations, de faire le travail pour avoir une vraie stratégie là-dessus.
0: Puis, si généralement un gars, après avoir fait son petit laïus, vous propose un produit, c'est que c'est de la pub et puis c'est tout.
1: Ça,
0: quoi.
5: Exactement, toujours se rappeler ça. Et puis, quand il y a des grandes prétentions, il faut des grandes preuves derrière. Et se rappeler en effet que l'information qui veut vendre un produit, c'est une publicité, ça cherche vos sous, ça n'a pas vos intérêts à cœur.
0: Merci beaucoup Marie Bonneau d'être passée nous voir, vice-présidente du syndicat des jeunes médecins généralistes Réagir. Je vous donne l'adresse de Nicolas Malabeuf tout à l'heure et on va chez lui vers 21h ce soir. Tous, Marie y compris. Merci beaucoup, passez un bon week-end Marie.
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0: 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On va faire un petit coucou à Damien. Ça va, Damien ?
6: Oui, ça va, oui.
0: Ça va très bien, mon ami. Nous, tu nous appelles d'où ?
6: De Payaduc, une petite bourgade du Puy-de-Dôme.
0: Ah, le Puy-de-Dôme, en force, le Puy-de-Dôme. On a souvent des auditeurs du Puy-de-Dôme qui nous appellent. Je crois que tu as un petit animal à la maison, c'est ça, hein ?
6: Oui, même un assez gros chien.
0: D'accord, un assez gros chien. Et alors, comment il s'appelle, ce gros chien ?
6: Il s'appelle Tao.
0: Tao. Très bien. Et ça, il ressemble à quoi, le gros chien ?
6: Eh bien, à un collet. Désolé, c'est un problème de prononciation pour
0: eux. Ouais. Un collet.
6: Un collet, comme la série télévisée dans les années 50.
0: Voilà, la chienne Lassie. Ah, très très bien. Donc, il a 4 ans, c'est ça ?
6: Il a 4 ans,
0: voilà. En fait, on vous a parlé de ça avec Fabien, on vous a demandé de réagir là-dessus sur le groupe Facebook, parce que il y a une petite enquête qui est sortie cette semaine, les villes où il est très agréable de promener son chien, et Grenoble est arrivé premier, Boulogne-Billancourt en deux, voilà.
1: Et nous avons eu un message de Jacqueline sur le groupe Facebook. Elle a environ 100 pigeons voyageurs.
0: 100 pigeons voyageurs.
1: Non mais c'est dingue.
0: Qu'est-ce que c'est que ça? Bon, moi j'ai à peu près une centaine de crottes de pigeons sur ma Vespa tous les jours. Et je les embrasse au passage, toutes ces pigeons. T'embrasse fort Damien, merci d'être passé nous voir. Tu fais une caresse au chien.
6: Merci beaucoup.
0: Et on te fait une caresse aussi, mon cher Damien. Tu repars avec quoi?
2: Les 100 euros de carburant, ta sélection en tout cas.
0: Voilà. Merci à nous avoir appelé mon Damien, t'embrasse fort. Dans un instant, Nicolas Malabeuf, notre enfant de la télé.
1: Et vous êtes sûr? Il fait sa chronique comme il est.
0: Ah non, t'as raison.
2: Oh non.
0: Bien joué.
1: Non, mais parce que là, moi, j'ai un peu les verts, là.
2: J'ai bossé toute la semaine, quand même.
1: Oui, pour rien.
0: Fabien, écoute-moi. Je t'aime fort.
1: Ouais, moi aussi.
0: Je te jure. Écoutez-moi bien.
2: Non.
0: Je vous jure sur ma vie que dans un instant, Nicolas ne fera pas sa chronique.
2: Je me suis couché à 2h du matin.
0: Je vous le promets. Nico, j'en ai rien à faire.
2: Là, j'ai les boules. Là.
0: Et nous, on les a pas.
2: Non, mais
0: comme ça, t'es obligé. Il y a plus de place. T'as vu ce qu'on est obligé de faire? Écoutez-moi bien, mes amis. Dans un instant, pas de chronique de Nicolas Malabeuf. Et dans un instant, on aurait parlé de quoi sinon avec toi normalement?
2: J'aurais fait un hommage à Mike Brandt.
0: Oui, bah alors.
1: C'est bon. Écoute, on a la.

0: Damiano David. Pas qu'il est très beau, j'aimais. Ah bon, il ressemble à quoi, Damiano? Pas qu'il est beau. Qu'il est italien, qu'il est beau. Eh normal, oui, normal. Regardez, regardez mon
1: vous
0: physique.
1: Vous êtes magnifique.
0: Regardez
1: vous.
0: Ma tronche.
2: Ici, pas la même taille.
3: À midi, avec oh, toute sa tribu.
0: Ça est... Willy vient.
1: Qu'est-ce qu'il est désagréable.
2: Ah ben je me venge.
1: Il est désagréable.
0: Nico ne me cherche pas.
1: Hein. Ah oui.
2: C'est vous le patron, c'est vrai.
1: J'ai trouvé une
0: alors,
1: photo aussi.
0: Alors, il est beau, Damiano David? Ouais, il est beau. Nico, vraiment, je t'assure, là, je vais te donner la parole, mais c'est vraiment parce que je t'aime. Parce que tu viens de me dire, il m'a supplié pendant la chanson, il m'a dit, mais j'ai couché à 2h pour faire ma chronique sur Mike Brandt. Non, mais franchement, qui au monde se couche à 2h pour faire un truc sur Mike Brandt? Bon, alors, vas-y, allez.
2: Eh bien, il y a 51 ans, jour pour jour, un immense chanteur nous quittait.
4: Laisse-moi t'aimer.
0: Ah oui, il est à fond.
1: Ah oui, il adore.
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0: Tu vas passer ça ce soir?
2: Non, je vais me faire virer de mon propre chez moi. Alors Mike Brandt, alors c'était Dick Rivers quand même qui devait initialement chanter cette chanson. Laisse-moi t'aimer, une chanson que Mike Brandt a apprise en phonétique puisqu'il ne parlait pas bien français. Donc au début, il prononçait Lashmatami. Mais bon, ça ne faisait pas trop Lashmatami. Et donc c'est avec cette chanson qu'il accède à la gloire grâce à une animatrice de RTL. C'était Monique Lemarcy, qui la passait plusieurs fois par jour sur l'antenne tellement elle l'adorait. Mike Brandt naît sous le nom de Moshe Michael Brandt. Le jeune Mike est resté totalement muet jusqu'à l'âge de 4 ans quand même. Puis il se fait repérer en 69 lors d'un concert à Téhéran par Sylvie Vartan et son secrétaire Carlos. Et donc quelques mois plus tard, Mike arrive à Paris par surprise avec peu d'argent en poche. Il téléphone tous les jours à Carlos, mais il ne lui répond plus malheureusement. Mike n'a donc plus d'argent. Il prend donc un avion pour quitter la France. Mais à l'aéroport d'Orly, il appelle une toute dernière fois Carlos, qui décroche enfin, tout juste revenu d'une tournée d'été avec Sylvie Vartan. Ça s'est joué à peu et c'est comme ça que ça va démarrer. Carlos l'héberge même chez lui. Mike Brandt commence à se produire dans des cabarets et des restaurants, dont celui que possédait Carlos qui s'appelait le Bistingo. Et alors l'un de ses premiers plateaux, c'était sur France Inter depuis Cannes, interrogé en anglais par Yves Mourouzi et Sophie Dumoulin.
5: Ça, il s'appelle Mike Brandt.
6: C'est le chanteur français.
5: Il est avec nous, il paraît qu'il est très beau.
6: Il chante l'amour lui aussi.
5: Voilà, il a eu un gros succès. Voilà, je crois que ces dames qui sont dans la salle peuvent applaudir. Oui, c'est lui.
7: Hello.
5: Mike Brandt, you don't speak French. You sing in French, but no, you don't speak.
7: Yes, I sing in French. Yes, I like to sing in French.
5: Yeah. Ah. Each day
7: I speak a few words.
5: A few words. Which word?
7: Hein?
5: Which words?
7: Je t'aime, je t'adore. Not you.
5: Oh, thank you. Not you.
2: Alors, il y avait vraiment une effervescence autour de Mike Brandt. Il le racontait dans l'émission Samedi Soir de Philippe Bouvard.
8: On me dit que vous êtes de plus en plus traqué par les jolies filles.
7: Oui, un peu.
8: Mais est-ce qu'il arrive que vous rentriez chez vous le soir et que le garde du corps ait mal fait son travail et qu'il y ait déjà des admiratrices installées dans votre
7: chambre? Oui, la dernière gala, j'ai trouvé 4 filles dans mon lit.
2: 4 filles, ah oui. 4 filles dans son lit.
7: 13 ans, très jeune.
8: Alors, qu'est-ce que vous avez fait?
7: Je lui ai dit, écoute, excuse-moi, je suis très fatigué, je vais dormir.
8: Nous aurions tous fait comme vous, menteur.
2: Menteur, il y a dit menteur. Et c'est vrai que Mike Brandt était souvent poursuivi par des fans avec des paires de ciseaux pour lui couper des mèches de cheveux en souvenir, c'est fou. En 71, le chanteur est victime d'un accident de voiture dans l'Ain, et pour faire parler de lui, il va retourner l'affaire pour faire du buzz. Il va se mettre en scène dans son lit d'hôpital en se rajoutant des bandages et des tuyaux. Une photo est même vendue au journal France Soir, et l'affaire prend de l'ampleur. Et enfin, le petit potin sur Mike Brandt. Carlos avait fait un pari avec Joe Dassin. Dassin lui avait dit, tu verras ton Mike Brandt, ça marchera jamais. Et donc, il avait dû offrir à Carlos une caisse de vin Grand Cru de Bordeaux.
0: Merci beaucoup, mon bon Nicolas.
2: Ça valait le coup, pas?
0: Oui, ça valait le coup. Eh ben non, mais je sais qu'il y a des fans de Mike Brandt qui nous écoutent. Et puis, si ce soir, les fans de Nicolas Malabeuf voulaient dormir devant chez lui, dans un instant, vous donnera l'adresse exacte. Déjà, pour vous situer, vous voyez la gare RER de Rosny-sous-Bois. Eh ben, il est en face, la ligne 1. Il est pile en face. Tu traverses la route, on est pile chez Nicolas. Dans un instant, l'adresse exacte.
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1: De retour ici, c'est Willy vient déjeuner chez vous. On passe à table tous ensemble, le samedi et le dimanche, en direct, entre midi et 13h. Mais vite, ce sont les 5 dernières minutes.
2: Ah bah si.
1: Place à la bonne idée du samedi. Bonjour Maëlle Maréchal.
3: Bonjour.
1: Bienvenue ici, vous êtes éducatrice chez Pat Attrape. Donc Pat, P-A-T, plus loin, Attrape. Alors c'est quoi Pat Attrape?
3: Alors, Patattrape, c'est une association qu'on a créée en 2017 pour mettre en place des ateliers de médiation par l'animal.
1: Voilà, ça, je trouve toujours incroyable, ça. Ça c'est parce que on ne sait pas à quel point, grâce aux animaux, on peut aller mieux. On va en parler dans deux petites secondes, mais déjà, pour qu'on comprenne bien, la médiation animale, vous la faites où, par exemple?
3: Alors on est situé à Boissy-le-Roi et on intervient du coup sur tout le secteur Seine-et-Marne et 91 et on intervient en EHPAD, près des enfants, dans des structures en situation, enfin avec des enfants ou des adultes en situation de handicap, mais on intervient aussi en crèche, on intervient aussi dans les écoles. Donc on a un public très varié.
1: Voilà, vous y allez avec des animaux, quoi comme animal par exemple?
3: Alors, au niveau de l'association, on a une cinquantaine d'animaux médiateurs. Ouais. On intervient avec des tout petits animaux comme des gros. On intervient avec chiens, chats, lapins, cochons d'Inde.
1: Des poules?
3: Des chinchillas, des octodons, des poules, tout
1: et
3: à fait.
1: Voilà, les poules. Voilà.
3: Et donc, des perruches.
1: Voilà. Donc, par exemple, Maëlle, quand vous allez dans un EHPAD, par exemple, avec des poules, il se passe quoi alors?
3: Ah bah alors pour le coup vous choisissez le meilleur exemple. Les personnes âgées, elles ont toutes eu souvent des poules chez elles, soit jeunes, soit dans leur vie. Et donc du coup la poule, bah ça ramène énormément de souvenirs.
1: Donc on les redécouvre.
3: Alors moi en plus j'ai des poules d'ornement, des poules un peu différentes de ce qu'ils ont eu l'habitude d'avoir. Et puis rien que le son, redonner à manger, essayer de se rappeler ce qu'on leur donnait à manger, les observer, les regarder picorer, bah ça leur fait énormément de plaisir, de bien-être, ça fait travailler la mémoire, les souvenirs,
1: ça améliore,
3: ça crée du lien.
1: Voilà, ça crée du lien.
4: C'est comme la musicothérapie avec la musique, mais là avec les animaux.
1: Exactement, ça améliore l'état physique et moral, quoi.
3: Exactement, c'est ça. On va travailler à la fois la motricité sans s'en rendre compte. On va donner à manger, on va caresser, donc on fait bouger ses membres. Et en même temps, on crée du lien, on papote entre nous, on se raconte des histoires. On profite d'un bon moment de plaisir ensemble.
1: Combien de temps durent les séances à peu près quand vous y allez?
3: Alors généralement, on fait des séances d'une heure.
1: Une heure.
3: Et après, on peut même faire, alors pas deux heures avec le même groupe, mais on se déplace souvent dans les établissements deux heures. Comme ça, ça permet de voir le plus de personnes. Parce qu'on peut faire à la fois des groupes et à la fois aussi des personnes en individuel. Donc, on passe dans les chambres, par exemple, des personnes qui ne peuvent plus sortir ou ne veulent plus sortir de leur chambre. Et donc, voilà, on passe leur faire un petit coucou dans les chambres, on discute avec elles. Et on essaye, de...
1: Et à quel moment vous vous dites, tiens, on a fait une bonne séance aujourd'hui?
3: Oh, bah vous savez, généralement, c'est le sourire, c'est les merci, c'est le relationnel, le fait d'avoir discuté, quand des soignants viennent nous voir et nous disent cette personne, elle parle plus et là, elle a parlé.
1: Notre journée. Le pouvoir de ça. Je l'ai dit, donc vous vous déplacez, mais vous recevez aussi des gens chez vous, c'est ça, dans votre centre?
3: Oui, alors c'est pas un centre, malheureusement on aimerait bien, mais on a c'est le jardin de ma maison qui
1: est carrément chez vous.
3: C'est ça. Mais du coup on reçoit les institutions et on reçoit aussi les enfants sur des stages enfants. On va découvrir le monde animal, on va apprendre à s'occuper des animaux. Après c'est pas le plus gros de notre activité. Le plus gros de notre activité reste en itinérance.
1: Et bien sûr vous avez été
3: au beau temps. On accueille chez nous.
1: Voilà. Et bien sûr, vous avez été formé à la médiation animale, évidemment.
3: Bien sûr. Évidemment. Tout à fait.
5: Bravo.
3: Aujourd'hui, on est trois intervenants à l'association et on est toutes les trois diplômées en médiation par l'animal. C'est hyper important. On ne peut pas faire ça sans formation et sans une connaissance et du public et des animaux. Malheureusement, faut aussi connaître nos petits animaux.
1: Exactement. Bravo. Donc, ça s'appelle Patattrape. Attrape, Patatrape. Et donc c'était Maëlle Maréchal, l'éducatrice chez Patatrape. Est-ce que ce soir vous allez chez Nicolas Malabeuf? Il vous a invité, vous, chez lui?
4: Pas encore.
1: Chez lui,
4: pas.
1: Toujours
3: non,
1: pas.
3: Il n'a pas encore invité.
1: Bah, tu vois,
2: il invite personne.
1: Mais il invite personne. Hein.
2: Non,
1: c'est quand même
2: possible.
1: Dingue. Je vous rappelle, je vous donne l'adresse. Tous chez Nicolas Malabeuf ce soir, donc à Rosny-sous-Bois, pile en face de la gare. Tu sors, tu traverses, tu es chez Nicolas Malabeuf.
2: Vous criez dans la rue, vous criez Nicolas
1: Malabeuf, Malabeuf.
2: Il va sortir.
1: Touche chez lui, donc à partir de 21h. Maëlle, merci infiniment.
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3: Bonjour et bienvenue dans votre magazine Ma France, par ici les économies. Notre objectif, vous le connaissez, chaque semaine ça ne change pas, on veut vous redonner du pouvoir d'achat. Alors aujourd'hui on va parler location parce que presque tout se loue et c'est bien souvent un bon plan pour le porte-monnaie, que ce soit donc pour faire bien sûr des économies ou en générer un revenu d'appoint. On va tout vous dire avec notre invité. Bonjour Philippe Lévesque.
4: Bonjour Valère.
3: Vous êtes auteur du livre Éco-frugal, c'est paru aux éditions Le Duc. Je vous propose pour commencer de répondre à cette première question d'un auditeur.
5: Bonjour, je suis Franck de Meudon. Je me permets de vous joindre parce que j'ai vu qu'une perceuse était utilisée 12 minutes au total seulement durant sa vie de fonctionnement. Du coup, ça me questionne. Est-ce vrai? Est-il préférable de louer? Merci à vous. Bonne journée.
3: Et merci pour cette question. Alors, je le rappelle d'ailleurs, si vous avez des questions à poser à nos invités, c'est par ici leséconomies@radiofrance.com. Philippe Lévesque, est-ce que c'est vrai qu'on utilise une perceuse seulement 12 minutes dans toute sa durée de vie en moyenne?
4: Eh oui, c'est une aberration en fait. C'est le chiffre officiel, 12 minutes. Et donc, c'est là qu'on voit que l'accès, l'usage est beaucoup plus important que la propriété. Quel intérêt d'acheter une perceuse si c'est pour l'utiliser en tout et pour tout 12 minutes? D'où l'intérêt, bien sûr, de la location qui consiste à donner à l'accès plutôt que la propriété. Donc, l'idée, c'est de profiter de l'accès plutôt que de s'embêter à posséder un objet avec tout ce que ça implique, notamment le stockage, l'entretien, ce genre de choses.
3: Oui, même si une perceuse, ça prend pas beaucoup de place, mais c'est vrai qu'on l'utilise pas non plus tous les jours, même si on est bricoleur, quoi.
4: Ça prend pas beaucoup de place, mais il suffit d'habiter dans les appartements, dans les métropoles, et on sait à quel point chaque centimètre carré est important, bien sûr.
3: Philippe, ce que vous dites est intéressant. On a longtemps été dans cette société où posséder était important. Est-ce qu'on est en train de basculer vers une société où l'usage prime sur la propriété?
4: Alors, on y va petit à petit, simplement ça reste très très lent. Aujourd'hui, chaque foyer français possède 2,5 tonnes d'objets à la maison. Donc c'est considérable, c'est l'équivalent d'un rhinocéros. En termes d'empreinte carbone, c'est très important. Et puis, par ailleurs, sur les appareils électriques et électroniques, on a plus de 99 appareils chez soi, dont au moins 6 ou 7 ne sont jamais utilisés. Donc on voit que le potentiel pour passer de la propriété à l'usage reste très très important.
3: Alors le pouvoir d'achat, la question financière, elle peut être un levier en fait pour changer justement un peu son regard. Rien que là quand vous dites 6 ou 7 appareils sont jamais utilisés, je me dis tiens je vais regarder dans mes placards et puis autant justement je vais les louer, c'est le thème de l'émission.
4: Exactement. Alors, le levier financier, c'est d'ailleurs le premier levier. Alors, j'ai pas d'étude sur la location, mais j'ai une étude sur l'achat d'occasion qui est assez similaire. C'est une étude de la FEVAD de février 2025. Et la motivation principale à 76%, c'est pour des raisons économiques. Donc oui, vous avez raison. Valère, c'est d'abord pour des raisons économiques. Ensuite, en deuxième, pour 51%, c'est intéressant parce qu'il y a une petite dissonance, c'est pour consommer plus. On peut consommer plus grâce aux gains sur le pouvoir d'achat. Et en troisième, 39%, c'est la motivation environnementale. Donc on voit qu'il y a une sorte de dualité entre les deux, mais généralement, les gens vont y venir pour des raisons économiques et puis s'aperçoivent aussi que c'est bon pour la planète et ça va les conforter dans cette logique de location.
3: Aujourd'hui, on va parler location, donc parce que beaucoup de choses se louent. On peut soit être locataire ou au contraire louer des choses qu'on a à nous. Ça fait un revenu d'appoint. Avec Philippe Lévesque, cette question que j'aimerais vous poser. Aujourd'hui, sur quel type d'objet on fait les économies les plus importantes en louant plutôt qu'en achetant?
4: Alors, déjà, on peut quasiment tout louer aujourd'hui. Je vais juste donner les grandes familles d'outils qu'on met souvent en location. Il y a tout ce qui est outils de bricolage. Il y a tout ce qui est équipement de sport, équipement sportif. Vous avez les jeux et jouets pour enfants. Vous avez bien sûr les véhicules, les moyens de transport et vous avez les logements. Alors, bien entendu, là où on fait le plus d'économies, c'est sur les biens qui coûtent cher. Donc, c'est en priorité, c'est d'abord le logement, la location d'un bien, et puis la location des moyens de transport. Je pense en particulier à la voiture, mais il n'y a pas que un, ça peut être un vélo électrique, ce genre de choses.
3: Quand on dit louer un bien, ça veut dire que c'est plus économique de louer un appartement plutôt que de l'acheter, c'est ça?
4: Alors oui, d'ailleurs, il y a des études qui sont faites en fonction des villes. Par exemple, à Paris, vous allez mettre, je connais pas le chiffre exact, mais par exemple, 20 ans pour rembourser l'appartement comparé à la location. Ça dépend des villes, ça dépend des tensions sur le marché locatif. Mais bien sûr, si je reviens à un exemple cette fois, à l'opposé, la perceuse. Mmh. La perceuse, en fait, aujourd'hui, alors les prix sont vraiment tirés vers le bas avec le dumping. Vous trouvez des perceuses à 20 euros. Hein. Mmh. Simplement, si vous louez une perceuse, ça va vous coûter peut-être 10-15 euros. Donc vous faites 5 euros d'économie, c'est toujours ça. Et puis aussi pour la planète, c'est considérable puisque vous évitez de produire une perceuse. Donc on peut vraiment louer sur tout le spectre. Et il n'y a aucun produit en soi qui empêche la location. Puisqu'aujourd'hui, on va en parler, mais avec les différentes plateformes, en fait, on sécurise la transaction aussi bien au niveau de la... Les échanges d'argent que de l'assurance, ce genre de choses.
3: Ouais, on est des tiers de confiance. Alors, une perceuse à 20 euros, je sais pas si elle est de très bonne qualité. Il y a aussi ça, c'est que parfois on peut louer, on fait des économies sur le prix d'achat, mais en plus on n'accède pas exactement au même type d'équipement, j'imagine.
4: Exactement, ouais. Exactement. On va pouvoir se permettre d'avoir un équipement de meilleure qualité qui dure plus longtemps. Mais je donne cet exemple parce qu'on voit à quel point aujourd'hui les prix bas même peuvent concurrencer la location. Donc c'est pour ça que la perceuse, c'est l'exemple où on gagne de l'argent, mais pas énorme. Mais si on va sur des objets, on monte en gamme, comme la shampouineuse ou le nettoyeur haute pression, pour pas citer de marque, là, les économies sont plus importantes. Un nettoyeur haute pression, vous allez louer peut-être pour 20 euros par jour, et il coûte neuf autour de 100-120 euros, voilà.
3: Ah oui, effectivement. Alors, même logique, là, on parle beaucoup bricolage, mais pour les vêtements, notamment pour les enfants, parce qu'ils ont ce défaut de tout le temps grandir, enfin, cette qualité, les événements ponctuels aussi, est-ce que ça vaut vraiment le coût financièrement de louer des vêtements?
4: Alors, les vêtements, il y a différents systèmes de location. Il y a un système de location, peut-être que vous en avez entendu parler, qui existe depuis quelques années, qui s'appelle le Closet. C'est le site. Alors eux, le principe, c'est qu'en fait, vous recevez chaque mois une box avec des vêtements, autour de 6 vêtements, et ensuite vous les retournez. C'est autour de 60 euros par mois. Okay. Premier mois, sur un an, vous arrivez à 900 euros. Donc on voit quand même que c'est un budget. Et quelque part, en fait, ça va être utile pour quelqu'un qui adore, en fait, changer de vêtements, qui adore suivre la mode. Et là, ça va être utile. Mais on voit que les économies sont pas forcément la clé, sauf si avant vous aviez un budget vestimentaire énorme.
3: Okay.
4: Là où c'est intéressant, c'est sur des vêtements vraiment chers et de qualité. Je pense bien sûr aux événements exceptionnels, type mariage.
3: Oui, oui.
4: Là, bien sûr, la robe de mariage, c'est trois fois moins cher, bien sûr, de la louer. Ou alors, pareil, si vous avez un événement, si vous êtes le témoin de votre meilleur ami, un costume de fursac, sur des sites, vous allez pouvoir le louer. 300 euros, ça reste un considérable, ça va être pour 4 jours, mais voilà, 9, c'est 1000 euros. Donc là, c'est intéressant pour vraiment les biens vestimentaires chers de qualité.
3: Ça, c'est pas mal, parce que c'est, bon, la robe de mariée, on peut comprendre le symbole, et on a peut-être envie de la garder, c'est un beau souvenir. Enfin, l'habit de témoin, c'est peut-être un peu moins marquant, du moins, on n'a pas besoin de garder le...
4: Je pense que nos auditeurs et nos auditrices, on a tous des habits de cérémonie chez nous, qui ne servent plus à rien.
3: C'est vrai que c'est un bon plan. Est-ce qu'il y a des cas où, au contraire, louer revient presque aussi cher, voire plus cher que d'acheter, des pièges en quelque sorte?
4: En fait, comme je disais, le système de box, la vestimentaire, à l'année, vous arrivez quand même sur un montant considérable. Là, j'ai le chiffre exact. Hein. Je suis allé voir hier pour avoir les derniers chiffres. 829 euros si vous êtes abonné. Donc là, on voit quand même que c'est pas forcément intéressant, sauf si à nouveau, vous êtes vraiment une passionné ou un passionné de mode, voilà.
3: Donc encore une fois, finalement, et c'est souvent le cas dans ces sujets de pouvoir d'achat, il faut regarder à l'année le budget que ça représente, comparer avec nos habitudes, et là on peut faire un arbitrage.
4: Exactement, il faut projeter, il faut faire un simple calcul économique. Combien de temps, si je l'ai à la location, je vais amortir avant que ce soit plus intéressant d'acheter neuf, bien sûr.
3: Et alors, à contrario, vous avez un exemple choc d'économie réalisé grâce à la location?
4: Oui, alors bien sûr, il y a la location de logement, ça va de soi, mais j'ai envie de vous parler de la voiture parce qu'aujourd'hui, c'est un sujet très important.
3: Oui.
4: Le coût du budget de l'automobile en France n'arrête pas d'augmenter, autour de 6 000 euros par an. En louant une voiture, ça vous évite d'avoir à la posséder avec tout ce que ça implique comme coût. D'autre part, une voiture, 95% du temps, elle reste au garage. Et donc, louer une voiture en passant par les sites de particulier à particulier, je ne parle pas des sites professionnels, en fait, c'est 30 à 50% moins cher. Aujourd'hui, vous avez des voitures en location sur les sites de particulier à particulier à 20 euros la journée. Donc là, c'est vraiment très, très intéressant du point de vue locataire et du point de vue loueur. Et si vous avez une flotte de véhicules, alors je dis une flotte de véhicules parce qu'en fait, 26% des foyers ont plus de deux véhicules. Ce deuxième véhicule, vous pouvez le mettre en location. location et ça peut vous rapporter 600-700 euros par mois. Donc là, c'est vraiment très très intéressant. Et on a deux acteurs qui sont Turo et Getaround qui sont vraiment des mastodontes et en fait qui ont vraiment démocratiser le marché là ces dernières années.
3: Et d'ailleurs, ce qui est assez intéressant, c'est que dans le spectre de la location, vous venez de dire la voiture, et c'est vrai que c'est une piste intéressante, que ce soit pour un revenu ou pour faire des économies, mais il y a aussi d'autres types de biens qu'on loue qui sont assez surprenants, des choses un peu insolites maintenant qui se développent aussi.
4: Ouais, alors il y a vraiment tout type de biens. La première chose qui est surprenante, vous avez par exemple une société qui s'appelle Ernest, qui vous permet de tout louer chez vous. Alors le principe, c'est l'électroménager, les meubles. Alors, c'est un coût, bien sûr, mais c'est intéressant pour un étudiant, pour quelqu'un qui va faire vraiment une location temporaire et qui veut pas acheter tous les biens et qui veut éviter aussi les frais du déménagement. Donc Ernest, par exemple, pour un meublé un T2, si vous le faites vous-même, ils estiment que c'est 828 euros par an. Et vous allez pouvoir tout louer via ce site, aussi bien l'électroménager que les meubles. Alors bien sûr, si vous restez locataire longtemps, c'est pas forcément intéressant. Mais pour un an et demi, deux ans, c'est vraiment intéressant. Et encore une fois, vous évitez le déménagement. Après, les autres choses qui sont insolites à louer, bien sûr, il y a les piscines. Je pense à Swimmy, ou My Private Pool. Vous avez également tout ce qui est camping chez l'habitant, qui permet de planter sa tente dans le jardin de l'habitant. Mais vous pouvez aussi louer un jardin pour organiser un événement, une soirée, un anniversaire.
3: Il y a vraiment plein de possibilités.
4: Vous pouvez louer votre cave pour comme solution de stockage. Donc il y a vraiment plein de choses que vous pouvez louer. Ouais.
3: Philippe Lévesque, auteur du livre Écofrugal, est avec nous pour parler location. En un mot, Philippe, vous avez cité plein de plateformes et vous l'avez dit, l'économie numérique apporte ses solutions de un peu de tiers de confiance. Tout ce qui va être assurance, garantie, sécurisation, vous nous conseillez de passer par ces plateformes, c'est le mieux?
4: Alors, c'est le mieux, et surtout aussi de vérifier avant votre contrat d'assurance, votre responsabilité civile avec votre assureur, parce que ce qui se passe aussi, des fois, c'est que c'est d'abord votre assurance qui va jouer, et si votre assurance ne s'applique pas, ça va être celle du loueur. Donc, toujours vérifier ce point-là, c'est vraiment très, très important.
3: Alors, la location, c'est bien sûr un bon plan pour du ponctuel. Quand on voyage avec un bébé, par exemple, là, ça peut être vraiment utile. Bonjour, Franck Bréant.
6: Oui, bonjour.
3: Franck, vous êtes fondateur de Familib. Présentez-nous Familib.
6: Alors, Familib, c'est un site de location de matériel pour enfants partout en France. Donc, on loue aussi bien donc nos poussettes, nos sièges auto, nos lits et nos porte-bébés, d'accord ? Avec un modèle qui est très simple. Vous louez votre produit et vous le récupérez dans l'un de nos plus 85 points de retrait à travers la France. Voilà.
3: Et en quoi est-ce que c'est un bon plan de louer du matériel quand on se déplace par rapport au fait de l'emporter avec soi? Par exemple, vous avez dit siège auto, réhausseur, lit bébé, tout ça?
6: Alors les sièges auto, les réhausseurs et les lits bébés, vous le savez aussi bien que moi, c'est très très volumineux.
3: Donc
6: la première chose à laquelle là, ça répond à ce besoin-là de praticité, finalement. Chacun a besoin, ça lui permet de voyager léger, donc sans être encombré. Et puis, ça évite aussi de stocker le produit chez soi.
3: Oui, c'est sûr.
6: D'accord.
3: Oui.
6: Excusez-moi, ça c'est vraiment le premier besoin. Et le deuxième, c'est un besoin économique. Je loue pour éviter finalement d'acheter un produit que je n'utiliserai que une ou deux fois par an.
3: Ouais, donc on rejoint vraiment cette économie de l'usage. Vous avez un exemple concret à nous donner sur un produit que je voudrais louer si je pars en vacances cet été du côté d'Annecy et c'est vrai que j'y vais avec un bébé. Alors qu'est-ce que je peux louer à quel prix chez vous?
6: Alors vous allez à Annecy, vous souhaitez louer, je sais pas, une poussette, ça va
3: très
6: vous
3: bien
6: coûter. Alors, ce sont des tarifs qui sont relativement dégressifs, on va dire. Donc, les trois premiers jours, ça va vous coûter 30 euros. Et puis, pour 7 jours, ça va vous coûter entre 35 et 40 euros.
3: 35 à 40 euros la semaine, donc, pour la poussette.
6: Voilà, exactement.
3: Merci beaucoup, Franck Bréant. Vous êtes fondateur donc de Familib. On retrouve toutes ces informations. Et puis, on peut louer donc sur www.location-2-poussette.fr. parisicileséconomies.fr. Et puis, un petit rappel, mon mail, c'est parisicileséconomies@radiofrance.com pour nous contacter. Le thème aujourd'hui, la location comme bon plan budget. Beaucoup de choses se louent, on en apprend hein, avec Philippe Lévesque. Vous êtes auteur du livre Éco-frugal, paru aux éditions Le Duc. Voilà, il est sur la table, on le partagera sur les réseaux sociaux. Ah oui, c'est le guide Éco-frugal. Faut voilà, bien de bien me le montrer. Et puis Jean-Baptiste Le Guénec nous a rejoint. Bonjour.
7: Bonjour, oui, tout à fait.
3: Vous êtes cofondateur de Bricolib. Présentez-nous Bricolib en quelques mots.
7: Oui, alors en fait, Bricolib, c'est une plateforme donc qui permet de louer des outils entre particuliers ou pros. Donc l'idée est super simple. En fait, on a tous des outils qui dorment, on va dire, 95% du temps dans nos étagères. Et donc nous, l'idée, c'est à la fois de rentabiliser d'un côté pour le loueur et de l'autre côté de faire des économies en fait pour le locataire. Donc vous avez une perceuse, une tondeuse chez vous, bah vous pouvez la mettre à disposition et vice-versa, et la louer.
3: Alors c'est vrai qu'une perceuse, on en parlait tout à l'heure avec Philippe, on s'en sert finalement quand on n'est pas trop bricoleur, très très ponctuellement. On a parlé de cette durée de vie de 12 minutes qui est quand même assez sidérante, enfin on en a beaucoup entendu parler, mais néanmoins c'est intéressant. La tondeuse, ça peut être un peu plus régulier quand on a un jardin, l'herbe ça pousse vite. Qu'est-ce que vous dites à ceux qui peuvent se dire, mais oui mais j'en ai besoin très régulièrement, on peut quand même passer par la location, ça reste rentable?
7: Ouais, en fait, tout dépend du cas d'usage, notamment dès que vous êtes en agglomération, il y a beaucoup de personnes qui ont des jardins qui sont pas immenses, en fait, et ils vont stocker une tondeuse qui fait 1 mètre carré, en fait, donc ça prend aussi beaucoup de place. Et de l'autre côté aussi, c'est pareil, les tondeuses thermiques, ça demande souvent de l'entretien. Donc c'est pareil, vu qu'on, la location, c'est entre 5 et 10% du prix d'achat. Voilà, même pour la passer quelques fois dans le printemps, si votre jardin est pas trop grand, ça vaut généralement le coup.
3: J'allais vous demander justement combien ça a des exemples de prix de location là sur du matériel qui est en location sur Bricolib.
7: Ouais, je peux vous donner quelques exemples. Donc par exemple, je sais pas, si on prend une perceuse, ça va être entre 10 et 15 euros. Un Karcher, ça peut être entre 20 et 25 euros. Des tondeuses, ça va aller de 15 à 30 euros. Et une ponceuse, ça peut être autour de 20 à 25 euros par exemple. Donc c'est assez abordable généralement.
3: Et vous le disiez, on peut aussi devenir loueur, c'est-à-dire louer les biens qu'on a, parce qu'on s'en sert souvent ou qu'on est, on les a déjà achetés. Si on est bien équipé, ça peut faire un revenu d'appoint.
7: Tout à fait, c'est le plus intéressant. Alors on a des outils vraiment qui ne servent pas, qui sont pas utilisés, donc on les met à louer et on peut vite gagner pas mal d'argent. Donc on a beaucoup de loueurs actifs qui gagnent entre 150 et 150 euros par mois, mais on a même des loueurs qui sont très actifs, qui ont beaucoup d'outils, qui peuvent louer jusqu'à 500 voire 600 euros par mois en fait. Donc c'est même un micro business, on va dire, qui peut être intéressant pour utiliser, réutiliser ces outils qui n'ont pas d'usage. Quoi.
3: Évidemment, je me pose de suite la question de la fiscalité sur ce type de revenus. Vous pouvez nous éclairer comment on déclare ces revenus si on fait de la location avec vous?
7: Ouais, alors c'est très simple en fait. Ça se déclare dans les. Il y a une déclaration qui s'appelle la RC 2042 Pro. Donc on déclare juste sur cette déclaration sans SIRET le montant des locations et en fait on est uniquement imposé sur sa grille d'IR classique. Donc suivant ses revenus, voilà, j'ai pas le pourcentage exact, mais on paye plus ou moins d'impôts et c'est la seule chose à faire en fait. Il y a pas de cotisation sociale, c'est la seule chose à faire. Il y a un abattement de 300 euros ou 400 euros par an et donc en dessous de ça, de toute façon on paye rien.
3: Bon, ok, en tout cas ça vaut toujours le coup de se renseigner. Bricolib.net, ça c'est votre site internet. Merci beaucoup Jean-Baptiste Le Guénec, vous êtes cofondateur donc de cette plateforme avec de la location vraiment un peu partout en France, un beau maillage. Merci encore d'être intervenu sur notre radio locale ici. Philippe Lévesque, vous êtes auteur du guide Éco-frugal paru chez Le Duc. Avant de nous quitter, vous allez vous prêter au jeu de notre quiz, le vrai faux, pour finir avec les idées claires sur ce thème de la location. On a vu que beaucoup de choses se louaient, c'est vrai que c'est hyper intéressant. Et peut-être cette première question, vrai ou faux, louer une perceuse revient presque toujours moins cher que l'acheter. J'ai dit presque toujours, hein.
4: Ouais. C'est vrai.
3: C'est vrai?
4: Ouais. Mmh. Ouais, bien sûr. Après, voilà, dès lors que vous le disiez deux ou trois fois, la question se pose, surtout si vous l'achetez d'occasion. Sachant à quel point elles sont pas chères maintenant.
3: Oui, vous nous disiez tout à l'heure, l'occasion, c'est quand même aussi une vraie piste pouvoir d'achat. Donc, il faut aussi comparer location-occasion.
4: Exactement. Ah ouais. Exactement. Faut pas oublier, faut pas comparer forcément par rapport à l'achat neuf, faut comparer par achat d'occasion. Et on sait à quel point aujourd'hui l'offre est importante, hein, surtout ces sites qui sont développés de l'économie collaborative. Je pense notamment à Vinted, maintenant qui fait pas que du vêtement, mais tout type de site. Également, je voudrais insister sur le fait que la location aujourd'hui, il y a une offre très importante. Il y a bien sûr, on a parlé de Bricoli, mais il y a également Allo Voisin, il y a Kiwiz, il y a Poppins, le nouvel acteur qui a été créé par Lucie Bach, la fondatrice de Too Good To Go.
3: Lucie Bach, ouais.
4: Ou Lucie Bach, pardon. Donc il y a vraiment une offre importante, et ça c'est important parce que quand vous voulez louer, la dernière chose que vous voulez, c'est vous déplacer loin de chez vous et avoir du trajet à faire. Et donc le maillage territorial est très important, et plus il y a d'acteurs, et bien plus c'est facile de louer près de chez soi.
3: Vrai ou faux, la location est forcément plus écologique que l'achat?
4: Alors, pas forcément, j'en parlais un instant. Si vous devez prendre votre voiture, faire 10 km pour aller chercher la perceuse aller-retour, 20 km aller-retour, c'est déjà 10 kg de gaz à effet de serre, donc pas forcément.
3: C'est vrai qu'il faut penser à tout, vous avez raison.
4: Bien sûr, oui. Ouais.
3: En tout cas, la location, globalement, c'est quand même un bon plan budget, que ce soit pour louer ou vous-même devenir loueur. Merci Philippe Lévesque, je le rappelle, vous êtes auteur du guide Éco-Frugal, c'est paru chez Le Duc. Merci pour vos éclairages. J'espère que vous y voyez plus clair, hein, vous qui nous avez écoutés sur votre radio locale ici. 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
1: La scène se déroule le 15 septembre 1918, près de Toul, en Lorraine. Aux ordres du capitaine Georges Briand, une poignée d'éclaireurs américains progresse précautionneusement dans les ruines d'un village dévasté dans la nuit par d'intenses bombardements. Parvenu devant une grange éventrée, l'officier chuchote « Allez voir à l'intérieur du khan. J'ai entendu un bruit. » Le jeune caporal dégage le gros pistolet qui pend à sa ceinture et se glisse dans une brèche. Au bout d'un moment, il réapparaît et crie à la cantonade « Rien à signaler. Ce n'est qu'une chienne et ses petits. » Comment imaginer dès lors que l'un de ces chiots, efflanqué et famélique, deviendra quelques années plus tard l'animal le plus célèbre et le plus riche du monde. « Abattez ces pauvres bêtes !» ordonne le capitaine Briand. « De toute façon, elles ne survivront pas. » Les soldats font cercle autour de la chaîne de ces cinq petits apeurés. On pourrait compter leurs côtes à travers leurs peaux tendues, tant leurs flancs sont décharnés. Hypnotisés par leur regard implorant, le caporal Duncan se détourne. « Moi, en tout cas, j'en suis incapable. » L'officier lève les bras au ciel. « Vous préférez donc les abandonner ici, sans nourriture ?»« Nous pourrions peut-être... » Duncan hésite à poursuivre tant la demande qu'il s'apprête à formuler lui semble soudain déraisonnable. « Nous pourrions peut-être les adopter ?» Les soldats approuvent l'unisson. « Oh oui, oui, ils nous porteront chance, mon capitaine. Ils seront nos mascottes. » L'officier n'a plus le cœur d'argumenter. « D'accord, d'accord, mais vous en serez responsable jusqu'à la fin de la guerre. » Ayant rapidement repris poids et vivacité, la petite meute participe au dernier combat aux côtés des hommes du 136e escadron aéroporté. Leur dévouement et leur bravoure suscitent l'admiration. Puis vient enfin le 11 novembre et la fin du carnage. Les soldats se préparent à rentrer chez eux. L'administration militaire s'étonne de la présence des chiens et ordonne qu'ils soient euthanasiés. Mais une fois encore, les soldats plaident leur cause. Les chiens n'ont-ils pas pris eux aussi part à la victoire en ayant conforté leur morale ? Les gradés cèdent, déclarent les chiens officiellement mascottes de l'escadron et autorisent leur retour au pays. Après une traversée mouvementée au fond de la cale d'un cargo, la bergère allemande et quatre de ses petits succombent à une pneumonie dès leur arrivée à New York. Lee Duncan, jeune caporal, décide alors d'adopter le survivant et poursuit avec lui sa route vers Los Angeles. Pour un soldat démobilisé et sans emploi qualifié, les temps sont difficiles. Alors Duncan traîne dans les agences de casting dans l'espoir de décrocher des rôles de figuration dans les films d'Hollywood. Mais il s'avère rapidement que ce n'est pas lui qui retient l'attention des assistants metteurs en scène. C'est son magnifique berger allemand. « Au fait, comment s'appelle-t-il » lui demande-t-on. « Ah, Tintin !» C'est le nom des poupées porte-bonheur que les Françaises nous envoyaient au front. En moins de 2 ans, et sans dressage, le chien, dont l'intelligence et le pouvoir de séduction semblent hors du commun, passe des rôles de figuration au statut de vedette. Grâce à ses prouesses cinématographiques, il sauve de la faillite la Warner Bros. Des millions de spectateurs de tous âges, qui le surnomment affectueusement Rintin, remplissent des salles obscures, et pour rien au monde, il ne manquerait une nouvelle aventure de leur animal fétiche. Capable de conduire une diligence endiablée, de sauver des flammes une orpheline terrorisée ou de sauter à travers les carreaux d'une fenêtre pour neutraliser un malfrat, Rintintin devient le numéro 1 incontesté du hit-parade. La star est assurée pour 100 000 dollars, touche des cafés ahurissants, possède un valet, un cuisinier, une limousine et partage avec son maître une splendide villa à Beverly Hills. Son mariage, avec une bergère prénommée Nanette, fait la une des journaux. De cette union naîtront des descendants qui fonderont la lignée des Rintintin 2, 3 et 4. Enfin, dans la nuit du 10 août 1932, la star canine s'éteint dans les bras de Lee Dingham et de Jan Harlow, la blonde explosive, la plus grande vedette féline de l'époque, qui est venue en voisine et qui demeure inconsolable. Si certains hommes se forgent parfois des destins d'exception, qu'en est-il des animaux? Qu'en est-il du chiot efflanqué, découvert par hasard par un jeune caporal dans une grange en ruine, quelque part en Lorraine, en 1918?
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1: Bienvenue, voici l'actualité de la semaine avec RFI, avec Radio-Canada, la radio-télévision suisse, avec également ICI et la RTBF. Nous allons d'abord nous rendre au Mali cette semaine. Les djihadistes du groupe de soutien à l'islam et aux musulmans et les indépendantistes Touareg du FLA ont lancé une offensive sans précédent depuis 2012, Nicolas Sûr.
2: Oui, ils ont profondément déstabilisé la junte avec une série d'attaques coordonnées dans tout le pays.
1: La future banque de la défense sera installée au Canada. Nadi Mobarak, votre pays a été choisi pour accueillir le siège social de cette nouvelle instance.
3: Et 4 villes canadiennes sont sur les rangs pour obtenir le siège social de cette nouvelle instance.
1: La surpopulation carcérale atteint des sommets en France, notamment. Il en sera question à travers un reportage à la prison de la Santé à Paris. La situation est identique en Belgique. Alors le gouvernement belge veut élargir les conditions d'accès aux bracelets électroniques. Jacques Crémers, les personnes condamnées à des peines de moins de 18 mois pourront bénéficier de ce dispositif.
4: Et l'objectif, c'est de désengorger des prisons surpeuplées. Le bracelet électronique sera toutefois exclu pour des condamnations pour des faits de terrorisme ou des infractions sexuelles, des actes de violence grave notamment.
1: Enfin, en Suisse, les autorités fédérales et cantonales veulent renforcer la lutte contre les violences domestiques. Pierre Anchoffat.
5: Un numéro d'appel court lancé cette semaine, le 142, pour sortir les victimes de leur isolement et puis le déploiement à l'échelle nationale du bracelet électronique d'ici fin 2027. Deux mesures pour infléchir la courbe inquiétante de ces violences.
1: La junte militaire au pouvoir sous pression, donc au Mali. Les combattants du JNIM, le groupe de soutien à l'islam et aux musulmans lié à Al-Qaïda, et leurs alliés Touareg du FLA, le Front de Libération de l'Azawad, mettent ce pouvoir à mal. Nicolas, c'est une opération d'une ampleur sans précédent depuis une quinzaine d'années.
2: Oui, samedi, ils lancent une série d'attaques conjointes sur tout le territoire. L'une d'elles tue le ministre de la Défense, Sadio Camara. Il est le véritable numéro 2 du régime et l'architecte du rapprochement avec la Russie. Il périt dans l'attaque au camion piégé qui vise sa résidence de la ville garnison de Kati. Le cœur du pouvoir cite le plus sécurisé du pays. Au total, 7 localités sont ciblées. Kati, Bamako, Kona, Mopti, Sévaré, Gao et Kidal.
1: Oui, Kidal, la capitale du Grand Nord malien, berceau, Nicolas, de la rébellion Touareg.
2: Oui, ville symbole, l'armée malienne et ses alliés russes du groupe Wagner devenu Africa Corps l'avaient conquise en 2023. Les mercenaires russes ont quitté la ville après 24 heures de siège de leur base et suite à une négociation avec les rebelles du FLA. C'est un camouflet pour Moscou qui voulait s'imposer comme un partenaire clé des juntes sahéliennes. Aujourd'hui, le JNIM et le FLA réclament le départ des Russes et prédisent la chute du régime militaire. Ils ont aussi annoncé le début d'un blocus des routes qui mène à Bamako.
1: Le siège social de la nouvelle banque de la défense, de la sécurité et de la résilience sera situé au Canada. Nadi, la décision est tombée cette semaine.
3: Oui, les représentants d'une vingtaine de pays l'ont choisi lors d'un vote unanime. La nouvelle institution était notamment convoitée par le Luxembourg.
1: Alors, quel sera le rôle de cette nouvelle banque ?
3: Eh bien, cette institution multinationale doit servir à donner un coup de pouce aux entreprises qui ont besoin de financement pour augmenter leur production dans le secteur de la défense ou encore pour effectuer un virage vers l'industrie de l'armement. Il y a plusieurs pays alliés du Canada, surtout des pays européens, et qui sont aussi membres de l'OTAN, qui ont travaillé à la création de cette nouvelle banque internationale et qui vont y investir des fonds. On parle de plus de 130 milliards de dollars ou 81 milliards d'euros qui serviront notamment à garantir des prêts. Thomas Junot est professeur à l'Université d'Ottawa.
6: L'idée, c'est d'amasser des fonds pour pouvoir faire des prêts à des taux avantageux à des petites et moyennes entreprises dans ces pays membres-là qui voudraient investir dans leur capacité de production en matière de défense.
3: La nouvelle banque servira donc à aider les pays de l'OTAN à atteindre leur objectif de consacrer 5% du PIB national à la défense.
1: Oui, cela dit, on ignore toujours, Nadi, quelle ville canadienne va accueillir le siège social de cette banque.
3: Effectivement, il y a 4 villes au pays qui tentent de l'obtenir, Montréal, Ottawa, Toronto et Vancouver. Le PDG de Montréal International, Stéphane Paquet, plaide en faveur de la métropole québécoise.
7: Nous avons une industrie de la défense dans le Grand Montréal avec des sièges décisionnels. Je pense à Bombardier qui est active en défense, à CAE. Et c'est toute la présence des organisations internationales qui sont dans le Grand Montréal.
3: Le premier ministre de l'Ontario fait valoir de son côté que Toronto est une capitale financière. Son homologue de Colombie-Britannique estime que Vancouver est la ville la mieux située géographiquement entre l'Asie et l'Europe. Au final, ce sera au gouvernement fédéral de trancher.
1: Nadi Mobarak pour Radio-Canada à Montréal.
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1: Déblocage dans les prisons lundi dernier, un peu partout en France, à l'appel d'un syndicat de surveillants. La surpopulation carcérale n'a jamais été aussi importante. Le 1er mars dernier, il y avait plus de 87 000 détenus en France pour 63 000 places. Et ce mal chronique, il concerne surtout les maisons d'arrêt où sont détenues les courtes peines ou les personnes en attente de jugement. C'est le cas à La Santé, à Paris, où s'est rendue Marie Boda.
8: Ivan sort d'un mois de prison.
9: J'étais enfermé pour une petite bêtise un 14 juillet. J'ai voulu faire des pétards avec mes amis.
8: Devant l'entrée du parloir de la maison d'arrêt de La Santé, il serre dans sa main une feuille de papier roulée en tube. C'est son document de contrôle judiciaire. Ces quelques semaines, il s'en souviendra.
9: J'étais dans une cellule doublette. Et une cellule, normalement, vous n'avez que droit d'être deux. Mais on est obligé de rajouter une troisième personne. On est mélangé entre les petites peines et les grosses peines. C'est un peu gênant, quoi. T'as pas une réelle intimité. Parfois, il y en a qui dorment par terre. C'était compliqué, la vérité, c'était compliqué.
8: Comme Ivan, le petit frère de Sarah a 20 ans, et comme Ivan, avec ses co-détenus, ils vivent à trois, dans une cellule pour deux, de 9 mètres carrés. Lui dort par terre, sur un matelas très fin.
10: Si par exemple, lui dort un petit peu le matin, ses co-détenus sont réveillés, s'ils veulent fumer par la fenêtre, s'ils ont un parloir, ils vont devoir passer au-dessus de lui. Alors, on est conscient que c'est une prison et pas un hôtel, mais c'est des humains, ils sont jeunes.
8: Trop nombreux dans la cellule, ça signifie des conditions d'hygiène déplorables.
10: C'est horrible. En fait, déjà, il y a des traces d'urine sèche au niveau de, vous savez, des toilettes. Et il y a une porte, mais en fait, au-dessus, c'est découvert. C'est-à-dire que si ils vont faire leur besoin, tout le monde va sentir l'odeur, quoi. C'est automatique. Par exemple, pendant je ne sais pas combien de temps, il n'avait pas de chasse d'eau, je me souviens.
8: Pas de drap de rechange non plus, regrette Sarah.
10: Il avait une souris dans sa cellule. Malheureusement, c'est un peu violent. Pour mettre fin à cette histoire de souris, il a dû utiliser ses draps. Donc, du coup, il n'a plus de draps.
8: Elle se présente toutes les semaines au parloir et s'inquiète pour son état quand il sortira d'ici.
10: Est-ce qu'il va se remettre de tout ça? J'estime que c'est un traumatisme à vie.
8: Daniel fume une cigarette. Cette bénévole de l'association Saint-Vincent soutient famille et détenue. Elle est déjà entrée dans des cellules. Elle secoue la tête, comme si elle souhaitait effacer certains souvenirs.
11: Ça fait froid dans l'eau. Des hommes totalement désœuvrés. J'en suis encore toute bouleversée.
8: En Belgique et en Allemagne, le système des bracelets électroniques permet de désengorger les prisons, constate la bénévole. Elle précise que cette option nécessite un accompagnement, donc des moyens.
1: Un reportage de Marie Boyda pour Ici, la surpopulation carcérale qui bat des records aussi en Belgique. De nombreux détenus dorment sur des matelas, même le sol. Alors, vous venez de l'entendre, pour désengorger les prisons, le gouvernement a décidé d'élargir les conditions d'accès aux bracelets électroniques, Jacques.
12: Désormais, les personnes condamnées à des peines de moins de 18 mois de prison pourront purger leur peine avec ce dispositif électronique, tout comme les personnes condamnées à moins de 10 ans et qui n'ont plus que 18 mois à purger. Toutes, non, pas celles et ceux qui ont été condamnés pour des faits de terrorisme ou sexuel, pour des actes de violence grave ou certaines infractions liées aux stupéfiants. Alors ce dispositif, comment est-il ressenti, vécu au quotidien? La réponse de Mohamed, qui est assigné à résidence, il ne peut pas sortir, sauf en cas de force majeure, pour un rendez-vous médical ou avec la justice.
13: Un bracelet électronique, ça limite dans toutes les choses. Vous n'avez pas sortir et ça vous met un stress en plus parce que si vous sortez, vous êtes révoqué, vous retournez en prison. C'est comme si vous avez une laisse autour du cou comme un chien. Donc le meilleur à faire, c'est de tenir et garder son bracelet et respecter les conditions jusqu'à ça arrive à son terme.
12: D'autres témoignages sont plus positifs, notamment celui d'un autre détenu qui, lui, peut sortir de chez lui et qui estime que le bracelet est une chance pour la réinsertion, même si celle-ci reste difficile. Lundi, en début de semaine, il y avait 784 détenus qui dormaient à même le sol, sur des matelas, dans les cellules belges. Le bracelet est donc une solution pour combattre cette surpopulation, mais il a aussi un coût. Le bracelet demande une surveillance permanente. Il faut aussi définir le périmètre du logement d'un détenu et résoudre les pannes. Toutes ces tâches vont probablement doubler avec la réforme de la ministre de la Justice, Annelies Verlinden.
1: Enfin, la lutte contre les violences domestiques doit se renforcer en Suisse. Un numéro de téléphone a été lancé ce vendredi. Il offre un accès facilité aux victimes pour qu'elles sortent de leur silence, Pierron.
5: Oui, le 142, valable dans toute la Suisse, un moyen simple et confidentiel pour demander aide et conseils quand on est victime ou simple témoin de violence, car le bilan chiffré dressé par Mathias Reynard, président des directeurs cantonaux des affaires sociales, ne laisse planer aucun doute sur la nécessité de renforcer les mesures contre ce fléau sociétal.
14: 22 066, c'est le nombre d'infractions enregistrées en Suisse en matière de violence domestique. En une année, cela représente près de 1000 cas supplémentaires, soit une hausse de 4,4%. Autrement dit, une infraction toutes les 25 minutes.
5: Et ce ne sont que les cas annoncés à la police par sa facilité d'accès, sa disponibilité 24 heures sur 24. Le 142 veut justement éviter que des victimes restent seules avec leurs souffrances et osent enfin parler. Florence Natter est en charge des affaires sociales à Neuchâtel.
15: Ce sera vraiment des répondantes qui connaissent le réseau et qui sont en mesure d'assurer une écoute active, de pouvoir aussi intervenir en situation de crise. Ce ne sont pas elles qui vont intervenir directement, mais qui vont rapidement coordonner le dispositif pour qu'il y ait une intervention d'urgence au besoin.
5: Des répondantes qui seront orientées vers les bonnes structures quand une prise en charge sera nécessaire. Autre chantier d'importance, le bracelet électronique. Les essais pilotes sont concluants pour les auteurs comme pour les victimes. Reste à développer le système au niveau national, comme l'explique le ministre vaudois en charge de la justice, Vassilis Venizelos.
16: Avec une surveillance active, dynamique, en temps réel, nous pouvons voir les déplacements à la fois des auteurs et des victimes, ce qui nous permet d'intervenir très rapidement en cas de contact entre les auteurs et les victimes. Il est important de couvrir l'ensemble du territoire national, parce que malheureusement, les violences domestiques ne connaissent pas les frontières.
5: Ce dispositif de surveillance en temps réel sur tout le territoire devrait être opérationnel l'an prochain.
1: Pierron Chauffa et la Radio-Télévision Suisse. Merci à vous d'être fidèles à l'accent des autres. Belle fin de semaine et rendez-vous si vous le souhaitez dans 8 jours avec les partenaires des médias francophones publics.
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0: Boys Attack et son invitation sur votre radio ici qui vous dit bonjour à toutes et tous en ce premier week-end de mai. Bon réveil, merci pour votre fidélité.
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0: Samedi 2 mai, mais afin de bien commencer cette journée, bonne fête à tous les Boris de France aujourd'hui pour mener à bien cette émission. À mes côtés, laissez-moi vous présenter toute l'équipe d'ici matin jusqu'à 7h. Fabien Fourel à la rédaction en chef aujourd'hui. C'est Justin qui réalise l'émission. Oumaima pour prendre tous vos appels au 0810 055 056. Et puis pour l'actualité de ce samedi, c'est vous Valentine Letess, bonjour.
2: Bonjour Louis, bonjour à tous.
0: Vous nous emmenez ce matin à une fête totalement illégale.
2: Un technival sauvage installé depuis hier sur un champ de tir de l'armée. Nous sommes avec notre reporter sur place dans une demi-heure, c'est l'info du jour.
0: Et le préfet du Cher nous explique à quel point ces fêtards mettent leur vie en danger. Dans les infos de 6h, c'est dans un instant.
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0: Très bon week-end, excellent réveil avec nous, il est pile 6h. Tout de suite, le tour de l'actualité avec vous, Valentine, et à la une, cette fête en terrain miné.
2: Au sens littéral, puisque c'est sur un terrain militaire que 20 000 teufeurs dansent depuis hier dans le Cher, à Cornus, tout près de Bourges, où malgré la mobilisation de 600 gendarmes, précise le préfet, les fêtards se sont installés sans prendre conscience du risque, ajoute Philippe Lemoyne-sur-Zur, de danser sur un champ de tir utilisé par l'armée depuis plus de 100 ans.
3: La difficulté, c'est avec les anciennes munitions, c'est-à-dire les tirs historiques, avec des munitions qui peuvent être enterrées, bien évidemment avec les campagnes de tir modernes. Ce qui risque d'y avoir, mais c'est déjà une source de blessures, c'est des bouts de métal extrêmement tranchants, extrêmement vifs, et qui peuvent blesser. On a indiqué très clairement qu'il fallait absolument rien creuser, rien ramasser de suspect sur le site. Il y a d'ailleurs sur le site une équipe de déminage en permanence. Je rappelle qu'on est sur une enceinte militaire. On est sur une enceinte où pénétrer est interdit. C'est une manifestation qui n'est pas déclarée. Aujourd'hui, nous n'avons pas de contact officiel, sachant qu'ils prendront, ils devront prendre leurs responsabilités devant la justice, puisqu'il y aura bien évidemment des conséquences. Vous pénétrez sur un terrain militaire sans autorisation, donc c'est une contravention. Également parce que vous participez à un événement qui est un événement qui n'a pas été autorisé et donc qui est illégal.
2: Et de nouveaux participants arrivent encore, selon les organisateurs, puisque jusqu'à 30 000 fêtards sont attendus. Dans le Lot-et-Garonne, un suspect est en garde à vue depuis hier, après la découverte du corps d'une femme de 30 ans dans la ville d'Agen, tout près de la voie ferrée. Selon le médecin légiste, l'intervention d'un tiers est très fortement envisagée.
0: Un appel à la grève ce samedi chez SFR.
2: Le groupe de téléphonie et ses 300 boutiques en France sont en cours de rachat. Bouygues, Orange et Free négocient jusqu'au 15 mai. Et les 2000 salariés de l'opérateur attendent, inquiets, explique Olivier Pinto, délégué CFDT, du peu d'informations données par la direction.
4: On se pose la question sur ce qu'on va devenir. Toutes les communications qui ont été faites récemment par nos dirigeants parlent de projets industriels, mais en aucun cas de projet social. Que va-t-on faire des salariés? Que va-t-on faire des boutiques? On est concerné à tous les échelons. Nous, on a 300 boutiques en propre. Il y a aussi 250 indépendants. Ça fait environ 4000 emplois au total, rien que sur le réseau distribution. Donc des vendeurs qui sont déjà sous forte pression commerciale. Et depuis un an, on est fragilisés, bien sûr. Pour l'instant, nous n'avons aucun message de la direction là-dessus. Pour vous parler de risques psychosociaux, quand on est rentré dans les négociations exclusives, il y avait des gens en pleurs. Mais pas un mot sur le social.
2: Tous les salariés de SFR sont donc appelés à se mobiliser ce samedi par leur syndicat. Après une grande journée de mobilisation dans la rue, plus de 300 000 manifestants en France hier, selon la CGT, 158 000 selon la police, pour demander au gouvernement en ce 1er mai de ne pas toucher aux derniers jours fériés et chômés du calendrier, mais aussi des hausses de salaire sur fond de guerre au Moyen-Orient. Sur place, justement, c'est désormais une situation de crise humanitaire pour les 20 000 marins bloqués dans le détroit d'Ormuz, rationnés en eau potable et en vivres. Selon la Fédération des officiers de la marine marchande, ils demandent des évacuations d'urgence face à une situation au point mort. La dernière proposition de paix soumise par l'Iran n'est pas satisfaisante, estime Donald Trump. Et le président des États-Unis lance un nouvel avertissement. L'alternative aux négociations consiste, je cite, à pulvériser la République islamique. Et attention à ceux comme le chancelier allemand cette semaine qui mettront la stratégie de Donald Trump en doute. Très fâché, peut-être, contre l'Allemagne, l'un des plus grands producteurs automobiles au monde, le président américain annonce une nouvelle hausse de 25% des droits de douane sur toutes les voitures et camions en provenance de l'Union européenne à partir de la semaine prochaine.
0: 6h04 sur votre radio ici, et c'est aujourd'hui la première demi-finale de la Champions Cup de rugby.
2: Les Irlandais du Leinster reçoivent le RC Toulon. Sur le papier, les Irlandais partent plutôt favoris face à une équipe toulonnaise, Fred Chapuis, de retour au plus haut niveau.
5: Oui, 11 ans que Toulon patiente. Depuis son fabuleux triplé continental, le deuxième ligne et capitaine anglais David Riban savoure ce retour au premier plan du RCT.
6: Belle équipe, un bon stade. Franchement, c'est juste une grande opportunité pour le groupe, pour créer l'histoire. C'est un gros challenge et tout le monde s'est très excité pour ça.
5: Très excité aussi par sa toute première demi-finale de Champions Cup, le troisième ligne international Charles Olivon, novice à ce stade à bientôt 33 ans.
7: Quelque part le plus gros match que j'ai à jouer avec ce maillot de Toulon, donc forcément ça a une saveur particulière. Maintenant, l'excitation et voilà, l'envie de bien faire. Voilà.
5: Car le défi à relever est immense pour Toulon, présenté comme vieillissant et moins dominant, le Leinster n'en reste pas moins redoutable, prévient le grand Charles.
7: Entre le Leinster ou l'équipe d'Irlande, c'est toujours un moment difficile de rentrer dans le vestiaire. Après, les corps sont très mâchés parce qu'ils imposent un rythme impressionnant. Ils cherchent le chaos à chaque fois. Et voilà, ça va être un grand match contre une grande équipe. Mais ça surprend personne.
5: Un grand match que Toulon aborde dans la peau d'un outsider décomplexé, avec en tête une ville et un stade où le RCT a souvent écrit sa légende européenne.
2: Plus de 52 000 spectateurs attendus à l'Aviva Stadium de Dublin pour ce match à partir de 16h. L'autre demi-finale opposera Bordeaux aux Anglais de Bath demain.
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2: La météo, Louis.
0: On s'attendait un petit peu à mieux, hein, tout de même, pour profiter pleinement de ce week-end de 3 jours, puisqu'on a des nuages qui sont arrivés. Et vous savez quoi? Ils sont nombreux, puisqu'on en retrouve sur toute la moitié ouest ce matin. Ça va vraiment des Pyrénées-Atlantiques jusqu'aux Hauts-de-France, avec même des averses majeures tout au long de la matinée, tout le long de la côte atlantique, avant de retrouver un soleil plus dégagé sur la moitié est. Côté température, ce matin, on a 11 degrés à Lille, Rennes et Brest, 12 pour Limoges et Clermont-Ferrand, 13 à Ajaccio, 14 pour Toulouse et Marseille. Cet après-midi, eh bien, ce sont les nuages, eux, hein, qui vont gagner du terrain et qui vont englober la quasi-totalité du pays, avec quelques averses le long des côtes bretonnes. On retrouve aussi un risque d'orage élevé au cours de l'après-midi sur les Hauts-de-France. Quelques éclaircies, elles, qui parviennent tout de même à résister sur le quart sud-est, directement de la Savoie au département des Alpes-Maritimes. Puis pour les maxis aujourd'hui, on reste tout de même sur des températures printanières et agréables, entre 23 et 25 degrés pour les maxis, 25 à Strasbourg et 23 au meilleur de la journée à Avignon. 6h06, merci de nous avoir choisis.
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0: Celle-ci, elle est pour vous ce samedi matin. Tiens, pour celles et ceux qui n'auront pas la chance d'ouvrir leur volet, vous savez quoi? Face à la montagne. Pas d'inquiétude, puisque votre radio ici, eh bien, vous les apporte à domicile. Rien que pour vous, et ça en prime, avec le sourire. Il suffit juste de chanter en compagnie de Francis Cabrel ce samedi matin. Et bien sûr, la dame de Haute-Savoie. Bon réveil avec nous.

0: La dame de Haute-Savoie. Pour commencer votre week-end comme il se doit et chaleureux sur votre radio ici, qui vous dit bonjour, soyez les bienvenus.
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0: À 6h15, avant que le soleil se lève, nous allons retrouver comme il se doit notre coach nordinatable Valentine qui s'apprête à répondre à une question pour le moins délicate ce matin.
2: Le mal de dos, faut-il rester immobile ou bouger? On pense bien faire en ne bougeant plus du tout. Pourtant, dans la majorité des cas, le repos total n'est pas forcément la meilleure solution.
0: Explication sur votre radio ici ce matin aux côtés de notre coach sportif nordinatable et puis côté musique. Avant les infos de 6h30, c'est Baltimora que nous allons retrouver. Pour se mettre dans l'ambiance, Baltimora avec Tarzan Boy. C'est pour vous, tout à l'heure avant les infos de 6h30, restez bien avec nous. Bon réveil, pour l'heure il est 6h10 et place tout de suite à l'info de nos territoires.
2: Et si vous n'avez pas encore déjeuné, attention, vous allez avoir faim, Louis. On part en Dordogne où on a vu les choses en très très grand pour fêter le printemps.
0: Ouais, c'est le moins qu'on puisse dire, Valentine, direction Nabira, un petit village de Dordogne qui a décidé de transformer tout simplement sa place centrale en pâtisserie géante. Nos confrères d'ici Périgord ont immortalisé le record, une tarte aux fraises monumentale, imaginez-vous, de 30 mètres carrés pour cette 27e édition de la foire aux fraises. Donc, sur la scène, je vous la décris, vous avez des dizaines de bénévoles de partout, tous le nez dans la crème, en train de faire la pâtisserie qui aligne plein de fraises, le tout avec une précision chirurgicale. On était presque sur un terrain de volée de gourmandise, vous voyez.
2: Et pour réaliser une tarte comme celle-ci, Louis, des fraises, il en a fallu beaucoup, pas moins de 800 kilos.
0: Étalé sur 240 litres de crème.
2: C'est énorme.
0: Et j'ai pour vous, ce matin, tenez-vous bien, le petit secret, vous voyez, pour briller en cuisine ce week-end. Si on mange ces grosses fraises, est-ce que vous savez d'où elles viennent, ces grosses fraises qu'on a en France?
2: Alors, Stéphane Bern nous l'a expliqué il n'y a pas très longtemps.
0: Alors, ne dites rien si vous avez la réponse, puisque je vais vous l'expliquer et l'histoire, elle est quand même dingue. C'est un homme qui est envoyé en mission par Louis XVI au Chili et au Pérou pour observer, figurez-vous, la faune et la flore, jusqu'à là tout va bien. Mais c'est lui qui nous a ramené des gros plants de fraises en bateau qui se sont ensuite mélangés au nôtre pour faire les fraises que nous avons aujourd'hui. Et ce qui est quand même excellent, c'est son nom. Cet homme-là qui nous a ramené les fraises ici en France et en Europe s'appelait, tenez-vous bien, Monsieur Fraisier.
2: Oui, évidemment.
0: Je trouve ça excellent. Monsieur Fraisier pour les fraises. On retourne, nous, à Nabira, puisqu'après que cette grande tarte aux fraises ait été concoctée et réalisée, la tradition veut sur place qu'elle soit partagée gratuitement avec tous les visiteurs du village. C'est un petit peu l'esprit de notre territoire. On bat des records, mais surtout, on n'oublie pas de se régaler ensemble, et c'est ce que nous faisons quotidiennement avec vous sur votre radio ici. Et je vous invite, pour les plus gourmands, à aller checker la photo de cette tarte aux fraises immense. Elle vous attend sur notre site internet et bien entendu sur notre application du même nom.
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0: Les nouveautés de ce printemps, elles sont déjà sur votre radio ici. Pour passer et profiter au mieux de ce joli week-end, premier week-end du mois de mai, eh bien on prend soin de vous et de vos oreilles ce samedi matin avec Bruno Mars, I Just Might.

0: Que voulez-vous ? C'est Bruno Mars qui nous donne le sourire et le tempo ce samedi matin à 6h17 sur votre radio ici. Tiens, je m'adresse à toutes celles et ceux qui ont un petit mal de dos au réveil. Je suis allé chercher la personne qu'il vous faut aujourd'hui, c'est vous Nordinata, bonjour.
1: Bonjour.
0: Ce matin, dans votre chronique 2 minutes pour être en forme, vous allez nous aider justement à y voir plus clair concernant le mal de dos qui touche beaucoup de monde. Alors si ça vient à nous arriver, faut-il rester immobile ou au contraire continuer à bouger et ça en permanence ?
1: Ah, c'est une vraie question. Et souvent, on pense bien faire en ne bougeant plus du tout. Sauf que, dans la majorité des cas, le repos total n'est pas la meilleure des solutions. Alors pourquoi ? Tout simplement parce que le dos, au final, il aime le mouvement. Quand on reste immobile trop longtemps, les muscles se raidissent, les articulations se verrouillent et la douleur peut s'installer encore plus. Alors, attention, ça ne veut pas dire faire n'importe quoi. L'idée, c'est de bouger, mais intelligemment. On débute à quatre pattes, on appuie sur les mains et les genoux. Ça y est ? Vous y êtes ? À partir de là, vous enroulez le dos en rentrant la tête comme si vous vouliez toucher le ciel avec votre dos. Vous maintenez quelques secondes et ensuite, vous inversez le mouvement. Vous creusez le bas du dos en amenant les fesses en arrière. Et bien sûr, vous ressortez la tête. Et vous effectuez ce mouvement sur deux séries de 10 à 15 répétitions. Grâce à cet exercice, vous allez mobiliser en douceur la colonne vertébrale, le rachis donc. Et justement, pour les personnes qui auraient des gènes au niveau du dos, eh ben, tout doucement, ça peut les atténuer.
0: Ok Nordine, donc on continue à bouger, mais sans forcer.
1: Exactement, on évite les mouvements brusques, les charges lourdes, mais on entretient le mouvement. Et pour ça, on va effectuer un deuxième exercice. Après avoir effectué de la mobilité articulaire, on va renforcer la sangle abdominale qui permet de maintenir le dos. On va effectuer un mouvement de gainage de face. Par contre, vous allez prendre appui sur les coudes, mais sur les genoux. Ne levez pas les genoux. Ça y est, vous y êtes. Et à partir de là, en gardant le corps bien aligné, on maintient la posture 20, voire 30 secondes. Et vous pouvez effectuer 4 séries. Attention, hein, le corps doit être bien aligné. Et à partir de là, vous allez pouvoir renforcer notamment le grand droit. Au final, on privilégie des mouvements doux et réguliers. On se renforce et surtout, on écoute son corps. Parce que la douleur, ce n'est pas un signal pour s'arrêter complètement, c'est juste un signal pour adapter. Allez, à vous de jouer.
0: C'est noté, merci beaucoup Nordinata. On vous retrouve demain dimanche à 6h15. Et je m'adresse à vous, tiens, si vous recherchez quelques conseils sportifs pour prendre soin de vous avec l'arrivée des beaux jours, vous retrouvez la chronique de Nordine directement sur notre site internet ici. Il est 6h19, on vous souhaite un excellent réveil, non loin, et vous en avez l'habitude, de vos chansons préférées. C'est lui, la personnalité numéro 1 dans votre cœur. Tout de suite, Jean-Jacques Goldman avec La vie par procuration.

0: Il est là pour vous ce samedi matin, Jean-Jacques Goldman avec la vie par procuration à 6h22. On prend un petit peu d'avance sur notre journée puisque c'est l'heure de retrouver Patrice Gascoigne et ses coulisses TV.
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0: Bonjour Patrice, alors aujourd'hui vous nous parlez du tout nouveau numéro des Rencontres du Papotin. C'est ce soir sur France 2 et cette fois-ci, sans dénigrer les autres invités, on retrouve vraiment une femme exceptionnelle.
2: On le sait, l'émission Les Rencontres du Papotin reçoit régulièrement de grands noms. Mais là, sans faire injure aux invités précédents, on monte encore d'un cran.
3: Elle est très belle.
4: C'est Eugénie.
3: Tu ne me présentes pas ?
4: J'en vois pas la nécessité.
3: Oh, mais t'inquiète pas, je ne veux pas déranger ton petit bonheur, hein.
2: Vous l'avez reconnu ici en 1983 face à Philippe Noiret dans le film de Philippe de Broca, l'Africain. Catherine Deneuve sera l'invitée à 20h30 sur France 2 des Rencontres du Papotin. Alors que l'on vient de perdre l'immense Nathalie Baye, c'est l'une des dernières stars féminines du 7e art qui vient prendre place face à cette rédaction pas comme les autres. Je vous rappelle le principe des Rencontres du Papotin. Des journalistes de la rédaction du Papotin, atteints de troubles du spectre autistique, reçoivent une personnalité et la soumettent à une interview vraiment sans filtre, car on peut tout dire au Papotin. Et vous le savez, même avec Catherine Deneuve, tout commence toujours par des bonjours. La comédienne arrive quasiment en premier dans le studio de tournage, mais très vite elle va être entourée par des papotins et recueillir les premières impressions et questions totalement spontanées de ces derniers.
5: Bonjour.
6: Moi, c'est Marc.
5: Ça va ?
3: Vous appelez ?
5: Ada.
3: Moi,
7: c'est
5: Vanessa.
7: Je suis Catherine.
5: Bonjour.
7: Je suis Yolanda.
5: Belle étoile.
6: Quel est ton nom ?
7: Catherine.
6: T'as quel âge ?
7: 82.
6: Je peux te tutoyer ?
7: Oui, moi, je tutoie pas facilement, ça n'a pas d'importance. Oui, d'accord.
8: Mon père est fan de vous.
7: Ah oui ?
8: C'est
7: un bon début.
2: Et cette icône du cinéma va se prêter au jeu des questions avec sincérité et enthousiasme. Catherine Deneuve, déjà téléspectatrice de l'émission, prend très vite la parole pour donner le ton.
7: Mais écoutez, bonjour, moi je suis très contente, très curieuse d'être ici avec vous aujourd'hui. J'ai déjà vu l'émission souvent et voilà, ça me plaisait de vous rencontrer ici aujourd'hui, d'entendre vos questions, sans doute parfois très, très directes et très personnelles. Et moi, je suis d'accord avec ce principe pour ça. Je trouve ça très bien, très honnête.
9: On commence avec Johan.
10: Alors, ma première question, est-ce que vous avez le sens de la perfection masculine ?
2: Et bim, c'est parti pour un festival de questions de celles qui sortent du cadre. Catherine Deneuve va jouer le jeu de la spontanéité, de la sincérité aussi. Les Rencontres du Papotin à 20h30 sur France 2, un monument du cinéma Catherine Deneuve. Quant à moi, je vous promets dès demain, ici, une rencontre avec de nouvelles coulisses télé.
0: Merci beaucoup Patrice et à demain à 6h30, le retour de l'info avec vous Valentine Letesse, l'actualité nationale et internationale en 90 secondes, suivi de l'info du jour avec une fête où tous les participants sont en danger.
11: Nous sommes à Cornus dans le Cher, 20 000 teufeurs sont réunis sur un terrain militaire où des mines risquent d'exploser.
0: Rendez-vous à 6h32 et puis qu'est-ce que les astres vous réservent ce samedi 2 mai ? La réponse dans votre horoscope aux côtés de Catherine Villiers. Tiens, figurez-vous que c'est la journée aujourd'hui des Béliers. Béliers, c'est votre jour et votre week-end, votre horoscope complet signe par signe. Après la musique d'ici et Baltimora sur votre radio, excellent réveil.

0: votre radio ici, pour réveiller au son des années 85, avec Baltimora et Tarzan Boy, pour retrouver comme il se doit notre chère Catherine Viguier. Bonjour Catherine, place à l'horoscope de ce samedi 2 mai. Et on est un petit peu aujourd'hui sur la suite d'hier.
1: Oui, avec autant d'intensité.
2: Bélier, vous trouvez votre épanouissement en faisant plaisir ceci avec enthousiasme.
3: Taureau, vous envisagez ce jour avec un ou une autre, mais pas seul, et ce sera un bon moment.
4: Gémeaux, vous, la conjoncture astrale vous invite à vous confier, à dire ce que vous avez sur le cœur.
5: Cancer, vous saurez faire un pas de côté, échapper aux éventuelles difficultés et vivre plus léger.
6: Lion, ce jour de mai vous expose à une situation complexe au sujet du foyer, mais ça le fait.
7: Vierge, n'hésitez pas à entamer le dialogue avec voisins, frères et sœurs, à vous cultiver aussi et à voyager.
8: Balance, prenez le temps de vivre et s'il faut, offrez-vous un petit présent pour vous sentir bien.
9: Scorpion, eh bien la pleine lune influe sur vos émotions, vous êtes hyper réceptif à tout et à tous.
10: Cher Sagittaire, gardez secret ce qui vous est le plus intime, c'est très important.
11: Capricorne, de très belles occasions de faire entendre qui vous êtes et vous tenez bon.
12: Verseau, où que vous soyez, vous devez réagir au sujet de votre travail, aussi au sujet de votre rôle en société.
13: Et vous, Poissons, soyez à l'écoute de votre petite voix intérieure, de votre intuition.
14: Et pour nous tous, laissons libre notre esprit et voyons ce qu'il nous insuffle.
0: Merci Catherine, il est 6h30 sur votre radio ici. Tout de suite, l'actualité en France et dans le monde en 90 secondes, c'est avec vous Valentine Letesse.
15: Danser sur un champ de mine, plus de 20 000 fêtards sont réunis depuis hier sur un terrain militaire près de Bourges. Une fête illégale installée sur un champ de tir de l'armée de plus de 100 ans où des obus non explosés se trouvent sous terre. Un bilan humain encore plus lourd en Ardèche, 5 morts dans la chute d'une voiture hier de plus de 20 mètres de haut dans un ravin. Les victimes sont des jeunes âgés de 17 à 20 ans. Pour défendre le 1er mai, 300 000 manifestants dans les rues de France hier selon la CGT, moitié moins selon la police. Des rassemblements dans le calme pour la très grande majorité, précise le ministre de l'Intérieur, avec 15 interpellations en tout dans le pays. Ça sonne dans le vide chez SFR. Les 2000 salariés du groupe en France sont appelés à la grève ce samedi, inquiets face au rachat en cours de l'opérateur par Bouygues, Free et Orange. Les syndicats redoutent un démantèlement de SFR sans avenir pour ses employés. C'est une première en Europe. Un nouveau traitement contre le cancer du pancréas est testé à Grenoble. Une quarantaine de patients pourront l'essayer avant l'organisation d'un essai clinique de plus grande ampleur pour soigner l'un des cancers les plus agressifs. Pour la première fois depuis plus de 10 ans, les rugbymen de Toulon jouent une demi-finale de Champions Cup opposée aux Irlandais du Leinster cet après-midi à Dublin. Le match commence à 16h.
0: Place à l'info du jour, toujours à vos côtés, Valentin.

0: C'est une immense fête sauvage dans le Cher.
1: La plus grande free party organisée en France depuis le début de l'année. Plus de 20 000 fêtards sont arrivés depuis hier sur un terrain militaire tout près de Bourges. Un champ de tir utilisé par l'armée, extrêmement dangereux vu la présence dans le sol de munitions qui n'ont pas explosé. Mais les teufeurs sur place, Marc Bertrand, s'en moquent.
2: Jules et Sandra sautent en balançant les bras devant les énormes murs d'enceinte. Leurs pieds tapent dans l'herbe folle et quand on leur dit qu'il y a peut-être des munitions enfouies dessous...
3: Pas du tout, mais on est 40 000,
4: il n'y a pas de mine qui a sauté pour l'instant.
2: Le préfet, il dit qu'il y a des munitions non explosées.
3: Eh ben tant mieux, comme ça on explose hein.
5: C'est une excuse pour nous dissuader de faire la fête.
2: Depuis la fenêtre de ses chambres d'hôtes au village, Anne entend les basses catastrophées. Son domaine est le dernier, avant les panneaux terrain militaire, défense d'entrée.
6: Même nous, en tant qu'habitants, on n'a pas le droit d'aller se promener avec son chien, on n'a pas le droit de traverser ces champs. Toutes les semaines, il y a des tirs. Les essais du canon César, des essais de missiles, on entend péter comme si on était en Ukraine, quoi.
2: Même les agriculteurs qui cultivent les terres ici ont besoin d'un laissez-passer de l'armée. Le maire Denis Durand a peur pour les jeunes.
7: C'est un terrain militaire créé en 1917, il y a eu des essais pendant la Première Guerre mondiale. À l'époque, on ne se préoccupait pas des charges qui n'avaient pas explosé, donc je pense qu'il y a un danger réel.
2: Devant lui, les teufeurs à pied coupent à travers le champ de tir, sous le regard des gardes de l'armée dans leur pick-up.
7: On assiste à un État impuissant, impuissance de l'État, impuissance de la force publique.
2: Le préfet a enjoint les teufeurs de ne surtout pas s'approcher des bois, zone à risque élevé, mais il n'y a pas de toilettes et c'est là que tout le monde va faire ses besoins.
1: Le reportage de Marc Bertrand dans le Cher, où 45 pompiers et 30 secouristes de la protection civile restent postés pendant toute la durée de l'événement pour assurer la sécurité des fêtards sur ce terrain militaire de 3 km de long en pleine campagne et utilisé comme champ de tir pour l'armée française depuis plus de 100 ans.
0: Merci Valentine. La météo tout de suite de ce samedi à 2 mai, avec beaucoup de nuages aujourd'hui. Pour ce week-end de 3 jours, des nuages plus nombreux que ce qu'on a connu les jours précédents, et notamment sur la moitié ouest ce matin. Ça va des Pyrénées-Atlantiques aux Hauts-de-France, avec des averses déjà sur la partie de la côte atlantique, avant de retrouver un ciel plus dégagé sur la moitié est du pays. Côté température, on a des températures douces ce samedi matin, avec 11 degrés à Lille et Rennes-Brest. On a 12 pour Limoges et Clermont-Ferrand, 13 degrés déjà à Ajaccio, 14 pour Toulouse et Marseille. Cet après-midi, les nuages, eux, vont gagner du terrain pour englober la quasi-totalité du pays, avec des averses toujours le long des côtes bretonnes et un risque d'orage élevé pour les Hauts-de-France. Quelques éclaircies tout de même qui parviennent à résister sur le quart sud-est du pays, de la Savoie au département des Alpes-Maritimes. Et puis pour les maxis, aujourd'hui, elles sont de saison. On attend entre 23, 25 degrés, 23 pour Avignon et 25 pour le point le plus chaud aujourd'hui à Strasbourg.
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0: Il est là rien que pour vous ce matin, sans prétention, mais avec l'engouement de vous souhaiter le meilleur des réveils possibles pour ce samedi 2 mai. On accueille tous ensemble le taulier sur votre radio ici avec Johnny Hallyday. Vivre pour le meilleur.

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1: Alors là, je peux vous dire que si chez vous, il y a la même ambiance que ici dans les studios, la journée s'avance radieuse et merveilleuse.
2: On était à fond.
1: On était super bien avec Johnny Hallyday, comme toujours, vivre pour les meilleurs. Tiens, est-ce que vous avez besoin d'une radio qui ne vous lâche jamais?
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1: Puisque c'est le cadeau pour vous de ce samedi, votre futur poste radio, un modèle tout-terrain qui fonctionne sur pile via USB et même, figurez-vous, par énergie solaire. 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C'est Oumaima qui vous attend au bout du fil en ce début de week-end. Vous en profitez bien entendu pour nous délivrer votre message personnel. On prend tout avec Valentine. Coup de cœur, on prend les coups de gueule?
2: Oh bah oui.
1: Ah bon, on prend les coups de
2: c'est
1: gueule.
2: C'est même plus drôle.
1: 0810 055 056, passez-nous un coup de fil et on vous écoute à l'antenne juste avant les infos de 7h. Côté musique, alors là, on reste sur notre lignée avec le groupe Supertramp. Et sans mythique Breakfast in America pour vous réveiller ce samedi matin. Rendez-vous avant les infos de 7h, puisque tout de suite il est 6h40 et place à votre chronique Valentine, vie numérique, vie privée. Gare aux trackers qui se cachent dans nos emails. Vous nous mettez en garde ce matin contre les pixels de suivi.
2: Des fichiers espions de la taille d'un pixel, d'où leur nom, invisibles à l'œil nu et glissés dans certains de nos emails pour renvoyer des informations à l'expéditeur dès leur ouverture. À quelle heure a-t-on ouvert le courrier? Dans quelle ville? Sur quel appareil? Certains peuvent même indiquer à quel endroit, sur quel mot, quel lien nous avons cliqué. C'est finalement l'équivalent des cookies, mais dans le monde du mail, un traceur de notre navigation utilisé dans deux cas de figure. Évaluer la réception et la lecture des messages envoyés, certaines administrations publiques les utilisent notamment pour savoir s'il est nécessaire de nous contacter par un autre moyen, mais aussi à des fins publicitaires, pour adapter l'heure d'envoi des messages et leur contenu pour mieux capter notre attention.
1: Mais alors, comment savoir, Valentine, si un pixel de suivi s'est glissé dans l'un de nos emails?
2: C'est quasiment impossible pour un œil non averti, nous explique la CNIL, la Commission Nationale de l'Informatique et des Libertés. Nous partageons donc parfois des données dans un espace ultra personnel, notre messagerie électronique, sans en avoir conscience. Mais notre consentement est obligatoire lorsque l'objectif de ces traceurs est commercial. C'est souvent une croix à cocher dans un formulaire lors d'une création de compte. On nous demande par exemple notre accord pour optimiser les performances des campagnes ou pour améliorer notre profil, sans jamais mentionner les mots pixel de suivi. Le dispositif est encore trop méconnu du grand public. De nombreuses sociétés se passent donc encore très souvent de notre accord pour cacher ces petits espions de nos emails.
1: Merci Valentine. Et pour savoir si vous êtes traqué par des balises connectées ou des applications, rendez-vous sur ici.fr, page vie numérique, vie privée. Et bien entendu, votre chronique revient demain, dimanche, à 6h38.
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1: Merci de nous accorder votre confiance pour démarrer votre week-end à l'écoute de votre radio ici. Il est 6h43, vous êtes pile à l'heure pour retrouver Stéphane Bern et sa chronique Voyage dans le temps. Le meilleur de ces histoires, elles sont pour vous le week-end et ce matin au voyage au temps des armées républicaines.
9: Des soldats tuent le temps en jouant à la pétanque. Résultat, 38 morts et probablement la partie la plus spectaculaire de l'histoire du jeu provençal. Nous sommes le 28 avril 1792 à Marseille. Des gardes nationaux reviennent d'Arles, fatigués et à cran. On les installe dans un ancien couvent, les Récollets. Sauf que le couvent n'abrite plus de moines, mais des barils de poudre, des armes et des boulets de canon. Le dimanche venu, les soldats cherchent à se détendre. Et comme tout bon Marseillais, ils lancent une partie de boules.
0: Une partie de pétanque, ça fait plaisir.
9: Pas de boules sous la main, bah, quand cela ne tienne, ils prennent les boulets. Sur la cour, en terre battue, c'est la rigolade. Ça chambre, ça avise, ça tire, jusqu'au moment où l'un des projectiles ricoche. Ou peut-être est-ce une cigarette mal éteinte, jetée trop près des barils. Toujours est-il qu'une flamme jaillit et atteint la réserve de poudre. En un instant, l'étincelle enflamme la poudre. Une détonation, puis une deuxième. Et c'est tout le dépôt qui explose. Le couvent est soufflé. Les maisons alentour endommagées. Le bilan officiel est terrible. 38 morts, plus de 200 blessés. Ils étaient juste quelques-uns à vouloir jouer à la pétanque. Mais au final, c'est toute une ville qui a eu les boules. Donc un conseil, si jamais il vous vient un jour l'idée de jouer au Molki avec vos amis alors que vous n'avez pas le matériel, bien évitez de remplacer les quilles par des bouteilles de White Spirit, surtout si vous êtes en plein barbecue.
1: Merci Stéphane Bern, le retour du best-of pour vous demain à 6h43. Tout de suite, 7h15, Valentine, à la une de Femmes Actuelles cette semaine.
2: Les rappels de produits dans nos supermarchés, quels sont les motifs les plus fréquents, où trouver les infos et comment ça se produit?
1: Eh bien c'est ce que nous allons découvrir aux côtés de sa rédactrice en chef Sabrina Nadjar qui nous rejoint dans 3 minutes. Le temps pour vous de retrouver M. Pokora qui vous chante 1000 fois sur votre radio ici.
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0: On se réveille tout en douceur aujourd'hui avec M. Pokora sur votre radio ici. Merci à vous de nous avoir confié votre réveil de ce samedi 2 mai. Place tout de suite à notre dossier du jour.
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0: Direction nos supermarchés avec le magazine Femmes Actuelles qui consacre un dossier aux aliments qui font l'objet de rappels. Mais alors pourquoi et comment est-ce que ça fonctionne? C'est ce qu'on va décrypter aujourd'hui aux côtés de sa rédactrice en chef en ligne avec nous. Bonjour Sabrina Nadjar.
3: Bonjour Louis.
0: Sabrina, pour poser déjà le contexte, expliquez-nous pour quel motif certains aliments peuvent faire l'objet de rappels.
3: Alors, les aliments qui font l'objet de rappel, c'est généralement parce qu'ils sont impropres à la consommation. Alors, il peut y avoir plusieurs raisons à ça. Soit on a détecté des micro-organismes dangereux ou des toxines libérées par des champignons, soit on y trouve des pesticides interdits ou des contaminants en quantité dépassant la limite réglementaire. Parfois même, le produit peut être rappelé car il contient des morceaux de verre ou de métal ou son emballage présente un défaut d'étanchéité. Il peut aussi y avoir une erreur dans la liste des ingrédients, par exemple l'oubli d'un allergène, et ça peut être vraiment préjudiciable aux gens allergiques.
0: Ok, mais si on prend le problème en amont, qui est-ce qui va être en charge justement de contrôler tous ces produits ?
3: Alors, il faut savoir que normalement, le principal responsable de la sécurité sanitaire, c'est le fabricant. Donc, les fabricants sont tenus d'effectuer régulièrement des autocontrôles sur la chaîne de fabrication, ainsi que des analyses sur les produits finis. Mais il arrive aussi, malheureusement, que les fabricants commercialisent des denrées non conformes et qu'ils soient ensuite obligés de les rappeler. Par exemple, quand les résultats qu'ils ont effectués sont arrivés tardivement, ou alors parce que ces rappels sont déclenchés par des signalements des consommateurs, ou encore il peut y avoir des contrôles officiels tels que les plans annuels de surveillance et de contrôle pilotés par la DGAL, qui est l'organisme de référence.
0: Et à ce moment-là, lorsqu'il y a un déclenchement de rappel pour X ou Y produit, où est-ce qu'en tant que consommateur on va retrouver toutes les infos ?
3: Alors, d'abord, il y a un site de référence, il faut le connaître. Voilà, notez-le bien, Louis, ça s'appelle rappel.conso.gouv.fr. Okay. Et là, vous y avez toutes les informations utiles, les marques, les numéros de lot, les lieux de vente, les risques encourus et les contacts. Mais souvent, le magasin prend les devants. Alors, soit ils peuvent contacter les consommateurs qui ont acheté ces produits, notamment, par exemple, quand vous avez une carte de fidélité et qu'ils ont vos coordonnées, soit ils vont mettre une petite affichette en rayon et quand vous allez aller dans votre supermarché, ben, vous allez vous rendre compte qu'il y a un problème, par exemple, sur le beurre que vous achetez habituellement. Et sinon, les autorités sanitaires, quand elles jugent nécessaire, elles mettent en place, elles envoient un communiqué à l'ensemble des médias, nous, par exemple, à vous aussi, on relaie l'information sur nos antennes, nos sites, nos réseaux sociaux pour prévenir le consommateur.
0: Bien entendu, c'est comme ça que l'info arrive jusqu'à vous. Et d'ailleurs, pour plus d'informations, c'est le cas de le dire, vous retrouvez tout ce dossier complet, Sabrina, dans votre magazine Femmes Actuelles, qui vous attend dès maintenant chez votre marchand de journaux. Merci beaucoup, Sabrina.
3: Merci, Louis.
0: Avant les infos de 7h, nous allons retrouver Willy Rovelli pour sa revue de presse décalée sur l'actualité. Et tiens, pour se mettre dans l'ambiance, votre radio ici a fait appel au meilleur, j'ai envie de dire. On se réveille sur les notes de Breakfast in America, Supertramp, à l'écoute de votre radio.

0: Vous êtes au bon endroit pour commencer votre week-end samedi 2 mai. C'était Supertramp avec Breakfast in America. Et tout de suite, Valentine Lottès, nous sommes en ligne avec un auditeur. C'est Nicolas qui est avec nous. Bonjour Nicolas.
1: Bonjour Nicolas.
2: Bonjour Louis, bonjour Valentine.
0: Vous nous passez un petit coup de fil de Franche-Comté ce matin. Vous êtes où exactement en Franche-Comté ?
2: Là, je suis sur mon lieu de travail à Besançon. Sinon, moi, j'habite en Haute-Saône, à Chaux-la-Lautière.
0: Et votre lieu de travail, dites-nous en plus.
2: Je suis sapeur-pompier dans le Doubs.
1: Vous êtes à la caserne, là, Nicolas ?
2: Je suis pas en caserne. Je fais une partie en caserne, une partie au centre opérationnel, là où on prend tous les appels, où on gère les départs. Okay. Donc là, aujourd'hui, je suis en gestion de salle au centre opérationnel.
1: C'est super. C'est vous qu'on a au téléphone si on appelle et qu'on a un souci ?
2: Oui, éventuellement, oui.
1: Très bien.
0: Et c'est vous, Nicolas, qui avez un message justement personnel à délivrer sur notre antenne, un message adressé justement à l'ensemble des sapeurs-pompiers peut-être qui nous écoutent ce matin.
2: En tant que sapeur-pompier, je souhaite une belle et heureuse journée à tous les sapeurs-pompiers de France.
1: Nicolas, c'était une vocation de devenir pompier pour vous, ça arrivait par hasard ?
2: Non, depuis tout petit, je voulais être sapeur-pompier, et puis j'ai poursuivi mes études, et ensuite j'ai passé le concours, et voilà, je suis sapeur-pompier professionnel maintenant en Franche-Comté.
1: Vous avez réalisé votre rêve de petit garçon, c'est chouette.
2: Ouais.
0: Il est encore un petit peu tôt, Nicolas, justement, pour sonner la mode d'humeur, et je vous aurais demandé un petit coup de pimpon, donc ça c'est pas possible, mais je crois que Justin qui réalise l'émission, il en a trouvé un petit coup de pimpon de pompier. On l'a ? C'est sûr.
1: Justin. C'est pas ce qu'il y a de plus agréable avant 7h le matin.
0: J'ai manqué une mauvaise idée. Nicolas, on vous envoie votre poste radio, justement, dernier cri ultime, directement chez vous en Franche-Comté. Merci de nous avoir passé un coup de fil.
2: C'est super sympa. Merci, bonne journée.
0: Excellente journée à vous, Nicolas. Comme chaque week-end, il est au rendez-vous juste avant les infos de 7h pour sa revue de presse décalée. C'est Willy Rovelli qui nous met les points sur les i. Bonjour Willy.
3: Bonjour. Et on commence avec le maire de Cannes, David Lisnard, qui réclame une offensive anti-drogue pendant le festival de Cannes. Oui, annule le festival de Cannes, ça sera plus simple à mon avis. Après, il faut être raisonnable, David. Souvent à Cannes, il y a des films de 4 heures en langue moldave sur la transhumance des moutons dans une famille queer confrontée au cancer du patriarche analphabète. Franchement, si t'es pas défoncé, tu peux pas suivre. La marque Durex signale qu'à cause de la montée du prix de pétrole, les préservatifs coûteront plus cher. Et on s'en rajoute à ça, le prix du paquet de clopes va vraiment falloir être blindé pour fumer après l'amour. Des capotes plus chères, pas le choix. Comme mon slip, la prochaine fois, je leur mets à l'envers. De toute façon, avec cette guerre en Iran, on se fait baiser de tous les côtés et sans préservatif. On va pas tarder à trouver des gars barbès. Capote. Une étude révèle que la pollution à la drogue venue des consommateurs de cocaïne avec les eaux usées qui se déversent dans les rivières font que les saumons exposés à la coke nagent plus que la normale. Tellement plus qu'on a même trouvé des traces de saumon dans le nez de Pierre Palmade. C'est ce qu'on appelle des saumons complètement fumés. Ça m'étonnerait pas que les saumons remontent aussi la Méditerranée pour aller faire un tour sur la croisette. La prochaine fois, Mathieu Delormeau pourra plaider qu'il n'a pas pris de coke, mais qu'il a été victime d'une tranche de saumon. À Cannes, David Lisnard envisage donc d'interdire les petits fours avec du saumon. Une japonaise de 32 ans a épousé un avatar virtuel créé avec ChatGPT. Quand il faudra descendre les poubelles ou déplacer un meuble, là, elle se rendra compte que le virtuel finalement, c'est pas si bien. Un an déjà que le pape François repose pour l'éternité à Rome, dans la basilique Sainte-Marie-Majeure. Oui, parce que Sainte-Marie-Mineure, ça a encore créé le bordel. Enfin, la question du jour. Le pape François, justement, était un pape moderne. Il avait même envoyé un message dans l'espace. Et oui, est-ce que c'était une prière urbi et orbite ? Vous avez 2 heures. Allez, passez un bon samedi. Et à tout à l'heure midi.
0: À vous aussi Willy, à tout à l'heure midi pour votre grand talk show du week-end sur votre radio ici jusqu'à 13h. Valentine, on vous retrouve d'ici 30 minutes.
1: À 7h30 pour l'info en 90 secondes. À tout à l'heure.
0: À tout à l'heure et merci de m'avoir accompagné pendant cette heure-là. Et tout de suite, retrouvez toutes les équipes d'ici matin pour lancer votre joli week-end et ça se passe dans votre région.
4: Lançons. Bonjour les petits amis. On vous rattrape au vol. Ici mène votre radio locale. Une ambiance week-end, c'est vrai, avec de la musique, des idées sorties, des cadeaux et bien entendu les infos. Bonjour Jules.
5: Bonjour Bérénice.
4: Pas de t-shirt football ce matin ?
5: Non, j'ai pas pris encore le maillot du Mans FC, mais On est de tout cœur avec eux pour ce soir. On va beaucoup en parler ce matin.
4: C'est vrai, Le Mans-Reims, ce soir, un match à suivre en direct sur votre radio Ici Mène.
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4: Bon début de journée, nous sommes le samedi 2 mai, vous écoutez Ici Mène, il est 7h. Le journal Jules Jouet, le festival des Affranchis à la Flèche ne sera pas tout à fait le même cette année.
5: À cause de la réduction de ses subventions, la nouvelle équipe municipale Rassemblement National a voté jeudi une baisse de 82 000 euros sur les aides associatives. C'est d'ailleurs ce que redoutaient 36 associations mobilisées lors de l'entre-deux-tours des élections municipales en mars. Elles alertaient les habitants sur les risques de perdre des moyens si le RN passait. Pourtant, le maire Romain Lemoigne avait promis à notre micro que toutes les subventions seraient maintenues, sans préciser si elles allaient baisser ou non. La présidente du Carrois, plus grosse association fléchoise, Karine Ménage, peine à en mesurer les conséquences.
7: Entre ces décisions budgétaires et puis une mise à disposition de locaux dans lesquels on hébergeait les artistes qui viennent toute l'année en résidence, aujourd'hui nous nous retrouvons face à un trou budgétaire d'environ 80 000 euros. Alors évidemment, nous allons chercher des solutions. Nous allons évidemment faire un appel à la solidarité, d'abord de tous ceux qui sur le territoire tiennent à la fois à la liberté associative et à la culture, mais aussi à tous ceux qui connaissent la Flèche, notamment grâce au Festival des Affranchis. Et on les invite vraiment à, eh bien, à nous soutenir, à être présents lors du festival cet été, même si aujourd'hui, je ne peux pas vous dire comment se déroulera le festival. Ce sera de toute façon une édition qui ne sera certainement pas pareille à celle qu'on a pu connaître. Elle sera forcément exceptionnelle. En tout cas, la Flèche n'est plus tout à fait la même ville qu'avant. Le Festival des Affranchis ne sera certainement pas tout à fait le même festival qu'avant.
5: Karine Ménage, présidente de l'association Le Carrois. Cette baisse de subvention de la municipalité vient s'ajouter à celle de la région d'un montant de 40 000 euros. Dans un communiqué diffusé hier, Romain Lemoigne se défend. Le maire de la Flèche précise que l'enveloppe des subventions du tissu associatif est supérieur de 180 000 euros à celle de 2020. Fin de citation. Une voiture a pris feu sur l'autoroute A28 hier après-midi au niveau de Maillé, dans le sens Tour-le-Mans. 11 pompiers ont été mobilisés pour l'éteindre. Un motard de 58 ans a chuté hier après-midi à Béru, dans le Nord-Sarthe, avant d'être évacué vers l'hôpital d'Alençon. Un autre motard a lui été victime d'un accident avec une voiture à Parigné-l'Évêque, au lieu-dit les Grands Soleils. Les deux ont été légèrement blessés.
4: Il y avait du monde dans les rues hier.
5: À l'occasion de la fête du travail, entre 600 à 800 personnes ont manifesté au Mans. Les syndicats se sont aussi mobilisés à la Ferté-Bernard. Ils étaient une cinquantaine et au moins 250 à la Flèche. Avec un slogan scandé haut et fort sur le pouvoir d'achat. Ils réclament de meilleures conditions de travail ainsi que des aides face à l'inflation provoquée par la guerre au Moyen-Orient.
4: C'est peut-être le grand soir pour le Mans FC et ses supporters.
5: Dans une carrière de footballeur, c'est le type de match qu'on rêve de jouer. Un stade plein, 25 000 spectateurs, une possible montée en Ligue 1 et tout ça contre sa bête noire. Voilà ce qui attend les joueurs mansos ce soir lors de l'avant-dernière journée de Ligue 2. Ils reçoivent Reims, 5e, une équipe contre qui ils ont perdu à deux reprises cette saison, avec un objectif, remonter dans l'élite du football français 16 ans après l'avoir quitté. Mais pour être promu dès ce soir, plusieurs conditions doivent être réunies, Yann Lastenet.
8: Il n'y a qu'un seul scénario possible, il faut que le Mans FC batte Reims ce soir et que dans le même temps, Saint-Etienne, le 3e, perde à Rodez. L'écart entre les deux formations serait alors de 4 points avant la dernière journée. Un retard impossible à combler pour les Stéphanois, sachant que la victoire vaut 3 points. Si ces deux conditions ne sont pas remplies, alors tout se jouera lors de la dernière journée dans une semaine. Rappelons que Le Mans se déplacera à Bastia et que les Verts recevront Amiens. Deux équipes qui luttent pour le maintien mais qui pourraient être reléguées dès ce soir en fonction des résultats. C'est donc un match à distance que se livrent ce soir Sartois et Stéphanois face à deux formations, Reims et Rodez, qui, elles, visent les barrages d'accession en Ligue 1. Les Ruthénois restent sur 18 matchs sans défaite, record de Ligue 2, alors que les Rémois ont battu les Manceaux deux fois cette saison, en championnat et en Coupe de France. Bref, des rencontres très ouvertes avec du suspense à tous les étages. Mais les Sang et Or ont leur destin entre leurs pieds s'ils gagnent leurs deux derniers matchs de la saison. Alors ils seront promus en Ligue 1.
5: Les précisions de Yann Lastenet. Le Mans-Reims, coup d'envoi 20h. Bérénice, vous serez peut-être devant votre télé. pour le match ?
4: Devant la radio, surtout.
5: Et oui, car le match sera à suivre en direct et en intégralité sur votre radio Ici Men, prise d'antenne dès 19h30 avec Bruno Van Destick. Sur ses réseaux sociaux, le club Sang et Or encourage les supporters à venir soutenir ses joueurs dès 18h, à leur arrivée en bus au stade Marie-Marvin. Mais attention, car pour la première fois de la saison, le match se jouera à guichet fermé et il risque d'y avoir beaucoup de monde aux abords de l'enceinte sartoise. Ici Men vous donne tous les conseils à savoir pour éviter d'être coincé dans les bouchons. C'est à lire sur notre site internet. En basket, le meilleur jeune pour la phase retour de Betclic Elite a été élu. Il s'agit de l'arrière du MSB, Bastien Grassoff. À 18 ans et formé au Mans depuis 2022, le joueur originaire de Marseille décroche pour la première fois une telle récompense, un mois après avoir signé son premier contrat pro avec le club Manso. Il va faire quel temps, Bérénice, aujourd'hui ?
4: Un ciel partagé entre nuages et éclaircies. Dès la fin de matinée, les nuages vont s'imposer et le temps va tourner à l'orage. Météo France annonce quelques averses. Un temps instable qui va se maintenir jusqu'en fin de journée. On attend jusqu'à 10 mm de pluie sur la vallée du Loir. Je regarde de plus près la météo pour Le Mans. Sans doute un peu de pluie à partir de 17h. Petite accalmie et puis reprise de la pluie à partir de 23h minuit.
5: Ils vont avoir un peu de pluie les supporters ce soir.
4: Peut-être, peut-être. Vous savez, avec les prévisions météo, il faut toujours mettre ça entre guillemets, mais on risque d'avoir une ambiance un peu humide. 11 degrés à Vibré ce matin, 12 à Fresnay-sur-Sarthe et Saint-Calais. Il fait 13 au Mans, 13 aussi à Montval-sur-Loire et Sillé-le-Guillaume. 14 degrés déjà à La Flèche. Il fera entre 20 et 22 degrés cet après-midi. Les infos circulation, on va vous en donner beaucoup ce matin justement pour vous préparer à ce match, vous expliquer comment vous y rendre aussi le plus simplement et le plus facilement. Donc restez avec nous, on a beaucoup de choses à se dire. À tout à l'heure.
5: À tout à l'heure, Bérénice.
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4: 20 ans tout pile, le bel âge. Ça ne vous concerne pas, ça, Jules.
5: Ah, c'est bon, c'est passé.
4: C'est passé, c'est fait.
5: J'ai eu 20 ans il n'y a pas longtemps, mais c'est passé.
4: C'était avant-hier, en fait. Voici Pierre Bachelet.

0: et les souvenirs qui vont avec. Sur votre radio, ici Maine, il est 7h11.
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0: Bienvenue à vous si vous prenez le train en marche, un week-end prolongé pour beaucoup d'entre nous, donc du temps pour lire. Alors si ça fait partie de vos occupations préférées, nous entendrons tout à l'heure Clémence qui tient un compte Insta où elle partage les romans qu'elle a aimés. Le dernier en date, Je pleure encore la beauté du monde, ça c'est un thriller écologique, c'est aussi une enquête policière et un meurtre à résoudre, on l'entendra tout à l'heure. En attendant, j'ai deux places pour vous. Deux invitations pour la comédie Le Mans, cette salle de spectacle qui fait la part belle aux rires, aux humoristes, aux comédies de boulevard. Psy, Sex and Son, ça c'est l'histoire d'un thérapeute qui tombe amoureux de sa patiente. Une pièce à voir dès le 12 mai, inspirée d'une chanson. Évidemment, vous avez compris le jeu de mots. Psy, Sex and Son, ça c'est la chanson que chantait dans les années 70. Qui exactement? C'est la question que je vous pose. Claude François ou Serge Gainsbourg? Qui chantait dans les années 70 Psy, Sex and Son? Claude François ou Gainsbourg? Vous nous appelez, je vous mets vos places pour la comédie Le Mans de côté. 02 43 29 10 10.
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0: Pourquoi on dit une expression vous intrigue? Le week-end, Jérôme Prodhomme sort ses grimoires pour nous en expliquer l'origine.
6: Pourquoi on dit un salaire? C'est l'un des plus vieux mots français puisqu'il nous vient tout droit du mot latin salarium.
7: J'adore.
6: Pardon.
7: Le solarium.
8: La crème, la serviette, je crois qu'on a tout.
6: Alors pardon messieurs, dames, mais j'ai pas dit solarium, j'ai dit salarium.
7: Pardon.
6: Ah bah oui.
7: Il me disait que c'était bien sombre ici aussi.
6: Eh bah voilà, bah c'est un studio de radio, c'est pas très solarium dans le genre. Hein. Filez ces deux pièces plus loin, je crois bien.
8: Pardon.
6: Le mot salaire nous vient donc du latin salarium, qui veut dire ration de sel. En fait, au temps des Romains, on payait les légionnaires en sel.
9: Ave, mon petit bonhomme.
6: Ave, Gracchus, Bonus, Continus, Caius. Vous êtes donc payé en sel alors?
9: Tout à fait. Avec les poteaux, on reçoit notre salarium. Il n'est pas très élevé.
6: Ah bah.
9: On n'est pas payé double week-end.
6: Ah bon?
9: Faudrait que j'en parle au délégué du personnel.
6: Ah bah, je comprends. Alors, si les Romains payaient en sel, c'est qu'il a été très longtemps précieux pour une raison simple. Le sel conserve. Autrefois, pour garder la viande le plus longtemps possible, on la salait, ce qui l'empêchait de se corrompre et permettait d'en manger quasi tout au long de l'année. Et l'invention d'autres moyens de conservation, comme les conserves au 19e siècle ou le frigo au 20e siècle, ont remplacé l'usage du sel.
9: Dis donc, petit bonhomme,
6: hein?
9: Vous êtes blindé, vous? Je vous ai vu à la cantine. Un mois de salaire sur la purée. Il faut pas se priver, hein?
6: Ah ben, voilà pourquoi on dit un salaire alors qu'on ne sait plus vraiment pourquoi. Encore que vous, maintenant, vous savez.
0: Et voilà, on est au courant. 02 43 29 10 10. Le Facebook d'ici Maine aussi pour nous laisser vos petits commentaires à propos de la météo ce matin. Les températures sont assez douces. Tout ceci annonce un temps plutôt variable, hein, un mélange de nuages et d'éclaircies. Voici Zaz.

0: Mon sourire, Zaz, sur votre radio. Ici Maine, 25 000 spectateurs attendus ce soir au stade Marie-Marvin pour le match Le Mans-Reims qui se joue à guichet fermé. Autant dire qu'il va y avoir beaucoup de monde. Les organisateurs vous conseillent de privilégier les transports en commun, le tramway qui reste le meilleur moyen d'éviter les bouchons. L'arrêt Antares, stade Marie-Marvin sur la ligne T1 qui se trouve au pied de l'enceinte. On ne peut pas faire plus simple. L'arrêt Gateloup ne sera pas desservi, je vous le dis, à partir de 17h. Le stade est aussi desservi par les bus C-Tram 24 et 27. Si vous venez en voiture, mieux vaut covoiturer. Bonjour Christiane.
1: Bernice.
0: Vous nous appelez du Mans.
1: Oui, j'appelle du Mans, voilà, je suis tout près du circuit, moi.
0: Ah bon, c'est bien aussi, c'est autre chose.
1: C'est pas mal.
0: Vous serez bientôt aux premières loges.
1: Oui.
0: Bon, qu'est-ce que vous allez...
1: Quelquefois pas trop bien, il y a des bruits des fois qui sont un peu insupportables.
0: C'est ça, ça dépend si on est extrêmement passionné ou un petit peu moins.
1: Oui.
0: Qu'est-ce que vous faites dans ces cas-là? Vous prenez vos valises, vous allez ailleurs?
1: Non, restez.
0: Très bien.
1: Non, je reste dans l'environnement.
0: Parfait. Christiane, on évoquait une chanson, Sea, Sex and Sun, qui a été chantée par Claude François ou Serge Gainsbourg?
1: Serge Gainsbourg.
0: C'est la bonne réponse. Psy, Sex Merci. And Son. Ça, c'est le titre d'une pièce à voir très bientôt, hein, à partir du 12, à la Comédie Le Mans. Vous irez voir celle-ci ou une autre, hein, vous choisirez.
1: Oui, voilà,
0: vous aimez hein, cette salle.
1: Oui, j'aime beaucoup, mais bon, je disais, je n'y vais pas souvent. Parce que c'est vrai que c'est toujours un budget supplémentaire. Voilà pourquoi je joue avec Itimène.
0: Vous avez bien fait, la journée commence bien. On vous met vos places de côté, Christiane.
1: D'accord, donc il faut que je vienne les chercher à Itimène.
0: Je pense. Je vais vous repasser Soumia qui va vous expliquer tout ça en détail.
1: Eh bien, je vous remercie. Merci beaucoup. Et je vous souhaite une très belle journée à vous.
0: À bientôt, Christiane. On vous embrasse. À très vite. Pour vous, de votre côté, là, pour ce long week-end, si vous aimez la lecture, bah, c'est peut-être ce que vous avez prévu, hein, vous installer quelque part dans un petit coin dans le jardin avec un bon livre. Ça tombe bien, Sophie Elie et ses experts vous conseillent encore ce samedi.
2: Le rendez-vous des libraires et des passionnés de lecture, c'est tous les week-ends sur votre radio ici Maine. Nous sommes aujourd'hui avec Clémence dans la Bibli de Clémy Lachipi. C'est un compte Insta qui se fait depuis la Sarthe. Et Clémence régulièrement vient nous présenter ses coups de cœur. Je pleure encore la beauté du monde de Charlotte McConaghy. Clémence, bonjour.
3: Bonjour.
2: La réintroduction des loups dans les forêts, c'est le sujet de ce roman que vous nous présentez aujourd'hui.
3: Oui, tout à fait. C'est l'histoire d'une jeune femme qui s'appelle Inti, qui dirige une équipe de biologistes chargée de réintroduire justement donc les loups dans une forêt du nord de l'Écosse. Mais alors, pourquoi faire revenir les loups dans les Cairngorms, d'où ils ont été éradiqués au XXe siècle? Le débat fait rage dans la région et les éleveurs ont peur pour leurs troupeaux, mais également pour eux-mêmes. Avec ces animaux sanguinaires, on peut en effet s'attendre à tout. Inti est persuadée de l'intérêt écologique des loups pour la protection des forêts, leur diversité et l'écosystème qui en découle. Elle est passionnée par ces animaux depuis son enfance et elle s'accroche bec et ongle à son projet, quitte à se mettre à dos quelques villageois. Sauf qu'une nuit, elle découvre un corps mutilé. Loup, meurtrier, dans le doute, et pour ne pas faire accuser ses protégés, elle cache le cadavre.
2: Une enquête se met donc en place.
3: Eh oui, Inti va tenter d'en savoir plus sur ce meurtre, en parallèle du commissaire de police local bien sûr. Un thriller écologique donc, dont la tension monte petit à petit. Alors que le roman prend son temps au début, bien que l'ambiance soit vite campée, le rythme s'accélère au fil des pages pour finir avec une rare intensité. D'autant plus que des parts d'ombre et de mystère planent au fil des pages. Une sœur mutique, une héroïne dotée de synesthésie, un trouble neurologique atypique et un passé trouble qui se dévoile au fil des pages.
2: Ça a l'air d'être un roman assez original, Clémence.
3: Oui, très original, car en plus d'être un thriller, c'est aussi un roman écoféministe. La violence des hommes n'est pas destinée qu'aux animaux, aux femmes aussi, qu'ils cherchent, comme la nature, à dominer. Le duo d'Inti et Agji, sa sœur jumelle, est très attachant et émouvant. À elles deux, elles vont tenter d'échapper aux prédateurs. Prédateurs qui ne sont pas ceux auxquels on pense initialement, bien sûr. Avec ce texte magnifiquement écrit, l'autrice fait la part belle au concept de réensauvagement, où la nature sauvage doit retrouver sa place. On y apprend beaucoup sur le rôle du loup pour l'écosystème et la biodiversité et sur le fonctionnement d'une meute. Et dès la première phrase, on sent que ce roman va nous toucher au plus profond. L'empathie décuplée d'Inti nous est partagée et nous fait à notre tour ressentir fortement les émotions des personnages comme des animaux.
2: Vous avez parlé de la première phrase, vous ne nous la dites pas ?
3: On avait 8 ans le jour où papa m'a coupé en deux, de la gorge jusqu'au bas du ventre.
2: Waouh, effectivement, coup de poing pour ce roman qui met en valeur la nature, et ça vous adorez, hein, Clémence.
3: Oh oui, mais en plus de mettre en valeur la nature, il y a aussi des personnages saisissants, très touchants. Ça nous parle de loups, d'amour, de sororité, de blessures au plus profond et d'amour encore. Et donc de nature, comme vous l'avez dit, comme toujours avec moi. Difficile de ne pas être bouleversé par la plume, comme par l'histoire de Charlotte McConaghy.
2: On rappelle le titre.
3: Et je pleure encore la beauté du monde.
2: Et les éditions ?
3: C'est chez Babel, Actes Sud.
2: Et c'est le coup de cœur de Clémence dans la Bibli de Clémy Lachipi. On peut poursuivre la lecture avec vous sur votre compte Insta. Merci beaucoup Clémence.
3: Au revoir.
0: Et merci à vous deux. On vous retrouve demain même heure pour un autre roman raconté et conseillé par Clémence. La météo, des températures assez douces ce matin. Un ciel variable, annonce Météo France. On regarde tout ça de beaucoup plus près, juste après Billy Paul.

0: Soleil, nous dit Aurélie. Une grosse pensée pour nos joueurs, Le Mans FC, pour ce match de ce soir. C'est vrai que c'est l'événement de la journée.
1: Tout le monde attend ça.
0: On attaque, on attend de gagner, nous.
1: On espère, on
0: va envoyer de très bonnes ondes.
1: Oui.
0: On va faire ça toute la matinée et ça va passer crème, vous allez voir. Les températures annoncées cet après-midi entre 20 et 22 degrés. On va avoir un ciel partagé, c'est vrai, entre nuages et éclaircies. Et peut-être essuyer aussi quelques averses.
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0: Mais quand comprendront-ils? Call Me Daddy, un coup de cœur Isimène.
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4: Et dans la revue de presse, Jules Jouet, l'histoire du Mans revit avec l'intelligence artificielle.
5: Oui, un habitant d'Allonne réalise des courts-métrages en animant de vieilles cartes postales grâce à l'IA. Pourtant, il n'était pas fan de l'intelligence artificielle avant de se lancer. Ses vidéos cumulent des milliers de vues sur les réseaux sociaux. Puis, petite dégustation de vin ce matin, c'est peut-être un peu tôt, mais les domaines de la Vallée du Loire ouvrent leurs portes pour faire découvrir les nouveaux vins. On y revient juste après le 90 secondes de Valentine Le Test, l'actualité en France et dans le monde.
6: Jusqu'à 30 000 fêtards venus de toute l'Europe sont attendus près de Bourges pour une fête illégale sur un terrain militaire extrêmement dangereux. Des mines, parfois de plus de 100 ans, se trouvent encore sous terre selon les autorités. 20 000 teufeurs sont déjà sur place. Des boutiques SFR aux rideaux baissés, les 2 000 salariés de l'opérateur en France sont appelés à la grève. Alors que les négociations de son rachat sont en cours, les syndicats s'inquiètent d'un futur démantèlement de SFR sans reprise de ses boutiques et de leurs employés. Des cortèges pacifiques. Les rassemblements du 1er mai se sont déroulés dans le calme pour la très grande majorité, souligne le ministre de l'Intérieur. 15 interpellations dans toute la France pour 158 000 manifestants, indique la police. Deux fois plus, 300 000 selon la CGT. Rationnés en eau potable et en vivres, c'est une situation de crise humanitaire dans le détroit d'Ormuz pour les 20 000 marins coincés sur leur bateau depuis le début de la guerre en Iran. Selon la Fédération des officiers de la marine marchande, il demande des évacuations d'urgence. Donald Trump ressort son arme préférée, les droits de douane. Le président des États-Unis annonce une hausse de 25% des taxes sur toutes les voitures et les camions en provenance de l'Union européenne à partir de la semaine prochaine. Selon lui, l'UE n'a pas respecté l'accord commercial avec son pays. Les Toulonnais en terre irlandaise pour atteindre la finale de la Champions Cup de rugby. Le RC Toulon affronte à 16h le Leinster dans son antre, l'Aviva Stadium de Dublin.
5: Merci Valentine Lottès.
4: Et on ouvre les hebdos sartois pour commencer cette revue de presse.
5: Avec vous Samuel Quignon, bonjour.
7: Bonjour Jules, bonjour aux auditrices et bonjour aux auditeurs.
5: On part ce matin à la découverte des coulisses d'un château situé à Oisé, entre Le Mans et La Flèche.
7: On pousse les portes du château de Montaupin, qui est à Oisé, un édifice qui n'en finit plus de livrer ses secrets. Imaginez, racheté alors qu'il était en ruine en 2021 par Cynthia et Fadi Fadel, ce monument est devenu un véritable terrain de jeu pour les historiens. En pleine rénovation, les propriétaires ont d'abord déniché une porte dérobée sous un escalier qui menait tout droit à un réseau de tunnels secrets qui s'enfonce à 4 mètres sous terre. Mais le véritable trésor de Montaupin, c'est pas de la pierre, c'est aussi des êtres humains, avec une histoire que le couple a découvert. Il s'agit d'une famille juive, les Nadadovski, qui ont été

0: Et protégé et caché dans la crypte du château pendant l'occupation allemande. Un moment d'histoire très fort puisque Jacqueline, l'une des filles alors cachées, a pu revenir sur les lieux en octobre 2025 pour une conférence riche en émotions. Et si des gens souhaitent aller découvrir ce merveilleux château et ses souterrains et son histoire incroyable, ils font chambre d'hôte. Et bien, c'est l'occasion de s'y rendre. Et puis, très bientôt, il y aura également un rallye de véhicules anciens sur place.
1: C'est à lire dans le petit courrier L'Écho de la Vallée du Loir. Merci Samuel.
2: Un Sartois anime des vieilles cartes postales du Mans grâce à l'intelligence artificielle.
1: Et c'est bluffant. Vincent Gauthier habite à Allonnes. Il utilise l'IA pour faire revivre un morceau du passé et recréer l'atmosphère de l'époque en vidéo. Il nous plonge dans le Mans d'autrefois et fait redécouvrir des lieux familiers de la ville. Pourtant, il n'était pas fan de l'intelligence artificielle avant de se lancer. Je reste tout de même vigilant sur ses dérives, avoue le vidéaste. Ses courts-métrages atteignent les 1000 visionnages. C'est à lire et à voir sur le site d'Actu Le Mans.
2: Les amatrices amateurs de vin ont rendez-vous dans le sud Sarthe ce week-end.
1: La période est plus calme dans les vignes. L'heure est donc à la dégustation. Plusieurs domaines viticoles de la Vallée du Loir font déguster le vin nouveau. Ils invitent le public à découvrir le millésime 2025, accompagné forcément de petites tartines de rillettes, c'est toujours sympa. Cette année, retour des vins demi-secs et doux, toujours assez acides, ce qui fait l'une des identités des vins sartois, selon Olivier Champion. Il ouvre les portes de son domaine à Poncé sur le Loir, c'est à lire dans le Maine Libre.
2: Et dans le journal de 8h, le Mans FC et tout un stade rêvent du grand soir.
1: Nous aussi, on en rêve.
2: Évidemment.
1: Une possible montée en Ligue 1, rien n'est encore fait. Les Saint-Étienne doivent s'imposer ce soir contre Reims et dans le même temps, Saint-Étienne, 3e à 1 point, doit perdre sur la pelouse de Rodez. Vous entendrez le coach de l'équipe mancelle, Patrick Videra, dans un peu moins de 30 minutes. 7h34 sur votre radio ici Maine. Bérénice, il va faire quel temps aujourd'hui?
2: Un ciel variable. On se mouille pas, hein, c'est le cas de le dire. Mais ça va être ça la tendance. Hein. Quelques nuages, des éclaircies, le retour de nuages, des averses aussi. Et particulièrement cet après-midi. En tout cas, les températures sont douces. 11 degrés à Vibray, 12 à Fresnay-sur-Sarthe et Saint-Calais. Il fait 13 degrés au Mans et à Sablé, 14 à Écommois. Janine vient de nous appeler pour nous le dire. Il fait aussi 14 degrés ce matin à La Flèche. Donc un ciel très mitigé, variable, ça va tourner quand même à l'orage un peu cet après-midi, sans doute en soirée, peut-être au Mans pour ce qui concerne le Mans à partir de 23h. Ce qui ferait que...
1: S'il y a de la pluie, ça va arroser la pelouse, mais pas non plus trop, quoi.
2: Voilà, bon, après, tout ça est entre guillemets, le temps est très instable, on attend jusqu'à 10 mm en tout cas sur la vallée du Loir. Les maximales comptaient entre 20 et 22 degrés.
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2: Jules, à tout à l'heure, 8h. La musique d'Ici Maine et la poésie d'Alain Souchon sous les jupes des filles. Bon réveil, bon petit-déj, si vous en êtes là.

0: Et ça tourne, les jupes de retour, grâce au beau temps, très bientôt, sous les jupes des filles, Alain Souchon, votre radio, ici mène, il est 7h40.
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0: On va parler voiture comme chaque week-end avec Benjamin Cuc, notre spécialiste. Il va être question tout à l'heure de merguez. Qu'est-ce qu'une merguez si ce n'est pas une saucisse? Eh bien, on va le découvrir avec lui dans 10 minutes. Tout ce que je peux vous dire, c'est que c'est à éviter absolument. En attendant, 72 secondes pour vous convaincre. Mission que doit remplir Simon Peverelli chaque matin sur votre radio locale à 7h40. Et entre la sortie du film Le Diable s'habille en Prada et le match du Mans FC ce soir, eh bien Simon a fait son choix.
2: C'est aujourd'hui que sort le deuxième volume du film tant attendu, Le Diable s'habille en Prada, 20 ans après. On m'a donc demandé de sortir ma plus belle robe, mon plus beau chapeau, mes plus belles lunettes. Mais je vais vous dire, pour moi, il n'y a qu'une seule tenue qui compte véritablement. Allez hop, j'enlève tout.
3: Qu'est-ce que vous faites?
2: Voilà, j'enlève tout.
3: Faites pas un striptease, hein, je vous préviens.
0: Peut-être pas tout.
3: Pas tout, non, tout non plus. N'enlevez pas tout.
2: Même mes oreillettes, allez hop.
0: Voilà, allez hop.
2: Pour et on s'habille en sang et or, allez. Allez Le Mans, voilà.
3: Ah oui, ça change.
2: Pour vous aussi.
3: Ah ouais?
2: Voilà. Merci.
0: Allez,
2: on voit ça. Voilà, les maillots.
0: Allez, super.
2: Les maillots de Samuel Liu. Voilà. Pas facile à mettre.
3: Donc, Le Mans parce que.
2: Parce que à nous la Ligue 1. Voilà. Ouais,
3: mais vous savez, Simon, Le Mans FC en Ligue 1, c'est pas encore totalement fait. Hein.
2: J'ai mis à l'envers le maillot. Oui, bon, bah, c'est bon, arrêtez de faire votre abat-joie. C'est comme si c'était fait. De toute façon, j'ai regardé dans mes boules de cristal et je peux le proclamer haut et fort. On va monter en Ligue 1 et j'ai 72 secondes pour vous en convaincre. Allez Le Mans, tes supporters sont là. Voilà ce qu'on va tous chanter samedi au stade Marie-Marvin à 20h. Le Mans FC affronte Reims et c'est complet. Pourquoi c'est complet? Parce que tout le monde le sait, c'est le match de la montée. Alors là, je sais déjà que j'ai perdu la moitié d'entre vous, entre ceux qui s'en fichent du foot et ceux qui pensent encore que le club s'appelle MUC 72. Mais essayez de vous accrocher, je vous dresse le topo. En gros, nous jouer en Ligue 2, nous vouloir jouer direct en Ligue 1 l'année prochaine et pour ça, nous devoir finir deuxième au classement. C'est pas compliqué.
3: Non.
2: Pour ça, on doit faire mieux que Saint-Etienne, troisième derrière nous avec un point d'écart, mais c'est pas une ville peuplée de Stéphane qui va nous en empêcher. On va monter nous en Ligue 1 dès samedi, et pour plusieurs raisons. Un, notre équipe c'est celle qui a le moins perdu de toutes les équipes de Ligue 2, et c'est pas samedi que ça va changer. Deux, le dernier club à être monté comme on le vise de National à Ligue 1, c'est Amiens. Et contre qui ils ont obtenu leur trophée, Amiens, leur montée?
3: Contre qui?
2: Reims, oui. Et qui on affronte samedi?
3: Reims.
2: Oui, et sous la douche après le shampoing, on se...
3: Reims.
2: Oui, mais rien à voir. Et puis, il y a des hasards qui n'en sont pas. Le Mans FC était en Ligue 1 il y a 16 ans. Maxime Bonhomé, animateur sport sur Essimène, lui aussi avait 16 ans il y a 16 ans. Tout est lié.
0: Ah,
2: voilà.
0: Voilà,
2: tout est lié. Donc tous derrière les hommes de Patrick Vidéra, j'annonce même but de Rabillard. Mais tout ce que je vous dis là, c'est bien évidemment à condition que ce ne soit pas notre journaliste Yann Lastenet au commentaire. Lui qui a commenté la saison de la grande descente aux enfers en 2013, il va nous porter la poisse.
3: Sauf Simon, je crois bien que ça va être Yann Lastenet.
2: Ah bon, bah oubliez tout ce que je viens de vous dire, alors c'est mort. Il n'y a plus qu'à croiser les doigts et prier pour nos manceaux. Mais allez, je reste confiant, on va monter en Ligue 1. Et j'espère que 72 secondes suffisent à vous en convaincre. Alors, convaincu?
3: Bien sûr qu'on est convaincu,
0: oui,
3: qu'on va monter en Ligue 1 tous en sang et or, samedi. Vous sortez les écharpes, les maillots, faut que le stade...
0: Le maquillage, tout!
3: Mais oui, vous écouterez Yann Lastenet, notre chat noir, au commentaire du match, et tout ira bien.
0: Oh, Yann, oui, au commentaire ce soir, ainsi que Bruno Vandestick, Max Martin, aussi à partir de 19h30. Un événement, un match à suivre en direct ce soir sur votre radio, ici Mène, en privé. Privilégiant le covoiturage, si vous venez en voiture, et en choisissant particulièrement, ce sont les organisateurs qui le disent, en choisissant le parking rouge, 2400 places, cette avenue du Panorama à 10 minutes à pied du stade Marie-Marvin.
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0: Détecter une merguez. Qu'est-ce qu'une merguez quand on parle de voiture? On va le savoir dans les prochaines minutes après Charlotte Cardin.
8: temps. Et puis

0: tant pis pour elle, Charlotte Cardin qui est en concert actuellement et qui passera par la Mayenne cet été. Elle donnera deux concerts le 21 août prochain à Château-Gontier sur Mayenne. Chaque semaine, Benjamin Cuc, journaliste spécialiste de l'automobile pour votre radio ici même, nous aide à rouler malin. Et aujourd'hui, Benjamin, on parle alors d'un terme bien connu des acheteurs de voitures d'occasion, la merguez, une voiture douteuse, bricolée, parfois accidentée. Comment l'éviter ?
1: Oui, une merguez, c'est une voiture qui cache quelque chose. Est souvent un gros problème. Elle peut avoir été accidentée, puis mal réparée, avoir un compteur trafiqué ou un entretien très approximatif. J'en passe et des pires. Premier réflexe, regardez la voiture en détail. Des écarts de peinture, des alignements de carrosserie, disons, approximatifs, ou des traces de démontage de vis. Ce sont souvent des signes d'une réparation après accident. Regardez aussi les pneus. S'ils sont usés de manière irrégulière, cela peut révéler un problème de châssis.
0: Et Benjamin, au niveau des papiers, il y a des éléments à vérifier.
1: C'est essentiel. Il faut toujours demander dans l'ordre la carte grise, le contrôle technique et surtout un historique des entretiens. Je ne le répète jamais assez, plus il est complet, mieux c'est. Par ailleurs, il existe un outil très utile pour détecter la merguez, Histovec. C'est un site officiel de l'État. Il permet de vérifier l'historique administratif du véhicule. On y trouve notamment deux mentions très importantes. VEI, pour véhicule économiquement irréparable. Cela signifie que la voiture a subi un sinistre et que le coût des réparations dépassait sa valeur. Et VGE, pour véhicule gravement endommagé. Là, on parle d'un véhicule considéré comme dangereux, souvent après un accident important et qui ne peut pas circuler tant qu'il n'a pas été expertisé et réparé correctement. Autrement dit, si une voiture est passée par la procédure VUI ou VGE, il faut fuir. Et si le vendeur vous refuse cet Histovec, c'est déjà un très mauvais signal.
0: Et lors de l'essai sur la route, Benjamin, est-ce qu'on peut détecter quelque chose ?
1: Oui, l'essai est capital. La voiture doit rouler droit, freiner sans vibrer et ne pas faire de bruit suspect. Un moteur qui claque, une boîte qui accroche, une direction floue. Ce sont des signaux d'alerte et surtout, prenez votre temps. Une occasion qui a déjà quelques années ne s'achète pas en 10 minutes. Bonne route.
0: Merci beaucoup et prudence, hein, c'est ce qu'on va retenir. Merci Benjamin. Rendez-vous tous les week-ends à cette heure-ci pour vos conseils pour rouler malin et donc demain, évidemment, à cette même heure. 14 degrés relevés à Alonne pour Mireille qui vient de nous appeler. Le ciel est nuageux, c'est le cas un peu partout hein, dans notre département ce matin. Quand même quelques rayons de soleil, on va avoir un temps mitigé et très vraisemblablement de la pluie cet après-midi puisque le temps devrait tourner à l'orage. 20 à 22 degrés annoncés par Météo France. Ce sera la même chose demain. Hein. On va partir comme ça pendant 2-3 jours avec un temps quasi identique, ciel variable, éclaircies possibles et quelques averses aussi parce que ça va faire du bien au jardin. Voici les Communards, donc Leave Me This Way. Avant de retrouver les 3 plus, les infos pratiques, sympas et utiles du week-end dans quelques instants. Mais d'abord, musique. 7h51.

0: Girls et la voix de Jimmy Somerville qui monte très très haut dans les aigus. Don't leave me this way sur votre radio, ici Mène. Les 3 plus, les infos pratiques utiles aussi. D'abord, une jeune femme de 16 ans qui habite la commune de Sillé-le-Guillaume a lancé récemment une initiative sur la question de la santé mentale, Ado Fardeau Renouveau. Elle a créé une association créée donc et lancée en février dernier et qui compte déjà une dizaine de membres. Il propose beaucoup d'activités, des émissions de radio par exemple, du yoga du rire, des accompagnements. C'est ouvert aux mineurs et à leurs parents. N'hésitez pas à aller à leur rencontre sur des événements et sur leur réseau. La production d'un court-métrage recherche un garçon de 8-12 ans, sensible et naïf, et une fille de 6-8 ans, spontanée, joyeuse et espiègle, pour un court-métrage tourné en Sarthe cet été. Le tournage aura lieu fin août et le casting, lui, se déroule au mois de mai, là, dans les prochains jours. Les candidatures se font par mail et c'est l'occasion pour moi de vous rappeler que pour trouver cette adresse, il faut aller sur ici.fr. Et puis depuis hier, vous pouvez désormais louer un canoë-kayak au départ de Montbiseau. Vous partez de la base de loisirs pour aller ensuite jusqu'au barrage de la Guierche ou jusqu'au barrage de Saint-James-sur-Sarthe. La balade, en tout cas, dure 2 heures. Vous pouvez en profiter les week-ends et les jours fériés et y avoir accès à partir de l'âge de 7 ans, à condition d'être accompagné d'un adulte. Ce soir, il faut y aller en famille au match, bien sûr. Le Mans-Reims, vous avez déjà vos billets. Si vous l'avez acheté en ligne, je vous conseille de l'imprimer ce billet parce que ça vous permettra de passer les contrôles rapidement. Pour ce qui concerne l'organisation, les objets encombrants comme les gros sacs à dos, les valises, les casques de moto, tout ça est interdit hein, dans le stade. Donc il faudra obligatoirement les placer en consigne, ce qui vous fera perdre du temps. Donc mieux vaut venir avec le strict minimum. Vous pouvez retrouver la liste des objets interdits sur le site du stade Marie-Marvin.
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0: Karma est une chanson qui parle d'amour éphémère et intense, qui bouleverse mais qui rend vivant.
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0: À la fois dansante et percutante, une véritable chanson pour toutes les saisons qui réchauffe les cœurs.

0: Karma de Kuntea. Un coup de cœur ici même.
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4: Il y a 3 longs week-ends en mai, alors il va falloir les remplir. Oui, mais comment ? Fred Ballard et ses rigolos ont trouvé de quoi nous occuper dans l'humour en tube.
5: Il n'y a pas longtemps, j'étais à la piscine pour faire un peu de natation aquatique.
6: Alors, excellente idée de Gad, hein. La natation aquatique est une activité idéale qu'on soit seul, en couple ou en famille. Et elle est plus marrante que la natation sur herbe, hein, qui peut laisser des traces vertes indélébiles sur le maillot.
5: Le maillot parachute. Celui qui gonfle dans l'eau quand tu nages. Avec les lunettes. Tu sais ces lunettes de natation qui te font mal, qui te rentrent dans les yeux, que quand tu les enlèves, t'as l'impression que tu vas enlever tes yeux et tout. Quand je les enlève ces lunettes, pendant 5 semaines, on me dit « Waouh, t'as été à la piscine ».
6: Ah bah oui, mais c'est le but hein, des lunettes de natation. C'est fait pour qu'on ait cette belle petite tête de lémurien qui fait marrer les collègues le lundi matin. Mais sinon, il y a une autre activité pas aquatique, mais très marrante. C'est celle que pratique Paco Pérez.
7: Quand je m'ennuie, je vais voir des couples au hasard dans la rue et je fais semblant de reconnaître des ex. Puis je lui dis, il faut vraiment que tu m'appelles. Tu manques à ton fils.
6: Voilà, alors ça c'est une activité qui ne laisse pas de traces de lunettes, mais qui peut laisser des traces sur les couples avec lesquels on s'amuse. Hein. On n'est pas à l'abri d'un bourre-pif si le monsieur n'est pas joueur. Autant dire que s'annonce un week-end à mourir de rire.
4: Quelle idée, l'humour en tube, Fred Ballard.
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4: Bon début de journée, vous écoutez Ici même, il est 8h. Le journal Jules Jouet, tous derrière le Mans FC.
8: Forcément, les 100 et or affrontent Reims ce soir lors de l'avant-dernière journée de Ligue 2. Un match potentiellement synonyme de montée dans l'élite. Pour ça, le Mans doit gagner et dans le même temps espérer une défaite de Saint-Etienne sur la pelouse de Rodez. Rien n'est encore fait car Reims est un peu la bête noire des footballeurs manceaux. C'est d'ailleurs l'une des 2 seules équipes avec Montpellier à les avoir battues 2 fois cette saison. Mais le Mans FC est sur une bonne dynamique et doit pouvoir l'emporter selon son coach Patrick Videra.
9: Le Mans FC n'est pas parfait et nous on l'a jamais été depuis le début de la saison. On sait très bien qu'on va faire des erreurs, on sait très bien qu'on va, mais on va les colmater par autre chose. Après c'est une situation, 80% de cet effectif la connaît. On l'a vécu aussi l'année dernière, ça peut être aussi une force pour nous. Mais sincèrement, voilà, on fait ce métier pour pouvoir vivre ses émotions, pour pouvoir remplir Marie-Marvin. Ces garçons ont fait des choses extraordinaires depuis 2 ans. Après, ce que je veux, c'est qu'on n'ait pas de regrets. À nous de faire un bon match, on a la chance de pouvoir remplir Marie-Marvin, où il y aura énormément de supporters pour nous, qui seront là pour nous encourager. Et puis on espère que ce sera notre 12e homme, comme ils ont pu le faire tout au long de la saison.
8: C'est sûr que les joueurs de Patrick Videra pourront compter sur votre soutien. Je pense à vous, à votre soutien aussi Bérénice, parce que pour la première fois de la saison, le match se jouera à guichet fermé. Près de 25 000 spectateurs sont attendus. Il risque d'y avoir beaucoup de monde aux abords de l'enceinte sartoise. Yann Lassenette vous donne tous les conseils à savoir pour éviter d'être coincé dans les bouchons.
10: Le premier conseil, c'est de privilégier les transports en commun, tram ou bus, pour éviter les bouchons. L'arrêt Antares Stade Marie-Marvin sur la ligne T1 se trouve au pied du stade, qui est aussi desservi par les bus 24 et 27. Si vous prenez votre voiture, les organisateurs recommandent de privilégier le parking rouge, 2400 places, avenue du Panorama, à 10 minutes à pied du stade. On y accède par la rue de Laigné pour accéder au parking M2, 1750 places, et M3, 1000 places, à 5 minutes à pied du stade. Il vaut mieux éviter la route de Tours et passer par le boulevard des Italiens en suivant la signalétique parking M2, parking M3. Rappelons que le parking M1 du chemin aux bœufs situé à proximité du stade est réservé aux personnes à mobilité réduite. Les portes du stade ouvrent à 18h30. Pensez à imprimer votre billet, même si vous l'avez acheté en ligne, pour gagner du temps lors des contrôles. Et puis si vous êtes coincé dans les bouchons, branchez-vous sur Isimen qui retransmet le match.
8: Les précisions de Yann Lassenette qui sont à retrouver sur notre site internet. Le Mans-Reims, coup d'envoi 20h et vous venez de l'entendre, le match sera à suivre en direct et en intégralité sur votre radio Ici Men, prise d'antenne dès 19h30 avec Bruno Vandestick. Les portes ouvrent à 18h30 mais sur ses réseaux sociaux, le club 100 et or vous encourage à venir soutenir les joueurs dès 18h à leur arrivée en bus au stade Marie-Marvin.
4: Un motard gravement blessé dans un accident.
8: Ça s'est passé hier vers 22h30 à Précigné, près de Sablé-sur-Sarthe. Seul impliqué, il a été transporté au centre hospitalier d'Angers. 12 pompiers ont été mobilisés pour lui apporter secours. Une maison a pris feu très tôt ce matin, peu avant 3h à Ivry-l'Évêque, au lieu-dit Coq-Grillon, pas loin de Papéa Park. 25 pompiers sont intervenus pour éteindre le pavillon de 120 mètres carrés. Les pompiers se sont rendus une heure plus tard au Mans, boulevard Clémenceau, pour un feu de cuisine. Aucun blessé ni de personne à reloger n'a été signalé sur les deux incendies. L'autoroute A28 bloquée une partie de l'après-midi hier. Une voiture a brûlé au niveau de Maillet dans le sens Tourlement. 11 pompiers sont intervenus pour éteindre le véhicule. Inquiétude et colère chez les salariés de SFR. Si vous aviez prévu de vous rendre aujourd'hui dans les boutiques au Carré Rouge, ça ne sera pas possible. Plusieurs syndicats de l'opérateur appellent à la grève alors que des discussions sont en cours pour un possible rachat par Bouygues Télécom, Free ou encore Orange. SFR compte 2000 salariés répartis dans 300 boutiques à travers la France, notamment deux au Mans et une à la Chapelle Saint-Aubin.
4: La mobilisation lors du 1er mai en hausse au Mans par rapport à l'année dernière.
8: À l'occasion de la fête du travail, entre 600 à 800 personnes ont manifesté hier dans les rues de la capitale sartoise avec un slogan scandé haut et fort sur le pouvoir d'achat. Ils réclament de meilleures conditions de travail ainsi que des aides face à l'inflation provoquée par la guerre au Moyen-Orient. Mais les syndicats se sont aussi indignés de la remise en question du principe même de la journée du 1er mai, seul jour de l'année payé et chômé. Alexandre Chassignon a suivi le cortège pour Issy-Maine entre le marché de Pontlieu et la plaine des Sablons.
11: Autoriser certains commerces à ouvrir le 1er mai sous condition, ce serait les autoriser tout court, selon Ghislaine. Cette Sartoise, désormais retraitée, a fait toute sa carrière comme salariée en boulangerie.
12: On dit volontariat, c'est pas du volontariat. Hein. J'avais pas le choix, de toute façon, c'était ou travailler ou on nous mettait à la porte. Pendant 43 ans, ça a été ça.
11: Désormais libre, le 1er mai, elle est venue avec sa fille Marie et une pancarte qui explique que renoncer à un jour férié rapporterait moins qu'une hausse du SMIC.
13: Quand on fait miroiter aux gens que... Ils peuvent gagner plus d'argent en travaillant ce jour-là, juste ce jour-là en plus. On leur enlève aussi la possibilité de se mobiliser pour aller défendre le droit du travail, le droit qui est censé les protéger.
11: L'histoire du 1er mai est celle de rapport de force, approuve Damien.
14: Tout est lutte constante. Le jour où on baisse les bras, on perd tout ce qu'on a. Donc, il était impensable pour moi de ne pas profiter de cette journée pour manifester le besoin de chaque salarié de se reposer une journée et d'avoir la chance en plus d'être payé pour se réunir, discuter. Et tout ça, c'est très important. Il ne faut vraiment pas nous enlever ce jour-là.
11: Un écho aux revendications ouvrières à l'origine de la création de la fête du travail, comme la journée des 3-8, 8 heures de travail, 8 de loisirs et 8 de repos.
8: Les syndicats se sont aussi mobilisés à la Ferté-Bernard. Ils étaient une cinquantaine et au moins 250 à la Flèche. L'édition 2026 du Festival des Affranchis à la Flèche sera forcément différente. Ce sont les mots de la présidente du CARWA, plus grosse association fléchoise, après la diminution des subventions annoncées jeudi par la mairie. Moins 82 000 euros au total sur l'enveloppe globale. Le maire Romain Lemoine se voulait pourtant rassurant au moment de l'entre-deux-tours des municipales. Le monde associatif s'était mobilisé pour justement alerter les habitantes et habitants sur un risque de baisse, voire de suppression des subventions. Saviez-vous que la Sarthe a joué un rôle important dans l'abolition de l'esclavage? Une exposition intitulée « Mémoire d'esclavage » portée par le collectif du 10 mai Le Mans débute aujourd'hui. Le 10 mai est la journée nationale de l'abolition de la traite et de l'esclavage. Plusieurs associations culturelles du Sénégal, du Bénin, de Mayotte ou encore de la Martinique veulent porter un devoir de mémoire dans notre département. Inauguration de l'exposition à partir de 17h à la salle Paul Courboulet au Mans. On fait un point sur la météo avec vous, Bérénice?
4: Oui, un mélange d'éclaircies et de nuages en matinée du moins, puisque au fur et à mesure qu'on va avancer dans la journée, ces nuages vont s'imposer. Le temps va tourner à l'orage. Météo France annonce d'ailleurs quelques averses aussi cet après-midi. Donc un temps instable qui va se maintenir jusqu'en fin de journée. En contrepartie, les températures sont assez douces ce matin. 11 à Vibray, 12 à Fresnay-sur-Sarthe. 13 à Tassillé pour Marie-Christine, 13 degrés au Mans dans le quartier Université pour Patricia, un ciel plutôt nuageux là, à l'heure où nous parlons. Bonne journée et on soutient évidemment le Mans FC aujourd'hui, on n'a pas fini de le répéter jusqu'à ce soir. 13 degrés aussi à Montval-sur-Loire, 14 degrés à la Flèche, entre 20 et 22 cet après-midi. Voilà pour les prévisions météo de ce samedi. On attend jusqu'à 10 mm de pluie sur la vallée du Loir. Demain, un temps quasi identique. Atlantique, hein, un ciel encore très variable, des éclaircies possibles, mais aussi des nuages porteurs de quelques averses de temps en temps. On aura entre 19 et 21 degrés aussi demain après-midi. On vous retrouve tout à l'heure à 8h30, Jules.
8: Voilà, avec presse.
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4: Encore que je vais vous demander de rester parce que je vais vous servir un petit café.
8: Ah
4: là.
8: Bah je reste alors, bientôt. Avec plaisir.
4: Réfléchissez, expresso ou allongé.
8: Je vais commencer à réfléchir. Hein,
4: l'heure est grave, on va jouer pour vous offrir deux places de ciné.

0: Un peu chaloupé ce matin grâce à Maxime le Forestier. En balaba sur votre radio ici même.
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0: Allez, si vous aimez les fleurs, je vous prends par la main ce matin pour vous emmener tout à l'heure du côté de Tassillé, près de Loué. Des passionnés d'iris ouvrent la porte de leur jardin privé en ce moment pour partager justement leur amour pour cette fleur. Ils ont des centaines de variétés, ils en vendent certaines. C'est ouvert tous les jours en ce moment puisque le pic de floraison, c'est là, aux alentours du 14 mai, peut-être même un petit peu avant cette année en raison des conditions météo. C'est un jardin extraordinaire à découvrir donc et que nous allons mettre en avant tout à l'heure à 8h20. Mais d'abord, j'ai des places de ciné à vous offrir. Deux invitations pour le cinéma Pathé Le Mans. Vous choisirez votre film. Avant ça, il va falloir reconnaître une chanson qui a été un petit peu trafiquée. Jules, vous prenez un café expresso ou un café allongé?
3: Je vais vous prendre un allongé, s'il vous plaît, Bérénice.
0: Allons-y.
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0: C'est bien, mais c'est pas ça qui va nous réveiller.
3: Non, mais bon, on change un petit peu, expresso, allongé, là on fait l'allongé ce matin.
0: Mais j'espère que c'est une chanson qui va vous inspirer. Quel est l'interprète? Quel est le titre de cette chanson? Appelez-nous. 02 43 29 10 10, bonne chance.
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0: Ici Mène, 8h14, c'est l'heure de votre chronique Vie numérique, vie privée.
3: Des trackers se cachent dans nos emails. Ce matin, Valentine Letesse, vous nous mettez en garde contre les pixels de suivi.
8: Des fichiers espions de la taille d'un pixel, d'où leur nom, invisibles à l'œil nu et glissés dans certains de nos emails pour envoyer des informations à l'expéditeur dès leur ouverture. À quelle heure a-t-on ouvert le courrier? Dans quelle ville? Sur quel appareil? Certains peuvent même indiquer à quel endroit, sur quel mot, quel lien nous avons cliqué. C'est finalement l'équivalent des cookies, mais dans le monde du mail, un traceur de notre navigation utilisé dans 2 cas de figure. Évaluer la réception et la lecture des messages envoyés. Certaines administrations publiques les utilisent notamment pour savoir s'il est nécessaire de nous contacter par un autre moyen, mais aussi à des fins publicitaires, pour adapter l'heure d'envoi des messages et leur contenu pour mieux capter notre attention.
3: Mais Valentine, comment savoir si un pixel de suivi s'est glissé dans l'un de nos emails ?
8: C'est quasiment impossible pour un œil non averti, nous explique la CNIL, la Commission nationale de l'informatique et des libertés. Nous partageons donc parfois des données dans un espace ultra personnel, notre messagerie électronique, sans en avoir conscience. Mais notre consentement est obligatoire lorsque l'objectif de ces traceurs est commercial. C'est souvent une croix à cocher dans un formulaire lors d'une création de compte. On nous demande par exemple notre accord pour optimiser les performances des campagnes ou pour améliorer notre profil sans jamais mentionner les mots pixels de suivi. Le dispositif est encore trop méconnu du grand public. De nombreuses sociétés se passent donc encore très souvent de notre accord pour cacher ces petits espions dans nos emails.
3: Et comme d'habitude, pour savoir si vous êtes traqué par des balises connectées ou des applications, rendez-vous sur ici.fr, page vie numérique, vie privée.
0: J'ai cru qu'il fallait se retourner, de dire bah, y a quelqu'un derrière
3: non,
0: ou quoi.
3: Non,
0: ça marche pas comme ça. Tant pis. Bon, mieux vaut écouter la radio.
3: C'est important, comme ça on a toutes les infos.
0: C'est le mieux, c'est le mieux. Céline Dion arrive en France à partir du 12 septembre. Une série de concerts, 10 dates prévues à partir du 12 qui vont s'échelonner comme ça sur plusieurs semaines jusqu'au mois d'octobre. Dansons, c'est la chanson que Jean-Jacques Goldman lui a écrite pour son retour. Et c'est cette chanson qu'on écoute ce matin sur votre radio ici, Mène.

0: Ah, il y a tout Céline Dion dans cette chanson. Elle va du plus grave au plus aigu. On entend un petit peu de Titanic
1: aussi. Toute la panoplie.
0: Ouais, c'est un petit peu ça, cette chanson, c'est vrai. Bonjour Maryse.
2: Oui, bonjour.
0: La Chapelle Saint...
2: Frais.
0: Frais, merci. Je n'avais pas le nom en entier. Je me suis dit, Maryse va compléter, elle va y arriver. Bon, comment
2: comme
0: ça
2: le
0: va
2: matin au réveil.
0: Ah oui, c'est frais un peu, c'est vrai. Encore que, on n'est pas trop mal ce matin. Qu'est-ce que vous faites pendant ce long week-end du 1er mai, Maryse?
2: Aujourd'hui, on va planter des fleurs.
0: Bien.
2: Et promener le chien avant qu'il pleuve. Il paraît qu'il va pleuvoir.
0: Il va être content, le chien. Une belle promenade. Vous avez bien raison.
2: Et mettre le miel en pot, parce qu'on fait du miel.
0: Vous avez des ruches?
2: Oui. Enfin, mon mari a des ruches. Moi, je les regarde.
0: Bon. Vous dégustez, vous cuisinez peut-être après avec le miel.
2: Voilà.
0: C'est un travail d'équipe. Ouais. Bon, elles se portent comment, les abeilles, là, en ce moment?
2: Elles vont bien. On fait la chasse aux frelons asiatiques, mais sinon
0: forcément.
2: Elles vont bien.
0: Hein. Eh oui.
2: Ouais,
0: ça, voilà. C'est la bataille.
2: Elles ont de quoi faire. Il y a de la fleur.
0: Bon, tant mieux, Maryse.
2: Voilà.
0: Je vous fais réécouter cet extrait musical parce qu'on cherchait et le chanteur et le titre de la chanson.
3: Hier encore, j'avais 20 ans.
0: Et vous me dites, Maryse.
2: Hier encore, j'avais 20 ans de Charles Aznavour.
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0: La nostalgie au pouvoir ce matin. Bravo Maryse. Et vos places de ciné pour en profiter quand vous le souhaitez. En plus, j'ai l'impression que vous avez un film en vue.
2: Oui, tout à fait.
0: Lequel ?
2: Voir juste une illusion.
0: Le dernier Toledano ?
2: Oui, c'est ça, Toledano, celui qui a fait les Intouchables.
0: Ouais, c'est une référence. On est là dans les années 80, hein, c'est l'histoire de Vincent.
2: Oui, ou 70, je sais plus. Ouais.
0: Bientôt 13 ans, c'est un film sur l'enfance, l'adolescence, les illusions aussi, les espoirs qu'on peut avoir à cet âge-là. Ben, vous avez vos places pour ça, Maryse.
2: Eh ben, merci beaucoup.
0: Parfait.
2: Merci. Elles sont limitées dans. Faut que
0: du
2: j'aille
0: tout.
2: Les chercher assez vite. Non,
0: venez donc nous voir et puis vous pourrez en profiter quand vous le souhaitez.
2: Eh ben, c'est parfait.
0: À bientôt, Maryse. Au revoir.
2: Et bonne journée. Au revoir.
0: Pour tous les amoureux des fleurs, il y a le Conservatoire de la Pivoine au Château des Sources de Saint-Symphorien. Et puis, il y a un autre jardin ouvert au public actuellement pour ceux qui aiment les iris. Le Petit Sartois à Tassillé, c'est un jardin privé, ouvert lui aussi. Et c'est là que nous nous rendons ce matin. Bonjour Florent.
5: Bonjour.
0: Propriétaire des lieux, donc c'est ouvert au public là depuis vendredi, donc depuis hier. Combien de variétés vous donnez à voir ?
5: Alors, on a 700 variétés sur le site et on estime à peu près à 500 variétés qui seront en fleurs.
0: Souvent quand on pense iris, enfin moi en tout cas, on pense à la couleur bleue. Ça n'est pas que bleu l'iris.
5: Et non. L'iris, au même titre que l'orchidée, c'est la fleur qui offre la plus grande palette de couleurs, avec des iris striés, des iris pointillés, et puis alors, du rouge, du jaune, du orangé. C'est un vrai feu d'artifice.
0: On a le sentiment que c'est de loin, en tout cas, que c'est facile d'entretien, parce que ça a tendance à s'étaler, les iris.
5: Effectivement, ça s'étale, mais... Encore une fois, tout est relatif, il faut les cadrer. Et puis voilà, on divise les rhizomes tous les 4-5 ans et on arrive à avoir des jolis parterres.
0: Pourquoi cette passion ? Parce que c'est un jardin qui reste privé, hein, que vous ouvrez au public là depuis l'an dernier. Vous avez eu beaucoup de succès, un succès presque inattendu, hein, qui vous a surpris. Et du coup, vous rouvrez donc encore cette année. Comment est née cette passion ?
5: Alors, cette passion, c'est un petit peu... Elle est venue par hasard. C'est un petit clin d'œil à ma grand-mère, au début, qui avait des iris dans son jardin. Et quand on a acheté notre maison avec ma femme, j'ai dit, tiens, je vais faire un petit clin d'œil à mamie. Je voulais remettre quelques iris et que j'ai été récupérer dans son jardin. Et puis, du coup, Je voulais chercher d'autres couleurs. Alors, j'ai cherché et puis je suis tombé sur une multitude de couleurs. J'en ai acheté 10. Puis l'année d'après, ça a fleuri, j'en ai racheté 30 et puis ainsi de suite.
0: Ce qu'il faut dire, c'est qu'en premier, vous êtes collectionneur, mais vous avez aussi créé une entreprise pour pouvoir en vendre un petit peu, même si la production, elle n'est pas énorme. On pourra en acheter. Hein. Là, on peut en acheter aujourd'hui, par exemple, si on vient vous voir.
5: Exactement. Il y a deux façons de faire. On a des petits bons de commande, puisque les risques se plantes en été, donc là vous nous les commandez et vous reviendrez les chercher ou on vous les expédiera au mois d'août. Et comme vous le dites, on est une petite production, on n'est pas vraiment des producteurs. Moi je suis plus collectionneur avant d'être producteur, donc les stocks sont limités, mais avec une palette de 250 variétés à la vente disponibles, les gens sont ravis.
0: C'est facile à planter ?
5: C'est très facile à planter. Je vous conseille là-dessus. Et puis, on a des petits conseils de plantation. Voilà, donc c'est assez simple d'entretien. Ça demande pas beaucoup d'eau. C'est une plante qui est très résistante aussi bien au froid qu'à la chaleur. Donc, ça va très bien.
0: Pour qu'on se rende compte, il fait combien de mètres carrés ce jardin extraordinaire ?
5: Ah, c'est pas si grand que ça. Ça fait 2500 mètres carrés. Et vous avez des petites allées où est-ce que vous vous promenez et vous regardez, vous contemplez les fleurs qui sont mises par ordre alphabétique.
0: Et on se noie dans les iris en quelque sorte, hein. C'est une mer d'iris.
5: Vous noyez dans les iris, effectivement.
0: C'est le moment de venir parce qu'il y a un pic de floraison, ça dépend de la météo, c'est toujours pareil. En gros, il y a un pic de floraison le 14 mai.
5: Ouais, ça sera peut-être un petit peu avant parce que là, il fait chaud. On sera entre le 8 et le 14, on va dire. On va être au pic floral.
0: Voilà pour la fenêtre de tir. Merci beaucoup, Florent.
5: Merci beaucoup à vous.

0: Susan Queens, Ava Max sur votre radio, ici Maine. 13 degrés relevés ce matin à Ciel-Philippe par Chantal qui nous souhaite une bonne journée. 13 degrés aussi à Tassillé, tiens, puisqu'on y était à l'instant. C'est Patricia qui nous laisse ce petit message.
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0: Et dans la revue de presse, Jules Jouet, une petite dégustation de vin.
5: Oui, dans les domaines de la Vallée du Loir, ils ouvrent leurs portes pour faire découvrir les millésimes de 2025. Puis, un habitant d'Allonne réalise des courts-métrages en animant des vieilles cartes postales grâce à l'IA. On y revient juste après le 90 secondes de Valentine Letest, l'actualité en France et dans le monde.
6: L'impuissance des autorités face à une free party géante dans le Cher, à Cornus. 20 000 fêtards sont réunis depuis hier sur un terrain militaire où se trouvent des mines qui n'ont pas encore explosé. Et des milliers d'autres teufeurs venus d'Allemagne, d'Espagne, de Suisse ou encore d'Italie sont encore attendus. La grève ce samedi chez SFR. En pleine négociation de rachat de l'opérateur par ses concurrents, les 2 000 salariés du groupe s'inquiètent de leur avenir, d'un démantèlement pur et simple de l'entreprise et de la fermeture des 300 boutiques SFR en France. 300 000 manifestants recensés hier par la CGT, moitié moins selon la police, pour défendre le 1er mai, dernier jour férié chômé du calendrier, mais aussi réclamer des hausses de salaire sur fond de guerre au Moyen-Orient. Le bras de fer sur les droits de douane reprend entre les États-Unis et l'Union européenne. Donald Trump annonce 25% de taxes dès la semaine prochaine sur toutes les voitures et camions en provenance de l'Union européenne, sans expliquer la raison précise de cette décision. L'espoir est une première en Europe. Un nouveau traitement contre le cancer du pancréas est testé à Grenoble. Un premier patient a déjà reçu cette radiothérapie pour lutter contre l'un des cancers les plus agressifs et une quarantaine d'autres la recevront bientôt. Jamais battus par le Leinster, les rugbymen de Toulon ont encore l'obligation de gagner cet après-midi pour jouer la finale de Champions Cup. Ils jouent leur place à Dublin face aux Irlandais à partir de 16h.
5: Merci, Valentine Letès.
0: Les amatrices amateurs de vin ont rendez-vous dans le Sud-Sarthe ce week-end.
5: La période est plus calme dans les vignes, l'heure est donc à la dégustation. Plusieurs domaines viticoles de la Vallée du Loir font déguster le vin nouveau. Ils invitent le public à découvrir le millésime 2025, accompagné forcément de petites tartines de rillettes. Cette année, retour des vins demi-secs et doux, toujours assez acides, ce qui fait l'une des identités des vins sartois, selon Olivier Champion. Il ouvre les portes de son domaine à Poncé-sur-le-Loir, c'est à lire dans le Maine Libre.
0: Ce sartois anime des vieilles cartes postales du Mans grâce à l'intelligence artificielle.
5: Et c'est bluffant, Vincent Gauthier habite à Allonne. Il utilise l'IA pour faire revivre un morceau du passé et recréer l'atmosphère de l'époque en vidéo. Il nous plonge dans le Mans d'autrefois et fait redécouvrir des lieux familiers de la ville. Pourtant, il n'était pas fan de l'intelligence artificielle avant de se lancer. Je reste tout de même vigilant sur ses dérives, avoue le vidéaste. Ses courts-métrages atteignent les 1000 visionnages. C'est à lire et à voir sur le site d'Actu Le Mans.
0: Et on ouvre à présent les hebdos sartois dans cette revue de presse.
5: Avec vous, Samuel Quignon, on part ce matin à la découverte des coulisses d'un château situé à Oisé, entre le Mans et la Flèche.
7: On pousse les portes du château de Montaupin, qui est à Oisé, un édifice qui n'en finit plus de livrer ses secrets. Imaginez, racheté alors qu'il était en ruine en 2021 par Cynthia et Fadi Fadel, ce monument est devenu un véritable terrain de jeu pour les historiens. En pleine rénovation, les propriétaires ont d'abord déniché une porte dérobée sous un escalier qui menait tout droit à un réseau

0: tunnel secret qui s'enfonce à 4 mètres sous terre. Mais le véritable trésor de Montaupin, c'est pas de la pierre, c'est aussi des êtres humains, avec une histoire que le couple a découvert. Il s'agit d'une famille juive, les Nanadovski, qui ont été protégés et cachés dans la crypte du château pendant l'occupation allemande. Un moment d'histoire très fort, puisque Jacqueline, l'une des filles alors cachées, a pu revenir sur les lieux en octobre 2025 pour une conférence riche en émotions. Ici, des gens souhaitent aller découvrir ce merveilleux château et ses souterrains et son histoire incroyable. Ils font chaudre aux dos. Et bien, c'est l'occasion de s'y rendre. Et puis, très bientôt, il y aura également un rallye de véhicules anciens sur place.
1: C'est à lire dans le petit courrier L'Écho de la Vallée du Loir. Merci Samuel.
2: Et dans le journal de 9h, les associations de la Flèche en colère.
1: Après la diminution des subventions annoncée jeudi par la mairie, moins 82 000 euros au total sur l'enveloppe globale. Vous entendrez le désarroi de la présidente du Carrois, plus grosse association fléchoise, dans une petite demi-heure. 8h34 sur votre radio Ici Mène. La météo, Bérénice, avec un temps variable ?
2: Un temps incertain, c'est vrai, ce matin. Des éclaircies, mais aussi des nuages. Dès la fin de la matinée, d'ailleurs, ce temps va tourner à l'orage. Météo France annonce même quelques averses cet après-midi, mais aussi en fin de soirée, véritablement, pour Le Mans, par exemple. Je vous le dis, pour ceux et celles qui seront devant le match Le Mans-Reims, à partir de 23h. Après, vous savez qu'il y a toujours une petite fenêtre de tir. Bref, un temps instable qui va se maintenir jusqu'en fin de journée. 10 mm d'eau attendue sur la vallée du Loir. Les températures sont assez douces ce matin. 11 déjà à Vibray, 12 à Fresnay-sur-Sarthe, 13 au Mans et Bonnétable, 13 degrés à Ciel-Guillaume. Il fait déjà 14 degrés à La Flèche et à Allonne. Comptez entre 20 et 22 degrés cet après-midi.
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2: Un point c'est tout, un point c'est toi. Et c'est Zazie qui nous rejoint ce matin sur votre radio Ici Mène, 8h35.

0: sur votre radio, ici Maine, et quelques rayons de soleil qui arrivent là par-delà la fenêtre des studios de votre radio locale. Peut-être quelques rayons de soleil aussi chez vous. Certains se préparent peut-être au match ce soir, Le Mans-Reims. Vous avez vos billets, on vous conseille de privilégier évidemment les transports en commun. Le tramway reste le meilleur moyen d'éviter les bouchons. L'arrêt Antares Stade Marie-Marvin sur la ligne T1 se trouve juste au pied de l'enceinte.
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0: Allez, d'ici 9h, l'horoscope très intense pour tout le monde aujourd'hui, quel que soit le thème finalement de la tendance du jour. Quelques idées sorties, je vous en donnerai tout à l'heure. On va faire un peu de sport aussi avec notre coach et choisir bouger ou se reposer quand on a mal au dos. Vous vous doutez bien que Nordine ne va pas nous inviter à rester dans le canapé. Et puis les gens d'ici, ici mène chaque jour une nouvelle rencontre avec Bruno Van de Stick. Et aujourd'hui, cette rencontre va nous permettre de sortir du train quotidien. Encore que...
3: Enfant, avez-vous eu un train électrique? Ok, je vous parle d'un jouet que les moins de 20 ans peuvent connaître. Mais de là y avoir joué, Claude Hernandez, lui, y joue toujours et encore. Les gens d'ici.
4: Bonjour, je m'appelle Claude Hernandez, j'ai 60 ans. Je suis né à Ruffec, en Charente. J'habite une petite commune entre Beaumont et Conly qui s'appelle Le Tronché. Et ma particularité, je suis président du club des modélistes ferroviaires du Maine. Quelle est mon histoire? Comment suis-je arrivé en Sarthe? C'est très simple, j'ai fait des études de mécanique. Je me suis retrouvé à une usine Renault à Limoges. Il y a eu un plan licenciement, je me suis retrouvé à l'usine Renault du Mans. Et depuis, je suis chez NTN, qui a été une ancienne activité de Renault depuis 2001. D'où me vient cette passion du modélisme ferroviaire. Dès tout petit, et vraiment petit, à 3 ans, moi je voulais un train. Personne dans ma famille est dans le chemin de fer. Et à partir de 78, j'ai eu mon premier train, un coffret Jouef, et depuis, ça s'est pas arrêté. Alors au fil du temps, quand je suis arrivé à Limoges, j'ai cherché un club. Je suis tombé dans un des premiers clubs. Et je suis arrivé ici en 95, et depuis j'ai toujours été dans le club. Ça fait ma troisième année en fait. Que je suis président. Et bon, on collectionne. À quoi ressemble ma collection de modélisme ferroviaire? Alors moi, c'est essentiellement l'échelle à chaud, c'est-à-dire 1,87. En locomotive, j'en ai peut-être 150, et les wagons, 1500. Et là, je compte pas les voitures voyageurs, parce que j'en ai au moins 300. Mais on collectionne toujours, et puis en fait, on s'aperçoit qu'il nous manque toujours quelque chose. Alors, le club des modélistes ferroviaires du Maine, on est un peu plus de 50, de tout âge, hein. Le plus vieux a plus de 90 ans, le plus jeune a 12 ans. Alors, qu'est-ce qu'on fait au club? Alors, au club, vous avez des gens qui viennent ici pour faire rouler leur train, parce que chez eux, ils ont pas la place. D'autres, pour bricoler. Le modélisme ferroviaire, l'avantage, c'est qu'on pratique tout. Là, on est sur notre cinquième réseau en construction. Sur le réseau qui en fixe, nous avons la gare de Caumois qui a été représentée à l'échelle 1,87. Nous avons la gare de Bonnétable aussi. Autrement, sur les autres réseaux, c'est on invente, on fait des gares, on récupère des réseaux, on modifie. Et puis, effectivement, nous avons le réseau principal du club qui sort en expo et qui est toujours très apprécié. C'est le réseau des tramways de la Sarthe qui représente la gare des tramways qui était au Mans dans les années 1900. Alors, sommes-nous des grands enfants? Oui, et il faut le rester. On est au club, là, on s'amuse. C'était Claude Hernandez, président du club des modélistes ferroviaires du Maine. J'étais heureux de vous parler de mon parcours. Et pour terminer, je vous dirai ceci, une passion, ça se vit à fond.
0: Absolument. Bruno Van de Stick et les gens d'ici. Les gens d'ici, le portrait aussi, le week-end, à partir de 11h, je recevrai aujourd'hui Jean-Sébastien Monnet, le chef étoilé de l'auberge de Bagatelle au Mans.
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0: Est-ce que vous... vous avez mal au dos? Peut-être, parce qu'on dit que c'est le mal du siècle. Si c'est le cas, restez là, parce que notre coach Nordine Attab a quelques conseils et quelques exercices à vous faire faire pour aller mieux ensuite. Promesse tenue, je pense. On retrouve Nordine après Michel Polnareff. On ira tous au paradis sur votre radio ici même à 8h45.

0: voilà une bonne nouvelle. Ça rassure finalement. On ira tous au paradis. Michel Polnareff, votre radio ici mène. 14 degrés relevés sur le quartier Saint-Pavin au Mans. C'est Fabien qui nous laisse ce petit message ce matin. Ciel mitigé, c'est vrai, avec des nuages, mais aussi quelques éclaircies, une brise de sud-est. Allez, les sangs et or. On va retenir ce slogan, évidemment, qu'on va garder bien en tête toute la journée. Les températures sont assez douces, hein, c'est vrai, globalement chez nous. 14 degrés relevés aussi à La Flèche, à Montval-sur-Loire et à Sillé-le-Guillaume. On ira jusqu'à 20-22 degrés cet après-midi, avec sans doute beaucoup plus de nuages en journée. Le temps devrait tourner à l'orage aussi en toute fin d'après-midi. Aujourd'hui, dans 2 minutes pour être en forme, Nordina Tab, notre coach, nous aide à y voir plus clair. Mal de dos, faut-il rester immobile ou continuer à bouger?
1: Ah, c'est une vraie question. Et souvent, on pense bien faire en ne bougeant plus du tout. Sauf que, dans la majorité des cas, le repos total n'est pas la meilleure des solutions. Alors pourquoi? Tout simplement parce que le dos, au final, il aime le mouvement. Quand on reste immobile trop longtemps, les muscles se raidissent, les articulations se verrouillent et la douleur peut s'installer encore plus. Alors attention, ça ne veut pas dire faire n'importe quoi. L'idée, c'est de bouger, mais intelligemment. On débute à 4 pattes, on appuie sur les mains et les genoux. Ça y est, vous y êtes? À partir de là, vous enroulez le dos en rentrant la tête comme si vous vouliez toucher le ciel avec votre dos. Vous maintenez quelques secondes et ensuite, vous inversez le mouvement. Vous creusez le bas du dos en amenant les fesses en arrière. Et bien sûr, vous ressortez la tête. Et vous effectuez ce mouvement sur 2 séries de 10 à 15 répétitions. Grâce à cet exercice, vous allez mobiliser en douceur la colonne vertébrale, le rachis donc. Et justement, pour les personnes qui auraient des gènes au niveau du dos, eh ben, tout doucement, ça peut les atténuer.
0: Donc si j'ai bien compris, on continue à bouger, mais sans forcer.
1: Exactement. On évite les mouvements brusques, les charges lourdes, mais on entretient le mouvement. Et pour ça, on va effectuer un 2e exercice. Après avoir effectué de la mobilité articulaire, on va renforcer la sangle abdominale qui permet de maintenir le dos. On va effectuer un mouvement de gainage de face. Par contre, vous allez prendre appui sur les coudes, mais sur les genoux. Ne levez pas les genoux. Ça y est, vous y êtes. Et à partir de là, en gardant le corps bien aligné, on maintient la posture 20, voire 30 secondes. Et vous pouvez effectuer 4 séries. Attention, hein, le corps doit être bien aligné. Et à partir de là, vous allez pouvoir renforcer notamment le grand droit. Au final, on privilégie des mouvements doux et réguliers. On se renforce et surtout, on écoute son corps. Parce que la douleur, ce n'est pas un signal pour s'arrêter complètement, c'est juste un signal pour adapter. Allez, à vous de jouer.
0: Merci coach Nordine Atab qu'on va retrouver demain. Un peu d'échauffement aussi et ce matin et cet après-midi pour le match de ce soir. À suivre en direct dès 19h30 sur votre radio ici mène Le Mans-Reims au stade Marie-Marvin avec sur place les commentaires de Bruno Van Destick, Yann Lastenette et Max Martin. Un peu de musique aussi ce matin, encore et toujours avec Alex Warren. Bon réveil.

0: Allez, on bouge, on sort ce week-end, puisqu'on profite de 3 jours à la suite. Donc, on va effectivement sortir et se balader dans notre région. Je vous conseille, par exemple, un marché sur le thème des fleurs. Demain à Saint-Calais, si vous avez des envies de jardin, pour acheter des plantes, pour acheter quelques plants de potager aussi. Saint-Calais, une animation musicale est prévue. C'est demain matin, hein, précisément à partir de 9h30 jusqu'à midi, autour et sous les halles de Saint-Calais. Quelques vide-greniers aussi, notamment à Précigné. Une centaine d'exposants attendus demain sans réservation. Si vous avez des choses à vendre, il vous en coûtera 2 euros le mètre. Restauration sur place possible. Vous serez placé à côté du Carrefour Express. Autre vide-grenier à Bouloir aussi également. Là encore, pas de réservation. Vous pourrez garer votre véhicule directement sur l'emplacement. C'est toute la journée de 6h30 à 18h. Et puis, pour ce qui concerne le patrimoine sur la commune de Maillet, visite guidée demain des vitraux de l'église qui ont été réalisés entre 1868 et 1886. 65 vitraux à voir en tout. La visite se fait demain après-midi à partir de 15h.
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Lola Bay est une chanteuse, autrice, compositrice qui mêle douceur, humour et spontanéité. Si vous avez pu la voir dans l'émission The Voice, ce qu'elle affectionne aujourd'hui, c'est sillonner le monde rural pour chanter dans les tout petits villages.

0: M'ennuyer, Lola Baye. 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
2: Et avant de retrouver le journal, l'horoscope de ce samedi 2 mai avec Catherine Viguier. Catherine, on est un petit peu dans le même mood qu'hier. Hein ?
3: Oui, avec autant d'intensité. Bélier, vous trouvez votre épanouissement en faisant plaisir ceci avec enthousiasme. Taureau, vous envisagez ce jour avec un ou une autre, mais pas seul, et ce sera un bon moment. Gémeaux, vous, la conjoncture astrale vous invite à vous confier, à dire ce que vous avez sur le cœur. Cancer, vous saurez faire un pas de côté, échapper aux éventuelles difficultés et vivre plus léger. Lion, ce jour de mai vous expose à une situation complexe au sujet du foyer, mais ça le fait. Vierge, n'hésitez pas à entamer le dialogue avec voisins, frères et sœurs, à vous cultiver aussi et à voyager. Balance, prenez le temps de vivre et s'il faut, offrez-vous un petit présent pour vous sentir bien. Scorpion, eh bien la pleine lune influe sur vos émotions, vous êtes hyper réceptif à tout et à tous. Cher Sagittaire, gardez secret ce qui vous est le plus intime, c'est très important. Capricorne, de très belles occasions de faire entendre qui vous êtes et vous tenez bon. Verseau, où que vous soyez, vous devez réagir au sujet de votre travail, aussi au sujet de votre rôle en société. Et vous, Poissons, soyez à l'écoute de votre petite voix intérieure, de votre intuition. Et pour nous tous, laissons libre notre esprit et voyons ce qu'il nous insuffle.
2: Et voilà qui est dit, Catherine Viguier. J'espère que tout le monde est content.
4: On a très bien entendu, c'est
2: parfait.
4: Bon.
2: Parfait, tout le monde a pris sa petite tendance pour le jour, très bien. On se retrouve tout à l'heure à partir de 10h avec Stéphanie Bloch, herboriste sartoise. On va aborder deux sujets aujourd'hui. Les troubles de la périménopause et la ménopause, comme les troubles du sommeil, ceux de la mémoire, les bouffées de chaleur et autres. Autre joyeuseté, et puis aussi les allergies de printemps pour tous ceux qui ont le nez qui pique et les yeux qui grattent. Stéphanie a des solutions pour vous et des plantes à vous conseiller. On l'entendra à partir de 10h. Vous pourrez par là même lui poser les questions si vous le souhaitez. Les infos arrivent.
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2: Bon début de journée, vous écoutez, ici Mène, il est 9h. Les infos, Jules Jouet. Pour cette année, le festival des Affranchis à la Flèche va devoir se serrer la ceinture.
5: À cause de la réduction de ses subventions, la nouvelle équipe municipale Rassemblement National a voté jeudi une baisse de 82 000 euros sur les aides associatives. C'est d'ailleurs ce que redoutaient 36 associations mobilisées lors de l'entre-deux-tours des élections municipales en mars. Elles alertaient les habitants sur les risques de perdre des moyens si le RN passait. Pourtant, le maire Romain Lemoigne avait promis à notre micro que toutes les subventions seraient maintenues, sans préciser si elles allaient baisser ou non. La présidente du Caroua, grande association fléchoise, Karine Ménage, peine à en mesurer les conséquences.
6: Entre ces décisions budgétaires et puis une mise à disposition de locaux dans lesquels on hébergeait les artistes qui viennent toute l'année en résidence, aujourd'hui nous nous retrouvons face à un trou budgétaire d'environ 80 000 euros. Alors évidemment, nous allons chercher des solutions. Nous allons évidemment faire un appel à la solidarité, d'abord de tous ceux qui sur le territoire tiennent à la fois à la liberté associative et à la culture, mais aussi à tous ceux qui connaissent la Flèche, notamment grâce au Festival des Affranchis. Et on les invite vraiment à, eh bien, à nous soutenir, à être présents lors du festival cet été, même si aujourd'hui, je ne peux pas vous dire comment se déroulera le festival. Ce sera de toute façon une édition qui ne sera certainement pas pareille à celle qu'on a pu connaître. Elle sera forcément exceptionnelle. En tout cas, la Flèche n'est plus tout à fait la même ville qu'avant. Le Festival des Affranchis ne sera certainement pas tout à fait le même festival qu'avant.
5: Karine Ménage, présidente de l'association Le Caroua. Cette baisse de subvention de la municipalité vient s'ajouter à celle de la région d'un montant de 40 000 euros. Dans un communiqué diffusé hier, Romain Lemoigne se défend. Le maire de La Flèche précise que l'enveloppe des subventions du tissu associatif est supérieure de 180 000 euros à celle de 2020. Fin de citation. Un motard gravement blessé dans un accident hier vers 22h30 à Précigné, près de Sablé-sur-Sarthe. Seul impliqué, il a été transporté au centre hospitalier d'Angers. 12 pompiers ont été mobilisés pour lui apporter secours. Une maison a pris feu très tôt ce matin, peu avant 3h à Ivry-l'Évêque, au lieu dit Coq-Grillant, pas loin de Papéa Park. 25 pompiers sont intervenus pour éteindre le pavillon de 120 mètres carrés. Les pompiers se sont rendus une heure plus tard au Mans, boulevard Clémenceau, pour un feu de cuisine. Aucun blessé ni de personne à reloger n'a été signalé sur les deux incendies.
2: Pas mal de monde dans les rues sartoises hier.
5: À l'occasion de la fête du travail, entre 600 à 800 personnes ont manifesté au Mans. Les syndicats se sont aussi mobilisés à la Ferté-Bernard. Ils étaient une cinquantaine et au moins 250 à la Flèche. Avec un slogan scandé haut et fort sur le pouvoir d'achat, ils réclament de meilleures conditions de travail ainsi que des aides face à l'inflation provoquée par la guerre au Moyen-Orient.
2: Le Mans FC a rendez-vous avec son destin.
5: Dans une carrière de footballeur, c'est le type de match qu'on rêve de jouer. Un stade plein, 25 000 spectateurs, une possible montée en Ligue 1 et tout ça contre sa bête noire. Voilà ce qui attend les joueurs manceaux ce soir lors de l'avant-dernière journée de Ligue 2. Ils reçoivent Reims, cinquième, une équipe contre qui ils ont perdu à deux reprises cette saison, avec un objectif, remonter dans l'élite du football français 16 ans après l'avoir quitté. Promu en Ligue 2 cette saison, le Mans FC n'était pas programmé pour jouer la montée. Alors forcément, la pression monte avant ce match, Yann Lastenet.
7: Oui, même si le capitaine Edwin Quarchy le répète, les joueurs du Mans FC n'ont rien changé à leurs habitudes cette semaine.
8: Après, bien sûr, on sait qu'il y a un enjeu derrière, mais voilà, on a travaillé comme on a l'habitude de travailler. Je pense que ça commence à devenir aussi naturel, avec toute humilité, bien sûr. Beaucoup de plaisir, beaucoup de confiance, et voilà, on espère que ce sera positif.
7: Le groupe a déjà vécu cette situation l'an passé en décrochant la montée en Ligue 2 lors de la dernière journée, et puis une victoire du Mans FC ce soir ne suffira pas. Il faut aussi que Saint-Etienne perde à Rodez. Les joueurs vont-ils se tenir au courant de l'évolution du score à la mi-temps? Pas Patrick Videra, en tout cas, l'entraîneur du Mans FC.
9: Vous pouvez pas leur priver, quoi qu'il arrive, de regarder leur téléphone, ils sont capables de le faire. Après, moi, j'ai envie qu'on reste focus simplement sur nous. Moi, en tout cas, personnellement, je vais rester focus ce que nous, on est capable de faire.
7: Car Reims va être une équipe difficile à battre, rappelle le coach sartois.
9: Une équipe très compliquée à jouer, vous le savez très bien, qui a été formatée pour pouvoir remonter très rapidement et de pouvoir aller en Ligue 1. Individuellement, ils sont sûrement plus forts que nous, mais nous, voilà, on doit continuer à avoir cette force collective.
7: L'entraîneur Manceau compte donc sur le soutien des 25 000 spectateurs du stade Marie-Marvin pour aider ses joueurs à créer l'exploit.
5: Le Mans-Reims, coup d'envoi 20h, un match à suivre en direct et en intégralité sur votre radio Issy-Maine, prise d'antenne dès 19h30 avec Bruno Van de Stick. Mais attention, car pour la première fois de la saison, le match se jouera à guichet fermé et il risque d'y avoir beaucoup de monde aux abords de l'enceinte sartoise. 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En basket, le meilleur jeune pour la phase retour de Betclic Elite a été élu. Il s'agit de l'arrière du MSB, Bastien Grassoff, à 18 ans et formé au Mans depuis 2022. Le joueur, originaire de Marseille, décroche pour la première fois une telle récompense, un mois après avoir signé son premier contrat pro avec le club Manceau. La météo, Bérénice ?
2: Un temps instable. Ça commence plutôt bien, hein, avec quelques éclaircies, quelques nuages. Cet après-midi, ça se gâte un peu, puisque les nuages vont s'imposer et le temps va tourner à l'orage. 10 mm de pluie attendue sur la vallée du Loir et des températures assez douces, finalement, ce matin. 11 à Vibray, 12 à Fresnay-sur-Sarthe, 13 degrés au Mans et à Bonnétable, 13 degrés aussi à Montval-sur-Loire et Ciel-Guillaume, 14 à la Flèche, comptez entre 20 et 22 degrés. Beaucoup de monde effectivement ce soir au stade Marie-Marvin pour ce match. Le Mans-Reims à guichet fermé, vous le disiez Jules, 25 000 spectateurs attendus. Mieux vaut privilégier les transports en commun, la ligne T1 hein, par exemple, l'arrêt Antares-Stade Marie-Marvin qui se trouve juste au pied de l'enceinte. L'arrêt Guette-Loup, je le dis, ne sera pas desservi à compter de 17h. Le stade est aussi desservi par les bus C-Tram 24 et 27. On se retrouve tout à l'heure dans une heure.
5: À tout à l'heure, Bérénice.
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0: faut survivre. Daniel Balavoine, bonjour. C'est Fabien Aubry qui, à quelques heures du match Le Mans FC Stade de Reims, c'est ce soir au Stade Marie-Marvin. C'est à vivre en direct sur Issy-Maine. Avant match 19h30, coup d'envoi 20h. Avant le grand match de ce soir, on vous propose ce samedi matin les bons moments de notre ligne ouverte sur nos footballeurs. Le Mans FC va-t-il monter en Ligue 1? Vous avez répondu en direct à cette question. On va entendre Claude dans un instant. Notre invité, Stéphane Vincent, ancien capitaine du Mans FC. Le Mans FC, deuxième du championnat de Ligue 2. Stéphane Vincent, comme nous tous, ne s'attendait pas à une saison aussi impressionnante de la part des Manceaux.
1: Très sincèrement, non, parce que quand on est promu, on s'attend forcément à un maintien. Et là, aujourd'hui, ils nous ont amené un petit peu plus que le maintien, ça c'est une certitude, et ils nous ont fait vibrer. Et c'est vrai qu'aujourd'hui, on arrive à des enjeux très importants, notamment une accession potentielle en Ligue 1. Donc aujourd'hui, non, je m'attendais pas forcément à ça. Maintenant, c'est vrai que l'an dernier, en National, il y avait un collectif qui s'était créé, et force est de constater que Patrick Vidéra a conservé quasi l'intégralité de l'effectif. Je pense que ça lui a servi, et très sincèrement, en tout cas, ils nous ont offert une très belle saison. Maintenant, faut voir, entendu, les enjeux et ce que ça va découler.
0: Vous nous appelez 02 43 29 10 10. Est-ce que le Mans FC va monter en Ligue 1? Claude, pour ouvrir ce grand direct sportif. Bonjour Claude.
2: Bonjour Fabien, bonjour Stéphane.
1: Bonjour.
2: Vous m'entendez?
0: Ouais, oui, très très bien. Soyez le bienvenu, Claude Aumont, supporter de longue date. Vous avez connu l'USM, c'est-à-dire avant même la création du MUC 72. C'est donc les années 80. J'ai envie de vous poser la même question qu'à Stéphane. Vous êtes étonné par cette saison du Mans FC, Claude?
2: Ah oui, complètement, oui, parce qu'effectivement, en tant que promu, avec un effectif qui paraissait quand même un peu limité, on n'imaginait pas que ça allait se passer comme ça. Et puis, il y a eu des périodes dans la saison où on sentait qu'ils pouvaient être au point de rupture, et à chaque fois, ils avaient la gnaque en fin de match pour renverser les situations. Donc, on s'est dit, mais ça, un jour, ça va s'arrêter, puis non, ça s'arrête pas. Donc là, on est au pied du mur, et c'est très crispant, en fait. C'est difficile à vivre les deux derniers matchs, parce que, effectivement, ils peuvent arriver sur quelque chose d'extraordinaire, ou rester un petit peu en rade, et ça serait un peu dommage quoi, quand même, après une saison aussi complète et aussi étonnante. Enfin, on a vu des trucs au Mans comme au Stade, il y avait des années qu'on n'avait pas vu du jeu comme ça, et de la passion chez les supporters, et une équipe qui est vraiment, comme disait Stéphane, quoi, un collectif absolument extraordinaire quoi, avec une mentalité remarquable.
0: Ouais, c'est vrai. Vous disiez il y a un instant, Stéphane, que cet effectif est très proche de celui de l'année dernière. Est-ce que c'est peut-être pas l'erreur qui avait été faite quand vous avez connu l'accession en 2019 en Ligue 2, où il y avait eu beaucoup de changements dans l'équipe? Vous étiez de l'équipe nationale, hein, déjà, ouais, déjà en poste. Est-ce que ça n'a pas peut-être, sans pointer évidemment de responsabilité, mais une erreur qui a fait que ça a été plus compliqué pour vous il y a 5-6 ans?
1: C'est une possibilité, ce qui est une certitude, c'est que je pense qu'ils ont appris des erreurs du passé. Ouais. Et c'est pour ça qu'ils n'ont pas voulu répéter justement ça. Ce qui est une certitude, c'est que nous, quand on était montés, malheureusement ou heureusement, on avait eu 2 semaines justement pour préparer le mercato, parce qu'on avait été jusqu'au barrage d'accession. Mmh. Et force est de constater qu'à cette époque-là, il a fallu faire vite. Et c'est vrai que, bon, par la force des choses, on n'a pas forcément conservé l'intégralité de l'effectif. Pourtant, je pense qu'il y avait matière quand même à faire. Maintenant, je pense qu'ils ont appris de cette erreur-là pour justement repartir. Et Patrick Vidéra, je pense qu'il a réussi à fédérer aussi ce collectif. Et bon, ça leur a permis en tout cas de pouvoir se positionner dès le début de saison. C'est vrai qu'au niveau de son dispositif, notamment tactique, d'avoir des joueurs qui connaissent ce dispositif-là facilite grandement les choses. Et comme Claude le disait juste à l'instant, c'est vrai que ça leur a permis de grappiller des points. Et après, même s'il y avait eu des points de rupture, et je suis tout à fait d'accord avec Claude, c'est qu'il y a des fois, on se disait, est-ce que ça va résister ou pas? Et là, ça a résisté. Donc oui, de conserver l'intégral, enfin, une bonne partie de l'effectif leur a permis en tout cas de mieux démarrer la saison. Et après, ils ont agrémenté un petit peu ici et là.
0: Claude, comment vous le voyez le match de demain contre Reims?
2: Au niveau affectif et du cœur, j'ai envie qu'il gagne, j'ai envie que la deuxième perde, c'est pas très sympa, mais c'est comme ça. Mais je pense que ça va être un match très compliqué. Moi, le Stade de Reims me fait peur parce qu'ils ont quand même beaucoup plus d'expérience dans leur effectif. Ils viennent de L1. Ils ont connu aussi, eux, un truc qui a basculé, j'allais dire, à la dernière minute de L1 l'an dernier. Donc, sur des matchs comme ça, ils peuvent être extrêmement motivés alors qu'on les a sentis dans les 10 derniers matchs un peu flottants, un peu comme ça, laisser filer les choses. Sur un match comme ça en jeu avec un tel public, et Le Mans risque d'être crispé. Enfin, moi, c'est ça qui m'inquiète, quoi.
0: Le Mans FC va-t-il monter en Ligue 1? Vous avez répondu à cette question en direct suite des bons moments de la ligne ouverte avec la réaction de Maxime dans un instant. Après Let's Stay Together, voici Tina Turner sur Issy-Maine.

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2: À quelques heures du match Le Mans FC, Stade de Reims, c'est ce soir, c'est à vivre sur votre radio ici même. On vous propose ce matin les bons moments de notre ligne ouverte sur nos footballeurs. Le Mans FC va-t-il monter en Ligue 1? Vous avez répondu en direct à cette question. On va entendre Maxime dans un instant. Notre invité Stéphane Vincent, l'ancien capitaine du Mans FC, qui a réagi à l'analyse de Claude qui nous a appelé du Mans. Claude qui craint deux choses pour ce soir, une équipe de Reims gonflée à bloc et des Manceaux peut-être un petit peu crispés par l'enjeu.
3: C'est vrai que la crispation peut avoir lieu. Maintenant, moi, sur l'approche psychologique, en tout cas du match, je préférais me focaliser entre guillemets sur les ingrédients à mettre et pas forcément voir les conséquences en fait d'une victoire ou autre. Je pense que jusqu'à présent, c'est ce qui leur a réussi. Ne pas se focaliser sur le résultat et peut-être mettre tout ce qu'il faut justement dans le match pour pouvoir justement acquérir ce résultat qui pourrait être positif. Je pense que nos Manceaux, en tout cas sur cette saison, nous ont apporté beaucoup de joie et d'abnégation. Il y a un vrai collectif donc qui se consacre, pour moi en tout cas, hein, sur ça, qu'ils aient cette notion de plaisir, pour moi, qui est primordiale, et que l'enjeu ne prenne pas le pas sur le plaisir. Et s'ils prennent du plaisir, logiquement, il devrait y avoir un résultat. On verra.
2: Que le plaisir soit au cœur de la préparation de ce match et du match en lui-même, c'est certainement le message du coach Patrick Videra durant cette semaine de préparation. On va au 02 43 29 10 10. Maxime est avec nous. Bonjour Maxime.
4: Salut Fabien, salut Stéphane.
3: Bonjour.
2: Maxime, vous habitez Le Mans. Comment vous le voyez le match de demain? Votre analyse à vous.
4: Moi, je pense qu'il faut le jouer comme un match basique et pas se mettre la pression, parce que je pense que c'est ce qui peut nous faire tomber dans le panneau. Je pense qu'il faut le jouer comme un match classique et aller chercher le jeu qu'il procure depuis le début de la saison et puis aller chercher la victoire avec tout le public.
2: On a le message d'Alain sur nos réseaux sociaux qui nous écrit, c'est dans la tête des joueurs que ça se passe, on commence à le percevoir par les derniers résultats, une peur s'installe, ce sont les mots d'Alain, les passes qui n'arrivent pas, Alain parle de crise technique, mais rien de grave, docteur Patrick est là. Vous avez le sentiment, Stéphane, que ces dernières semaines, une forme de peur s'est installée? Moi je le trouve un petit peu dur Alain, mais...
3: Moi, je trouve que sur ces derniers temps, ça aurait pu, mais je trouve que c'est pas forcément le cas. Je trouve que contre Grenoble, notamment, et pour l'avoir connu, les premières chaleurs, ça aide pas. Et en plus, à Grenoble, c'est une sorte de cuvette où quand il fait chaud, c'est un peu désagréable, encore plus sur les premières chaleurs. Non, je trouve que pour le moment, ils ont très très bien géré justement cette pression-là. Bon, forcément, ils étaient chasseurs jusqu'à présent de Saint-Etienne. Là, aujourd'hui, maintenant, ils sont chassés parce qu'ils sont deuxièmes. Voir comment ils vont supporter justement cette pression-là. Mais pour le moment, en tout cas, j'ai pas cette impression-là. Et comme l'a très bien dit Alain, par contre, sur le docteur Videra. Oui. Je pense que le coach a cette faculté en fait d'amener ses joueurs et de leur enlever cette pression-là. Du moins l'année dernière, quand il y avait des enjeux en national, ça a été le cas, par un match contre Concarneau où ça a été un petit peu compliqué. Mais sur les autres, ils ont quand même plutôt bien supporté
2: la pression. Ouais.
3: Ouais, je pense qu'il a les recettes justement pour leur enlever tout ça. Et j'ose espérer que demain, ça va bien se passer.
2: Alors Maxime, je ne sais pas si vous avez une boule de cristal, mais vous voyez une victoire demain soir. Est-ce que tout va se jouer sur le match de Bastia? Est-ce que le club va aller en barrage, c'est-à-dire pour ne perdre personne, parce qu'il y a beaucoup de gens qui ne connaissent pas forcément le foot qui nous écoutent ce matin, des matchs supplémentaires pour accéder à la Ligue 1. Comment vous voyez les semaines à venir au Mans FC, Maxime? À commencer par le match de demain, on le gagne ou pas?
4: Moi, je pense qu'on va le gagner. Je pense qu'après, ça va être très très serré. Je pense qu'il va y avoir sûrement pas mal de buts. Mais pour moi, je pense que la montée va jouer encore en Corse cette année.
2: Encore en Corse, très bien. Comme ça, c'était fait à votre époque, Stéphane. Ouais.
3: Effectivement.
2: Le Mans FC va-t-il monter en Ligue 1? Mickaël nous a dit en direct oui, mais seulement s'il y a un grand public. On va retrouver sa réaction dans quelques minutes. Ce sera après les infos pratiques et loisirs de Bérénice Bélanger. Et la musique ici mène, voici l'aventurier Indochine.

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1: Vous aimez la pêche, vous êtes sur le secteur de Marigné-Laillé. C'est à partir d'aujourd'hui et jusqu'à lundi inclus. Pêche à la truite sur le plan d'eau. Le passe 3 jours vous coûtera 20 euros, mais vous pouvez payer aussi à la journée. La carte de pêche est obligatoire. 6 truites par personne maximum et restauration sur place. Bientôt à Torcé, en Valais, le motocross va accueillir notamment le championnat de France de sidecar cross élite. L'épreuve a lieu le 14 mai, mais les billets sont déjà en pré-vente. Si vous les achetez avant le 12, il vous en coûtera 15 euros au lieu de 20 le jour même. Pour cela, il faut vous adresser au groupe sportif de Torcé. Enfin, à Saint-Calais, les travaux de réhabilitation du plan d'eau sont terminés. Le parcours piéton mobilité douce est de nouveau possible. L'inauguration a lieu demain à 15h.
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3: Soirée foot sur votre radio, ici Maine, radio officielle du Mans FC. Vous allez pouvoir vivre le match Le Mans FC Stade de Reims au stade Marie-Marvin. Et avant ce match, on vous propose ce samedi matin les bons moments de notre ligne ouverte sur nos footballeurs. Avec cette question centrale, Le Mans FC va-t-il monter en Ligue 1? On va accueillir Mickaël et Julien dans un instant. Nous sommes avec Stéphane Vincent, ancien capitaine du Mans FC. Stéphane, j'ai sous les yeux le message de Philippe. Il nous écrit, Philippe, belle saison qui n'arrive pas par hasard, sans un plein investissement de nos joueurs envers un coach impressionnant de lucidité, d'humilité et une connaissance du foot qui ne laisse aucune place à l'approximation. Quelle est la force de la méthode du coach Patrick Vidéra?
4: Ah, il y a à en dire, hein, parce que très sincèrement, il fait des choses admirables. Je pense que ça n'arrive pas par hasard. Je pense que c'est le fruit de beaucoup de travail. On le voit, hein, je pense qu'il mange football, il dort football. Et je pense que même sur les vidéos après les matchs, il va avoir des rencontres des jeunes et autres. Et c'est vrai que quand il est arrivé, en tout cas en national l'an dernier, il y a eu une première partie de saison un petit peu compliquée. Je pense que tactiquement, il recherchait également des petites choses. Mais je pense qu'il savait où il voulait aller. Il avait changé un peu tactiquement, notamment il était passé de 1 à 2 attaquants. Et suite à ça, il y a eu un collectif qui s'est créé. Il y avait aussi un match contre le PSG et autres qui avait permis aussi de mettre en lumière un petit peu le club. Et c'est vrai qu'il a mis une dynamique de victoire et de résultats. Et ce qui me surprend le plus, c'est que il y a les paroles, mais également les actes. Et aujourd'hui, si les joueurs ne courent pas, ils ne jouent pas. Et très sincèrement, j'ai vu des joueurs qui étaient plutôt des

0: cadres du vestiaire qui ont été longtemps un petit peu de côté et qui sont après rentrés dans le moule entre guillemets sur ce qui est super intéressant par rapport à la méthode Videra, c'est que oui, c'est de la parole aux actes et en fait c'est le fruit de beaucoup de travail et on le voit, hein, c'est, il y a une dépense d'énergie que moi je sais pas, il y a 6 ans quand j'ai joué encore, c'est, je me dis putain ça court, hein. Je vois les deux attaquants, sincèrement, comment ils défendent, comment ils pressent, c'est pour ça qu'à la 60e je pense que c'est
1: clairement Antoine Rabillard qui est autant attaquant que défenseur.
0: Ouais, bah clairement, bah Rabillard qui est d'une super belle personne que je connais très bien, mais un super joueur aussi qui a une débauche d'énergie exceptionnelle. Je pense qu'il apporte beaucoup au collectif. Il n'y a pas beaucoup d'attaquants qui pressent comme lui. Mais on peut voir également que tous les autres attaquants se seront également mis au diapason. Je prends Erwan Colas qui a été blessé, qui revient, qui fait un peu le même rôle que Rabillard. Gay qui arrive, qui fait ses rentrées aussi très intéressantes ou qui met des buts importants. Donc oui, la méthode Videra, en fait, pour moi, elle est quand même plutôt pertinente. Mais j'ajouterais quelque chose également, Fabien. Notamment au niveau, je trouve que je retrouve le binôme également président-entraîneur. Qui est quelque chose pour moi qui est primordial. Pourquoi ? Parce que je vous dis ça à l'époque de Désiré et du président Gomez, c'était un binôme.
1: Richard Désiré qui était entraîneur à l'époque.
0: Exactement, et qui, bon, les deux avaient un rôle prépondérant. Et je sais qu'aujourd'hui, le binôme président entraîneur est très important et je pense que ça amène aussi des résultats. Donc si toutes les lignes du club sont alignées, ça permet également d'avancer sereinement.
1: Et à propos du coach Patrick Videra, on a appris il y a quelques heures qu'il fait partie des 5 nommés pour le trophée UNFP du meilleur entraîneur. On va au 02 43 29 10 10, Mickaël avec nous. Bonjour Mickaël.
2: Bonjour Fabien, bonjour Stéphane.
0: Bonjour.
1: Mickaël, vous habitez Le Mans, vous êtes là tout le temps, hein. Aussi bien quand le club est en difficulté, quand voilà, il n'y a pas beaucoup de monde en tribune, vous êtes là, vous allez aussi à la Pincenardière, au centre d'entraînement, vous êtes là aussi dans les moments géniaux comme celui qu'on va vivre demain soir. Comment vous la voyez la soirée du match contre Reims, Mickaël ?
2: Ah bah, j'espère la voir très bien, parce que j'espère que les spectateurs vont être plus acteurs que spectateurs. Parce que je pense que ce que les joueurs ont droit et vont avoir le mérite, c'est qu'ils doivent être encouragés de la première à la dernière minute, car les joueurs vont tout donner. Je pense que ça se vit qu'une fois. Une montée en Ligue 1, ça se vit une fois, voire deux. Donc les spectateurs doivent encourager les joueurs. Car en début de saison, pendant l'été, il y a eu une bonne affluence. Ensuite, il y a eu un creux de l'affluence qui n'a pas été normal, à mon égard.
1: C'est-à-dire que vous pensez qu'il y aurait dû y avoir plus de spectateurs en tribune, plus de monde au stade.
2: Exactement.
1: La réaction de Mickaël en direct sur Ici Mène, en tous les cas du monde, il y en aura ce soir, c'est sûr, pour ce match contre le Stade de Reims qui se joue à guichet fermé. On se retrouve dans quelques minutes. Les bons moments de la ligne ouverte, Le Mans FC va-t-il monter en Ligue 1 ? On va entendre une supportrice, Sylvie, qui habite Malicorne sur Sarthe. Ce sera après Emmanuel Moir, Beau Malheur sur Ici Mène. 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

0: Emmanuel Moir, le manceau Emmanuel Moir avec Beau Malheur sur votre radio ici même. Et je suis sûr que Emmanuel Moir va supporter, comme nous tous, Le Mans FC ce soir. C'est le grand match pour la Ligue 1. Le Mans FC Stade de Reims au Stade Marie-Marvin, à vivre en direct sur ici même, radio officielle du Mans FC. Avant match 19h30, coup d'envoi 20h, commentaire Yann Lastenette. Avant le match, on vous propose ce matin de revivre les bons moments de notre ligne ouverte sur nos footballeurs. Avec cette question centrale, Le Mans FC va-t-il monter en Ligue 1? Vous avez réagi en direct, on va entendre Marilyn à Malicorne dans un instant. Réaction également sur nos réseaux sociaux. Stéphane, j'ai le message de Jean-Claude sous les yeux. Voici ce qu'il écrit à propos de la montée en Ligue 1. Sur le papier, c'est possible si nous gagnons les deux rencontres, donc Reims demain soir et puis le déplacement à Bastia ensuite. Mais est-ce raisonnable? Une montée en Ligue 1, ça se prépare sur plusieurs années. Il faudra beaucoup, beaucoup d'argent pour recruter. C'est vrai que ça coûte cher, des joueurs de Ligue 1. Ça me semble compliqué, poursuit Jean-Claude. Les dirigeants doivent se gratter la tête. Est-ce qu'une accession en Ligue 1 dès cette saison serait prématurée?
1: J'ai eu cette réflexion-là aussi il y a pas longtemps, mais qui a vite été levée. En fait, ce qui se passe, bien entendu, aujourd'hui, on est aux portes de la Ligue 1, donc faut y aller. Ça, c'est une certitude. Maintenant, ce qui est une certitude, c'est qu'au niveau des fondations, elles sont solides. Le président, et pour le connaître plutôt très très bien,
0: Thierry
1: c'est
0: Gomez,
1: un très bon gestionnaire.
0: Ouais.
1: Et ce qui se passe, c'est qu'aujourd'hui, avant, on parlait bien entendu en millions. Le fait de faire venir des nouveaux investisseurs, et c'est là où il a été plutôt très intelligent, c'est de se dire qu'aujourd'hui, sur le modèle économique des clubs, il y a une restructuration qui a été effectuée, et aujourd'hui, il faut parler en dizaines de millions. C'est pour ça qu'aujourd'hui, il a fait venir des investisseurs, et aujourd'hui, moi, de ce que je vois, en tout cas, ce qui est Ligue 1 ou Ligue 2 sur du très long terme, les fondations sont très solides. Il va y avoir le centre de formation et autres. Donc aujourd'hui, bien entendu, ça aurait été dans 3 ans, peut-être qu'on aurait été un peu plus préparé.
0: Un peu plus structuré.
1: Le président a anticipé ces éléments-là. Donc aujourd'hui, bah, allons-y.
0: Sylvie est avec nous au 02 43 29 10 10 dans un joli village sartois à Malicorne-sur-Sarthe. Bonjour Sylvie.
2: Bonjour.
0: Supportrice depuis une bonne trentaine d'années. Comment avez-vous vécu cette saison? Allez, première question.
2: Ben, la saison, comment dirais-je, d'apprécier à chaque fois qu'il y a eu des évolutions, des progrès, un travail d'équipe, et puis de la motivation, et puis sans oublier les supporters qui sont là.
0: Le match de demain contre Reims, est-ce que vous pensez que ça va passer, qu'on va le gagner? Qu'est-ce que vous imaginez pour ce match à guichet fermé devant 25 000 personnes demain soir au stade Marie-Marvin, Le Mans FC, stade de Reims, c'est l'affiche?
2: Bah, ça va peut-être pas être toujours facile, mais faut qu'ils y croient, les gars. On compte sur eux. En plus, ils sont capables. Ils le méritent. Tout le monde le mérite. Et puis, n'oubliez pas que dans la Sarthe, chaque 24 heures compte plus qu'ailleurs. Donc, les Sartois vont se bouger et vont donner le maximum. J'y crois complètement.
0: Ouais.
2: Et ils sont motivés.
0: Vous croyez un grand public? Moi, j'y crois en tous les cas. Et Stéphane semblait dire la même chose. C'est vrai qu'on n'a pas toujours un public très très chaud. Mais pour les grandes occasions, j'ai le sentiment, vous allez me dire ce que vous en pensez, Sylvie, que le public manceau, c'est être là, que ce soit au basket ou au foot.
2: Ah bah, le basket ou le foot, ils sont tous les... ces deux sports sont géniaux au Mans. Et puis ça nous motive, ça nous fait un plus avec le circuit. Il y a tout l'ensemble. Moi, j'adore et j'adore le Mans. Le Mans, le foot, j'adore le basket, ça c'est clair. Et je crois complètement dans leur progression, dans leur travail, leur sérieux, leur cohésion. Quel que soit le résultat, ce ne sera que du positif pour chacun d'entre eux et pour le club.
0: Marilyn qui habite Malicorne, supportrice du Mans FC, les supporters qui croient à la montée en Ligue 1. On va entendre Guy et Jean-Marie qui habitent Le Mans dans quelques instants. Restez avec nous, bonne matinée, vous écoutez ici même.
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2: À quelques heures du match entre Le Mans FC et le Stade de Reims, ce soir, on vous propose ce samedi matin de revivre les bons moments de notre ligne ouverte sur nos footballeurs. Avec cette question, Le Mans FC va-t-il monter en Ligue 1? Vous avez répondu en direct. On va entendre Jean-Marie et Guy dans un instant. Notre invité, Stéphane Vincent, l'ancien capitaine du Mans FC. Stéphane, Le Mans FC peut accéder à la Ligue 1 dès demain soir, mais pour cela, il faut qu'il y ait un alignement des planètes. Victoire du Mans contre Reims, et puis dans le même temps, une victoire de Rodez qui reçoit Saint-Étienne. Vous croyez possible cet alignement des planètes?
3: C'est une possibilité, parce que pour avoir joué à Rodez, enfin contre Rodez là-bas, c'est aussi un petit chaudron, c'est pas facile. Et aussi, ont des enjeux, parce que forcément, ils veulent intégrer les playoffs. Donc, ça va pas être facile. Maintenant, moi, excusez-moi l'expression, mais j'ai les fesses entre deux chaises. Oui. Parce que ce qui se passe, c'est que le Mans FC, j'ai été formé également à Saint-Étienne. Je leur souhaite quand même le meilleur, mais
2: c'est votre club formateur.
3: Exactement, et c'est vrai que j'y suis resté 10 ans, donc j'ai aussi l'amour vert, mais également sans et hors. Mais concrètement, aujourd'hui, ma préférence va bien entendu à demain une victoire de Saint-Étienne, une défaite de Saint-Étienne à Rodez, parce que ça permettrait au club d'accéder directement à la Ligue 1. Maintenant, ça va pas être facile. Il y a bien entendu Reims d'un côté et Rodez contre Saint-Étienne. Donc bon, on verra. Mais en tout cas, les planètes peuvent être alignées et je pense que c'est un scénario qui est fort probable.
2: Ce déplacement à Rodez sera pas simple pour Saint-Étienne. Rodez qui reste sur 18 matchs sans défaite. On avait battu le record cette saison avec le Mans FC, 17 matchs sans défaite. Et Rodez a battu ce record-là avec 18 matchs sans défaite. C'est vraiment une équipe qui est très en forme. On va vers Guy au 02 43 29 10 10. Bonjour Guy.
4: Bonjour à toute l'équipe d'Ichimène.
3: Bonjour.
2: Vous habitez...
4: Et avant de commencer, je voudrais dire merci beaucoup à Stéphane Vincent. C'est lui qui m'a donné l'envie de m'abonner au stade avec les très grands matchs qu'il a fait, cette montée qu'on a eue et tout. C'est un grand, grand souvenir aussi.
3: Merci à vous, c'est gentil.
2: C'est vrai que c'était un super milieu de terrain et un super capitaine, Stéphane Vincent.
4: Un grand capitaine, comme aujourd'hui. On a deux très grands capitaines aujourd'hui.
2: On a discuté un petit peu avant que vous preniez l'antenne, Guy, et j'ai griffonné ces quelques mots que vous m'avez dit dans le off. Vous êtes le plus fou des supporters, Guy, on vous écoute.
4: Je suis le plus fou, et j'assume. J'assume que demain soir, Le Mans gagne, que Saint-Étienne perd, et que 25 000 personnes font la fête à la fin du match.
2: Vous y croyez, ces joueurs, ce coach le mérite?
4: Alors, je suis abonné depuis plusieurs années. Il y a un an et demi, il faut se rappeler que le Mans National était relégable en mois de décembre, il y a un an et demi. Et derrière ça, ils nous font une deuxième partie de saison exceptionnelle. Ils montent en Ligue 2, on n'y s'y attendait pas non plus, faut qu'on soit juste. Et là, la saison qu'ils nous font, boum, boum, boum, boum. Non, c'est exceptionnel, avec du jeu, avec un entraîneur qui est accessible, il y a tout. Alors pourquoi se priver? Parce que si on ne monte pas cette année, à mon avis, il faudra des années.
2: On risque de le regretter parce qu'on sera passé très très près en tous les cas de l'accession.
4: Mais ça ne produira peut-être pas tout de suite.
2: Ben oui, c'est possible aussi. Donc on y croit et on soutient les 100 et or. Merci beaucoup Guy, on vous souhaite un bon match demain soir pour conclure cette heure interactive autour du Mans FC. Jean-Marie, bonjour Jean-Marie.
5: Oui, bonjour, très bien.
3: Bonjour Jean-Marie.
5: Oui, bonjour. Bonjour Estelle.
2: Vous habitez, Jean-Marie, Le Mans. Alors vous êtes supporter de longue date. Vous allez au stade, vous allez aux entraînements également. C'est des moments privilégiés que de rencontrer les joueurs.
5: Oui, on va de temps en temps aux entraînements. On est supporter. Enfin, je suis supporter depuis. On a connu les descentes, les montées. Enfin bon, c'est voilà. Et là, aujourd'hui, on croit vraiment à la montée. Je pense que Stéphane pourrait ne pas me contredire, c'est que l'influence de l'entraîneur et du président est vraiment très très importante, ne serait-ce que par le recrutement qu'ils ont fait à l'intersaison. Ça a amené vraiment encore plus de peps à l'équipe. Et donc, on y croit dur comme fer.
2: Alors, une réaction de Stéphane Vincent à ce sujet. C'est vrai qu'il y avait l'ossature, on l'a dit un petit peu plus tôt, c'est-à-dire beaucoup de joueurs qui étaient déjà l'année dernière, sont arrivés aussi des nouveaux joueurs qui apportent beaucoup. Je pense à Adil Bouraba en milieu de terrain, Lucas Bretel, on pourrait en citer d'autres. Une réaction à ce sujet, Stéphane?
3: Je suis d'accord avec Jean-Marie. C'est vrai qu'il y avait une ossature qui était quand même plutôt claire. Et à la trêve, ils ont été chercher justement ces deux milieux de terrain qui ont fait énormément de bien. Et c'est vrai qu'ils ont amené du peps, ils sont plutôt jeunes. Et qui rentre pleinement dans le collectif. Donc chapeau également au recrutement, parce qu'il fallait trouver des joueurs qui puissent justement s'intégrer dans ce schéma tactique. Et force est de constater que ça a très bien fait. Donc oui, là toutes les planètes sont alignées, les joueurs sont frais, il y a eu du renouveau. Et bon, maintenant il y a plus qu'à.
2: Eh oui, il n'y a plus qu'à, c'est le mot de la fin pour Stéphane Vincent, ancien capitaine du Mans FC. Le grand match pour la Ligue 1, Le Mans FC, Stade de Reims, au stade Marie-Marvin, c'est à vivre en direct sur Icymen, radio officielle du Mans FC. Avant match, 19h30, coup d'envoi, 20h, commentaire, Yann Lastenet. Je vous retrouve demain matin, après les infos de 9h, sur Icymen, toujours avec les bons moments du rendez-vous, témoignage. Dans quelques minutes, vous avez rendez-vous avec Bérénice Bélanger, ce sera après l'actu locale de 10h. Tout de suite, Phil Collins, bon samedi, allez Le Mans.

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1: Vous écoutez Ici Maine, bienvenue, il est 10h. Le flash, Jules Jouet, objectif Ligue 1 pour le Mans FC.
2: Les 100 et or affrontent Reims ce soir lors de l'avant-dernière journée de Ligue 2. Un match potentiellement synonyme de montée dans l'élite. Pour ça, le Mans doit gagner et dans le même temps espérer une défaite de Saint-Etienne sur la pelouse de Rodez. Les footballeurs sartois pourront compter sur votre soutien car pour la première fois de la saison, le match se jouera à guichet fermé. 25 000 spectateurs sont attendus. Forcément, il va y avoir beaucoup de monde aux abords de l'enceinte sartoise. Ici Maine vous donne tous les conseils à savoir pour éviter d'être coincé dans les bouchons, c'est à lire sur notre site internet. Vous ne serez en tout cas pas embêté par les supporters de Reims. Ils ont l'interdiction de se rendre dans les rues du Mans à l'occasion de la rencontre. Les 300 supporters rémois viendront directement au stade grâce à des bus sous escorte policière. La préfecture avait pris les mêmes dispositions avant la réception de Laval en février. Je rappelle, Le Mans, Reims, coup d'envoi à 20h. Un match à suivre en direct et en intégralité sur votre radio Ici Maine. Prise d'antenne dès 19h30 avec Bruno Vandestick. Un motard gravement blessé dans un accident. Ça s'est passé hier vers 22h30 à Précigné, près de Sablé-sur-Sarthe. Seul impliqué, il a été transporté au centre hospitalier d'Angers. 12 pompiers ont été mobilisés pour lui apporter secours. Une maison a pris feu très tôt ce matin, peu avant 3h à Ivry-l'Évêque, au lieu-dit Coq-Grillant, pas loin de Papéa Park. 25 pompiers sont intervenus pour éteindre le pavillon de 120 mètres carrés. Les pompiers se sont rendus une heure plus tard au Mans, boulevard Clémenceau, pour un feu de cuisine. Aucun blessé ni de personne à reloger n'a été signalé sur les deux incendies. L'édition 2026 du Festival des Affranchis à la Flèche sera forcément différente. Ce sont les mots de la présidente du Carrois, grosse association fléchoise. Après la diminution des subventions annoncées jeudi par la mairie, moins 82 000 euros au total sur l'enveloppe globale. Le maire Romain Lemoyne se voulait pourtant rassurant au moment de l'entre-deux-tours des municipales. Le monde associatif s'était mobilisé pour justement alerter habitantes et habitants sur un risque de baisse, voire de suppression des subventions. Est-ce qu'il va faire beau aujourd'hui, Bérénice ?
1: Les nuages vont être nombreux. On profite quand même ce matin de quelques éclaircies, mais le temps est instable et à partir de la mi-journée, des averses parfois orageuses vont se déclencher. Les températures annoncées cet après-midi, 20 à Vibré, 20 aussi à Fresnay-sur-Sarthe et Saint-Calais, 21 pour Le Mans et Bonnétable, 21 à Montval-sur-Loire, 22 à La Flèche.
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1: Et Jules, on vous retrouve dans une petite heure, à 11h, pour un autre flash.
2: À tout à l'heure.
1: À toutes. Voici Jean-Jacques Coleman.

Jean-Jacques Goldman sur votre radio, ici Maine. Vous êtes bienvenue chez vous en ce samedi matin et nous allons profiter aujourd'hui des connaissances de Stéphanie Bloch qui est herboriste sartoise. Elle va nous aider dans un premier temps à calmer le nez qui pique et les yeux qui grattent pour tous ceux qui souffrent des allergies de printemps et vous êtes nombreux dans ce cas-là. Et puis nous allons aussi trouver solution ou du moins apaisement pour tout ce qui concerne les troubles de la périménopause et de la ménopause, c'est-à-dire les troubles du sommeil, ceux de la mémoire et les satanées bouffées de chaleur. Voilà le programme d'ici 11h et comme toujours, si vous avez besoin de conseils spécifiques, il est toujours possible de prendre votre téléphone et de nous appeler au 02 43 29 10 10. Les plantes qui peuvent nous aider dans notre quotidien jusqu'à 11h sur votre radio ici Maine.

0: Et j'ai vu Niagara sur votre radio ici même.
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0: Les plantes nouvelles du bien, à condition de bien les connaître et de bien les utiliser. Et ça, c'est la spécialité de Stéphanie Bloch, qui est herboriste sartoise et auteure aussi de ce livre « Remèdes naturels à faire soi-même ». Bonjour Stéphanie.
2: Bonjour Bérénice.
0: Avant d'aborder le sujet de la ménopause et des troubles qui vont avec, parlons d'un sujet de saison, les allergies de printemps, parce que vous avez quelques plantes à nous conseiller en cas de crise, parce que là c'est en ce moment là la crise.
2: Oui, tout à fait. En ce moment-là, malheureusement, on est quand même nombreux à avoir le nez qui pique, les yeux qui coulent, la gorge qui gratte, etc. Tous ces petits symptômes qui sont finalement bénins, mais quand même très, très antiquinants, hein, on va pas se le cacher. Donc, c'est vrai que sur ce sujet-là, on a quand même plusieurs plantes qui sont des grandes amies et qu'il va pas falloir louper parce qu'en fait, elles peuvent vraiment vous rendre de grands services.
0: La première d'entre elles, le cassis.
2: Exactement, le cassis, en fait, c'est un grand anti-inflammatoire. Alors le cassis, je vous le conseille de le prendre un peu en cure de fond. Si vous savez que vous êtes sensible aux allergies à tel moment à peu près, eh ben, je vous conseille de commencer un peu avant quand même, plus un mois avant par exemple, pour justement préparer un peu votre corps et qu'il ne se mette pas en mode inflammatoire dès que le premier pollen passe. Donc commencez à faire des cures de cassis, par exemple en gémothérapie. Moi, c'est une forme que j'aime beaucoup. On a déjà eu l'occasion d'en parler.
0: On rappelle ce que c'est, les bourgeons. Ah, les bourgeons.
2: Tout à fait. En fait, c'est ça, exactement. Les bourgeons qu'on va utiliser par goutte. Donc, c'est 5 gouttes le matin, le midi, le soir. Donc, c'est pas très contraignant. Et ça se prend comme ça sur le long terme. Pendant plusieurs semaines, 3 semaines, vous faites une pause d'une semaine, puis vous recommencez. Et ça, pendant toute la période où vous avez vos crises d'allergie, ça va vraiment vous apporter un bon soutien et un bon soulagement de ce côté-là.
0: Ça permet au corps d'être moins réactif. Autre conseil que vous donnez, la cure de romarin. Quel effet ça a sur le corps ?
2: Alors, le romarin, c'est une plante qui va avoir une affinité pour le foie. Et on sait que le foie a un rôle hyper important dans la gestion des allergies parce qu'il va permettre, en fait, de filtrer le sang et de filtrer, en fait, les allergènes qui vont se présenter dans le sang et qui vont, du coup, engendrer, en fait, une réaction allergique, une inflammation et tous les symptômes qui vont avec. Donc, si à ce moment-là, en fait, on fait une cure, justement, de romarin, ça va permettre de soutenir le fonctionnement du foie, de l'aider un petit peu dans sa gestion des déchets, de recyclage, etc. Mmh. Donc c'est toujours un bon moment de ajouter le romarin en cure, voilà, par exemple de tisane, vous en prenez une tasse le matin par exemple en échange du café par exemple, vous prenez une petite tasse de d'infusion de romarin.
0: Ouais, ça peut être
2: et
0: sympa.
2: Votre foie va vous dire merci.
0: Très bien. Alors vous conseillez aussi une sorte de deux en un, c'est deux plantes différentes mais en même temps ortie et plantain.
2: Ouais, tout à fait. Là, ce que je viens de vous parler, les deux, c'était plutôt des cures de fond pour préparer le corps, voilà, que ça soit pas trop compliqué au moment des grosses crises d'allergie. Maintenant, on va parler de ce moment précis où bah, ça pique, ça gratte, etc. Et là, on va avoir effectivement deux atouts qui sont quand même très efficaces et quand même très intéressants parce que vous en avez tous, je suis sûre que vous en avez tous dans votre jardin à un moment donné. Mmh. C'est effectivement le plantain et l'ortie. Ces deux plantes-là, en fait, elles ont un intérêt parce qu'elles ont deux effets. Elles sont déjà antihistaminiques. Qu'est-ce que ça veut dire ? Ça veut dire qu'elles s'opposent au début de la réaction allergique. Donc, ça casse, en fait, la réaction allergique. Et elles ont un effet anti-inflammatoire. Donc, effectivement, ce double effet est très intéressant. C'est chez ces deux plantes-là.
0: C'est pas facile.
2: Qui sont, en fait, assez complémentaires. Exactement. Elles sont complémentaires. Et du coup, en fait, on peut tout à fait les prendre l'une avec l'autre, à part égale. C'est à peu près l'équivalent d'une cuillère à soupe dans votre tasse d'infusion. Et vous prenez ça au besoin. Il n'y a pas de surdosage. Vous risquez pas de surdosage. vous en prenez tant que vous en avez besoin. D'accord. Il n'y a pas de souci à ce niveau-là.
0: On peut y aller quand on est en crise, hein, on s'accompagne de cette petite infusion toute la journée et ensuite on va être un peu soulagé, tant mieux. Vous restez là Stéphanie parce qu'on va aussi parler beaucoup ce matin des troubles liés à la périménopause et à la ménopause elle-même. Bouffée de chaleur forcément, mais aussi troubles du sommeil et troubles de la mémoire. Pas que, parce que la liste peut être assez longue. On va en parler longuement ce matin. À tout de suite.
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0: Et si vous avez des questions à poser à Stéphanie, faites-le 02 43 29 10 10.

0: Live and Let Die, Paul McCartney, sur votre radio Ici Mène.
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0: Stéphanie Bloch est herboriste et elle nous conseille ce matin jusqu'à 11h. Il va être question là de ménopause et de périménopause. Et surtout d'œstrogène, Stéphanie, parce que il y a un déséquilibre qui commence à s'installer. Alors, selon les femmes, à des âges assez différents d'ailleurs, soit la quarantaine, soit la cinquantaine, soit même un petit peu plus tard. Les plantes peuvent aider dans un premier temps à ce déséquilibre hormonal.
3: Oui, tout à fait. C'est quelque chose que on connaît pas assez, mais pareil, les plantes ont tout à fait des possibilités d'aide à ce niveau-là. Pourquoi ? Parce que certaines vont être capables de soutenir la production d'œstrogènes. Alors, ça ne veut pas dire que vous allez déborder d'hormones d'un coup, mais en tout cas, ça va lisser les variations. Et c'est souvent ça qui est très difficile à gérer, c'est que d'un seul coup, il y en a, il y en a plus, il y en a, il y en a plus. Et ça, c'est compliqué. Donc du coup, on va chercher des plantes qu'on appelle phytoœstrogènes. Alors c'est un mot un peu barbare, mais c'est pour dire qu'il existe des plantes qui ont la capacité soit de soutenir la production d'œstrogènes, soit de mimer la production d'œstrogènes. Et ça, effectivement, c'est intéressant pour gommer justement ces variations.
0: Qu'est-ce que vous conseillez comme plante ?
3: Alors pour les traitements un petit peu de fond justement pendant cette période-là, je conseille d'utiliser certaines plantes que vous connaissez. Déjà, il y a le trèfle. Alors, le trèfle, vous allez me dire, oui, mais celui que j'ai dans mon jardin, oui, celui-là, qui fait des jolies fleurs rouges, roses, vous voyez. Eh ben, lui, en fait, c'est une plante phytoœstrogène qui, effectivement, va permettre de soutenir la production d'œstrogènes et de mimer en même temps ces hormones-là. Donc, du coup, elle va permettre. Alors, elle est très douce, hein. Vraiment, pour le coup, c'est une plante qui est pas trop forte, donc qui va pas déclencher des gènes, on va dire, des réactions. Donc c'est vraiment une plante assez douce et qu'on peut prendre justement en cure.
0: Elle se prend sous quelle forme ?
3: Alors on peut la prendre tout simplement sous forme d'infusion parce que elle est assez agréable. Donc ce sont les feuilles et les fleurs qu'on va utiliser. Donc on peut les prendre en infusion, mais on peut aussi les prendre sous forme de complément alimentaire. C'est tout à fait possible et c'est quelque chose qui se fait du coup sur la durée.
0: Il y a des graines aussi qu'on peut ajouter à sa nourriture quotidienne qui peuvent venir en aide. Lesquelles ?
3: Eh ben oui, justement ça, on ne le sait pas forcément, mais certaines graines que vous connaissez très très bien, eh ben elles vont être capables de mimer les œstrogènes. Je vais vous citer par exemple le soja, mais également le sésame ou encore le lin. Ça, ce sont des graines qui vont mimer cette production d'œstrogènes et qui du coup peuvent vous aider à ce moment-là. Donc ce sont des prises qui vont entre 15 grammes et 30 grammes dans la journée, ça dépend des graines en tant que telles, mais qui peuvent vraiment vous aider pendant cette période-là. Mmh. Et d'ailleurs, inversement, attention aussi à l'utilisation par exemple du soja trop souvent chez les petites filles parce qu'elle peut justement engendrer une puberté précoce.
0: Ah oui, ça
3: on le sait moins aussi.
0: Ah oui, c'est vrai. Alors attention à toutes celles qui ont des antécédents de cancer, hein.
3: Oui, absolument. Évidemment, toutes les personnes qui ont eu des cancers hormonaux dépendants, c'est bien cela, donc les cancers du sein, etc. Et ben ça, ce sont des plantes qui vous sont absolument proscrites, déconseillées, parce qu'effectivement, elles peuvent éventuellement ranimer un éventuel cancer. Donc évidemment, personne n'a envie qu'il vous arrive ça. Donc toutes ces personnes-là, surtout prudence quand vous voulez utiliser certaines plantes pour vos symptômes de périménopause.
0: Ouais, les plantes ne sont pas anodines, hein. Elles ont un pouvoir, elles ont une force, donc il faut les utiliser intelligemment et en toute connaissance de cause. La ménopause, alors ça peut être aussi, et on en parlera tout à l'heure, des problèmes de concentration, des problèmes de mémoire, des problèmes de sommeil et forcément les bouffées de chaleur. Vous avez une solution pour nous, Stéphanie, et ça tombe bien parce que on va en parler longuement d'ici 11h.
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0: Et une petite question pour Stéphanie. Appelez-nous au 02 43 29 10 10.
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0: Quoi qu'on dise, Benabar, sur votre radio, ici mène la météo, un temps variable, même s'il y a ce matin quelques petits rayons de soleil. Météo France annonce des nuages pour cet après-midi et aussi quelques averses.
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0: Et en matinée, à la demi-heure, c'est aussi le moment des infos pratiques qu'on va retrouver là juste après Bernard Lavillier. On the road again, sur votre radio, ici mène.

0: Again, Bernard Lavillier sur votre radio, ici mène ce soir, grand match au stade Marie-Marvin, Le Mans-Reims, à suivre, je vous le rappelle, en direct à partir de 19h30 sur votre radio, ici mène, 25 000 spectateurs, c'est à guichet fermé, les organisateurs vous conseillent d'éviter la voiture au maximum, les transports en commun sont l'option la meilleure, l'arrêt Antares, stade Marie-Marvin sur la ligne T1 qui se trouve au pied de l'enceinte.
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0: Demain, à la Casa Feliz au Mans, on déballe les jeux de société pour jouer en famille. Une grande malle remplie de jeux anciens et nouveaux et un bénévole présent pour expliquer les règles. L'atelier est gratuit, il faut vous inscrire au préalable. La compagnie des jeux à tiaou.fr. Pique-nique à la Gémerie demain. Pour cela, rendez-vous à l'atelier Cyclamen au Mans, rue des Acacias. Départ à 10h30 pour un trajet à vélo de 10 km par le chemin de halage. Pique-nique sorti du sac et la possibilité pour ceux qui le souhaitent d'une boucle supplémentaire ou des jeux sur la plage. Le retour est prévu à 16h. Enfin, pour les tout jeunes enfants qui vivent près des Comois, les inscriptions à l'école maternelle publique sont ouvertes. Ouvert aux enfants nés en 2023 et aux nouveaux habitants de la commune. Il faut prendre rendez-vous avec le directeur, son contact auprès de la mairie des Comois.
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0: Vous êtes bienvenue chez vous et ce thème ce matin, les troubles de la ménopause. Et Stéphanie Bloch, herboriste sartoise, pour nous conseiller et nous aider à soulager tous ces petits maux qui viennent s'ajouter finalement les uns aux autres. Comme par exemple, Stéphanie, les problèmes de concentration, les problèmes de mémoire aussi qui peuvent arriver à ce moment un petit peu particulier de la vie des femmes. Est-ce que certaines plantes peuvent aider ? Au moins une.
3: Oui, tout à fait. On a plusieurs plantes qui sont intéressantes. Il y en a une que j'aime beaucoup, de manière générale, quand on a un peu des problématiques de mémoire ou de concentration. C'est le ginkgo. Vous voyez, c'est un arbre qu'on appelle l'arbre aux mille écus, d'ailleurs.
0: Ginkgo, ginkgo tout court ?
3: Ginkgo biloba.
0: Ah oui, d'accord, vous l'appelez par son petit nom ?
3: Ben oui, mais on est intimes ensemble, hein, faut savoir.
0: Très bien.
3: Et donc, on utilise en fait des extraits standardisés. Donc ça, c'est des choses que vous allez trouver en pharmacie. Donc c'est sous forme de gélules, de compléments. Et en fait, ça permet justement d'aider le fonctionnement du cerveau parce que ça soutient en fait la microcirculation. Ça a un effet antioxydant. Donc en fait, c'est très bien dans ces situations-là où on est un peu en transition, on va dire, que le cerveau est parfois un petit peu chamboulé. Donc c'est vraiment une plante qui peut être intéressante et qui va justement aider de manière générale toutes les problématiques qui vont autour de la concentration, de la mémoire et tout.
0: Il y a le problème du sommeil aussi. Alors évidemment tout ça est lié à un manque de sommeil, manque de concentration en journée. Pour mieux dormir, pour être apaisé un petit peu plus, pour trouver le sommeil un petit peu plus facilement, qu'est-ce qu'on peut prendre ?
3: Alors là, on a une plante qui va peut-être faire sourire certains et certaines. C'est le houblon. C'est le houblon.
0: Buvez de la bière, les filles.
3: Voilà, exactement. C'est bon pour vous. Le houblon, en fait, on utilise ce qu'on appelle en fait les cônes de houblon. Ce sont les petits pompons. Peut-être que vous les avez déjà vus. Le houblon, c'est une plante qui est assez sauvage, hein. C'est une liane qu'on trouve souvent à côté.

0: des cours d'eau. Et on a effectivement des petits pompons qui font 3-4 cm de long maximum. Et ce sont ces pompons qu'on va faire en infusion et qui vont permettre, qui vont avoir deux effets. En fait, qui vont avoir un effet de régulation au niveau des hormones et qui vont avoir un effet aussi sur le sommeil. Donc c'est une plante qu'on va prendre quand on a des problématiques de bouffée de chaleur, de suée nocturne et des problématiques du coup de sommeil qui est un peu déséquilibré. C'est une plante qui est tout à fait indiquée pour cette période-là.
1: Ça agit sur plein de choses en même temps en fait.
0: Exactement, ça régule, ça agit en même temps sur le système nerveux et donc tout ça faisant, c'est tout à fait cette période-là, donc c'est tout à fait indiqué.
1: Bon, sans rire, la bière ça marche ou pas ?
0: Alors malheureusement, c'est pas la bière complètement, c'est vraiment la fleur de houblon, ce petit cône. Donc vous pouvez essayer de le sortir en société, hein, que c'est bon pour votre ménopause, mais
1: ouais.
0: je suis pas sûre que ça marche complètement.
1: Faites passer le message, on ne sait jamais. Stéphanie, vous restez là, les bouffées de chaleur, alors évidemment ça c'est la plaie hein, pour celles qui en souffrent. Alors selon certaines, sur une petite période, voire une très longue période, et vous avez une solution. Vous allez nous la donner dans quelques instants.
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1: Et vous écoutez Les Innocents aussi, l'autre Finistère, sur votre radio Ici Même.

0: certains cas parce que Stéphanie Bloch nous accompagne ce matin pour nous aider. Elle est herboriste sartoise.
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0: Et oui, vous êtes bienvenue chez vous. Si vous avez des questions pour Stéphanie, faites-le. Appelez-nous 02 43 29 10 10. Je sens que beaucoup de femmes qui écoutent là ce matin vont ouvrir grand les oreilles puisque il est question là tout de suite et de ménopause et de bouffée de chaleur. Est-ce que Stéphanie, on peut venir à bout au moins un peu atténuer ce feu tout d'un coup qui prend dans tout le corps et qui est impossible à contrôler?
6: Oui, tout à fait. C'est l'avantage justement, c'est qu'on va pouvoir les atténuer, on va pouvoir diminuer leur fréquence, parce que c'est ça aussi, quand ça revient tout le temps, c'est très pénible. Mais du coup, on a des plantes qui vont permettre justement d'apporter vraiment un confort, c'est ce que j'appellerais comme ça, un confort féminin de manière générale et d'atténuer tout ça. La première plante dont je voudrais vous parler, c'est une incontournable, vous avez sans doute déjà entendu parler dans ces situations-là, c'est la sauge. La sauge officinale, alors ça peut être aussi la sauge sclarée, si on est une autre, mais ouais, ces deux sauges-là, en l'occurrence, ont effectivement une action sur la périménopause et les bouffées de chaleur spécifiquement.
0: D'accord.
6: Pourquoi? Ouais. Parce qu'en fait, elles ont plusieurs actions. Leur première action, c'est qu'elles sont de manière générale, elles travaillent sur la transpiration, les excès de transpiration, les excès de chaleur. Déjà, c'est ça, une de ses premières spécificités. Hors ménopause, c'est de toute façon son fonctionnement. Et puis, elle a un effet, justement, d'action sur les hormones qui va, justement, gommer ce dont on parlait tout à l'heure, ces fluctuations. Donc, en fait, elle est tout à fait indiquée dans ces situations, la sauge. Et on peut la prendre de manière assez simple. Ça peut être une infusion, ça peut être aussi un hydrolat. J'en parle rarement, mais les eaux florales sont aussi des très bonnes possibilités de prise de plantes.
0: Qu'est-ce que c'est au juste? Ça se prend comment?
6: Une eau florale, en fait, la plante a été distillée, en fait, donc la vapeur d'eau est passée au travers de la plante et s'est recondensée derrière dans un refroidisseur. Et en fait, ça fait une eau qui est extrêmement aromatique, qui est très agréable à boire aussi. Alors, c'est un peu comme une infusion, mais sans la problématique de plantes qui finissent par moisir, en fait, là, parce qu'une infusion, on peut pas la garder.
0: Ouais.
6: On la garde une journée et demie maximum, alors que, bah, du coup, un hydrolat, une eau florale, on peut la garder beaucoup plus longtemps.
0: C'est presque plus simple, finalement, en termes de quotidien.
6: Oui, tout à fait. C'est ça. Donc, si vous avez, en fait, votre petite bouteille d'hydrolat, eh ben, vous prenez une cuillère à café 3 fois dans la journée, dans de l'eau. En plus, c'est hyper agréable à boire, et comme ça, vous le gardez au frais. Ça vous fait votre petite potion régulière et c'est vraiment très pratique à utiliser.
0: La sauge en tant que feuille dans la cuisine, par exemple.
6: Mais tout à fait.
0: Est-ce que ça a un effet aussi?
6: C'est la même, en fait. Enfin, quand on parle sauge, souvent, c'est la sauge officinale, ça peut être la sauge pourpre aussi. Mais en fait, elles ont ces propriétés-là. Alors après, il faut se renseigner précisément sur laquelle vous pouvez avoir dans votre jardin. Mais techniquement, c'est souvent celle-ci. Alors si vous allez la planter, regardez en jardinerie par exemple, comment est-ce qu'elle s'appelle. Son nom officiel, c'est la sauge officinale ou la sauge sclarée.
0: D'accord, donc on peut l'intégrer dans la cuisine au quotidien, ça fait pas de mal, c'est bon. On peut faire une petite escalope saltimbocca éventuellement. Et puis joindre l'utile à l'agréable, je dis rien.
6: Tout à fait. Je dirais la seule petit hic que je dirais, c'est que si vous voulez vraiment un effet, va falloir en mettre quand même sacrément.
0: C'est le problème. Voilà, ça peut être un plus, mais c'est tout. Sinon, on va retenir l'hydrolat. La sauge, principalement, est-ce qu'il existe d'autres plantes qui peuvent aider pour les bouffées de chaleur?
6: Oui, en fait, vous l'aurez compris, ça découle en fait d'un déséquilibre général. Donc à partir du moment où déjà on travaille sur ce déséquilibre, eh ben on va de fait gommer en fait ces bouffées de chaleur. Donc tout à l'heure, on a parlé du trèfle, du soja, etc. Ça, ce sont des plantes intéressantes. Je vais en sortir encore une autre qui s'appelle le gâtillier. Alors je pense que ça, vous la connaissez pas. C'est un arbuste qui vit plutôt, on trouve plutôt dans le sud, mais qu'on peut arriver à mettre quand même par chez nous. Il se développe assez bien. Et ce gâtillier, c'est un exceptionnel régulateur hormonal. Donc, on peut associer justement les deux, la sauge, le gâtillier, en fonction des situations. Et ça permet justement d'avoir vraiment ce confort qui s'instaure sur la durée et qui vraiment permet de passer cette période avec beaucoup plus de sérénité.
0: Stéphanie, vous restez là. Je rappelle que vous êtes l'auteur de ce livre « Remèdes naturels à faire soi-même ». Et un petit peu de musique avant ça. Walking on Sunshine sur votre radio Ici Mène.

0: Sound Sunshine, Catherine Anne, The Waves, sur votre radio ici Maine.
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0: Les problématiques féminines et les plantes qui peuvent aider. Stéphanie Bloch, avant de vous laisser partir, un conseil pour les plus jeunes, parce qu'on a parlé de périménopause, de ménopause. C'est pas facile hein, d'être une fille, c'est pas toujours ce qu'on croit. Et pour celles qui démarrent, qui commencent, eh bien les douleurs aussi des règles qui parfois sont assez pénibles. Alors vous avez plusieurs plantes hein, à conseiller. La première d'entre elles, quelle est-elle ?
3: Alors l'incontournable, ça va être l'achillée millefeuille. C'est une plante que vous avez dans toutes les pelouses, qui fait des jolies fleurs blanches pendant l'été. Et cette plante, elle est assez aromatique, on utilise les fleurs justement. Et elle est intéressante parce qu'elle a plusieurs actions, en particulier celui d'être antispasmodique et d'être un peu, comment dire, drainante du petit bassin. Donc tout décongestionnante, je dirais. Mmh. Donc c'est une plante qui va être intéressante justement dans au début des règles qui sont douloureuses, qui sont congestionnées. Enfin voilà, dans toute cette période là de délicate en fait, cette plante elle va être intéressante parce que du coup elle décongestionne et en même temps elle fait circuler en fait et en même temps elle va calmer les spasmes, les douleurs. Donc c'est une plante qu'on va prendre sous plusieurs formes. La forme la plus classique c'est l'infusion en fait qu'on peut prendre déjà plusieurs jours avant les règles, ouais, si on commence ouais. à sentir que ça va venir, c'est le moment d'en prendre plusieurs fois, donc trois fois dans la journée, et plusieurs fois après quand les règles commencent et que les douleurs sont là. Ça, c'est la première possibilité. Après, c'est aussi possible de l'utiliser en massage sur le bas-ventre. Donc là, c'est plutôt sous la forme macérat huileux, donc une plante qui a macéré dans l'huile. Mm-hmm. On fait des massages justement sur le bas-ventre. Il ne faut pas hésiter à rajouter une bouillotte ou quelque chose de chaud
0: qui va permettre bouillotte. Justement...
3: Voilà, la fameuse bouillotte qui fait beaucoup de bien à ces endroits-là. Donc voilà, cette combinaison, déjà, c'est une bonne chose, c'est une bonne possibilité. Après, chez les filles, les jeunes filles qui ont vraiment de très grosses douleurs, ça sera peut-être un petit peu insuffisant. Donc j'ai encore d'autres possibilités.
0: Allez-y, une dernière plante.
3: Alors, une dernière plante, c'est le gingembre. Le gingembre, c'est une plante médicinale, une grande plante médicinale.
0: Qui est liée à la sexualité, hein.
3: Aussi, effectivement, tout à fait. Et l'avantage, c'est que ici, ce que je vais utiliser, c'est son côté antalgique, anti-inflammatoire, antispasmodique. Et justement, cette plante, quand on va la prendre, alors c'est souvent de la teinture mère. La teinture mère, c'est une macération dans l'alcool. Donc, ça se prend à quelques gouttes dans de l'eau. Et ça a vraiment un côté puissamment antispasmodique. Donc, ça se prend pareil, du coup, en gouttes au moment des crises. Et c'est vraiment quelque chose qui va permettre d'aller plus loin dans les douleurs, dans la gestion des douleurs. Donc voilà, c'est mon petit conseil pour vraiment quand ça fait très mal, on passe carrément au gingembre.
0: Parfait. Stéphanie, merci beaucoup. Je rappelle que vous proposez régulièrement des ateliers hein, pour transmettre vos connaissances. Ce sera le cas très bientôt, au mois de juin, 14 et 15 juin. Le 14 à Fay, le 15 sur la commune de Villon. Là-dessus, hein, sur ces thématiques que nous avons abordées ce matin. Hein.
3: Oui, tout à fait. C'est sur toute la sphère hormonale, justement. Donc, toutes les problématiques, là, on a vraiment survolé. Mais si vous avez envie d'en savoir plus, justement, et de voir un petit peu votre cas particulier, ben, faut pas hésiter. Je vous accueillerai avec grand plaisir.
0: Stéphanie Bloch, on vous trouve sur les réseaux sociaux pour s'inscrire à vos ateliers. Et puis, je rappelle le titre de votre livre, Remèdes naturels à faire soi-même. Merci pour tous ces conseils, Stéphanie.
3: Merci beaucoup, Bérénice. À très bientôt.
0: À bientôt.
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0: Et un peu de musique avec Claudio Capeo.

0: Et on se le demande, Claudio Capéo sur votre radio, ici Maine. Restez là, les infos arrivent et puis juste après, les gens d'ici, le portrait jusqu'à midi avec aujourd'hui Jean-Sébastien Monnet, le chef étoilé de l'auberge de Bagatelle au Mans.
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0: Gimme Love, Sia sur votre radio, ici mène.
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0: Vous écoutez, ici mène, belle matinée, il est 11h. Flash, Jules Jouet, une maison a pris feu ce matin à Ivry-l'Évêque.
2: Ça s'est passé peu avant 3h, au lieu dit Coq-Grillant, pas loin de Papéa Park. Le feu est parti d'une caravane située à côté. Il s'est ensuite propagé dans ce pavillon de 120 mètres carrés. L'incendie a nécessité l'intervention de 25 pompiers. Une heure plus tard, 18 pompiers se sont rendus au Mans, boulevard Clémenceau, pour un feu de cuisine. Il n'y a eu aucun blessé ni de personne à reloger après ces deux incendies. Le motard victime d'un accident hier vers 22h30 à Précigné, près de Sablé-sur-Sarthe, souffre d'une blessure grave à la jambe. Selon un officier de la gendarmerie, il a chuté de sa moto alors que son casque était mal sanglé avant d'être transporté en urgence au centre hospitalier d'Angers. 12 pompiers lui ont porté secours. Il y avait du monde hier dans les rues sartoises à l'occasion de la fête du travail. Entre 600 à 800 personnes ont manifesté au Mans. Les syndicats se sont aussi mobilisés à la Ferté-Bernard. Ils étaient une cinquantaine et au moins 250 à la Flèche. Ils réclament de meilleures conditions de travail ainsi que des aides financières face à l'inflation provoquée par la guerre au Moyen-Orient. Inquiétude et colère chez les salariés de SFR. Plusieurs syndicats de l'opérateur appellent à la grève alors que des discussions sont en cours pour un possible rachat par Bouygues Télécom, Free ou encore Orange. SFR compte 2000 salariés répartis dans 300 boutiques à travers la France, notamment deux au Mans et une à la Chapelle Saint-Aubin. En basket, c'est la première fois qu'il décroche une telle récompense. L'arrière de 18 ans du MSB, Bastien Grassoff, a été élu meilleur jeune pour la phase retour de Betclic Elite. Formé au Mans depuis 2022, il a signé son premier contrat pro avec le club Manso il y a tout juste un mois. Saviez-vous que la Sarthe a joué un rôle important dans l'abolition de l'esclavage? Une exposition intitulée « Mémoire d'esclavage » portée par le collectif du 10 mai Le Mans débute aujourd'hui. Le 10 mai est la journée nationale de l'abolition de la traite et de l'esclavage. Plusieurs associations culturelles du Sénégal, du Bénin, de Mayotte ou encore de la Martinique veulent porter un devoir de mémoire dans notre département. Inauguration de l'exposition à partir de 17h, c'est à la salle Paul Courbolet au Mans.
3: La météo, Bérénice?
0: Alors on a peine à le croire parce que pour l'instant il y a du soleil au Mans, mais le temps va tourner à l'orage. Toutes les applis météo le disent, hein, il va y avoir beaucoup de nuages cet après-midi, de l'humidité, un temps instable et quelques pluies puisqu'on annonce 10 mm sur la vallée du Loir. Les températures vont tenir le coup, il va faire bon malgré tout. Hein. 20 à Vibré, 21 à Fresnay-sur-Sarthe et Saint-Calais, 21 pour Le Mans et Bonnétable, 22 à Montval-sur-Loire et Sillé-le-Guillaume, 22 aussi à La Flèche. Voilà pour aujourd'hui. Demain, un temps sensiblement identique, c'est-à-dire très instable, très variable, un mélange d'éclaircies, de nuages et aussi de quelques pluies.
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0: Retour de l'info tout à l'heure.
2: Et oui, à tout à l'heure.
0: À midi.
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0: Voyage à moi, Étienne Dao sur votre radio ici Maine.
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0: Les gens d'ici le portrait avec aujourd'hui un invité qui est tombé dans la marmite très petit. Issu d'une famille de bons vivants qui aime la bonne table et les bons produits, tout ça l'a conduit assez naturellement vers le métier qu'il exerce aujourd'hui, à savoir chef cuisinier. Je reçois aujourd'hui Jean-Sébastien Monnet, le chef étoilé de l'auberge de Bagatelle au Mans. Bonjour Jean-Sébastien.
2: Bonjour.
0: Qu'est-ce qu'on cuisinait dans votre famille quand vous étiez petit? Qu'est-ce que vous mangiez quand il y avait des repas de fête?
2: Il y avait toujours, ça dépendait déjà de la période, mais en hiver, on a toujours eu des très bons pot-au-feu à la maison, des bons plats en sauce, en fait, la cuisine française, et puis en été, des salades, mais ça a toujours été surtout ce qui m'a marqué, c'était la qualité des produits. Ça a toujours été dans ma famille uniquement des produits qui venaient du jardin, des produits de la ferme, du côté de ma maman, plus le côté fermier en fait, avec ses propres jardins, de l'élevage, et puis du côté de mon papa, fin gastronome, il aimait bien manger au restaurant, bien manger des bonnes choses.
0: L'art de la table.
2: Voilà, ça sentait toujours bon dans les cuisines, donc c'est des choses qui m'ont marqué. Ouais.
0: Vous êtes né au Mans, hein, vous êtes sartois, vous êtes un vrai de vrai, et depuis le début, une très grosse énergie qu'il a fallu canaliser. Qui vous a conseillé la cuisine?
2: Je pense que mes parents m'ont aidé à faire ce choix. Au début, qui était un choix un peu plus... il fallait que je fasse quelque chose. Et puis après, il y a un chef qui m'a marqué dans mon apprentissage, qui m'a confirmé ce métier.
0: Bac pro de cuisine, alternance au Grand Hôtel de Solesmes, et puis très vite, très jeune, l'envie de partir à New York en tant que cuisinier. Quel souvenir vous gardez de votre première rencontre avec cette ville qui ne dort jamais?
2: Le souvenir que je garde n'avait rien de professionnel.
0: Est-ce que c'est disible?
2: Parce que arrivé à New York en quittant sa famille, avec un copain, dans une ville comme ça, à 18 ans, libre en fait, enfin un esprit de liberté. C'est vraiment ce souvenir-là de se dire. Au début, c'était quand même difficile. C'était pas palpable. En fait, on se croyait vraiment dans un film encore.
0: Et
2: tout ce qu'on voyait à la télé, avec ces hauteurs de bâtiments, ces taxis jaunes partout, on n'avait vraiment pas l'impression d'être à cet endroit-là. Et puis petit à petit, ça s'est fait. Mais vraiment, le plaisir de découvrir ce pays, une autre culture, et ça m'a ouvert un peu quand même sur le fait de me débrouiller un peu seul, quoi.
0: Est-ce que sur place on trouve des produits qu'on aime, les produits qu'on veut quand on est chef cuisinier, puisque vous avez rapidement travaillé?
2: Je vous parlais des États-Unis. Ouais, bah c'est pas du tout pareil que chez nous. Il y a vraiment des centrales d'achat aux États-Unis, surtout à New York. C'est pas comme aujourd'hui où on prend la voiture et 20 minutes après on est complètement dans la nature et on peut avoir un sourcing beaucoup plus fort qu'aux États-Unis. J'ai jamais rencontré. On avait des beaux produits, beaucoup venaient de France quand même, surtout sur le domaine viticole, mais j'ai jamais eu cette impression de voir la culture du produit comme nous on l'a en France.
0: Ouais, c'est pas ça. On dîne à 17h.
2: Ouais, très tôt. Les journées étaient très différentes d'ici. Les services commençaient à 17h et à 20h30, on envoyait les derniers plats chauds. 21h, on était à la maison, quoi.
0: Autre chose.
2: Ouais.
0: Bon, vous êtes revenu et puis vous avez travaillé avec quelqu'un qui a beaucoup compté pour ouais. vous. Et là, ça a été le déclic vraiment. Vous vous êtes dit, mais c'est ça que je vais faire plus tard. Enfin, c'est ça que je vais continuer à faire toute ma vie, c'est chef cuisinier. On va parler de votre parcours, continuez à en parler. D'abord de la musique avec Pascal Obispo sur votre radio ici Maine.

0: Faudrait que pleuve l'amour, Pascal Obispo, Francis Cabrel, sur votre radio Ici Mène.
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0: Jean-Sébastien Monnet nous accompagne jusqu'à midi, le chef étoilé de l'auberge de Bagatelle au Mans. Jean-Sébastien, vous avez voulu absolument travailler avec un chef qui s'appelle Didier Elena. Pourquoi vouliez-vous absolument travailler avec lui?
2: Après mon voyage aux États-Unis, ça a été une décision de rentrer pour continuer à apprendre mon métier. Je pense que le meilleur endroit pour apprendre ce métier, c'est en France. Discussion avec Florian Hugo, mon chef des États-Unis, et je suis arrivé au Crayère. J'ai rencontré Didier Elena, un monsieur extraordinaire qui m'a appris énormément de choses.
0: Du charisme.
2: Ouais, beaucoup de charisme, beaucoup de caractère. C'était un personnage, en fait, après les premières rencontres, les premiers échanges, les premiers moments en cuisine, qui était une transparence de mon parrain, en fait, qui m'a aussi formé pendant ma jeunesse quand j'étais à Solem.
0: Ah, ils avaient des points communs,
2: ouais,
0: tous les
2: vraiment
0: deux.
2: Des points communs. Ils faisaient tous les deux une taille, enfin, assez grand, corpulence, 2 mètres de haut, passionné de rugby. Et je me suis accroché à ce chef-là, qui a pas été très doux et très calme avec moi dès le départ.
0: Parce que vous aviez un peu surévalué vos compétences pour travailler ouais. avec lui, puis s'en est vite aperçu.
2: C'est ça, je voulais absolument intégrer sa brigade, et j'ai un peu menti sur mes compétences.
0: Ce sont des choses qui arrivent.
2: Voilà. Et donc ils m'ont pris en cuisine et il m'a mis à un poste que j'avais jamais fait, qui était le poste le plus difficile en cuisine pratiquement, qui était la cuisson des viandes et des poissons.
0: Comment ça s'est passé?
2: Très mal. Il s'en est vite rendu compte parce que les premiers moments en cuisine où il fallait démarrer des pigeons en cocotte ou cuire des poissons entiers, j'étais incapable de le faire parce que je l'avais jamais fait et aussi la peur de mal faire. Donc j'ai vite été convoqué au bout de 3 semaines avec une Didier Lerin a dit, mais écoutez, je vais pas pouvoir vous garder parce que en fait on n'a pas besoin de vous. On avait besoin de quelqu'un à ces postes-là. Il y avait 40 personnes en cuisine.
0: La réaction, ça a été de mettre les bouchées doubles.
2: Ouais, je me suis performé, je me suis concentré, j'ai continué à avancer et ça a duré comme ça pendant 3 mois, avec beaucoup de pleurs tous les jours. Mais au bout de 3 mois, j'ai réussi à reconquérir sa confiance, en fait. Et j'étais sous son aile après.
0: Après, c'était
2: ouais,
0: bon.
2: Après, c'était bon.
0: Donc, c'était une belle victoire.
2: C'est ça. Et vraiment, le départ de l'envie d'aujourd'hui de faire ce métier, ça a commencé par ici.
0: Parce que vous avez aussi découvert un bel établissement, luxueux, l'art de la table, créer un moment magique pour les gens.
2: Oui, exactement. C'est la récompense de notre métier de tous les jours. Hein. De recevoir nos produits le matin, de les transformer, de les sublimer. De pouvoir les poser dans une belle porcelaine, de les accompagner d'un bon vin, trouver tout cet accord, quand le client s'assoit, commence son dîner jusqu'à la fin et qu'il puisse à l'accueil nous dire « Excusez-moi, mais j'avais pas l'impression dans notre restaurant, j'ai vécu un magnifique voyage. » Et c'est ça qu'on veut entendre, en fait.
0: Et c'est ça que vous cherchez.
2: Exactement.
0: On cherche sa cuisine, son style aussi, quand on est chef cuisinier. On est sans doute influencé par d'autres. La cuisine japonaise, peut-être, pour vous?
2: Oui, un passage chez un chef à Paris, Isayuki Takeshi. Donc, c'était un restaurant qui s'appelait Kaiseki.
0: On sent bien qu'il il vient pas de
2: non, c'est
0: du
2: ça.
0: Centre France.
2: Avec une cuisine pour le corps et l'esprit, complètement différente de ce qu'on a l'habitude de faire chez nous, mais j'ai réussi à trouver des points communs avec la cuisine que je pratique aujourd'hui, avec cette cuisine un peu instantanée, cuisine d'extraction, de bouillon. J'aime beaucoup les poissons crus, j'aime les assaisonnements à base de vinaigre, j'aime la fermentation. Et on a des produits japonais, il suffit des fois d'en mettre une petite touche et ça réveille notre cuisine française, en fait.
0: Ouais, vous avez beaucoup appris. Et ça vous a beaucoup influencé. On va venir arriver à ce restaurant, justement, l'auberge de Bagatelle. C'est d'ailleurs un restaurant où vous avez fait vos premiers pas et que vous avez fini par acheter pour vous y installer. On va évoquer tout ça là dans quelques minutes, en découvrant aussi l'objet fétiche avec lequel vous êtes venu, puisque je le demande à chacun de mes invités. Un petit peu de musique avant ça.

0: Everybody Who Is Watching Me, Rockwell, sur votre radio ici même.
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0: Les gens d'ici, le portrait avec aujourd'hui Jean-Sébastien Monet, le chef étoilé de l'auberge de Bagatelle au Mans, qui est venu avec un objet un petit peu particulier. Plusieurs objets. Qu'est-ce que c'est ?
4: Ce sont mes fléchettes.
0: Vous avez des fléchettes.
4: Alors c'est vrai que ça peut être marrant comme ça. Elles sont là, je les ai ramenées. C'est des fléchettes avec des pointes acier.
0: Pour jouer aux fléchettes.
4: Ça a commencé au crayère. Je jouais un peu aux fléchettes par plaisir. Après ça s'est un petit peu perdu et puis j'ai trouvé une passion pour les fléchettes. Je l'ai transmis un peu à mes équipes, dans ma famille également.
0: Donc petite pause fléchette,
4: ouais, c'est
0: souvent.
4: Ça.
0: Ben oui, parce qu'un chef, ça prend des pauses quand peu finalement.
4: Ouais, pas beaucoup. Du coup, quand on finit le service, des fois à 23h, 23h30, on s'est installé dans nos parties, dans des réserves, un jeu de fléchettes, et puis on joue jusqu'à 1h du matin, puis après on va se coucher.
0: On dit que les chefs, le monde de la restauration a du mal à trouver du personnel maintenant, ouais, parce que les horaires sont difficiles, sont des longues plages horaires. Est-ce qu'il y a une manière différente aujourd'hui de manager, entre guillemets ?
4: Alors par rapport à ce que moi j'ai vécu, c'est sûr que déjà aujourd'hui c'est complètement différent. On n'est plus dans le même système. Nous on fait énormément d'efforts pour créer beaucoup plus de temps libre qu'avant, parce que je vous raconterai pas les semaines que je faisais quand j'étais au Châtelet-Créer, mais faut plus en parler aujourd'hui parce que c'est plus le cas. Mais le métier devient de plus en plus agréable et on le voit à travers la communication même de beaucoup de chefs au Mans. Et nous aussi également, tout le monde fait des efforts aujourd'hui. Il y a des restaurants qui ferment 3 jours avec 4 jours de travail. Il y a des restaurants qui ferment les week-ends. Il y a des restaurants qui ferment le soir.
0: Vous avez une équipe de jeunes,
4: très jeunes, c'est ça. Et moi, je pense qu'aujourd'hui, il faut qu'on arrête de parler d'un métier difficile.
0: Ouais.
4: C'est, faut enlever ça de la tête des gens. Ce n'est plus un métier difficile. C'est un métier de passion. C'est un métier d'artisanat. C'est un métier de transmission, de plaisir. Moi, toute ma brigade aujourd'hui prend du plaisir à travailler. Après, faut le créer, faut avoir des bonnes ambiances, faut créer du temps, des temps libres, des temps de loisirs. Comme je parle de mes fléchettes, jouer avec mes équipes. Le lundi, mardi, on arrive à trouver du temps ensemble. Faut créer cette ambiance. En fait, l'ambiance est irréprochable dans nos types d'équipes.
0: On doit bien s'entendre et on doit venir travailler avec plaisir. Pour prendre un petit peu de temps, quand vous en avez, vous aimez les livres aussi, les livres de cuisine. Vous en avez combien ?
4: Entre les magazines, je crois que j'ai 21 abonnements de magazines.
0: Ok.
4: Je dis bien 21 parce que je surveille de très près, parce que je voudrais pas louper un numéro. Et quand je commence un abonnement, généralement, je vais rechercher les anciens numéros. Donc j'ai des collections de 350, 360.
0: Vous avez besoin de ça pour vous inspirer ?
4: Alors j'ai de l'inspiration, ce côté aussi collectionneur, de l'histoire, l'histoire de la gastronomie. Il y en a beaucoup que j'ai pas ouvert. Je me dis toujours que peut-être qu'un jour j'aurai plus de temps pour les ouvrir, consulter, savoir ce qu'il y a eu dans le passé, connaître l'évolution et l'évolution des 30 dernières années sur le magazine Turiès par exemple, c'est assez impressionnant.
0: Qu'est-ce qu'on fait aujourd'hui qu'on ne faisait pas il y a 30 ans ?
4: Je pense qu'aujourd'hui on est quand même aidé par la performance de tous nos outils de travail. Les fours, les machines, les fourneaux, les cuissons. On a des matières qui sont rentrées dans les cuisines, qui sont le silicone et l'inox, etc. Avec des formes, on peut donner des formes à nos aliments. On peut, on a de plus en plus d'herbes sauvages qu'on n'utilisait pas il y a 20 ans. On fait de la fermentation. Alors, on reprend beaucoup de choses que nos grands-mères faisaient avec des nouvelles techniques, en fait. Ouais.
0: Parce Est-ce que c'est que ça continue à évoluer
4: c'est ça.
0: Forcément.
4: Aujourd'hui, nous, on a repris toutes nos conservations en bocaux le parfait. Toutes nos cuissons en bocaux le parfait. On a éliminé le plastique à 100% dans nos cuisines. Donc, on revient à ce qui était fait avant. Conservation dans le vinaigre, dans le sel.
0: Ça marche aussi.
4: Ça marche aussi.
0: Très bien. Jean-Sébastien, vous restez là parce qu'on va aussi écouter tout à l'heure une petite sélection musicale. Des chansons, des chanteurs, des chanteuses que vous aimez. Certains rappellent un peu New York, d'ailleurs, je pense. On va parler de tout ça tout à l'heure.

0: Cendrillon téléphone sur votre radio Ici Mène et une petite sélection d'infos pratiques.
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0: La fête de l'eau et de la biodiversité demain à l'Arche de la Nature. Pour découvrir criquets, phasmes, hérissons et autres vers de terre. Les animations sont nombreuses, comme le laboratoire Taupe Mobile, pour une aventure sensorielle et artistique, des échassiers ou encore un jeu sur la consommation de l'eau. C'est demain après-midi à la Maison de l'eau de 14h à 18h. Envie de devenir Louveteau ou Jeannette? Si vous êtes tenté par le scoutisme, sachez que les scouts et guides de France de Sablé organisent un week-end découverte aujourd'hui et demain au château de Montabon à Noyen. Dès 14h aujourd'hui jusqu'à demain midi, un camp va être dressé pour montrer les activités possibles, des jeux, des chants, du bricolage et bien sûr des veillées. Ceux qui souhaitent devenir encadrants peuvent aussi se manifester. Enfin, la médiathèque Simone Veil de Maillet est exceptionnellement fermée ce samedi et le sera aussi samedi prochain.
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0: Et avant de découvrir ensemble la sélection musicale de notre invité Jean-Sébastien Monnet, le chef de l'auberge de Bagatelle au Mans, Cyndi Lauper, c'est pas mal non plus, True Colors sur votre radio Ici Mène.

0: Loper, Two Colors, sur votre radio, ici même.
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0: C'est Jean-Sébastien Monnet, le chef étoilé de l'auberge de Bagatelle, qui nous accompagne jusqu'à midi avec une sélection musicale. Et on commence avec Elvis Presley. Un choix de cœur.
2: Ouais. Ah oui, un choix de cœur parce que c'est une musique qu'on a chantée pendant 2 ans avec Elodie, ma femme, tous les soirs, à notre fille. Du moment où elle est née jusqu'à un moment, ça s'est arrêté tout seul, mais tous les soirs, enfin, j'étais pas tous les soirs avec Elodie, mais on chantait cette musique à notre fille avant d'aller se coucher.
0: C'était la berceuse du soir.
2: C'est ça. Et ça a très bien fonctionné, elle s'est toujours très bien endormie.
0: Vous le conseillez.
2: Voilà, je le conseille.
0: Très bien. Autre choix, Sweet Caroline.
2: Ouais. Ça a un rapport avec les fléchettes.
0: Ah bah il faut m'expliquer.
2: Ouais, donc ça c'est une musique en Angleterre qui est chantée par tout le public quand il y a des matchs de fléchettes, avec une ambiance de dingue.
0: Ah c'est incroyable ça. C'est la chanson des fléchettes.
2: C'est ça, bah je dirais pas que c'est l'hymne, mais quand elle est chantée par tous les Anglais.
0: Avec une
2: bière à la main, c'est assez impressionnant. Ouais.
0: Ah, très bien, mais c'est une bonne tradition à ramener
2: ça.
0: Ici, pourquoi pas,
2: à
0: instaurer ici. Autre extrait musical. For a better day. 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Avicii.
2: Avicii, ouais. Ça, c'est un peu. On met pas de musique en cuisine de la semaine parce qu'on a besoin d'être très concentré. Mais le dimanche matin, il y a un peu moins de travail. Tout le monde est un petit peu fatigué, donc on met un peu des musiques d'ambiance comme ça.
0: Ouais.
2: Et ça redonne de l'énergie à toute l'équipe directement.
0: Ah, ça rebooste.
2: Ça rebooste tout le monde. Et on a fait l'expérience. Moi, je suis toujours en bout de piste, en cuisine. Tout le monde travaille et dès qu'on met de la musique, et tout s'accélère de partout. Et ça va dans un rythme différent. Et ça, la musique a toujours donné de l'envie et de l'énergie à tout le monde. Donc nous, on s'en sert le dimanche matin en cuisine.
0: C'est agréable, les ambiances du matin en cuisine.
2: Ouais. Là, en plus, tout est ouvert. Les portes sont ouvertes en grand. Il y a le soleil qui traverse les fenêtres du restaurant et de la cuisine. On entend les petits oiseaux qui chantent. C'est super.
0: C'est bien. Autre extrait musical. De quoi s'agit-il?
2: Ouais, ça c'est Dr. Dre. C'est des musiques que j'écoutais quand j'étais beaucoup plus jeune. Et pour moi qui se démode pas, j'aime bien me le mettre en voiture celle-ci.
0: Oui, elle doit bien fonctionner en voiture.
2: En voiture, que ce soit quand je vais faire une petite course ou que l'on prend l'autoroute ou quoi que ce soit, ça me fait penser à autre chose.
0: Est-ce que la musique, ça peut inspirer des plats?
2: Oui, beaucoup. Moi, je sais que quand je mets mes écouteurs, quand je vais faire des créations de plats et que je vais écrire, j'ai la musique dans les oreilles, et des fois, on s'évade. On arrête de penser à ce qu'on est en train de faire, et puis on revient sur sa feuille, et puis ça va tout seul. Ouais, moi, j'aime beaucoup la musique. Ouais.
0: Et puis, alors, une chanson qu'on va écouter en entier, là, qui rappelle New York, évidemment, c'est presque l'hymne de New York maintenant.
2: Ouais.
0: Hein.
2: Ouais.
0: C'est Alicia Keys.
2: C'est ça.
0: Piano-voix.
2: Empire State of Mind.
0: Oh, avec un talent incroyable, une voix sublime. Elle est musicienne aussi. Ouais. Pianiste, grande pianiste. Et cette chanson qu'on écoute, et on parle juste après.
2: Oui.
0: À tout de suite.

0: Alicia Keys. Et cette chanson que vous avez dû écouter un millier de fois.
1: C'est ça. C'est ça. Et puis vue aussi en concert, donc ouais. Bah, c'est une femme extraordinaire.
0: Une voix incroyable, ouais. Et une grande artiste, c'est vrai. On va passer au questionnaire de Proust là dans un instant, parce qu'après on va vous libérer.
1: Oui.
0: Il y a un service dans pas longtemps. En quoi le chef est-il essentiel, parce que vous avez une brigade qui est assez importante. Votre rôle à vous en tant que chef, à ce moment-là du service, vous le voyez comment?
1: Alors déjà que j'ai une équipe qui travaille très très bien, qui est très minutieuse. Moi j'ai un dernier contrôle avant que ça sorte de mes cuisines. Parce que s'il venait à se passer quelque chose, j'en suis l'unique responsable.
0: Et vous donnez le tempo.
1: Et je donne aussi un rythme pendant le service.
0: Ça veut dire quoi?
1: Ça veut dire que faut toujours envoyer quelque chose. Toujours quelque chose doit sortir des cuisines. Les clients ne doivent jamais attendre. Alors je suis pas le seul à donner ce rythme-là. Hein. J'ai des personnes en salle, directeur de salle, sommelier, mon chef exécutif aussi. Mais faut vraiment donner un rythme, parce qu'on n'a que une heure et demie pour envoyer 40 couverts, qui peuvent être 40 couverts fois 4 plats ou 40 couverts fois 7 plats.
0: Ouais.
1: Ça dépend des menus qui sont choisis. Et des fois, il peut y avoir des surprises. On a des allergies, des intolérances, des personnes qui veulent plutôt ça que ça. Donc, chaque service est différent. Et il faut mieux être en avance que prendre du retard.
0: Voilà qui est dit.
1: Parce que le retard, il n'est jamais très bon.
0: C'est compliqué. Ouais. On passe au questionnaire de Proust.
2: Vous faisiez quoi cette année-là?
3: Le rock'n'roll venait d'ouvrir ses ailes.
2: En 1976, Véronique Sanson nous emmenait en voyage au Canada.

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2: Jean-Sébastien Monet, la qualité que vous préférez chez les autres ?
3: La rigueur.
2: Essentiel dans votre métier.
3: Ouais. Dans tout, dans notre métier, même dans la vie de tous les jours, parce que, alors moi, des fois, je le suis pas trop, peut-être dans la vie de tous les jours, un peu plus dans mon métier, mais j'aime vraiment ça chez les autres, ouais.
2: Le don de la nature que vous auriez aimé avoir?
3: Peut-être être un peu plus patient. La patience. Si on m'avait donné un don en plus.
2: Ça aurait été pas mal.
3: Ouais, ça aurait été
2: donc
3: pas mal.
2: Donc c'est tout l'inverse.
3: Ouais.
2: Bon, est-ce qu'il y a un plat, elle n'est pas dans la liste cette question, ouais, mais est-ce qu'il y a un plat que vous auriez aimé inventer?
3: Un plat que j'aurais aimé inventer, c'est une bonne question.
2: Je vous laisse réfléchir, ouais, je crois qu'on continue.
3: Ouais.
2: L'odeur et le goût de votre enfance. Le goût de votre enfance?
3: Le goût de mon enfance, c'est le saucisson. Ouais, la charcuterie. Je suis accro aujourd'hui à... Alors c'est peut-être que parce que mon papa me coupait des tranches assez facilement quand j'étais petit, je sais pas. Mais je suis capable de manger un saucisson tout seul aujourd'hui, et ça me rappelle vraiment mon enfance, cette charcuterie un peu sèche là.
2: Le pays où vous aimeriez vivre?
3: La Belgique.
2: Votre femme?
3: Alors je suis très bien en France, hein.
2: Oui.
3: Mais la Belgique, à chaque fois que je vais en Belgique où j'ai rencontré Elodie, ma compagne, je me sens vraiment bien là-bas.
2: Qu'est-ce qui vous plaît là-bas?
3: Bah, l'accueil des gens, le sourire des gens, la propreté du pays, l'environnement, enfin tout. Il y a vraiment. Là, on a passé encore quelques jours à Anvers. C'est une ville magnifique sur son architecture, sur la culture, sur la mode, sur tout.
2: On mange bien?
3: Oui, on mange bien. Ouais.
2: Parfait. Voilà. Et enfin, votre devise?
3: Ma devise, c'est peut-être une transmission de mon père, que je me dis quand même tous les jours, qui me disait toujours, si tu ne cesses de vouloir être le meilleur, tu deviendras forcément moins bon. Et ça, c'est important pour moi. Ouais.
2: Méditer, méditer là-dessus. Mmh. Un petit plat quand même que vous auriez aimé inventer?
3: Un petit plat que j'aurais aimé inventer.
2: Ou peut-être celui sur lequel vous travaillez en ce moment?
3: Oui,
2: qui
3: bah,
2: vous tient à cœur.
3: On fait tellement de choses différentes, c'est vrai que c'est assez compliqué. On a un plat, nous, que les clients aiment bien chez nous quand même, c'est cet œuf pané frit, qui est un produit très simple, mais qu'on vient associer à des langoustines bretonnes et du caviar qui suit les saisons parce qu'on change sa garniture tout le temps. Là, elle est associée aux asperges blanches de Jean-Marc Coulon en ce moment. Et on fait toujours une sauce assez gourmande. C'est une bisque de tête de langoustine avec une crème fouettée à la fin. Donc ça, c'est un plat assez gourmand.
2: Parfait. On a faim maintenant parce qu'on s'approche de midi. Hein, il fallait bien qu'on ait un petit peu faim,
3: ouais,
2: en cette fin d'émission. Merci beaucoup, Jean-Sébastien. On vous libère parce que là, vous filez.
3: C'est ça. À midi, il faut que je sois en cuisine.
2: Bon service.
3: Merci beaucoup.
2: À bientôt.
3: À bientôt. Au revoir.

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0: 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Charles Aznavour sur votre radio ici même. C'est ainsi que s'achève cette émission. Je vous rappelle le match, vous ne l'avez pas oublié, c'est sûr, Le Mans-Reims au stade Marie-Marvin ce soir. Ce qu'il faut dire, c'est que nous sommes en direct à partir de 19h30 pour vivre ensemble ce grand moment.
1: On l'espère.
0: On l'espère, mais on y compte. Surtout, on envoie des bonnes ondes. Bruno Van de Stick sera sur place ainsi que Yann Lastenette. La météo de ce soir, ben on y vient, tiens, justement, juste après le journal.
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0: 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Les infos, Jules Jouet, on espère que le stress n'envahira pas les joueurs du Mans FC.
3: Dans un stade Marie-Marvin plein et pour son dernier match à domicile, ils affronteront ce soir avec à la clé une possible montée en Ligue 1. Pour ça, le Mans doit gagner et dans le même temps espérer une défaite de Saint-Etienne sur la pelouse de Rodez. Forcément, ce match décisif est dans la tête des 100 et or depuis le début de la semaine, mais le capitaine Edwin Quarchui refuse de se mettre la pression.
4: Déjà, on a l'expérience un peu aussi de la saison dernière, où c'était un peu quasi le même contexte, avec le stade plein la dernière journée. Donc, ce sera un peu ce qu'on a déjà pu vivre avec 80% de l'effectif. Donc, voilà, on a cette expérience-là. Ça peut être que positif. Voilà, vraiment, on attendait ça depuis un moment. Moi, c'est ma quatrième année, donc voilà, ça nous fait vraiment plaisir. En tout cas, ça me fait vraiment plaisir qu'il y a autant de supporters qui viennent sur ce match. Et voilà, on espère vraiment que ça pourra continuer même sur les matchs à venir et même les années à venir.
3: Le capitaine du Mans et ses coéquipiers pourront compter sur votre soutien. Pour la première fois de la saison, le match se jouera à guichet fermé. Près de 25 000 spectateurs sont attendus. Il risque d'y avoir beaucoup de monde aux abords de l'enceinte sartoise. Yann Lastenette vous donne tous les conseils à savoir pour éviter d'être coincé dans les bouchons.
5: Le premier conseil, c'est de privilégier les transports en commun, tram ou bus, pour éviter les bouchons. L'arrêt Antares-Stade Marie-Marvin sur la ligne T1 se trouve au pied du stade, qui est aussi desservi par les bus 24 et 27. Si vous prenez votre voiture, les organisateurs recommandent de privilégier le parking rouge, 2400 places, avenue du Panorama, à 10 minutes à pied du stade. On y accède par la rue de Laigné pour accéder au parking M2, 1750 places, et M3, 1000 places, à 5 minutes à pied du stade. Il vaut mieux éviter la route de Tours et passer par le boulevard des Italiens en suivant la signalétique parking M2, parking M3. Rappelons que le parking M1 du chemin aux bœufs, situé à proximité du stade, est réservé aux personnes à mobilité réduite. Les portes du stade ouvrent à 18h30. Pensez à imprimer votre billet, même si vous l'avez acheté en ligne, pour gagner du temps lors des contrôles. Et puis si vous êtes coincé dans les bouchons, branchez-vous sur Icyman qui retransmet le match.
3: Les précisions de Yann Lastenette sont à retrouver sur notre site internet. Le Mans-Reims, coup d'envoi, 20h. Un match, comme vous venez de l'entendre, à suivre en direct et en intégralité sur votre radio Ici Mène. Prise d'antenne dès 19h30 avec Bruno Van de Stick. Et sur ses réseaux sociaux, le club 100 et or encourage les supporters à venir soutenir ses joueurs dès 18h, à leur arrivée en bus au stade Marie-Marvin. 30 pompiers mobilisés en ce moment pour un feu de ferme en Sarthe. Ils ont été appelés peu avant 10h dans la commune de Saint-Aubin-de-Locné, plus précisément au lieu-dit La Bouteillerie. On ignore encore l'ampleur et les dégâts causés par l'incendie. Les pompiers sartois qui ont eu une nuit agitée. Une caravane a pris feu ce matin à Ivray-l'Évêque peu avant 3h au lieu-dit Coq-Grillant, pas loin de Papéa-Parc. Les flammes se sont ensuite propagées dans un pavillon de 120 mètres carrés situé à proximité. Une heure plus tard, ils se sont rendus au Mans après un départ de feu dans la cuisine d'un appartement boulevard Clémenceau. Au total, 43 pompiers ont été mobilisés sur ces deux incendies. Il n'y a eu aucun blessé ni de personne à reloger. Le motard victime d'un accident hier vers 22h30 à Précigné, près de Sablé-sur-Sarthe, souffre d'une blessure grave à la jambe. Selon un officier de la gendarmerie, il a chuté de sa moto alors que son casque était mal sanglé avant d'être transporté au centre hospitalier d'Angers. 12 pompiers lui ont porté secours. L'édition 2026 du Festival des Affranchis à la Flèche sera forcément différente. Ce sont les mots de la présidente du Carrois, plus grosse association fléchoise, après la diminution des subventions annoncées jeudi par la mairie. Moins 82 000 euros au total sur l'enveloppe globale. Le maire Romain Lemoyne se voulait pourtant rassurant au moment de l'entre-deux-tours des municipales. Le monde associatif s'était mobilisé pour justement alerter les habitants sur un risque de baisse, voire de suppression des subventions.
1: Bon, Bérénice, j'espère que quand on se retrouvera demain, on aura une bonne nouvelle à annoncer à tout le monde.
0: Moi aussi, j'espère.
1: Une montée en Ligue 1. Et on le répète, ce soir, dès 19h30, sur notre antenne avec Bruno Van de Stick. Et le match sera commenté par Yann Lastenette. Et la question qu'on se pose,
0: Quelle météo pour ce soir ?
1: Eh oui.
0: Coussi, coussa.
1: Mince.
0: On ne sait pas trop. En tout cas, en regardant le ciel là, en tout cas vu du Mans, on se dit qu'on peine à croire que le temps va tourner à l'orage et pourtant c'est ce qui est annoncé par Météo France. Cet après-midi, les nuages vont être de plus en plus nombreux et quelques averses s'invitent aussi dans le ciel sartois cet après-midi et en tout début de nuit aux alentours de 23h. Les températures annoncées 20 à Vibré, 21 à Fresnay-sur-Sarthe et Saint-Calais, 21 degrés aussi pour Le Mans et Bonnétable, il fera 22 à Montval-sur-Loire et à La Flèche. Demain, on prend les mêmes et on recommence, un ciel variable, nuages éclaircis et averses dans le ciel sartois. Bonne chance.
1: Allez, Le Mans FC.
0: Ciao, à demain.
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7: Bonjour, bonjour, merci d'avoir choisi votre radio ici. C'est Willy vient déjeuner chez vous, numéro 1049.
0: Ah là là, village, hein. Bonjour la tribu.
8: Bonjour.
7: Alors, qui est là aujourd'hui? Nicolas Malabeuf, notre enfant de la télé. Bonjour mon bon Nicolas.
9: Bonjour Willy, bonjour tout le monde.
7: Et Fabien Imo, notre geek. Bonjour mon Fabinou.
8: Bonjour Willy, bonjour à tous.
7: Et bienvenue à tous, j'espère que cette semaine fut bonne.
8: Excellent.
7: Excellent, parfait. J'espère que ce brin de Muguet hier à 50 balles, les trois brins, vous a bien fait plaisir. Voilà, parce que là, là,
8: ça,
7: fait, ah, bah là ça fait 10 balles la touchette, là, ça fait mal. Là.
8: Ça fait mal.
7: Et bien voilà, nous sommes là, mes amis, jusqu'à 13h pour vous présenter votre talk show pas comme les autres, le seul à la radio française qui mélange humour et sérieux pour comprendre et apprendre de l'actu, le talk show utile de votre radio utile. Alors notez bien les dossiers du jour. D'abord, attention, si vous avez acheté des billets d'avion pour mai, juin, juillet, votre compagnie peut augmenter le billet d'avion, voire même carrément annuler le vol.
8: Mais
7: justement, pourquoi? Comment? Mais que faire, bordel? Telles sont les questions que vous vous posez. Eh bien, notre invité vous donnera des réponses dans une minute. Et à 12h30, la folie Michael Jackson.
9: Ah, voilà. C'est votre idole.
7: Ça, vous savez que c'est mon idole, c'est mon chanteur mort préféré. Je ne pouvais pas passer sous silence le succès du film Michael au cinéma. Presque 2 millions de spectateurs en une semaine. Pourquoi 17 ans après sa mort est-il toujours le King of Pop? La réponse dans 20 minutes. Et bien sûr, vous le savez, on fait cette émission tous ensemble. D'abord sur le groupe Facebook. Alors, mon Fabinho.
8: C'est gratuit le groupe Facebook.
7: Ah, bah bien sûr que c'est gratuit. Hélas, moi je vous le ferai payer si ça tenait qu'à moi. Mais je ne peux pas.
8: Pour nous retrouver, vous tapez sur Facebook oui. Youpi la vie avec Willy Rovelli. Bim, vous tombez sur nous.
7: Oui.
8: Et la question du samedi.
7: Alors,
8: quelle est votre chanson préférée de Michael Jackson?
7: Alors.
8: Pour l'instant, zéro commentaire.
7: Oh merde.
8: Et donc,
7: qu'est-ce que c'est ça?
8: Et le sondage, avez-vous vu le biopic de Michael Jackson?
7: Bon.
8: Plus de 50% de non.
7: Ah, oh, bon, bah, on va vous donner envie d'aller le voir. Non, non, et vous, non.
8: Alors,
7: vous répondez à ma question, merde. Pour une fois que je trouve une question intéressante.
8: Alors, j'ai l'impression que tout le monde s'en fout.
7: Non. Les gens ne sont pas encore réveillés. Ils viennent de se lever à l'instant. Quelle est votre chanson préférée?
8: Donc, faites plaisir à Willy Rovelli. Vous vous abonnez déjà sur Facebook, c'est gratuit. Youpi la vie avec Willy Rovelli. Et vous répondez au sondage du jour.
7: Inventez un truc, je m'en fiche juste pour me faire plaisir. Et puis sinon aussi le 0810 055 056. Appelez-nous, c'est la plus grande émission du monde. Vous êtes tous des chroniqueurs. Vous faites tous partie de cette tribu. Vous nous appelez pour réagir sur tous les thèmes. Dès que vous avez envie de dire bonjour, tac, bonjour. 0810 055 056 et vous repartez avec quoi?
9: Avec une carte carburant.
7: Ah bon?
9: Et elle est comme Michael Jackson, elle est multicolore. Et elle vaut 100 euros.
7: Et elle est vivante, elle. 0810 050, quoique.
8: Il est peut-être vivant.
7: Hein. Eh oui, on sait pas. Il était sur une île avec Elvis Presley.
8: Et voilà, et Eddie Mitchell.
7: Non, pas merde.
8: Allez, on enchaîne.
7: Bon, c'est bon, Nathalie.
8: On a tout dit.
7: Allez, démarrons.
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7: Allez, ouvrons notre premier dossier. Bonjour Linda l'aînée.
10: Bonjour.
7: Bienvenue ici Linda, vous êtes la rédactrice en chef de l'éco-touristique et co-auteur de « Quand le tourisme s'éveillera » aux éditions de l'Aude. Alors, vous nous confirmez déjà que les compagnies aériennes peuvent annuler des vols là pour les mois qui arrivent, mai, juin, juillet, à cause de la flambée du prix du kérosène, c'est vrai ça? Annuler, carrément.
10: Alors oui, effectivement, les compagnies aériennes peuvent annuler des vols, et c'est ce qu'elles ont commencé à faire, vous l'annonciez. Transavia, par exemple, a décidé de renoncer à 2% de ses vols au mois de mai et au mois de juin.
7: Ouais.
10: Donc ça ne concerne pas l'été pour l'instant, et d'autres compagnies aériennes ont annoncé des baisses sur l'été et également jusqu'au mois d'octobre.
7: Mais ce sont
10: reste quand même dans des proportions limitées pour l'instant.
7: D'accord, mais ce sont quels vols? Pourquoi certains vols? Pourquoi certaines destinations et pas d'autres?
10: Alors, les compagnies aériennes font les arbitrages en fonction de leur programme au global. Et il va sans dire qu'elles vont sans doute annuler des vols pour lesquels il y a beaucoup de fréquences par jour.
7: Ah.
10: De sorte que le consommateur soit moins lésé que sur une ligne qui est opérée une seule fois par jour.
7: J'ai compris. Alors, et comment est-ce qu'on est prévenu? Est-ce qu'on est prévenu dans un certain délai? Est-ce que je peux faire quelque chose, à part gueuler? Est-ce que je peux faire quelque chose? Être indemnisé?
8: Manifester.
7: Qu'est-ce que je peux faire?
10: Alors, les compagnies aériennes s'organisent pour prévenir les clients en amont. Ouais. On l'a vu encore une fois pour Transavia, les clients ont été prévenus par email ou par SMS. D'accord. Que peut-on faire dans ces cas-là?
7: Ouais.
10: Il y a différents cas de figure, mais en général, la réglementation fait que vous pouvez très bien vous voir proposer un vol de substitution,
7: ouais,
10: un report.
7: D'accord.
10: Éventuellement, vous n'acceptez pas cette solution, et à ce moment-là, vous avez le droit à un remboursement. D'accord. Sous 7 jours.
7: Ah, sous 7 jours. Remboursement.
10: Ça, donc, dans le cadre d'un vol sec. Et le remboursement, donc, est une obligation. En revanche, dans le cadre d'un forfait, les obligations sont renforcées. Là encore, la compagnie aérienne doit proposer une solution, donc ouais, un report ou bien une annulation sans frais ou bien un remboursement. Et par ailleurs, le professionnel, donc agent de voyage et tour opérateur, est également présent pour accompagner le voyageur dans ses démarches.
7: Bon, très bien. Au moins, c'est clair. Merci, Linda. Et par exemple, s'ils augmentent le prix du billet, parce que ça aussi, j'ai vu passer ça, hein, qu'ils peuvent augmenter. Je veux dire, on a acheté le billet, on l'a payé, tout ça, mais ils peuvent vous envoyer un message pour vous dire, ding, pas, va falloir payer
8: en plus. Mais non.
7: Ça, c'est vrai aussi, ça.
10: Alors, en fait, là aussi, il y a deux cas de figure. Ah. Si vous avez acheté un billet d'avion sec, sans autre prestation, si vous l'avez déjà payé, normalement, la compagnie aérienne ne peut plus augmenter le prix.
7: D'accord.
10: Il ne peut plus y avoir de surcharge carburant.
7: D'accord.
10: La surcharge carburant, elle est appliquée avant l'achat.
7: D'accord.
10: En revanche, dans le cas d'un voyage à forfait, donc qui comprend un billet d'avion et un hébergement, il est possible d'avoir une surcharge, mais limitée. Elle ne doit pas excéder 8% du prix global.
7: Très bien.
10: Et le consommateur doit être prévenu en amont, donc 20 jours avant.
7: Bon, très bien. Vous nous confirmez, Linda, du coup, qu'avec tout ça, je ne sais pas, est-ce que les Français réorganisent un petit peu leurs vacances? Est-ce que finalement, ils se disent « je vais rester en France plutôt qu'ailleurs » Enfin, est-ce que vous avez vu un petit peu ce mouvement-là?
10: Oui, tout à fait. Déjà, il y a beaucoup plus d'attentisme que d'habitude.
7: Ouais.
10: Les Français ont envie de partir en vacances, pour ceux qui en ont les moyens, mais ils hésitent beaucoup, puisqu'il y a une flambée du kérosène et des carburants à la pompe. Et ce qu'on observe dès maintenant, c'est un report sur des destinations plus proches.
7: Ah oui.
10: On regarde, par exemple, les réservations effectuées dans les agences de voyage au niveau des séjours, eh bien, au mois d'avril, les ventes ont baissé de 13% au global. Toutefois, la France, elle se maintient. Elle est à moins 1%. L'Espagne, elle se maintient également. Elle est seulement à moins 2%. Mmh. Alors que d'autres destinations un peu plus lointaines, y compris d'ailleurs l'Italie, la Grèce, mais également sans doute la Turquie ou les Égyptes, eux décrochent vraiment.
8: Il y a
10: un report sur des destinations plus proches, France, la France proche, et puis également l'Espagne, puisqu'on peut y aller
8: en voiture,
10: à la fois en voiture et également
7: même
10: en
7: train. Ouais, et puis même en train, il y aura peut-être beaucoup de rapports dans le train, de reports dans le train. Merci infiniment, Linda. C'était très clair.
8: Bravo.
7: Moi, j'applaudis Linda. Quand c'est clair, on applaudit nos invités. Voilà, bravo Linda Lenné, rédactrice en chef de l'éco-touristique et co-auteur de Quand le tourisme s'éveillera aux éditions de l'Aube. Allez, dans un instant, c'est vous que je veux entendre. C'est la libre antenne du week-end. Appelez-nous pour réagir sur tout ce que vous voulez. Est-ce que vous avez prévu vos vacances? Oui, non. 0810 055 056. On parle de quoi dans un instant, mon Fabinou?
8: L'actu web de la semaine. Un fromage français fait le buzz en ce moment sur les réseaux sociaux. C'est un fromage franc-comtois.
7: Oui.
8: Et je vous explique pourquoi dans un instant.
7: Merci infiniment de nous expliquer pourquoi dans un instant. Est-ce que vous aimez Vanessa Paradis?
8: Ah oui, ça on adore.
7: Je l'ai reconnue. C'est Vanessa Paradis sur votre radio ici. Merci d'être avec nous. Nous sommes là.

0: Mais il est là, chaque mon week-end. Bébé.
1: Il est là, mon gros bébé.
2: Pépé.
1: Non, non, c'est, vous êtes mes deux gros bébés. Franchement, c'est
2: pourquoi
1: vrai.
2: Gros
1: êtes...
2: ah, non, c'est pour Nico, gros.
1: Bébé. Vous êtes mes bébés, les bébés que j'ai pas eu, que je n'ai pas eu. Vous êtes mes, ma paire de jambes. Ma paire...
2: Oui, bon, bon,
1: alors,
2: on a compris.
1: Alors, Fabien, allez, Hibault, bon, alors.
2: Il est l'heure de la mise à jour. Toute l'actu web qui a retenu mon attention cette semaine. On démarre avec la tendance food du moment.
1: Oui.
2: Un fromage est en train de devenir viral sur les réseaux sociaux et c'est la cancoyotte.
1: Ah oui, c'est vrai.
2: Elle colle à la cuillère, elle sent l'ail, et je ne parle pas de mon ex, elle vient de Franche-Comté, et elle coûte 2,50€, je parle bien sûr de la cancoyotte. Ce fromage est en train de conquérir les réseaux sociaux et personne ne l'avait vu venir. La cancoyotte à la côte, grâce à l'influenceur Joanne Paps.
1: C'est vrai, Joanne Paps.
2: Je connais pas. Qui a posté cette vidéo.
3: 100 grammes de cancoyotte, 8 grammes de gras,
1: oh là là.
3: 16 grammes de prot. Comment
1: prot.
3: C'est possible? Je suis sur un nuage de fromage et j'ai qu'une seule chose à dire, merci la Franche-Comté.
2: Ce fromage franc-comtois, voilà, ne coûte pas cher, ce n'est pas trop gras et surtout ce fromage contient une bonne dose de protéines.
1: Prot. La prot.
2: Et vous qui faites de la muscu,
1: hein,
2: ça pousse. Résultat, certains internautes n'hésitent pas à faire des kilomètres pour se procurer de la cancoyotte.
4: Est-ce que j'ai fait plus de 500 km pour
1: ah
4: m'acheter la cancoyotte?
1: Bah oui.
5: Allez, quand même.
1: Oui, quand même,
2: pour info, les ventes de cancoyotte ont progressé de 7% et certains rayons de supermarché sont complètement vides en ce moment. Voilà, c'est le fromage à la mode. Donc vive la cancoyotte et vive la Franche-Comté.
1: Bravo.
2: Toujours dans l'actu web de la semaine, je vous présente Johan, 23 ans, originaire de Toulon. Il se lance sur les réseaux sociaux en tant que créateur de contenu. Vous savez, c'est le métier à la mode en ce moment. Mm-hmm. Mais problème, il a du mal à décoller et faire le buzz. Du coup, cette semaine, il a eu une idée. Il a livré des pizzas gratuitement en Ferrari. Il s'est filmé et bim, le buzz, hein, comme quoi. Parfois, pour faire le buzz, il faut juste avoir une Ferrari dans son garage.
5: Oui, hein, c'est pas compliqué.
2: C'est pas broutille pour vous.
1: C'est rien du
2: une
1: tout.
2: Une broutille. Tiens, écoutez ça.
1: Ah oui, Van Halen.
2: Jump de Van Halen. C'est la musique d'entrée des joueurs de l'Olympique de Marseille.
1: Ouais.
2: Eh bien, aujourd'hui, j'ai une pensée pour l'OM et surtout pour les supporters de Marseille. En fait, les supporters sont au bout du roule-masse. Ils en ont marre de voir leur équipe enchaîner les mauvais résultats. Ouais. Écoutez-les dimanche dernier en sortant du Vélodrome.
6: J'ai la haine.
2: Ouais, ils en
6: ont un. Bah, moins, ils ont joué Greenwood. Comment Greenwood, il est pas titulaire? Comment c'est possible?
1: Comment c'est possible?
6: J'ai envie de serrer, les gars.
1: Ouais,
6: comment c'est possible?
7: Abibé, tu es un gros comique. Prends tes valises. Va Saint-Charles. Prends le train.
8: Pas court, va le club. Et qu'on se fasse racheter par un vrai actionnaire. Parce que j'en ai marre.
1: Ah oui, je crois qu'ils en ont marre.
2: Ah, ils en ont marre. Ça me fait de la peine. Et en plus des mauvais résultats, le club a décidé de changer de logo.
1: Ah oui.
2: Bon, bah voici la réaction des supporters. Hein, sans surprise, sa gueule.
9: Je donnerai pas un euro pour le nouveau logo.
5: Tu as acheté le maillot et tout?
9: Le logo, il est là. J'achète pas le maillot.
5: Ah ouais.
9: Moi, je te dis, prends en cas, je l'achète pas. Mais c'est impossible, mon frère. C'est quoi ce logo?
2: Ce que j'aime, c'est qu'ils ne sont pas du tout excessifs dans leurs propos. Allez, courage aux supporters marseillais.
1: Courage.
2: C'est un mauvais moment à passer. Cet après-midi, l'OM se déplace à Nantes. Ouais. Donc, allez, droite au but. Enfin, il va peut-être falloir un GPS aux joueurs pour retrouver justement le chemin des buts.
1: Oh là là. Pas nous fâcher avec tout Marseille, toi.
2: Mais
1: vas-y, toi, te balader à Marseille, là, en disant ça.
2: Il est malin, je dirais pas.
1: Moi, j'ai pas dit ça. J'adore Marseille en plus, alors tu vois. Je vous aime, Marseille. Vas-y, toi, sur la canebière en train de dire ça.
2: Je reste à malin.
1: Chronique. Non, mais.
2: On les embrasse. Non, mais.
10: Avec toute sa
2: famille. On les aime, justement.
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1: Ça va, Corinne?
12: Oui, bonjour, Willy. Bonjour, l'équipe.
1: Ça va, la Coco?
2: La Coco.
12: Ça va.
1: Ça va? Tu nous appelles d'où, la Coco?
12: L'Auvergne, du Puy-de-Dôme.
1: Puy-de-Dôme, oui, on marche fort dans le Puy-de-Dôme, j'ai l'impression. Hein, j'ai l'impression que
12: On marche un peu.
1: Non, je parlais de nous.
2: Oui.
1: Je parlais de nous en termes d'audience.
2: Bon, enfin, ça marche.
1: Corinne, elle marche plus. Doucement. D'accord. Bon, bah ça va. Bah, tout le monde marche alors. Bon, ça va alors. Ça va, Corinne, tu voulais réagir sur quoi, ma chérie?
12: Sur Michael Jackson.
1: Ah, tu aimes bien? T'aimes bien Michael Jackson?
12: Ah oui, j'ai toujours aimé, oui.
1: Moi aussi. T'as une chanson préférée ou pas? Un truc qui...
12: Eh ben, c'est ce que je disais à votre...
1: Oui, Sandarina.
12: Oumaïma. Qui trouvait pas le morceau. Human Nature.
1: Human.

0: Ah mais qu'est-ce que c'est beau, hein. C'est la beau. Nature humaine.
1: Ah oui, c'est magnifique.
0: Ah, la nature humaine. Et tu l'as déjà vu en concert?
1: Non, non, voilà. Malheureusement, ben j'aurais bien voulu. Hein.
0: Moi, je l'ai vu cinq fois. Moi.
2: Où ça,
0: je sais que j'ai de la chance.
2: Où ça?
0: Une fois à Lausanne, quand j'étais tout petit, c'était le premier concert de ma vie que j'ai vu. C'était Michael Jackson, le Bad Tour, wow, à Lausanne.
1: D'accord.
0: Et après, je l'ai vu à Paris trois fois. Et la dernière fois que j'ai vu, c'était avec, j'avais amené Mamma Rovelli avec moi au Parc des Princes.
3: C'est gentil.
0: Eh ouais, ma Corinne, je n'ai de la chance. Bah évidemment qu'elle en a. Oui, après, j'espère qu'elle a d'autres souvenirs avec moi quand même. Mais en tout cas, oui.
1: Bah oui, j'espère aussi, mais c'est un sacré souvenir.
0: Tu as des enfants, t'as des enfants, Corinne?
1: Non, j'ai pas d'enfants.
0: Ah bah tant mieux, t'as raison, va. Oh là là, on s'en
1: tape. Tranquille comme ça.
0: T'as un mari, t'as un mec, non plus?
1: Non plus.
2: Non plus, mais elle est tranquille.
1: T'es la plus heureuse.
0: Eh, t'es la plus heureuse, ma Corinne. Franchement, les mecs jusque là, hein?
1: Ah oui.
0: Que des cons, hein? Que des cons. Voilà, bien raison, ma Corinne.
1: Bon, pas
0: globalement. Globalement, ouais. Merci, ma Corinne, d'être passée nous voir. Et vive Michael Jackson, et tu pars avec.
3: Pas d'enfant, pas de mec, mais peut-être une carte carburant de 100 euros.
0: On te rappelle peut-être.
1: C'est bien parce que j'essaye de jouer plusieurs fois, mais
0: oui,
1: je suis
0: Bah écoute.
3: C'est ta chance, hein.
0: Tu vas pas non plus nous faire
2: un nous engueule,
0: Corinne. Tu vois, elle était aimable au début, et là, c'est bon. Au revoir, Corinne, on t'embrasse fort.
1: Si ça gueule. Merci,
0: comme ça,
1: moi aussi, bon week-end.
0: Ciao, ciao, Bella. Ciao. On va la faire gagner, ça le rappellera
2: plus. On est débarrassé.
0: Au revoir. Allez, dans un instant, je vous présente un invité pas banal, parce qu'on aime vous présenter des invités
4: pas banaux.
0: Mais d'abord, on va écouter Amir avec un l'imparfait sur votre radio ici, à tout de suite.
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0: C'était Amir avec Anna Parfaite.
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0: Allez, comme promis, place à la personne pas banale du samedi. Alors là, on écoutait Alain Parfaite, mais là, c'est Alain Remeau. Bonjour Alain.
3: Oui, bonjour Woody.
0: Bienvenue ici, mon cher Alain. Vous venez de quel coin de l'Île-de-France déjà, qu'on sache à peu près où vous êtes?
3: Ben, je suis dans les Yvelines. Orgeval.
0: Ah, Orgeval, oh, ben, c'est à côté de chez Fabien Imo. Ouais. Allez boire l'apéro chez Fabien après, d'accord?
4: Il y a du stock.
3: Ouais, il y a du stock. Avec plaisir.
0: Alors, mon cher Alain, vous avez une passion pas banale que je connaissais pas trop avant de vous parler et que je trouve ça trop mignon. Vous faites quoi comme activité, mon cher Alain?
3: Alors, entre autres, j'ai l'activité de taxi-danseur.
0: Taxi-danseur. Alors, allez-y, expliquez-nous c'est quoi taxi-danseur, parce que franchement, c'est trop bien.
3: Alors, un taxi-danseur, c'est un danseur qui connaît toutes les danses, qui se pratique dans les après-midi dansants, et qui que l'on fait venir pour inviter les dames qui ne sont pas invitées ou qui sont seules.
0: Mais c'est trop bien, c'est-à-dire que en fait, on vous invite donc généralement à des thés dansants pour venir danser, et généralement avec des femmes qui n'auraient pas de cavalier, c'est ça, hein?
3: Voilà, ce sont les organisateurs du thé dansant qui font appel à moi et qui me demandent de faire danser les danseuses qui sont seules, qui n'ont pas de cavalier et qui ne sont pas invitées.
0: Voilà, qui ne sont pas invitées.
3: Pour les fidéliser un peu, parce que si une dame vient pour paye une entrée pour danser et qu'elle ne danse pas,
0: elle reviendra plus.
3: Eh bien, elle va faire forcément, elle reviendra pas et fera une mauvaise publicité. À l'établissement.
0: Voilà, mais c'est trop bien. Donc vous faites quoi? Alors, vous allez voir une femme qui est assise, qui est toute seule, et vous lui dites « Tu veux danser ?» Et là, elle vous dit quoi?
3: Non, c'est pas tout à fait comme ça que ça se passe.
0: Oui, mais je caricature.
3: L'orchestre nous présente comme taxi danseur déjà au début de l'après-midi dansant. Et puis on est habillé un peu d'une façon un peu particulière. On a un petit gilet généralement et on a notre nom et notre fonction de taxi danseur qui est affichée sur le gilet.
0: Voilà. Trop bien. Mais allez-y Alain, excusez-moi.
3: Oui, je disais que donc quand la danse commence, eh bien on attend que les danseurs qui ont payé leur entrée aillent inviter les danseuses et nous on intervient après pour faire danser celles qui restent assises sur leur chaise.
0: Restent assises, voilà. C'est mais c'est trop bien, franchement. Et est-ce que parfois vous avez des refus? Est-ce que parfois vous prenez des vents? Parce que nous trois, on se prend que des vents.
3: Généralement, quand on nous refuse, c'est parce qu'elles ne connaissent pas très bien la danse qui est jouée. Et donc, du coup, elles nous disent revenez me voir lorsque ça sera un tango ou quand ça sera un passo doble. C'est une danse plus facile pour elles.
0: Voilà, parce que vous, Alain, vous connaissez toutes les danses.
3: Voilà, oui, je connais toutes les danses puisque je suis professeur de danse.
4: Ouais. Même le moonwalk.
0: Est-ce que vous moonwalkez, mon
3: sœur? Toutes les danses qui se pratiquent ont été dansantes, bien sûr.
0: Alain Jackson. Et donc, généralement, quand on vous demande de venir, vous dansez quoi? 4 heures par soirée, c'est ça?
3: Voilà, c'est entre 4 heures et 5 heures, ça dépend.
0: C'est fou, hein. C'est trop bien. Ouais. C'est trop bien, mon cher.
3: Mais vous, il faut venir avec 3 chemises, hein, parce que...
0: À l'insu. Je ne sais pas si ça va faire venir les meufs en disant ça, Alain, mais enfin bon. À l'insu.
4: Mais quand on fait appel à vous, vous venez gratuitement ou on vous...
0: Ah non, il est payé.
4: Ah oui,
0: Alain,
4: il est payé. D'accord.
0: Alain, il est payé, on est d'accord.
3: Ah oui, voilà.
4: Je savais pas.
0: Non, c'est un vrai travail.
3: On me demande un devis et puis je fais facture.
0: Une entreprise, ok. Tiens, Alain, écoutez ça. Est-ce qu'on peut...

0: Oui, bien sûr, à partir du moment, où c'est rythmé.
1: C'est rythmé. Bien sûr. Bah bravo.
2: C'est un pro. C'est un pro.
1: Je trouve ça trop, trop bien. Alain Remeau, bravo. Taxi danseur, et grâce à lui, aucune femme ne reste sur le carreau lors de soirées dansantes. Bravo, mon cher Alain. Merci beaucoup.
0: Exactement.
1: À très bientôt, mais Alain, merci infiniment. Au revoir, au revoir. Bon, vous aimez être ici.
2: Ah, oui.
1: Vous aimez la pub.
2: Ah, bah, oui.
1: Bah, tant mieux, parce qu'elle arrive. Et juste après, les infos pratiques près de chez vous avec le ICI Express.
2: Tchou-tchou.

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2: Vous aimez la pêche, vous êtes sur le secteur de Marigné-Layé. C'est à partir d'aujourd'hui et jusqu'à lundi inclus. Pêche à la truite sur le plan d'eau. Le passe 3 jours vous coûtera 20 euros, mais vous pouvez payer aussi à la journée. La carte de pêche est obligatoire. 6 truites par personne maximum et restauration sur place. Bientôt à Torcé, en Valais, le motocross va accueillir notamment le championnat de France de sidecar cross élite. L'épreuve a lieu le 14 mai, mais les billets sont déjà en pré-vente. Si vous les achetez avant le 12, il vous en coûtera 15 euros au lieu de 20 le jour même. Pour cela, il faut vous adresser au groupe sportif de Torcé. Enfin, à Saint-Calais, les travaux de réhabilitation du plan d'eau sont terminés. Le parcours piéton mobilité douce est de nouveau possible. L'inauguration a lieu demain à 15h.
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3: Partons gaiement vers la deuxième demi-heure de votre talk show du samedi. Alors ici, c'est comme le talk show de Léa Salamé, quelle époque.
4: Mais en pas pareil.
3: Sinon, c'est la même chose. Vous allez voir dans un instant, on va parler de Michael Jackson. Non, bien non, évidemment, non, et du non, film non. Michael qui cartonne. C'est pas mal, hein.
5: Ouais, c'est pas mal.
3: Hey, votre tribu
5: on
3: là.
5: On peut faire un concours de cris. Appelez-nous.
3: Ah oui, appelez-nous. Ça, c'est une bonne idée à la con. Alors, appelez une autre radio. Je veux pas entendre ça ici. Notre enfant de la télé, Nicolas Malabeuf. Et notre spécialiste web, Fabien Aymaud.
5: Oui,
3: et bien sûr, faites partie de cette tribu. Alors,
5: sur le groupe Facebook, oui. Youpi la vie avec Willy Rovelli.
3: Oui.
5: On parle de Michael Jackson,
3: oui.
5: Forcément. Donc, alors, votre chanson préférée de Michael Jackson.
3: Alors,
5: Michael Bénard a écrit Black or White.
3: Ah, Black or White. On a Black or White ici. On a Black or White. On écoute un peu Black or White.
5: Anne, c'est Criminal.
3: Ah, Smooth Criminal.
5: On a Criminal, non, mais on n'a pas Criminal.
3: On a Smooth Criminal.
5: Anna, c'est Beat It.
3: Ah, Beat It, hein, Beat It, Beat It. Okay, c'est Beat It.
5: Pas mal. Okay. Et Isabelle, c'est Billie Jean.
3: Billie Jean, on a Billie Jean, ou pas? Ah. Ah, ça, c'est ma chanson préférée.
5: Ah, oui. Donc continuez à réagir sur le groupe Facebook, c'est complètement gratuit.
3: Merci.
5: Pour nous rejoindre, vous tapez Youpi la vie avec Willy Rovelli.
3: Voilà, et appelez-nous, tiens aussi, 0810 055 056, c'est la libre antenne du week-end. Appelez-nous pour dire ce que vous voulez. Vous êtes les bienvenus pour réagir sur, dès que vous entendez un truc, clac clac, vous nous appelez et vous repartez avec quoi, mon cher Nicolas?
6: Eh bien, deux cadeaux, déjà l'honneur de parler avec
3: déjà,
6: Willy Rovelli.
3: Et ça, c'est quand même
6: le second,
3: pas mal.
6: La carte carburant de 100 euros, je ne sais pas c'est quoi le mieux, mais voilà.
3: Non, c'est moi. Je cherche pas, c'est moi. Merci mon bon Nicolas, merci mon bon Fabien. Merci à tous, à la France entière. Oh là là, oui, j'ai oublié de vous le dire. Attends, puis on va prendre encore une minute au point où on en est. Non, mais il y a 15 jours, les audiences sont sorties. Puis comme nous, on est déjà à la pointe de l'actu. Je vous en parle 3 semaines après, mais pour vous dire vraiment, on a fait des cartons d'audience. Merci infiniment,
5: merci à
3: parce
5: vous.
3: Que vous êtes vraiment extrêmement nombreux à nous écouter. Donc merci beaucoup, beaucoup. Ça nous touche, mais vraiment,
5: oui,
3: hein, parce qu'on fait cette émission avec le cœur. Tu le fais pour moi?
5: Non, pour les auditeurs.
6: Pour les auditeurs.
3: Ah, pour
6: ne
3: moi.
6: Pensez pas qu'à vous.
3: Tu n'as jamais rien fait pour moi.
6: C'est vrai.
3: Un peu étonné. Bon, en tout cas, merci infiniment de votre fidélité. Vraiment, vraiment. Mais d'abord, tiens, si vous n'avez pas suivi l'actu, pas de panique. L'actu vous suit. Il est temps pour moi de mettre les points sur les i.
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3: Et on commence avec le secrétaire du Parti Socialiste, Olivier Faure, qui a été enfariné hier à Amiens lors du défilé du 1er mai. N'empêche, pauvre Farine, elle pensait finir dans un gâteau. Elle finit sa vie sur la gueule d'Olivier Faure quand même. Quelle vie de merde. Marine Le Pen en meeting à Mâcon. Heureusement, elle n'a rien reçu. Sinon, ça aurait été Farine Le Pen. Le 1er mai, c'est le jour avec son traditionnel muguet, ses manifs des syndicats. Ça tombe en même temps parce que les syndicats aiment bien sonner les clochettes d'Emmanuel Macron. Un muguet qui coûte environ 30 centimes de plus cette année, jusqu'à 10 euros pour 3 brins. Mais c'est bien connu, hein, le muguet porte chance à celui qui le vend. En Angleterre, des archéologues pensent avoir découvert un sextoy vieux de 2000 ans. Sans doute le fameux God Save the Queen. À Saint-Nazaire, 2 amis condamnés pour des viols sur des chevaux. Eux, ils murmuraient pas aux oreilles des chevaux. Hein. Ils leur soufflaient dans le cul. Si vos lasagnes ont un drôle de goût, faudra pas s'étonner. Hein.
5: Oh,
3: une Suédoise condamnée pour avoir écrasé un œuf sur la tête de sa fille de 5 ans en direct sur TikTok. Mais écraser ses œufs sur la tête d'un enfant, ça se fait depuis longtemps en France. Hein. Bah, par exemple, à Bétaram. Les salles des sports Basic Fit ouvriront toute la nuit sans personnel. Et bientôt, la version encore plus low cost, sans tapis de course et sans appareil de musculation. Voilà. Gérard Larcher envisage d'ouvrir une salle de sport low cost pour prendre du poids. Basic Frites. Donald Trump de nouveau visé par un attentat. C'est plus facile de rentrer armé dans

0: Trump que de passer les portiques des gares avec ton QR code de merde qui passe jamais là. Ça passe pas ça. Éclairez plus votre téléphone, mais c'est ce que je fais, connard. Donald Trump qui a reçu cette semaine la visite de Charles III à la Maison Blanche, la rencontre entre Grande Oreille et Grande Gueule. À Compiègne, le passager d'un train sous OQTF qui s'appelait Monsieur Boa. C'est son nom, hein. Monsieur Boa sort son sexe quand le contrôleur lui demande son ticket.
1: Non, pas possible.
0: Bah oui, mais bon, après quand on s'appelle Boa, on a envie de le montrer, t'es malin toi. Non mais le pauvre, ça se trouve, il croyait que UQTF ça voulait dire obligation de quitter ton froc. Enfin, la question du jour. Olivier Faure enfariné, est-ce que du coup il était au fort et au moulin? Bah vous avez deux heures. Malheureusement, dans 243 jours, c'est fini 2026. Eh ben voilà, mes amis. Ah, oh, c'était rondement mené cette affaire. Bon, allez, là, je sais que vous n'avez pas le moral.
2: Ah bah non, là.
0: N'a pas le moral.
2: Avec le muguet.
0: Le muguet,
2: trop cher. Trop
0: cher, le muguet. Donc hier, on les avait là.
1: Les boules.
0: Les boules. Mais heureusement, là, vous allez aller mieux dans deux secondes.
2: Pourquoi?
0: Quoi que vous fassiez, vous arrêtez tout. Et quand je vous dis à vous, vous me faites un padabapapapa et tu verras, ça ira mieux. Regarde,
2: là,
0: tu vas pas
2: oh,
0: bien.
2: Le muguet, trop cher.
0: Le muguet.
2: Oh.
0: Le muguet, t'as les clochettes.
3: Actu locale, musique et pop.
0: À toi.
2: Et voilà, voilà. Ça va. Ah bah là ça,
0: là, ça va beaucoup mieux. Tu mets les clochettes, ah bah ça va beaucoup mieux. Tu vois, le muguet à 45 balles,
2: je le paye.
0: Ça va. Bon, on le paye, on en prend même 8 comme ça. Aussi France Gall, Elton John, donné pour donner. Non, je ne vous donne jamais rien, moi. Vendu pour vendu, voilà.

0: Ah oui, aimons-nous vivants.
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0: Ouvrons le dossier préféré de l'année. Bonjour Richard Lecoq.
3: Bonjour Willy.
0: Bienvenue ici mon cher Richard, vous êtes grand spécialiste de Michael Jackson, rédacteur en chef de Jam, une revue consacrée à Michael Jackson, et président de l'association MG Street, qui valorise l'héritage artistique et humanitaire de Michael Jackson, adoubé par la famille Jackson, hein, mon cher Richard. Ah oui, attention, c'est pas n'importe qui nous avons. Richard, alors ce film Michael, film d'Antoine Fuqua, comme les dragées, meilleur démarrage de l'histoire dans un biopic, comment on explique un tel succès 17 ans après sa mort?
3: Eh bien, on explique ça parce que le film fonctionne bien, qu'il raconte bien l'histoire de Michael et son père, enfin, comment Michael s'est moins aussi de sa famille, puis c'est bien réalisé, puis surtout, il y a une nouvelle génération qui continue et de découvrir Michael Jackson, qui continue à streamer ses chansons, à regarder ses clips, et qui sont fous, quoi.
0: C'est ça la question que j'allais vous poser, Richard. Comment ça se fait qu'il y ait tous ces jeunes, des gens qui l'ont pas ou très peu connu, en fait, de son vivant? Comment ça se fait qu'ils tombent dedans, eux aussi?
3: Oui, parce que si tu veux, c'est comme des gamins qui ont 20-25 ans, qui sont nés au moment où Michael, bon, n'est plus très actif, ils n'ont pas du tout connu. Et en fait, je pense qu'on considère un peu l'œuvre de Jackson, tu vois, comme des fois on regarde un Disney, un vieux Disney, tu vois, ça reste universel, ça fonctionne. Tu vois, le type de thriller qui en plus est ressorti en HD, quand les gamins regardent ça, ils accrochent.
0: Bah voilà, ouais.
4: Ça n'a pas vieilli en plus.
0: Non, ça n'a pas vieilli, pourtant 84,
3: c'est
0: le thriller, en fait. Voilà, 83.
3: Oui, ça reste intemporel, ça passe le temps. Alors, c'est rare.
0: Et ce film alors, mon cher Richard, bon, vous l'avez vu, moi je l'ai vu aussi là cette semaine, c'est un paradoxe parce que d'un côté les critiques l'ont un peu, voilà, sont un peu pincé le nez parce que pour ce qu'il n'est pas, et le public adore pour ce qu'il est, ce film, en fait c'est ça.
3: Eh bien, ça confirme le grand divorce entre certains médias et l'opinion publique. De toute façon, le dernier mot, c'est le public qui l'a. Hein, le public a voté. Donc le film a fait un démarrage, comme mentionné un peu plus tôt, absolument incroyable. Moi, je savais que le film allait marcher, je sentais, mais à ce point-là, j'avoue que je suis assez surpris et j'étais à la soirée du Grand Rex, en fait, qui était à un stade de France au Grand Rex. C'est un concert.
0: Moi, j'y suis allé, des gens qui se lèvent, qui chantent à la fin, qui sont heureux, parce que c'est un vrai film populaire. Voilà, si on connaît pas bien Michael Jackson, on va quand même apprendre 2-3 trucs parce qu'il est quand même pas tout le temps épargné dans le film. Son père et lui, d'ailleurs.
3: Bah en fait, tout le monde, alors certaines critiques ont dit que c'est un film très agiographique. Alors forcément, c'est fait par la famille d'avocats.
0: Bon, bien sûr.
3: Mais quand même, on voit une scène où Michael se fait opérer pour la première fois du nez. C'est quand même pas rien. Et puis, il y a la fameuse scène de l'accident sur le tournage du Pepsi en 84 où Michael est victime d'un fumigène qui explose trop tôt, ça lui brûle le dessus du crâne, et de là va commencer sa longue dépendance aux médicaments,
0: Et qui va
3: tuer. C'est un moment assez charnière important, quoi.
0: Voilà, exactement. Et puis on le disait, là, le comédien là, qui joue le rôle de son père est démentiel. Hein, incroyable.
3: Alors, Colman Domingo, qui joue le rôle de Joe, en fait, c'est vraiment le second personnage du film. Et c'est vraiment le duel entre Michael et son père jusqu'à la dernière scène, on va pas spoiler. Mais c'est vraiment, là, pour le coup, je pense qu'il est totalement oscarisable avec ce rôle-là.
0: Et puis on comprend. Voilà, que après, bon, Michael Jackson est un génie, mais bon, voilà, il y a un petit pet au casque, mais en même temps, parce que voilà, on comprend que dès l'âge de 4-5 ans, il a été isolé, il a jamais eu de potes, enfin voilà, c'est ça.
3: Oui, en fait, c'est 50 ans, donc 45 sur scène, avec une famille qui déjà le perçoit, surtout son père, comme une machine, on dirait cash, pour être clair. Ouais. Un entourage qui va pas non plus forcément l'aider. Donc oui, lui, il est là-dedans, il s'isole dans son monde qui se crée à lui. Voilà. C'est un peu le propre des génies, c'est qu'ils sont un peu en dehors de notre espace-temps à nous. Ouais. Et on peut pas, alors, comparer Jackson à, je sais pas, un plombier ou un prof de sport, bon, c'est pas facile à faire.
0: Non, c'est pas facile. Bon, une dernière chose, tiens, mon cher Richard, toi et moi, on a vu Michael Jackson là, au même moment avec ce bad tour.
3: La même tournée.
0: Premier concert qu'on a vu tous les deux, c'est ça. Un truc qu'on connaît pas sur Michael Jackson. Vous qui savez tout sur lui. Est-ce qu'il y a un petit secret sur lui, tiens, un petit truc qu'on ignore ou qu'on sait peu?
3: Un petit secret sur lui, apparemment, alors bon, je vais citer une marque, mais bon, on peut en citer d'autres. Apparemment, il aimait beaucoup le KFC, voilà.
4: Le fast-food,
0: le poulet frit.
3: Voilà, bon, c'est un petit. Non, sinon, c'était surtout un grand fan de cinéma, il passait des heures et des heures à regarder des films, à s'en inspirer. pour digérer toute cette œuvre cinématographique et la retranscrire dans ces clips. Parce que quand on voit des clips pour Smooth Criminal, c'est très inspiré du film noir.
0: C'est une
3: image folle, quoi.
0: Bon, merci beaucoup, mon cher Richard. Oh là, Richard. Pardon, Richard.
3: Bravo.
5: Merci, Richard.
0: Richard,
5: le coq.
0: Non, mais en plus, le coq nous a parlé de poulet à l'instant, c'est bien. Ciao. Il nous a parlé de poulet frit.
3: On peut en parler, je peux comprendre.
0: Au revoir, Richard Lecoq, spécialiste de Michael Jackson. Allez voir le film, voilà, c'est un spectacle avec que des tubes du plus grand artiste de tous les temps. N'ayons pas peur des mots, merci beaucoup.
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0: Ça va, Catherine?
6: Oui, ça va bien.
0: Bon, tu nous appelles d'où, ma Catherine?
6: De 76 Saint-Jean-du-Cardonnet.
0: Très bien. Tu voulais réagir sur quoi, ma Catherine?
6: Ben, sur les transports qui sont très coûteux. Bon, c'est vrai que je ne vais pas aller prendre l'avion parce que ça coûte super cher, mais j'avais l'habitude de prendre une carte senior avec les trains.
0: Ouais.
6: Je me suis aperçu que la carte senior, si on ne l'amortit pas au moins 4 fois par an, ben, il vaut mieux prendre un trip.com ou un combo qui apparaît comme ça à l'année et en fait, on fait des économies.
0: Voilà, c'est une petite astuce de Catherine. Donc voilà, si on prend une carte de Réduc, faut au moins qu'on voyage 4 fois dans l'année. Sinon, ça sert à rien.
6: Voilà, et puis la carte senior, faut la renouveler tous les ans. Elle coûte 50 euros.
0: Ah non, alors
5: il faut être senior.
6: Voilà.
0: T'as prévu de faire quoi cet été?
6: Ben là, je pars à Bordeaux le 18 mai voir mon fils. Et puis après, je sais pas parce que. J'ai mes filles qui m'offrent une semaine de vacances quand même.
0: C'est pas mal. C'est où? Tu sais déjà où ça sera ou
6: bof? On va aller en Vendée, je crois.
0: Très bien. C'est parfait. Profite bien déjà par avance de tes vacances, ma chère Catherine. Merci de nous avoir appelé. Tu repars avec quoi?
5: Et tu passeras peut-être tes vacances avec les 100 euros de carburant.
0: Voilà, on t'embrasse fort, ma Catherine. Merci de ta fidélité.
3: Bisous.
0: À très bientôt, ma Catherine.
2: Bonne journée, Catherine.
0: Elle a déjà raccroché. On parle de quoi dans un instant avec toi, mon Nico?
5: Eh bien, on va continuer à parler du roi de la pop, le roi du poulet, du coup.
0: Eh bien, c'est juste après One Republic et Run Around.

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2: Allez, 12h48, quand il y en a mal,
3: il y a Malabeuf.
2: Nicolas Malabeuf, notre enfant de la télé. Alors, mon bon Nicolas, qui ne nous a pas invités à sa soirée.
4: Oh, la semaine dernière.
2: J'ai les boules. T'as vu ça?
4: J'ai les boules.
2: Une semaine.
4: À
2: Rony,
4: sous Bois.
5: On se recommence. Vous redonnez mon adresse.
2: Juste en face de la guerre. Il y a Nicolas Malabeuf. Et la semaine dernière, il faisait une soirée chez lui.
4: On
2: ne nous a pas invités.
4: On est véhiculé.
2: On est
4: véhiculé. On peut venir.
2: On peut venir.
4: N'importe quelle heure.
2: Et surtout, il me semblait que nous étions ses amis, mais manifestement, non.
5: Un jour, je donnerai votre adresse. Mais après, je serai viré, donc je ne sais pas si c'est une bonne idée. Eh bien, alors, Willy, près de 400 chroniques, et ça y est, je crois que c'est la bonne. Je vais enfin vous faire plaisir.
2: Ah.
5: On va parler de Michael Jackson.
2: Ah là là.
4: Enfin.
2: Ah
4: yes.
5: Et oui, c'est en novembre 1972 que Michael Jackson vient pour la première fois en France. Les Jackson 5 se produisent à l'Olympia, mais ce n'est qu'en mai 77 qu'ils font leur première télé en France. Michael et ses frères sont au Butte-Chaumont pour enregistrer l'émission des Carpentiers numéro 1. Chaque numéro était consacré à un artiste, et ce jour-là, c'est Joe Dassin qui est à l'honneur. Il est fan des Jackson 5 et il insiste pour les avoir dans l'émission. C'est donc chose faite. Voilà comment Joe Dassin les présente.
6: Bonsoir madame, bonsoir mademoiselle, bonsoir monsieur, et merci d'être avec nous ce soir. Imaginez que Mireille Mathieu soit noire et que tous ses petits frères et sœurs chantent. Ça vous donne une idée de ce que c'est que la famille Jackson. Voici en exclusivité, et pour la première fois en Europe, les Jackson.
5: Une belle présentation,
2: mais faut dire ça. Mais comme il louchait, ça faisait Jackson une scène pour lui.
5: Du monde. Et alors, les Jackson étaient tous de rouge vêtus. Ils avaient interprété Keep on Dancing et ils étaient passés entre Carlos et Petula Clark. C'était pas pareil. Et alors, en août 97, Michael, bouleversé par la mode Lady Di, annule à la dernière minute un concert en Belgique alors que ses fans l'attendaient devant la salle. Les Belges sont pas contents.
2: Ah non.
7: Il y a 50 personnes qui souffrent pour toi maintenant au lieu d'une comme toi. Tu entends? C'est pas juste ça. On t'attend tous ici. T'entends, il y a 50 000 personnes qui t'attendent. Tu entends, Michael?
5: Non, je pense qu'ils s'en foutaient. Et alors, à cette époque, Michael était très souvent de passage à Paris. Il adorait aller à Disneyland.
2: Oui. Ah oui.
5: Même son voyage de noces, il l'avait passé là-bas. Il y allait parfois incognito, où il longeait les murs avec une fausse moustache. Et alors, écoutez ses fans qui dorment au pied de son hôtel.
8: J'ai vu une mèche de cheveux, c'est tout. Encore très rapide.
9: C'était rapide.
8: Ouais. Impossible. Impossible de le voir.
10: C'est le plus beau jour de ma vie. Je l'aime, Michael Jackson.
11: J'ai lancé mon cahier pour avoir un autographe avec un stylo. Il a ramassé mon cahier.
4: Il s'est barré avec.
11: Et maintenant, il est reparti avec. Il y avait tous mes cours.
2: Bravo.
5: Bravo, Michael.
2: Un cahier, c'est un cahier. Il n'y a pas de petites économies. Hein.
5: Et alors, en juin 2009, Michael nous quitte. Sur les trois jours qui suivent sa mort, la télé française avait diffusé plus de 3 heures de reportages sur les JT du soir, soit 92 sujets. Et alors, la dernière phrase prononcée par Michael, c'était « Donnez-moi du lait ». En fait, le lait, c'était sa dose de tranquillisant qu'il demandait à son médecin. Et alors, le roi de la pop était fan de ses animaux. Il en avait plein. Il y avait Louis le lama, Jabbar la girafe, Muscle le python, et alors surtout il y avait Bubbles qui était son chimpanzé. Il l'habillait comme un bébé avec des couches. Le primate dormait à ses côtés dans un berceau. Et alors j'ai quand même voulu prendre des nouvelles de Bubbles, et il est toujours vivant.
2: Il va bien.
5: Il a 43 ans. Il vit en Floride dans un sanctuaire. Il mange encore des patates douces. Il adore ça. Il peint, il écoute de la musique et il joue même de la flûte et de la guitare.
2: Il est plus intelligent que nous.
5: Mais grave. Et alors, le petit potin, c'est que Michael Jackson a un lien avec Mongeville. Vous savez, Mongeville, le téléfilm.
2: Ah bon,
5: Michael était venu voir le comédien Francis Perrin au théâtre dans la pièce Le Passe-Muraille.
2: Ah bah ça,
5: il s'était rencontré dans les
2: Mongeville.
4: Dis donc, on a appris des choses.
2: Ah bah. Bon, bah merci beaucoup.
4: On embrasse
2: Francis Perrin. Donc il une petite couche, le singe.
5: Et oui, tout à fait.
2: Très bien. Est-ce que vous connaissez Truckly?
5: Non,
2: bah tant mieux, parce qu'on en parle juste après ça. Alors, regarde.
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2: De retour ici. Messieurs, c'est Willy, vient déjeuner chez vous. On passe à table tous ensemble le samedi et le dimanche en direct entre midi et 13h. Mais vite, vite, ce sont les 5 dernières minutes.
5: Déjà.
2: Toi, tu parles trop tout le temps là.
5: Allez.
2: Place à la bonne idée du samedi. Bonjour Marion Chopin.
3: Hello, bonjour.
2: Hello, bonjour. Hello Marion, bienvenue ici. Vous êtes la cofondatrice de Trocli. Alors on connaissait
3: yes.
2: Le yes. Alors on connaissait le covoiturage. Voici avec Trocli le co-camionnage. Alors allez-y, expliquez-nous.
3: Exactement, trop bien. Et oui, je suis la cofondatrice avec ma super associée Diana et on a lancé cette toute nouvelle plateforme. Effectivement, c'est du covoiturage, mais en camion. Et on le fait avec des pros de la route. C'est-à-dire que c'est hyper safe, hyper secure. Et en plus, je suis hyper émue de faire l'annonce ici, sur votre antenne, du premier voyageur Trocli, il y a 2 jours seulement.
2: Comment il s'appelle? Comment il s'appelle?
3: Pour un voyageur, il s'appelle, et vous n'allez pas me croire, c'est vrai, il s'appelle Séraphin.
2: Ah bah Séraphin,
3: c'est dingue. Qui ouvre la voie.
2: Bravo. Alors, on va expliquer comment ça marche, Marion, parce qu'en fait, voilà, vous vous êtes dit que chaque jour, voilà, on croise des milliers de camions sur la route où il y a que le conducteur avec une place vide à côté du conducteur. Et là, vous êtes dit il faut que cette place elle soit occupée, quoi.
3: C'est ça. Et vous le dites, c'est 20 milliards de kilomètres qui sont parcourus par an, toujours avec un siège passager vide. C'est énorme.
2: Ouais.
3: Et en fait, quand en parallèle de ça, on sait qu'il y a plus de 3 millions de jeunes ruraux qui galèrent à se déplacer. Là, on s'est dit, il faut qu'on fasse connecter ces deux mondes qui ne se parlent pas.
2: Donc, connecter le jeune en milieu rural qui n'a pas de moyen de locomotion avec le chauffeur routier qui est tout seul dans sa cabine. Voilà.
3: Exactement.
2: Et donc?
3: Donc, voyez le truc, c'est qu'il y a un impact, il y a un triple impact. Il y a un impact économique pour le pouvoir d'achat des voyageurs, hein. Il faut savoir qu'on est 50% moins cher que le train quand il y en a, parce que c'est ça le sujet. Hier soir, on a eu une demande d'un passager qui voulait voyager avec son fils. Son train a été annulé au départ de Dijon.
2: Ouais.
3: Donc, là, pareil, on a pu l'aider. Ouais. Donc, économique pour le pouvoir d'achat des voyageurs, pour le pouvoir d'achat des conducteurs, c'est-à-dire qu'on est à plus de 800 euros par an de pouvoir d'achat supplémentaire pour le conducteur volontaire. Et pareil pour le transporteur, on est à 80 000 euros par an pour une flotte de 100 camions à peu près.
2: Oui, allez-y, Marion.
3: Comme on fait pour vos auditeurs, c'est hyper simple. Vous allez sur Trocli, c'est app.trocli.io. Vous nous trouvez partout sur les réseaux.
2: Trocli, c'est là, T-R-U-C-K-L-Y. T-R-U-C-K-L-Y.
4: Très bien.
3: Merci. Vous allez vous chercher un trajet et puis vous verrez, on va vous mettre en lien avec des conducteurs. Vous pouvez directement réserver, payer en ligne. Tout est transparent, c'est hyper simple. Hein. Aujourd'hui, on fait des super plateformes. Hein.
2: Parce que c'est un service payant, mais qui paye quoi qui gagne quoi alors, en gros?
3: En fait, c'est tripartite. C'est-à-dire que moi, voyageur, je vais réserver mon trajet en ligne. C'est à peu près... 0,11 centimes le kilomètre, ça vous donne une idée, c'est comme le covoiturage standard. Et puis vous payez votre trajet et là nous on, directement il y a une notification qui est envoyée au conducteur et il vous prend
2: et lui,
3: là où c'est inscrit sur la plateforme.
2: Et lui le conducteur il gagne un petit peu d'argent, c'est ça aussi?
3: Il gagne quasiment tout en fait. C'est-à-dire qu'après c'est redistribué entre le conducteur qui est à plus de 50% pour le conducteur, ensuite pour le transporteur.
2: Okay.
3: Et puis, il y a une petite commission de la part de Trocli.
2: Évidemment. Mais c'est très, très bien. Et puis surtout, ça évite aussi, enfin, mine de rien, ça casse aussi un petit peu la solitude du conducteur.
4: Mais c'est vrai.
3: C'est exactement ça. Et en fait, notre déclic à nous, ça a été de se dire que, je ne sais pas si vous le savez, ce chiffre, il est incroyable. Plus de 90% de nos marchandises qu'il y a dans nos frigos, même dans les hôpitaux, ont été acheminées par la route. Alors qu'en fait, on a des clichés sur les routiers. Moi, je peux vous dire qu'on les sélectionne, nos conducteurs. Ils sont tous hyper sympas. Ils ont envie de rendre service. Ça, c'est une autre émission.
2: Oui.
3: Et puis surtout, les cabines sont vraiment nickel, quoi.
2: Bien sûr.
3: C'est leur intérieur.
4: Les cabines. On avait fait des émissions avec des routiers.
2: Exactement.
4: Et les cabines sont très bien
2: équipées. C'est nickel parce que c'est à la fois, leur lieu de travail, leur lieu de vie. Enfin, voilà. Donc, c'est. Et Marion, franchement, c'est une très bonne idée. Bravo. Parce qu'effectivement, ça casse un peu la routine du conducteur, la solitude du conducteur. Et puis, effectivement, tous ces jeunes. Alors on dit jeunes parce que c'est réservé une tranche d'âge, c'est ça le...
3: En fait, nous on dit jeunes parce que donc on est des entrepreneurs avec mon associé, donc on sait que pour qu'un service marche, il faut être focus. Donc on a été focus sur ce segment-là qui sont les jeunes. On veut aider les jeunes. Pourquoi ? Parce que aussi c'est un cri du cœur. Hein. C'est-à-dire qu'en France, le taux de chômage des jeunes est faramineux. Et donc, quand je disais, il y a 3 millions de jeunes en territoire rural et 3 millions. Sur ces 3 millions, 40% d'entre eux refusent un job faute de pouvoir y aller.
2: Ah, voilà.
3: Et donc ça, pour moi, c'est vraiment mon cri du cœur. Et donc c'est pour ça qu'on s'est dit, d'abord, on veut offrir cette solution aux jeunes. Mais bien sûr, c'est ouvert à tous. C'est-à-dire que nous, on va cibler les jeunes, on fait des appels aux jeunes, on va dans les festivals pour parler de truckie, etc. On va dans les écoles. Mais bien sûr que tout le monde est bienvenu.
2: Évidemment.
3: Et
2: puis... Bravo Marion, bravo. Cette idée, Marion Chopin, la cofondatrice de Trunkly, la première plateforme européenne de co-camionnage pour transformer les 20 milliards de kilomètres parcourus chaque année par des camions vides. Bravo Marion.
1: Avec toute sa tribu,
13: voilà. Willy vient déjeuner chez vous.
4: Il est là, le petit dernier point la route, c'est ma tournée.
2: Bon, on va
4: rapide,
2: faire un petit coucou à Sylvie, bah oui, rapide, on est à la bourre. Sylvie, ça va?
9: Oui, ça va. Bonjour à tous les trois.
2: Bonjour, bonjour. Oui.
9: J'ai 10 secondes pour vous dire un tas de trucs.
2: Vas-y, voilà. Vas-y, 10 secondes. Et 10 secondes.
9: Eh ben parce qu'on a un super souvenir. Il y a un an, vous étiez à Besançon avec nous.
2: Ah oui.
9: C'est ça que vous avez dit.
2: C'était bien.
9: Et puis, c'était formidable. Ben, voilà. Et puis Besançon, Franche-Comté, Cancoyotte, évidemment.
2: Ah, la Concaillotte. Vive la Concaillotte. Vive toi, ma Sylvie. Pardon, on est à la bourre.
4: Rappelle demain.
2: On te rappelle demain, Sylvie, d'accord. Comme ça, on prendra le temps de discuter. Allez, on te rappelle demain. Ok, je t'embrasse fort, ma Sylvie. Merci beaucoup. Voilà, mes amis, j'ai fini.
4: La barbe. La barbe. Il vient d'arriver.
2: On va rappeler Sylvie demain. Je m'y engage.
4: Et on revient demain.
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2: Merci à toute l'équipe. Passez une belle journée ici et pas ailleurs tout de suite. C'est Ma France Weekend version économie. Parce que là, il est tout pile 13h, mes amis. À demain.
12: Bonjour à toutes et tous, bienvenue dans Ma France Week-end. Le samedi, l'équipe de Paris Ici les économies est sur le pont pour votre pouvoir d'achat. Dans 5 minutes, on va bricoler ensemble comment faire soi-même sans se ruiner. Mais d'abord, l'actu de ce samedi. Bonjour Benjamin Mathieu.
14: Bonjour Valère, bonjour à tous. On commence ce journal avec les détails de la prime gros rouleur annoncée le 22 avril dernier par le Premier ministre. Pour faire face au prix du carburant qui flambe depuis des mois, les détails sont publiés aujourd'hui. Une prime qui sera de 50 euros. Elle sera versée fin mai à plus de 3 millions d'automobilistes qui devront, pour la recevoir, déclarer au maximum 16 880 euros de revenus par an et rouler au minimum 15 km par jour pour aller travailler. Concernant les mesures annoncées pour les professionnels, les boulangers, les taxis, les transporteurs et les pêcheurs s'estiment oubliés par le gouvernement. Ils le disent et manifestent depuis 2 heures à Paris, comme David Lequintre, pêcheur à Lorient, président de l'Union française des artisans pêcheurs.
15: Avant la crise, le gasoil, on touchait à peu près entre 60 et 65 centimes. Le gasoil pêche. Il y a encore une semaine et demie de ça, à Lorient, il est monté jusqu'à 1,30€. Et là, on est en complication économique depuis maintenant, ça va faire 2 mois. Jusqu'à présent, l'aide de 20 centimes n'a même pas encore été actée par la Commission européenne. Et ça, c'est pour le mois d'avril. Alors que c'est au mois d'avril qu'on aura fait les plus gros pics d'augmentation. Et pour le mois de mai, la Commission européenne a acté les 35 centimes d'aide pour le mois de mai. Après, il n'y a rien du tout. Ce qu'ils ont mis sur la table, je ne dis pas que ce n'est pas bien, mais ce n'est pas assez. Et nous, ce qu'on veut, c'est rencontrer M. Lecornu pour justement mettre en avant les solutions que nous avons. Par exemple, la taxe éolienne que le Comité national des pêches bénéficie. Donc on estime, nous en tant que pêcheurs, que nous sommes impactés et que cet argent-là doit servir pour cette crise. Et on espère que M. Lecornu va nous entendre. C'est pour ça qu'on est venu à Paris, parce que de la Bretagne, il ne nous entend pas. Là, on est quand même près de lui, donc j'espère qu'il va entendre.
14: C'est free mais interdit. Depuis hier, 20 000 teufeurs dansent au son de la techno dans le Cher, près de Bourges. Ils se sont installés sur un terrain militaire dans le cadre d'une grande rave party. Alors, niveau sécurité, ça se passe plutôt bien pour le moment. 600 gendarmes sont sur place. Mais du côté des riverains, Marc Bertrand, on n'a pas beaucoup dormi, comme ce couple de céréaliers d'un village tout proche de la fête.
16: Benoît et Véronique ont les traits tirés, presque apeurés, quand ils m'entendent toquer à la porte. Leur champ de blé et de colza entourent le terrain militaire.
17: Un peu fatigué hein, de la journée. Les teufeurs se gênent pas de passer dans les champs. C'est une bataille pour essayer de bloquer les accès. Hein.
16: Hier, à 4h du matin, c'est lui qui a appelé les gendarmes. Le céréalier a mis un tracteur en travers de sa ferme. Il a monté des barrages de fortune sur les chemins pour empêcher les teufeurs de rouler dans ses champs.
17: Bah, des Hers, des Canadiens, tout ce qu'on a pu trouver, quoi.
18: Les camions passaient, il y avait du bruit, ça criait, ça rigolait, ça klaxonnait. C'était par milliers. Voitures, camions, c'était par milliers. Mais je sais pas ce qu'ils peuvent faire. Hein. Détruire les cultures, détruire le matériel.
17: On verra ça dans 3 jours, ou 4, ou 5, je sais pas, ou 10.
16: 20 000 personnes ici, à Bangui, c'est du jamais vu. Ce qui le choque le plus, c'est que c'est un terrain militaire. Lui, il a besoin d'un laissez-passer de l'armée pour accéder à ses parcelles. Et encore, pas les jours de tir des canons César.
17: On nous met tout plein de normes, qu'on n'a pas le droit de faire ci, pas le droit de faire ça. Et puis là, open bar. Allez-y. Donc, bon.
18: Et déjà, la vie d'agriculteur n'est pas facile.
17: Et puis ça, en plus, alors là...
16: Selon les jeunes agriculteurs, les teufeurs ont détruit 200 hectares de cultures et de foin.
14: Et ça devrait durer jusque dimanche. En foot, l'avant-dernière journée de Ligue 2 avec du suspense à tous les étages dans ce multiplex qui est à suivre dès 20h sur ici.fr. C'est peut-être le grand soir pour Le Mans FC et ses supporters. Les 100 et or, deuxième, affrontent Reims, le cinquième en cas de victoire. Les Sartois peuvent décrocher la montée en Ligue 1 16 ans après l'avoir quitté. Mais Yann Lastenet, les joueurs ne veulent pas se mettre la pression.
19: Oui, même si le capitaine Edwin Quarchi le répète, les joueurs du Mans FC n'ont rien changé à leurs habitudes cette semaine.
20: Après, bien sûr, on sait qu'il y a un enjeu derrière, mais voilà, on a travaillé comme on a l'habitude de travailler. Je pense que ça commence à devenir aussi naturel, avec toute humilité, bien sûr. Beaucoup de plaisir, beaucoup de confiance, et voilà, on espère que ce sera positif.
19: Le groupe a déjà vécu cette situation l'an passé en décrochant la montée en Ligue 2 lors de la dernière journée, et puis une victoire du Mans FC ce soir ne suffira pas. Il faut aussi que Saint-Etienne perde à Rodez. Les joueurs vont-ils se tenir au courant de l'évolution du score à la mi-temps? Pas Patrick Videra, en tout cas, l'entraîneur du Mans FC.
21: Vous pouvez pas leur priver, quoi qu'il arrive, de regarder leur téléphone, ils sont capables de le faire. Après, moi, j'ai envie qu'on reste focus simplement sur nous. Moi, en tout cas, personnellement, je vais rester focus ce que nous, on est capable de faire.
19: Car Reims va être une équipe difficile à battre, rappelle le coach Sartois.
21: Une équipe très compliquée à jouer, vous le savez très bien, qui a été formatée pour pouvoir remonter très rapidement et de pouvoir aller en Ligue 1. Individuellement, ils sont sûrement plus forts que nous, mais nous, voilà, on doit continuer à avoir cette force collective.
19: L'entraîneur Manceau compte donc sur le soutien des 25 000 spectateurs du stade Marie-Marvin pour aider ses joueurs à créer l'exploit.
14: Le Mans-Reims, évidemment, à suivre sur Issy-Maine, et donc autre match important à suivre, Rodez-Saint-Etienne, évidemment sur Ici Saint-Etienne-Loire et sur ici.fr.
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12: Bonjour à toutes et tous et bienvenue dans votre magazine Ma France, par ici les économies. Vous connaissez notre objectif, hein, chaque semaine, vous redonner du pouvoir d'achat. Et aujourd'hui, on va bricoler ensemble, même si vous êtes comme moi, un bricoleur du dimanche et encore, hein, franchement, que vous vouliez installer une étagère dans une chambre ou construire un abri de jardin, on va tout vous dire avec notre invité. Bonjour Cyril Julien.
24: Bonjour.
12: Vous êtes expert du bricolage au sens large, hein, auteur d'un ouvrage, Rénover sa maison du sol au plafond.
24: Exactement.
12: C'est paru chez Solar. French Rénovation sur les réseaux sociaux, autour d'1 million d'abonnés quand même. Je vous propose pour commencer, Cyril, de répondre à une première question d'une auditrice.
25: Bonjour, Inès, 34 ans, professeure de poterie. J'habite dans les Hauts-de-Seine. J'ai le projet de réaménager mon appartement. Et j'ai notamment l'idée de refaire entièrement ma décoration intérieure et aussi d'abattre quelques cloisons pour ouvrir certaines de mes pièces. Le problème, c'est que je souhaite faire ça en autonomie, mais que je n'y connais pas grand-chose en bricolage. Donc, je ne sais pas comment me lancer et pire, j'ai peur de faire n'importe quoi. Quels conseils pouvez-vous me donner pour savoir par où commencer pour apprendre à bricoler par moi-même? Merci.
12: Merci à vous Inès, Cyril, Julien, on commence fort là direct.
24: Oui.
12: En gros, elle est pas bricoleuse, mais ça. Elle a de grosses ambitions.
24: Qu'est-ce que vous pouvez casser dire des cloisons directement.
12: C'est ça.
24: Alors qu'est-ce qu'on peut dire? Déjà, faut différencier. Il y a bricolage et bricolage. Il y a les petites choses, donc refaire de la peinture, refaire, je sais pas moi, du papier peint ou voilà. Tout ce qui est un petit peu décoration, puis il y a des choses qui sont un petit peu plus lourdes, un peu plus grosses, qui ont plus de risques forcément. Mmh, mmh. Quand on parle d'abattre des cloisons, par exemple, il faut s'assurer de certaines choses. Déjà que le mur ne soit pas porteur,
12: ouais.
24: Parce que sinon ça peut s'effondrer,
12: chose, on est
24: donc ça c'est pas terrible. Et puis après, il peut y avoir des réseaux dans les murs. Il peut y avoir de la plomberie, donc de l'eau,
12: ah oui.
24: Il peut y avoir de l'électricité aussi.
12: Des passages techniques.
24: Des
12: quoi.
24: Passages techniques. Ouais, donc ouais. Il faut s'assurer qu'il y ait absolument rien dans les murs. Enfin voilà, avoir des, comment dire, faire des petites vérifications de base avant de pouvoir abattre.
12: Alors, on va discuter justement des petits travaux, des plus gros, de comment faire des économies en faisant nous-mêmes, c'est l'objet de cette émission. Mais juste pour finir la réponse pour Inès, en gros, ce que je comprends en creux, c'est tout ce qui est déco, pas de problème, allez-y, on peut se débrouiller soi-même et puis apprendre en marchant. Oui. Par contre, tout ce qui est un peu plus dans le dur, peut-être qu'il faut se faire aider, non ?
24: Au moins avoir un conseil technique, c'est-à-dire d'avoir un ami qui connaît vraiment ou une amie qui connaît vraiment bien le domaine et qui peut vous dire, ok, là, c'est bon, vous pouvez casser, démolir, commencer par-ci, voilà, c'est bien d'être accompagné. Puis après, en effet, on a des tutos, on a pas mal de choses en ligne, on peut apprendre.
12: Bah, on va y revenir. Alors, bricoler et faire soi-même, c'est le thème de cette émission à la clé des économies, de la satisfaction aussi. Cyril Julien, j'aimerais qu'on parle petit et grand projet en commençant par cette question. Est-ce que c'est vraiment à portée de tout le monde de bricoler ou alors il faut des prédispositions?
24: Moi, je crois pas vraiment à la prédisposition. Ouais. Je pense qu'il y a des gens qui vont apprendre plus facilement que d'autres, peut-être plus vite que d'autres. Peut-être pareil pour l'apprentissage d'un instrument ou de quelque chose comme ça. Mais moi, je pense que tout le monde peut s'y mettre et commencer à son niveau. Faut juste être réaliste sur ce qu'on se sent capable de faire ou pas. Voilà.
12: Ça a le mérite d'être clair. Hein. Pour quelqu'un qui débute, quels sont les trois outils indispensables à avoir chez soi sans exploser son budget ? J'imagine qu'il y a quand même la petite caisse à outils de base à avoir.
24: Oui, c'est ça. Il y a les instruments à main, on va dire, les outils à main de base. Mmh. Mais après, sinon, moi, je dirais la visseuse, hein, la classique, la perceuse à béton. C'est toujours pratique pour fixer même une étagère ou une petite chose comme ça. Et après, un instrument qui facilite la vie tout le temps, c'est tout bête, il y en a des pas très chers aujourd'hui, c'est des niveaux laser. C'est un laser qui se met de niveau tout seul. Et ça facilite vraiment la tâche. Ouais.
12: Mais est-ce que ça vaut vraiment le coup d'acheter ces outils ou alors est-ce qu'il faut passer par la location ? J'imagine qu'il faut aussi se caler selon ses usages. Enfin, on n'achète pas comme ça. Ça y est, j'ai des grands projets, je veux faire et on s'emballe parce que là, ça peut être des dépenses un peu inutiles.
24: Mais oui, c'est ça. Ouais. En fait, je pense qu'on peut acheter une petite base des outils dont on va servir vraiment très régulièrement parce que voilà, on va perdre énormément de temps à les louer et puis au final, ça va revenir cher. Et puis par contre, dès qu'on va avoir un travail à faire, quelque chose de ponctuel mais assez lourd, on va aller louer. En général, quand on loue dans une boutique de location, on a des outils professionnels. Donc, je sais pas, par exemple, si on veut poncer son parquet, on va utiliser une machine professionnelle parce qu'elle est adaptée, parce qu'elle est faite pour ça. Donc c'est vraiment très bien. Ou démolir un mur, c'est bien d'avoir un marteau piqueur.
12: Le vrai bon.
24: Parce qu'on va gagner du temps et puis on va moins s'embêter. Donc c'est plus utile.
12: Parce que parfois on va acheter un équipement pas trop cher et finalement le résultat est pas au rendez-vous. On a presque gaspillé notre argent parce que j'imagine qu'il y a des marteaux piqueurs, il y en a plein.
24: Alors je sais pas si. Je sais pas si c'est une question de résultat forcément, mais c'est une question de temps et d'épuisement. C'est-à-dire qu'un outil pro, il est fait pour abattre du travail de manière professionnelle, il va pas griller, il est fait pour pouvoir travailler toute une journée en non-stop, alors que un outil amateur, c'est ça en fait, il va être peut-être résistant pour une heure ou deux. Et c'est ça qui différencie en fait les outils. Donc on va arriver peut-être à la même chose, mais moins vite. Et surtout, on risque de brûler les appareils les moins chers.
12: Je parlais location, il y a aussi le prêt, la location entre particuliers, le prêt entre particuliers. Il existe une communauté des bricoleurs, justement, qui s'entraident et qui parfois, on peut retrouver sur des groupes, sur les réseaux sociaux ou autres, pour se prêter du matos, par exemple, parce que ça, c'est une source d'économie aussi qui est géniale.
24: Alors, j'en ai entendu parler, honnêtement, je suis pas expert dans le domaine. C'est vrai que moi, de mon côté, je suis mon matériel, donc voilà, mais je sais que ça existe.
12: Ouais, c'est ça, il y a pas mal de plateformes. Je pense à Allo Voisin et d'autres, effectivement, même sur Le Bon Coin, parfois, il y a même des choses à donner. Enfin, faut quand même chercher, on peut faire des économies. Alors, une autre question, si on veut s'équiper malin, Cyril Julien, vous conseillez plutôt quoi ? Les grandes enseignes, les sites en ligne, l'occasion ? Où est-ce qu'on va acheter ces outils ?
24: Je pense que c'est un petit mélange de tout ça. Il n'y a pas de solution miracle. On peut faire des très bonnes affaires sur de l'achat, en seconde main.
12: Ouais.
24: Et puis il peut y avoir aussi des promotions dans les grandes enseignes. Il peut y avoir
12: des gens qui
24: commandent très loin aussi, qui mettent du temps à recevoir leurs outils.
12: Enfin,
24: il y a plein de façons de faire en fait. Je pense.
12: C'est-à-dire qu'ils achètent à l'étranger pour payer moins cher.
24: Il y a des sites, on peut acheter à l'autre bout du monde. Je vais pas citer les marques, il y a un peu de tout.
12: Vous pratiquez quoi comme type d'achat ? J'imagine que vous cherchez la qualité, vous avez quand même pas mal ambitieux.
24: Je suis plutôt professionnel. Je construis une maison. Ouais. Après, je touche à tous les corps de métier, on va dire. Je veux du matériel professionnel aujourd'hui. C'est même un plaisir de travailler avec des bons outils. Donc, en général, je reste avec une marque. Et puis il y a ces, comment dire, cette histoire de batterie aussi, vous savez.
0: Oui.
24: Tout est aujourd'hui très, tout est sur batterie, et donc on veut avoir les mêmes batteries pour gagner du temps. On veut pas aller chercher la batterie d'une marque, charger la batterie de l'autre marque. Enfin voilà, il y a une histoire comme ça.
6: Ce que vous me disiez, Cyril Julien aussi, ce que je comprends, c'est que ça peut valoir le coup d'acheter du matériel d'occasion pour bricoler quand on est un bricoleur, disons, occasionnel. Mm-hmm. Est-ce qu'il y a des points sur lesquels il faut faire attention? Vous parliez tout à l'heure un peu du kit de départ, donc je sais pas, vous parliez de la visseuse, vous parliez du truc laser. Moi, je suis un bricoleur du dimanche.
0: Non, non, il n'y a pas de souci, du niveau laser.
6: Du niveau laser, ouais. Etc. Il faut faire attention à certaines choses, notamment en termes de sécurité, en termes de qualité. Quel serait votre regard, vous, si vous deviez acheter d'occasion?
24: Je dirais que il y a des marques, on va dire, si on va acheter, je dirais, de l'occasion, oui. Moi j'irais sur des marques plutôt professionnelles.
6: Ok.
24: Parce que on est sur des marques qui sont, comme je vous le disais, comment dire, les outils sont fabriqués pour être résistants. Donc on va avoir plus de chances d'avoir des choses qui durent dans le temps.
6: Ah oui, c'est intéressant. Ouais.
24: Si on est déjà sur des marques un petit peu plus amateurs, elles vont peut-être être beaucoup plus fatiguées facilement. En tout cas, peut-être moins réparables aussi, parce qu'en général, les grandes enseignes pro ont une réparabilité importante. On peut aller il y a des SAV, il y a tout ça, quoi. Donc on pourrait faire réparer plus facilement du matériel professionnel.
6: Ça, on retient. C'est quoi les marques professionnelles? Donnez-nous quelques exemples.
24: Eh bien, on a du DeWalt, on a du Bosch professionnel, on a du Hilti, on a... Voilà, et après, ces enseignes-là, on va dire que... Je ne veux pas dire que ça se vaut. Vous avez des spécificités. Hilti, ça va être spécialisé dans le béton, les marteaux piqueurs, okay. Le gros. Et puis après, vous avez des marques Milwaukee aussi, pour en citer une autre. Festool pour le bois. Voilà. Donc on est... ça permet, en fait, d'accéder à des outils qui sont quasiment inaccessibles pour le particulier.
6: À des prix plus accessibles et hyper solides, quoi. Enfin, je veux dire,
24: c'est qualitatif. Puis c'est un plaisir. En fait, les marques pro, elles vont chercher à vous faciliter la vie. Donc, vous trouvez la petite astuce dans l'outil qui change un peu pour qu'en fait, telle coupe soit plus aisée. Ou voilà, c'est ça qu'on va rechercher.
6: On retient cette info. Cyril Julien est notre invité, expert bricolage, auteur de Rénover sa maison du sol au plafond. Aujourd'hui, on essaie de vous donner des clés pour bricoler, faire vous-même et à la fin faire des économies. Cyril, est-ce qu'il y a une erreur classique des débutants qui finit par coûter plus cher que prévu quand on veut s'y mettre?
24: Je dirais que quand on veut commencer, en fait, il faut se dire que souvent le résultat d'un bricolage va dépendre surtout des choses qui sont invisibles. Et vu que c'est invisible à la fin, on va dire, eh bien, on va pas forcément imaginer qu'il faut passer par cette étape-là. Donc, je parle par exemple pour de la peinture. Mmh. Si vous préparez pas votre support ou si vous posez du carrelage, et pareil, vous faites pas de primaire d'accrochage. Alors, je vous parle peut-être.
6: Non, mais préparer le support, c'est préparer le mur, en fait.
24: Préparer
6: c'est
24: le
6: ça,
24: mur. Donc, ouais, par exemple, pour peindre, il faut garantir une adhérence. Donc, si vous peignez sur un mur qui est sale, qui est gras ou qui n'a pas été égrené, comme on dit, c'est-à-dire rayé. Alors, j'en parle dans mon livre. Hein, c'est toutes les étapes, ouais, les astuces de professionnels pour que ça tienne. Eh bien, on va avoir des peintures qui peuvent cloquer. Donc, en fait, c'est de l'argent complètement mis à la poubelle. Parce
6: donc
24: que...
6: suivre bien les étapes et pas y aller à l'intuition, mais quand même s'en renseigner.
24: Voilà, ouais, c'est ça. Donc, ouais. Aujourd'hui, en plus, on a des sources qui sont
6: justement, lesquelles...
24: énormes.
6: Bon, il y a votre livre, on l'a compris.
24: Exactement.
6: C'est sorti
24: qui est très, très bien. Vraiment.
6: Rénover sa maison du sol au plafond, ça c'est ok.
24: Ouais.
6: Mais sinon, on peut aussi trouver sur YouTube, les réseaux sociaux.
24: Oui, alors sur YouTube, c'est vraiment...
6: Ouais.
24: C'est énorme la source là-dessus, les partages. Il y a énormément de créateurs de contenu qui font des vidéos, des tutos, des... Donc voilà, après...
6: Vous en recommandez un ou deux que vous aimez bien?
24: Après, il y a des créateurs de contenu qui sont spécialisés par domaine. Alors,
6: faut pas hésiter à aller dans les spécialités.
24: Ah oui, je pense, ouais. Parce que forcément, un créateur de contenu qui a 20 ans de métier dans la plomberie, ça va être technique, mais vous allez avoir les meilleurs conseils parce que vous allez avoir l'expérience. Donc, pareil dans la peinture, si vous avez un peintre, il va vous donner les petites astuces, les petites choses. Donc oui, en fait, il y en a tellement.
6: Bah oui.
24: Et ils sont, franchement, pour moi, ils sont tous très bons.
6: Mais parfois, on a l'impression qu'on peut tout faire soi-même quand on les suit, elle et il. C'est-à-dire,
24: c'est ça.
6: Et effectivement, alors, il y a des passages parfois un peu invisibles, comme vous dites, ou qu'on peut zapper. Mais à quel moment vous conseillez, quand on veut faire soi-même et faire des économies, de s'arrêter, de dire là, il y a une limite?
24: Je pense que la limite, c'est une question de sécurité. C'est-à-dire que dans les travaux, par exemple, je sais pas, un exemple tout bête, mais ce qui touche au gaz, on va dire qu'on n'y touche pas. En plus, il y a des normes, il y a des sécurités, il y a de l'assurance. Alors, l'électricité complexe aussi, des tableaux électriques, des câblages complexes, tout ça, on va pas y toucher. En fait, faut se dire que si on n'est pas capable vraiment de réparer d'éventuels dégâts, faut éviter.
6: Et à ce moment-là, on appelle un artisan, tout simplement, un professionnel.
24: Oui, on appelle un professionnel. On fait attention aussi parce que c'est aussi compliqué de faire travailler des professionnels. On fait des devis comparatifs. Hein, bref, j'en parle aussi dans le livre. C'est important de.
6: Voilà. On se précipite pas en fait.
24: On se précipite pas.
6: La technologie ouvre des opportunités, avec par exemple l'impression 3D. J'aimerais qu'on en parle avec Marceau Renaud. Bonjour Marceau.
0: Bonjour.
6: Vous êtes fondateur de 3DM Impression. Vous pouvez imprimer en 3D toutes sortes d'objets pour le compte de particuliers, c'est-à-dire
0: particuliers, aussi professionnels, que ce soit des artisans, des choses comme ça. Je peux imprimer toutes sortes de pièces en 3D.
6: Et quand vous dites toutes sortes de pièces, par exemple?
0: Alors, par exemple, ça peut être très bien des petites pièces des petites pièces en plastique qui sont cassées d'objets du quotidien. Ou alors tout simplement des petits gabarits qui peuvent aider pour les artisans pour fabriquer telle pièce ou pour pouvoir, faire une cale pour rehausser en fonction des chantiers, des choses comme ça. Donc ça peut vraiment être de tout. Pour du particulier, ça peut être aussi très bien de la figurine, de la personnalisation, des choses comme ça. Mais essentiellement, moi, on va dire la plupart de mes demandes, ça va être des pièces en plastique qui sont cassées pour divers objets, que ça soit pour la piscine pour l'été, des tondeuses, des choses comme ça. Et ces pièces-là en plastique, soit elles ne se trouvent pas à l'unité sur le commerce, donc sur Internet, plus comme ça, ou auprès du vendeur directement. Et donc, dans ce cas-là, moi, je viens les redessiner et les refaire directement pour pouvoir réparer la tondeuse, ou l'objet en question, si jamais...
6: Et le faire... Et le faire durer, en fait, c'est ça qui est super. Donc là encore, des économies à la clé, puis c'est aussi durable au passage. Mais qu'est-ce qu'on doit vous envoyer? La pièce défectueuse, c'est pas nous qui faisons le dessin, on est d'accord, parce que moi je sais pas dessiner.
0: Moi c'est mon travail principal, parce qu'en fait 3DM Impression, c'est ma micro-entreprise, donc c'est une activité secondaire que je fais.
6: Ouais.
0: Et mon travail principal, déjà, c'est de concevoir des machines. Donc moi je fais de la conception, ce qu'on appelle la conception assistée par ordinateur, donc de la CAO.
6: Mmh.
0: Et en fait, ça va être mon but de reconcevoir entièrement la pièce. Donc si vous aujourd'hui vous avez une pièce qui est cassée, quelque chose comme ça, eh ben vous venez vers moi, que ça soit avec une pièce neuve si par exemple vous avez une symétrie, des choses comme ça, ou alors sinon la pièce directement cassée, si elle est pas trop cassée, moi je vais juste me recoller de façon à pouvoir prendre mes dimensions et je vais pouvoir la redessiner en 3D et après derrière pouvoir la réimprimer en 3 dimensions. Avec des filaments qui peuvent être de différentes technologies.
6: Eh ben, j'ai l'impression que Cyril Julien valide. Hein, c'est pas mal.
24: Je suis fan de l'impression 3D.
6: Voilà.
24: On imprime même des maisons aujourd'hui. Hein.
6: Incroyable.
24: C'est dingue.
6: Merci beaucoup, en tout cas, Marceau Renaud, d'être venu nous voir. Vous êtes fondateur de 3DM Impression. Et donc, le site, c'est 3DM-impression.fr. Dans un instant, on va recevoir Karima Lepsir, qui a un bon plan pour vous du matériel de chantier gratuit.

0: Calogero, un jour au mauvais endroit sur votre radio locale ici.
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0: En version magazine, le thème aujourd'hui, comment bricoler, faire des économies pour des petits ou des grands projets. Je suis avec Cyril Julien, expert du bricolage, auteur de Rénover sa maison du sol au plafond. C'est paru chez Solar. French Rénovation sur les réseaux sociaux, 1 million d'abonnés, rien que ça. Et Karima Lepsir, cofondatrice de Cycle Zéro, vient de nous rejoindre. Bonjour Karima.
3: Bonjour.
0: Qu'est-ce que c'est Cycle Zéro?
3: Alors Cycle Zéro, c'est une solution qui permet de récupérer des matériaux de construction destinés à être jetés à la base pour les remettre sur le marché. Aujourd'hui, on jette énormément et c'est encore des matériaux utilisables. Donc nous, on organise leur réemploi.
0: Matériaux de construction, c'est-à-dire qu'est-ce qu'on peut trouver là sur votre plateforme en tant que particulier, par exemple?
3: Alors, on peut trouver des portes, des fenêtres, du bois, de l'isolation, un peu de tout ce qui est encore en bon état et réutilisable.
0: Et quand vous dites encore en bon état et réutilisable, derrière, est-ce qu'il y a le mot gratuité ou ça coûte de l'argent si on veut bénéficier de ça?
3: Alors non, c'est totalement gratuit pour les particuliers. Nous, on estime en fait que ces matériaux qui étaient à la base destinés à la benne, donc à la déchetterie, n'ont pas leur place en déchetterie puisqu'ils sont en bon état. On les a vérifiés en amont et ça a été vérifié par des professionnels sur le chantier. Donc on préfère les redonner à la population pour éviter les problématiques liées au pouvoir d'achat qu'on constate actuellement.
0: Donc là, c'est vraiment fin du monde et fin du mois en une seule application, Cycle Zéro. Le site, c'est cyclezero.fr. Cyril Julien, vous connaissiez?
4: J'en ai entendu parler il n'y a pas très longtemps. Je trouve
5: ça formidable.
0: Ouais, c'est génial.
3: En fait, le réemploi, vraiment, ça permet de réduire l'impact carbone. Parce qu'on ne fait pas du recyclage, ce qui est un peu à la mode. On fait du réemploi.
0: On réutilise, quoi. Ouais.
3: On réutilise. Et ça permet aussi de faire baisser les coûts, clairement. On fait des chantiers, on fait économiser énormément d'argent aux entreprises du PTP, mais également aux particuliers, puisque finalement, nos récupérateurs économisent en moyenne entre 1500 et 2000 euros par reprise.
0: Parce que ce qu'il faut comprendre, c'est que côté chantier, pour les professionnels, ça fait des bennes en moins, en fait, tout simplement.
4: Et ça coûte très cher.
3: Exactement.
0: Et ça coûte très cher. Ah bon, et pour les particuliers ou les professionnels de l'autre côté, c'est de la fourniture gratuite, quoi. Enfin, c'est vraiment du bon sens. Et vous êtes mis au milieu, Karima, avec cyclezero.fr. Moi, je vous dis bravo, c'est super.
3: Merci beaucoup.
0: Merci beaucoup, en tout cas, d'être intervenu. Et je redis encore une fois le site. Donc, c'est cyclezero.fr. Cyril Julien, expert du bricolage, auteur de Rénover sa maison du sol au plafond chez Solar. C'est sorti. French Rénovation sur les réseaux sociaux. 1 million d'abonnés au compteur. Avant de nous quitter, un petit quiz. Le vrai faux, pour finir avec les idées claires sur ce thème du bricolage. Vrai ou faux, les outils d'entrée de gamme sont toujours une mauvaise idée?
4: Faux.
0: Ça mérite d'être direct.
4: Ouais, c'est ça. Ça dépend pourquoi, mais faux.
0: Louer un outil est souvent plus rentable que l'acheter pour un usage ponctuel.
4: Vrai.
0: On peut faire la plupart du temps des travaux soi-même avec des tutos en ligne.
4: Vrai. Ça dépend en quoi? Toujours pareil.
0: Pas tout, hein. Faut pas savoir tout. Fixer ses limites, vous l'avez dit. Voilà, hein.
4: C'est ça. Ouais, faut savoir sentir ce qu'on est capable de faire et puis pas tout ce qui est l'étanchéité, enfin des choses qui peuvent coûter très cher, on évite.
0: Étanchéité, travaux électriques aussi.
4: Travaux électriques, des fondations structurelles, enfin tout ça, on évite. Ouais.
0: Faire appel à un artisan coûte toujours plus cher que de faire soi-même.
4: Moi, je dirais faux. Je dirais faux parce que, alors, c'est un gros sujet, mais parfois le pas cher coûte cher. Donc c'est toujours pareil, prendre un mauvais artisan, entre guillemets, ça peut coûter aussi très cher. Mais voilà, on peut mal faire soi-même et ça coûte finalement beaucoup plus cher puisque derrière on va rappeler un artisan. Donc c'est compliqué.
0: Cyril Julien, expert du bricolage, auteur de Rénover sa maison du sol au plafond, c'est paru chez Solar French Rénovation sur les réseaux sociaux. Merci beaucoup.
4: Avec plaisir,
0: pour
4: merci
0: vos éclairages. J'espère que vous y voyez plus clair, vous qui nous avez écoutés sur votre radio locale ici. 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La semaine prochaine, on va remplir, notre déclaration d'impôt ensemble. Je dis mais ça va bien se passer parce que on aura un expert comptable avec nous et on va voir comment profiter et bénéficier surtout dans le bon sens de nos droits. Vos questions, par ici les économies @radiofrance.com à ce sujet, à suivre des infos près de chez vous et votre après-midi en musique sur votre radio locale ici.
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15: Demain, à la Casa Feliz au Mans, on déballe les jeux de société pour jouer en famille. Une grande malle.

0: Une boucle supplémentaire ou des jeux sur la plage. Le retour est prévu à 16h. Enfin, pour les tout jeunes enfants qui vivent près des Comois, les inscriptions à l'école maternelle publique sont ouvertes. Ouvert aux enfants nés en 2023 et aux nouveaux habitants de la commune. Il faut prendre rendez-vous avec le directeur, son contact auprès de la mairie des Comois.
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0: De George Benson avec Give Me The Night, un classique produit par le célèbre Quincy Jones en 1980. C'est Sophie Nolvaux avec vous. Quel plaisir de vous retrouver pour ce premier week-end du mois de mai. Un long week-end peut-être pour vous. J'espère d'ailleurs que vous avez reçu ou offert votre brin de muguet, celui qui porte bonheur évidemment. Des clochettes délicates au parfum si particulier qui marquent le retour officiel du printemps et l'arrivée des beaux jours. Et on célèbre justement ces bonnes nouvelles dans un instant avec Julien Clerc, juste après Louane, avec Conduire sur votre radio locale ici.
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1: Aujourd'hui, j'ai testé pour vous le concert des Intemporels. Direction la Salle Antares Arena. Samedi, j'arrive sous les coups de 20h et il y a du monde sur place devant les portes d'entrée. Les files d'attente s'étendent jusqu'aux arbustes du fond, mais ça va, ça avance assez vite. Une fois à l'intérieur, je me place parmi le total de 3300 spectateurs réunis ce soir-là. Les quelques retardataires font démarrer le spectacle 10 minutes plus tard. L'ambiance commence à monter sur un remix de la chanson du temps de Mylène Farmer. Et c'est parti, Marie-Thérèse, accompagnée par les solistes et les 400 choristes derrière, tous vêtus d'une chemise noire et cravate blanche, s'élance avec le titre de Johnny, Allumer le feu, un classique qui met tout de suite le public en énergie. Des tubes obligatoires pour faire chanter tout le monde, même si la moitié des 28 chansons au programme est un peu moins connue. En tout cas, le spectacle est là, de la danse avec de très jolies chorégraphies interprétées par une troupe de danseuses venues exprès pour l'occasion, de l'humour avec Anne, animatrice qui fait les transitions entre les chansons et qui, coiffée à la manière de Mylène Farmer, est arrivée en moto en traversant le public. Et puis d'autres moments forts aussi, la chanson Rêver de Mylène Farmer accompagnée par Clarisse en langue des signes, la chanson Diego au violon et au violoncelle. Très joli moment. Et puis vers la fin, des titres accompagnés par Clément à la batterie. Ce qui est assez atypique, c'est que dans la salle, beaucoup sont venus voir un membre de leur famille et ça s'entend. Voilà, il faut s'imaginer que ça crie comme ça de partout dans la salle à la fin des chansons, heureusement, je le précise. Mais jusqu'au bout, le public participe et dans un grand final qui se fait en clapping. On pourrait aller jusqu'au bout, mais comprenez que l'ambiance était là. Bilan, le spectacle était au rendez-vous. J'ai un peu eu chaud par contre dans la salle Antares, mais j'ai vraiment beaucoup aimé les parties acoustiques du chœur. Sans bande-son, ça donne une émotion particulière et toute la force du groupe. J'ai un peu moins aimé, je le dis, les parties solistes qui effacent, à mon sens, un petit peu le chœur. Mais globalement, c'était une belle soirée qui devrait se refaire. Les Intemporels promettent d'être là l'année prochaine. Et je peux déjà vous donner le thème en avant-première, en scoop. Bon, il est déjà sorti, mais je le donne quand même. Téléphone et le rock français. Rendez-vous donc en 2027. Les Intemporels, c'est testé et approuvé par Ici Mène.

0: Coldplay avec Feels Like I'm Falling in Love sur votre radio locale ici. Je vous souhaite un excellent samedi. À suivre dans la playlist de votre après-midi, Fool's Garden avec Lemon Tree, juste après un voyage dans le temps et dans l'espace qui nous emmènera jusqu'au Brésil à Bahia en compagnie de Véronique Sanson.
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1: Excellent après-midi, il est 14h, vous écoutez ici. Toute l'info en France et dans le monde en 90 secondes avec Benjamin Mathieu.
2: On en sait un peu plus concernant l'indemnité carburant à destination des grands rouleurs annoncée par le gouvernement fin avril. Son montant sera de 50 euros. Annonce faite aujourd'hui, elle est destinée aux travailleurs dont le revenu fiscal de référence est à 16 880 euros et qui effectuent un trajet de 15 km par jour pour aller travailler. Le dispositif actif fin mai concerne 3 millions d'automobilistes. Une première en Europe, un traitement innovant contre le cancer du pancréas a été testé sur un patient au CHU de Grenoble en Isère. Il est censé être plus efficace. Une quarantaine d'autres patients vont en bénéficier. Toujours 20 000 teufeurs dans le Cher, près de Bourges, pour cette grande fête techno illégale qui doit durer jusque dimanche. 4 personnes ont été placées en garde à vue. 32 personnes verbalisées en majorité pour détention de stupéfiants. 600 gendarmes sont déployés sur place. Un corps calciné découvert la nuit dernière dans un véhicule à Villeurbanne près de Lyon. La victime a été découverte après une fusillade, indique le parquet de Lyon. Une enquête est ouverte pour meurtre en bande organisée. 4 enfants et un sexagénaire blessés hier soir dans un camping. Ça s'est passé à Pénétin dans le Morbihan. Le mobilhome dans lequel il se trouvait a été soufflé dans l'explosion d'une bonbonne de gaz. En football, Le Mans peut valider sa montée en Ligue 1 dès ce soir en cas de victoire face à Reims. Le match est à suivre à 20h et évidemment sur ici.fr. Et puis en rugby, Toulon se déplace au Leinster cet après-midi pour les demi-finales de Coupe des Champions. C'est la Champions League du rugby.
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4: La météo en Sarthe cet après-midi, le temps devrait tourner à l'orage. C'est ce qu'annonce Météo France. Beaucoup de nuages, du gris et aussi quelques pluies, des averses dans le ciel en fin d'après-midi et aussi en tout début de nuit. Un temps instable donc et des températures comprises aujourd'hui entre 20 et 22 degrés.
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0: le groupe anglais Softcell avec le mythique Tainted Love sur votre radio locale ici. Ravi de vous retrouver ce samedi 2 mai. C'est Sophie Nolveau au micro de votre radio préférée, celle qui vous accompagne avec des infos pratiques près de chez vous, juste après vos trois chansons françaises à la suite.
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0: On accueillera le duo Marc Lavoine et Catherine Ringer, le nouveau single de Florent Pagny, mais aussi Mylène Farmer. Excellent après-midi.
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0: y a des duos qui marquent et celui-ci en fait partie. Marc Lavoine et Catherine Ringer avec Qu'est-ce que t'es belle sur votre radio locale ici. Dans une poignée de minutes, on met l'ambiance avec le groupe de jazz funk américain Earth, Wind & Fire. Mais tout de suite, ce sont quelques infos près de chez vous.
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2: La fête de l'eau et de la biodiversité demain à l'Arche de la Nature. Pour découvrir criquets, phasmes, hérissons et autres vers de terre. Les animations sont nombreuses, comme le laboratoire Taupe Mobile, pour une aventure sensorielle et artistique, des échassiers ou encore un jeu sur la consommation de l'eau. C'est demain après-midi à la Maison de l'eau de 14h à 18h. Envie de devenir Louveteau ou Jeannette, si vous êtes tenté par le scoutisme, sachez que les scouts et guides de France de Sablé organisent un week-end découverte aujourd'hui et demain au château de Montabon à Noyen. Dès 14h aujourd'hui jusqu'à demain midi, un camp va être dressé pour montrer les activités possibles, des jeux, des chants, du bricolage et bien sûr des veillées. Ceux qui souhaitent devenir encadrants peuvent aussi se manifester. Enfin, la médiathèque Simone Veil de Maillé est exceptionnellement fermée ce samedi et le sera aussi samedi prochain.
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0: Where the Streets Have No Name, on se baladait dans les rues de Belfast grâce à U2. Son chanteur, Bono, a écrit cette chanson en s'inspirant d'une histoire selon laquelle on pouvait deviner la religion et les revenus d'un habitant de la ville suivant la rue dans laquelle il habitait. 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Dans quelques minutes, à 15h, vous avez rendez-vous avec l'info en France et dans le monde en 90 secondes. Mais avant, on va retrouver Alain Souchon, Bruno Mars et Patricia Cass sur votre radio ici.
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2: Un chèque de 50 euros pour les gros rouleurs les plus précaires. Cette indemnité est promise par le gouvernement pour lutter contre l'envolée des prix de l'essence. Concerne 3 millions d'automobilistes. Elle sera disponible fin mai. Les détails de cette aide ont été publiés ce matin au journal officiel. Plus de 1000 litres d'un liquide hautement inflammable, le cyclohexane, déversé hier après-midi dans le Grand Canal d'Alsace à Chalampé. C'est dans le Haut-Rhin. Une fuite due à un problème d'étanchéité sur un raccordement lors d'une livraison d'un navire citerne, nous apprend ici Alsace. Un barrage flottant et de la mousse de stabilisation a permis de contenir le produit qui a été pompé pendant la nuit, précise la préfecture. Après le dramatique accident en Ardèche qui a fait 5 morts hier, 5 jeunes de 17 à 19 ans, les premiers éléments de l'enquête pointent une vitesse excessive sur une route particulièrement sinueuse. Les jeunes victimes sont tous originaires de la banlieue lyonnaise. Après l'agression d'une religieuse catholique française à Jérusalem, le ministre des Affaires étrangères Jean-Noël Barrot demande que cessent les actes antichrétiens qui se multiplient en Terre Sainte. Cette religieuse de 48 ans avait été jetée au sol et rouée de coups mardi par un homme sur le mont Sion. En sport, en foot, à suivre dès maintenant cette demi-finale de Ligue des Champions retour. En foot féminin, les Lyonnaises battues 2-1 par Arsenal à l'aller. Les tenantes du titre vont tout tenter à domicile avec l'aide de leurs supporters. Et puis dans une heure, en rugby, les Toulonnais vont tenter de faire un exploit au Leinster. On est en demi-finale de Coupe des Champions.
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4: La météo en Sarthe cet après-midi, le temps devrait tourner à l'orage. C'est ce qu'annonce Météo France. Beaucoup de nuages, du gris et aussi quelques pluies, des averses dans le ciel en fin d'après-midi et aussi en tout début de nuit. Un temps instable donc et des températures comprises aujourd'hui entre 20 et 22 degrés.
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0: Ça fait indéniablement partie des beautés de la nature devant lesquelles on s'émerveille à chaque fois, un arc-en-ciel. C'est ce que nous chantait Ease avec Over the Rainbow sur votre radio locale ici. Très bon samedi tout le monde, c'est Sophie Nolveau pour vous tenir compagnie. Dans un instant, les infos pratiques près de chez vous. Mais juste avant, ce sont les trois chansons françaises à la suite. Avec Étienne Dao, Marine et Johnny Hallyday, bel après-midi.
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2: Le camping Le Septentrion à Brulon propose des séjours gratuits aux femmes atteintes de cancer. Ils permettent un moment de répit et d'évasion pour les malades, Yann Lastenet.
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0: écoute à l'écoute de votre radio locale ici. Belle journée avec Étienne Dao et Épaule Tatou. À suivre, le groupe Status Quo avec Indie Army Now, juste après quelques petites infos d'ici.
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2: Vous aimez la pêche, vous êtes sur le secteur de Marigné-Laillé. C'est à partir d'aujourd'hui et jusqu'à lundi inclus. Pêche à la truite sur le plan d'eau. Le passe 3 jours vous coûtera 20 euros, mais vous pouvez payer aussi à la journée. La carte de pêche est obligatoire. 6 truites par personne maximum et restauration sur place. Bientôt à Torcé, en Valais, le motocross va accueillir notamment le championnat de France de sidecar cross élite. L'épreuve a lieu le 14 mai, mais les billets sont déjà en pré-vente. Si vous les achetez avant le 12, il vous en coûtera 15 euros au lieu de 20 le jour même. Pour cela, il faut vous adresser au groupe sportif de Torcé. Enfin, à Saint-Calais, les travaux de réhabilitation du plan d'eau sont terminés. Le parcours piéton mobilité douce est de nouveau possible. L'inauguration a lieu demain à 15h.
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0: Je vous souhaite un excellent après-midi à vous qui écoutez votre radio locale ici. C'était Eros Ramazzotti avec Cosé de la Vita. Vous êtes né un 2 mai, vous êtes taureau comme Eddy de Préto qui fête ses 35 ans aujourd'hui.
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0: Bon anniversaire aussi à Laurie, au petit frère de Gims, Dadju, à Lily Allen, David Beckham ou encore The Rock. Il sera bientôt 16h, l'heure de s'informer. Avant ça, la musique continue de plus belle avec Phil Collins, le duo français qu'on adore en ce moment, Pascal Obispo et Francis Cabrel. Il y aura aussi France Gall. 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
1: Vous écoutez ici, il est 16h, bel après-midi. Toute l'info en France et dans le monde, en 90 secondes, avec Benjamin Mathieu.
2: Une personne en urgence absolue et des blessés par des éclats d'obus ramassés lors de la Free Party qui se tient près de Bourges dans le Cher, annonce la préfecture. 20 000 personnes sont toujours rassemblées sur un terrain militaire où se déroule cette fête. 650 gendarmes sont désormais déployés. Une quarantaine de personnes ont été verbalisées. La ligne de crête de Marine Le Pen concernant les bénéfices de Total Energy. La leader du RN réclame une taxation des super-profits si le plafonnement des prix mis en place par le pétrolier n'est pas suffisant pour le pouvoir d'achat des Français. Total Energy qui fait une opération de prix fixe à 1,99€ le litre pendant les ponts de mai. Sale temps pour les touristes dans l'Hérault malgré le beau temps. À la suite des fortes pluies de l'hiver, les moustiques ont été multipliés par 5. Conséquence à la Grande Motte. Dans l'Hérault, les touristes désertent les campings infestés par ces insectes, nous raconte ici Occitanie sur son site internet. En sport, en foot, les Lyonnaises sont portées par leur public en demi-finale retour de Ligue des Champions. Battue 2-1 à l'aller par Arsenal, l'OM mène 2-0 sur sa pelouse à la mi-temps. L'avant-dernière journée de Ligue 2, Le Mans peut valider sa montée en Ligue 1 ce soir en cas de victoire face à Reims. Match à 20h dans le cadre d'un multiplex à suivre évidemment sur ici.fr. Saint-Etienne va tenter également de valider son ticket pour l'élite en se déplaçant à Rodez. Et puis en rugby, les Toulonnais vont tenter de faire un exploit. Ils se déplacent au Leinster en demi-finale de Coupe des Champions. Le match débute, il a débuté il y a une minute, tout pile.
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1: La météo en Sarthe cet après-midi, le temps devrait tourner à l'orage. C'est ce qu'annonce Météo France. Beaucoup de nuages, du gris et aussi quelques pluies, des averses dans le ciel en fin d'après-midi et aussi en tout début de nuit. Un temps instable donc et des températures comprises aujourd'hui entre 20 et 22 degrés.
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On écoutait Zazie avec Larsen. C'est Sophie Nolvaux avec vous pour cet après-midi musical. 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À suivre, Sandra, mais tout de suite, M. Pokora avec Quand même.

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1: Le rendez-vous des libraires et des passionnés de lecture, c'est tous les week-ends sur votre radio ici même. Nous sommes aujourd'hui avec Clémence dans la Bibli de Clémy Lachipi. C'est un compte Insta qui se fait depuis la Sarthe. Et Clémence régulièrement vient nous présenter ses coups de cœur. Je pleure encore la beauté du monde de Charlotte McConaghy. Clémence, bonjour.
2: Bonjour.
1: La réintroduction des loups dans les forêts, c'est le sujet de ce roman que vous nous présentez aujourd'hui.
2: Oui, tout à fait. C'est l'histoire d'une jeune femme qui s'appelle Inti, qui dirige une équipe de biologistes chargée de réintroduire justement donc les loups dans une forêt du nord de l'Écosse. Mais alors, pourquoi faire revenir les loups dans les Cairngorms, d'où ils ont été éradiqués au XXe siècle? Le débat fait rage dans la région et les éleveurs ont peur pour leurs troupeaux, mais également pour eux-mêmes. Avec ces animaux sanguinaires, on peut en effet s'attendre à tout. Inti est persuadée de l'intérêt écologique des loups pour la protection des forêts, leur diversité et l'écosystème qui en découle. Elle est passionnée par ces animaux depuis son enfance et elle s'accroche bec et ongles à son projet, quitte à se mettre à dos quelques villageois. Sauf qu'une nuit, elle découvre un corps mutilé. Loup, meurtrier, dans le doute, et pour ne pas faire accuser ses protégés, elle cache le cadavre.
1: Une enquête se met donc en place.
2: Eh oui, Inti va tenter d'en savoir plus sur ce meurtre, en parallèle du commissaire de police local bien sûr. Un thriller écologique donc, dont la tension monte petit à petit. Alors que le roman prend son temps au début, bien que l'ambiance soit vite campée, le rythme s'accélère au fil des pages pour finir avec une rare intensité. D'autant plus que des parts d'ombre et de mystère planent au fil des pages. Une sœur mutique, une héroïne dotée de synesthésie, un trouble neurologique atypique et un passé trouble qui se dévoile au fil des pages.
1: Ça a l'air d'être un roman assez original, Clémence.
2: Oui, très original, car en plus d'être un thriller, c'est aussi un roman écoféministe. La violence des hommes n'est pas destinée qu'aux animaux, aux femmes aussi, qu'ils cherchent, comme la nature, à dominer. Le duo d'Inti et Agji, sa sœur jumelle, est très attachant et émouvant. À elles deux, elles vont tenter d'échapper aux prédateurs. Prédateurs qui ne sont pas ceux auxquels on pense initialement, bien sûr. Avec ce texte magnifiquement écrit, l'autrice fait la part belle au concept de réensauvagement, où la nature sauvage doit retrouver sa place. On y apprend beaucoup sur le rôle du loup pour l'écosystème et la biodiversité et sur le fonctionnement d'une meute. Et dès la première phrase, on sent que ce roman va nous toucher au plus profond. L'empathie décuplée d'Inti nous est partagée et nous fait à notre tour ressentir fortement les émotions des personnages comme des animaux.
1: Vous avez parlé de la première phrase, vous ne nous la dites pas ?
2: On avait 8 ans, le jour où papa m'a coupé en deux, de la gorge jusqu'au bas du ventre.
1: Waouh, effectivement, coup de poing pour ce roman qui met en valeur la nature, et ça vous adorez, hein, Clémence.
2: Oh oui, mais en plus de mettre en valeur la nature, il y a aussi des personnages saisissants, très touchants. Ça nous parle de loups, d'amour, de sororité, de blessures au plus profond et d'amour encore. Et donc de nature, comme vous l'avez dit, comme toujours avec moi. Difficile de ne pas être bouleversé par la plume, comme par l'histoire de Charlotte McConaghy.
1: On rappelle le titre.
2: Et je pleure encore la beauté du monde.
1: Et les éditions ?
2: C'est chez Babel, Actes Sud.
1: Et c'est le coup de cœur de Clémence dans la Bibli de Clémy Lachipi. On peut poursuivre la lecture avec vous sur votre compte Insta. Merci beaucoup, Clémence.
2: Au revoir.

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1: Renaud avec Dès que le vent soufflera sur votre radio locale ici. Dans quelques minutes, des infos utiles près de chez vous et puis des conseils pour s'occuper durant ce premier long week-end de mai. L'humour en tube, ce sera avec Gad Elmaleh et Paco Pérez. Mais d'abord, on retrouve Kim Wilde juste après Christophe Maé avec La Lune. Bon samedi. 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

0: Wild avec Cambodia sur votre radio locale ici. Tiens, justement, c'est son ami Laurent Voulzy qui arrive dans quelques minutes, juste après des infos utiles et pratiques d'ici.
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2: Demain, à la Casa Feliz au Mans, on déballe les jeux de société pour jouer en famille. Une grande malle remplie de jeux anciens et nouveaux et un bénévole présent pour expliquer les règles. L'atelier est gratuit, il faut vous inscrire au préalable. La compagnie des jeux à tiaou.fr. Pique-nique à la Gémerie demain. Pour cela, rendez-vous à l'atelier Cyclamen au Mans, rue des Acacias. Départ à 10h30 pour un trajet à vélo de 10 km par le chemin de halage. Pique-nique sorti du sac et la possibilité pour ceux qui le souhaitent d'une boucle supplémentaire ou des jeux sur la plage. Le retour est prévu à 16h. Enfin, pour les tout jeunes enfants qui vivent près des Comois, les inscriptions à l'école maternelle publique sont ouvertes. Ouvert aux enfants nés en 2023 et aux nouveaux habitants de la commune. Il faut prendre rendez-vous avec le directeur, son contact auprès de la mairie des Comois.
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0: 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Ici, le chanteur du groupe italien Maneskin, Damiano David avec Next Summer. Nous sommes le 2 mai, il y a 3 longs week-ends ce mois-ci, alors il va bien falloir les remplir. Oui, mais comment? Eh bien, Fred Ballard et ses rigolos ont trouvé de quoi nous occuper dans l'humour en tube.
1: Il n'y a pas longtemps, j'étais à la piscine pour faire un peu de natation aquatique.
2: Excellente idée de Gad, hein. La natation aquatique est une activité idéale qu'on soit seul, en couple ou en famille. Et elle est plus marrante que la natation sur herbe, hein, qui peut laisser des traces vertes indélébiles sur le maillot.
1: Le maillot parachute. Celui qui gonfle dans l'eau quand tu nages. Avec les lunettes. Tu sais ces lunettes de natation qui te font mal, qui te rentrent dans les yeux, que quand tu les enlèves, t'as l'impression que tu vas enlever tes yeux et tout. Quand je les enlève ces lunettes, pendant 5 semaines, on me dit « Ouah, t'as été à la piscine ».
2: C'est le but, hein, des lunettes de natation. C'est fait pour qu'on ait cette belle petite tête de lémurien qui fait marrer les collègues le lundi matin. Mais sinon, il y a une autre activité pas aquatique, mais très marrante. C'est celle que pratique Paco Pérez.
3: Quand je m'ennuie, je vais voir des couples au hasard dans la rue et je fais semblant de reconnaître des ex. Puis je lui dis, il faut vraiment que tu m'appelles. Tu manques à ton fils.
2: Alors ça, c'est une activité qui ne laisse pas de traces de lunettes, mais qui peut laisser des traces sur les couples avec lesquels on s'amuse, hein. On n'est pas à l'abri d'un bourre-pif si le monsieur n'est pas joueur. Autant dire que s'annonce un week-end à mourir de rire.
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0: Quand la musique est bonne sur votre radio locale ici avec Jean-Jacques Goldman. Bientôt 17h et votre rendez-vous avec l'info. En attendant, Len Marlin avec Sitting Down Here et une nouveauté de Gaëtan Roussel que je vais vous faire découvrir intitulée Tout s'en va. À tout de suite.
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1: 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Les infos présentées par Benjamin Mathieu.
2: Un chèque de 50 euros pour les gros rouleurs les plus précaires. Cette indemnité promise par le gouvernement pour lutter contre l'envolée des prix de l'essence concerne 3 millions d'automobilistes. Elle sera disponible fin mai. Les détails de cette aide ont été publiés ce matin au Journal officiel. Plus de 1000 litres d'un liquide hautement inflammable déversé hier après-midi dans le Grand Canal d'Alsace à Chalompé dans le Haut-Rhin. Une fuite due à un problème d'étanchéité lors d'une livraison d'un navire citerne, nous apprend ici Alsace. Le produit a été pompé pendant la nuit, précise la préfecture. Après le dramatique accident en Ardèche hier qui a fait 5 morts, 5 jeunes de 17 à 19 ans, les premiers éléments de l'enquête pointent une vitesse excessive sur une route particulièrement sinueuse. Les jeunes victimes sont tous originaires de la banlieue lyonnaise. 4 enfants et un sexagénaire blessés hier soir dans un camping. Ça s'est passé à Pénétin dans le Morbihan. Le mobilhome dans lequel ils se trouvaient a été soufflé dans l'explosion d'une bonbonne de gaz. Les salariés des boutiques SFR sont en grève ce samedi partout en France. Ils s'inquiètent pour leur avenir alors que Bouygues Télécom, Free et Orange négocient en ce moment le rachat de leur opérateur. Beaucoup de sport cet après-midi. L'Olympique de Marseille continue de couler en Ligue 1, battu même 3-0 par Nantes, pourtant 17e du championnat. La Ligue des Champions s'éloigne pour l'OM qui chute à la 6e place du classement. Le PSG leader lui fait reposer ses cadres à Lorient avant la demi-finale retour de mercredi prochain en Ligue des Champions. C'est une équipe avec plein de jeunes qui est alignée. Le match débute à l'instant. Il est à suivre sur ici Paris, Île-de-France pour les commentaires. Tous les matchs de Ligue 1 et le multiplex de Ligue 2 est à suivre ce soir à 20h sur ici.fr. Du côté des féminines, les Lyonnaises qui se sont fait peur dans la demi-finale retour de Ligue des Champions. Elles mènent face à Arsenal devant leur public 3-1. Il reste quelques minutes. Et puis en rugby, en demi-finale de Champions Cup, c'est serré pour Toulon. C'est la mi-temps 14-11 pour le Leinster. Le tenant du titre, Bordeaux-Bègles, joue lui demain contre Bath dans l'autre demi-finale.
1: 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La météo en Sarthe cet après-midi, le temps devrait tourner à l'orage. C'est ce qu'annonce Météo France. Beaucoup de nuages, du gris et aussi quelques pluies, des averses dans le ciel en fin d'après-midi et aussi en tout début de nuit. Un temps instable donc et des températures comprises aujourd'hui entre 20 et 22 degrés.
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SOS d'un terrien en détresse, chanson composée par Michel Berger, écrite par Luc Plamondon en 78 pour l'opéra rock Starmania, interprétée par Daniel Balavoine. L'après-midi a été chargé de votre côté. Allez, j'espère que la soirée s'annonce un petit peu plus cool. C'est Sophie Nolveau avec vous et avec Michel Jonas. Juste après cette nouveauté de Miley Cyrus, voici Dream S1 sur votre radio ici.

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1: Aujourd'hui, j'ai pas testé pour vous le saut en parachute puisque c'est donc Grégory qui s'en est chargé. Direction l'aéroport Le Mans-Arnage, route d'Angers. On a rendez-vous un dimanche à 15h30 avec Alexandre Ladruze, moniteur et gérant de Toudive, qui propose donc des sauts en parachute tandem en Sarthe. Grégory m'accompagne en pensant qu'on va tester un simulateur de Formule 1. Une fois sur place, je fais semblant de chercher avec lui le fameux simulateur avant de lui révéler la supercherie.
2: Non, c'est une blague. Là, j'étais pas prêt. Je vais crever.
1: Eh oui,
3: Grégory,
1: vous n'avez plus le choix. Et tel un philosophe, vous me sortez cette phrase.
2: Un défi est un défi et je ne recule devant jamais les défis.
1: Voilà, je ne recule devant jamais les défis.
4: C'est très français ce que j'ai
1: dit. Très français. C'est parti, on suit donc la pancarte saut en parachute, direction la zone de briefing avec Alexandre qui nous y accueille.
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1: Ça fait plus de 20 ans qu'il saute et c'est lui qui va faire sauter donc notre Grégory National. En plus, on a de la chance, il fait beau et quand le soleil est là, on peut profiter de l'étendue de la ville.
5: Bah on voit aller au circuit du ciel, donc ceux qui ont profité du circuit au sol, notamment même avec les jeunes, les derniers GP Explorer, bah là ils peuvent vivre le rêve dans le ciel, donc en voyant le circuit sous voile, c'est qui est sympa quoi.
1: Et Alex a avec lui toute une équipe, aux missions bien définies, accueil, communication, montage vidéo, pliage des parachutes, important, pilotage d'avion et la team de moniteurs de saut, tout est hyper bien rodé, pourtant ça n'empêche pas Grégory de stresser, première étape, remplissage du formulaire.
2: Bénéficiaire en cas de décès, ça met bien en confiance, ça, c'est cool.
1: Et puis place au brief vidéo, assis confortablement dans le canapé, vous êtes en train de stresser. Et oui, c'est à vous avec un avion emmené à 3000 mètres de hauteur, une chute libre de 35 secondes à 200 km/h avant le déploiement de la toile de parachute à 1500 mètres. Grégory enfile la combinaison et c'est parti, direction la piste de décollage. Et ça y est, le voilà lancé vers le grand saut dans l'inconnu. Plusieurs dizaines de minutes plus tard, on aperçoit sa jolie toile rose planer au-dessus de la Sarthe avant d'atterrir parfaitement grâce à Alex. Bravo Greg, mission réussie. 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

0: C'est Evita avec Promets-moi sur votre radio locale ici. Les infos près de chez vous arrivent très bientôt, juste après Jack et Carla avec la recette et le groupe de rock australien Midnight Oil. Bon samedi et à tout de suite.
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0: mobile pour une aventure sensorielle et artistique, des échassiers ou encore un jeu sur la consommation de l'eau. C'est demain après-midi à la Maison de l'eau de 14h à 18h. Envie de devenir Louveteau ou Jeannette, si vous êtes tenté par le scoutisme, sachez que les scouts et guides de France de Sablé organisent un week-end découverte aujourd'hui et demain au château de Montabon à Noyen. Dès 14h aujourd'hui jusqu'à demain midi, un camp va être dressé pour montrer les activités possibles, des jeux, des chants, du bricolage et bien sûr des veillées. Ceux qui souhaitent devenir encadrants peuvent aussi se manifester. Enfin, la médiathèque Simone Veil de Maillé est exceptionnelle. Traditionnellement fermé ce samedi et le sera aussi samedi prochain.
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0: Alessia Moore, dites Pink, avec All Out of Fight sur votre radio locale ici. Il est l'heure d'en apprendre un petit peu plus sur notre histoire grâce aux anecdotes de Stéphane Bern. Aujourd'hui, son voyage dans le temps nous replonge à l'époque des armées républicaines.
1: Des soldats tuent le temps en jouant la pétanque. Résultat, 38 morts et probablement la partie la plus spectaculaire de l'histoire du jeu provençal. Nous sommes le 28 avril 1792 à Marseille. Des gardes nationaux reviennent d'Arles, fatigués et à cran. On les installe dans un ancien couvent, les Récollets. Sauf que le couvent n'abrite plus de moines, mais des barils de poudre, des armes et des boulets de canon. Le dimanche venu, les soldats cherchent à se détendre. Et comme tout bon Marseillais, ils lancent une partie de boules.
2: Une partie de pétanque, ça fait plaisir.
1: Pas de boules sous la main, bah, quand cela ne tienne, ils prennent les boulets. Sur la cour en terre battue, c'est la rigolade. Ça chambre, ça avise, ça tire, jusqu'au moment où l'un des projectiles ricoche. Ou peut-être est-ce une cigarette mal éteinte, jetée trop près des barils. Toujours est-il qu'une flamme jaillit et atteint la réserve de poudre. En un instant, l'étincelle enflamme la poudre. Une détonation, puis une deuxième. Et c'est tout le dépôt qui explose. Le couvent est soufflé, les maisons alentour endommagées. Le bilan officiel est terrible. 38 morts, plus de 200 blessés. Ils étaient juste quelques-uns à vouloir jouer à la pétanque. Mais au final, c'est toute une ville qui a eu les boules. Donc un conseil, si jamais il vous vient un jour l'idée de jouer au Molki avec vos amis alors que vous n'avez pas le matériel, bien évitez de remplacer les quilles par des bouteilles de White Spirit, surtout si vous êtes en plein barbecue.

0: En plein cœur des années 80, c'était Téléphone qui nous chantait « Le jour s'est levé » sur votre radio locale ici. Il sera bientôt 18h, l'heure des infos. Dans moins d'une minute, je vous ai calé le nouveau Vanessa Paradis avec les Épines du cœur et les Bee Gees.
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1: Vous écoutez ici, il est 18h, bon début de soirée. Les infos présentées par Benjamin Mathieu.
2: Un fêtard renversé la nuit dernière sur le bord de la chaussée en marge de la Free Party dans le Cher. 20 000 teufeurs sont réunis pour une rave illégale près de Bourges sur un terrain militaire. 650 gendarmes sont désormais déployés pour les encadrer. Les forces de l'ordre qui ont procédé à une quarantaine de verbalisations, en majorité pour détention de stupéfiants. Des manifestations aujourd'hui en Haute-Savoie pour protester contre le projet d'autoroute A412. Ce tronçon doit relier Thonon-les-Bains et l'agglomération du Grand Genève en Suisse. Le maire de Genève, Alfonso Gomez, se dit prêt à déposer d'autres recours pour tenter de l'annuler. Pour lui, il ne respecte pas les engagements environnementaux pris par les États lors de la COP21 à Paris. Un chèque de 50 euros pour les gros rouleurs. Le gouvernement confirme cette aide en raison de l'envolée des prix du carburant, mais une aide sous condition. Seuls les ménages dont le revenu fiscal de référence est de 16 880 euros maximum et qui effectuent un trajet de 15 km par jour pour aller travailler peuvent en bénéficier. Cela représente 3 millions de personnes. La ligne de crête de Marine Le Pen concernant les bénéfices de Total Energy. La leader du RN en déplacement dans le Nord aujourd'hui réclame une taxation des super-profits si le plafonnement des prix mis en place par le pétrolier n'est pas suffisant pour le pouvoir d'achat des Français, dit-elle. Total Energy qui fait une opération de prix fixe à 1,99€ le litre pendant les ponts de mai. La grosse claque en Ligue 1 pour les Marseillais, défaite 3-0 sur la pelouse de Nantes, équipe pourtant de bas de tableau. La suite de la 32e journée est à suivre sur ici.fr. Il y a 3 matchs au programme. En Ligue 2, beaucoup d'enjeux également. Le Mans peut notamment décrocher son retour dans l'élite dès ce soir après 16 ans d'absence. Tout ça également à suivre sur ici.fr. En foot féminin, les Lyonnaises se sont imposées 3-1 face à Arsenal et elles se qualifient pour la finale de la Ligue des Champions. En rugby, par contre, Toulon qui rêvait de réaliser l'exploit sur la pelouse du Leinster en demi-finale de Champions Cup. Eh bien, les Varois ont été battus sur le fil. Ça vient de se terminer 29-25.
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3: La météo en Sarthe cet après-midi, le temps devrait tourner à l'orage. C'est ce qu'annonce Météo France. Beaucoup de nuages, du gris et aussi quelques pluies, des averses dans le ciel en fin d'après-midi et aussi en tout début de nuit. Un temps instable donc et des températures comprises aujourd'hui entre 20 et 22 degrés.
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Il avait des airs de crooner à l'époque, Chris Isaak, quand il chantait Blue Hotel. J'espère que vous passez un bon samedi avec nous sur votre radio locale ici. C'est toujours Sophie Nolveau au micro pour notre dernière heure ensemble. Au programme de ce début de soirée, on écoutera Les Innocents avec un homme extraordinaire. Mais tout de suite, ce sont Les Enfoirés avec L'Île au Trésor.

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1: Aujourd'hui, j'ai testé pour vous l'application Guidigo en Sarthe. Une application qui existe depuis 2012, mais qui s'est développée au fil des années jusqu'à arriver dans notre département. Son but, nous faire suivre un trajet à pied avec des explications textuelles ou audio-guidées, des jeux de pistes et bien d'autres encore. N'importe qui peut d'ailleurs y contribuer, professionnel comme particulier. C'est très varié. Alors c'est parti, j'installe, c'est gratuit et disponible sur Android et iOS. Je lance, j'autorise l'accès à ma localisation et je clique sur « Voir la carte ». Là, je constate qu'il y a une quinzaine de parcours proposés au Mans. Et sur la Sarthe, au total, c'est même une bonne trentaine. On retrouve des projets pédagogiques menés avec des élèves sur les traces du chevalier Ambroise Lauré à Fresnay-sur-Sarthe, le parcours mémoriel de Conneret ou encore la découverte du prieuré de Vivoin. On trouve également des contenus d'associations, de particuliers ou même des contenus dits officiels, souvent réalisés par les offices de tourisme. C'est d'ailleurs ce dernier type de contenu que j'ai testé. J'ai choisi le parcours Manceau à la découverte du quartier de la Gare Nord proposé par l'Office de Tourisme du Mans. 65 étapes racontées en audio, ce qui est appréciable pour les personnes malvoyantes. Je regarde ma carte et je me dirige vers le premier point, Gare Nord au Mans. Je clique et un son se lance.
2: La gare a été édifiée et inaugurée en 1854 sous l'égide de l'empereur Napoléon III, accompagné de l'impératrice Eugénie. Cette inauguration fut suivie par 3 jours de festivités.
1: Mais franchement, c'est plutôt bien fait. Le son est accompagné en plus d'anciennes photos et nous amène surtout à réapprendre ces lieux devant lesquels on passe pourtant chaque jour. Je poursuis mon parcours et ma géolocalisation me guide vers chaque point d'étape. Le trajet nous emmène jusqu'à la préfecture avant de repartir vers la rue Auvray et de terminer dans celle de Paul Lignol près du Groupama. Bilan, c'est vraiment bien fait et de qualité, même si, attention, tous les parcours de la carte ne se valent pas. Là, c'était un contenu officiel. Quand il n'y a pas d'audio ou qu'il y a seulement une voix synthétique, ça n'a pas le même charme. Mais je vous invite vraiment à consulter la carte pour savoir s'il y a un parcours près de chez vous en Sarthe, parce que ça peut vraiment faire une sortie sympa et gratuite. Et rien que pour ça, Guidigo en Sarthe, c'est testé et approuvé par Issimène.

0: Swims avec Lose Control sur votre radio ici. Les conseils utiles près de chez vous arrivent dans quelques minutes, les coulisses télé aussi, avec un rendez-vous qu'on adore. Les papotins vont rencontrer une de leurs téléspectatrices, l'actrice Catherine Deneuve, et elle sera également au micro de notre Patrice Gascoigne National. Tout ça, ce sera après Zaz et William Scheller. De tournage croustillant. Chaque dimanche, les coulisses du cinéma français sont sur votre radio ici.
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0: Et ce week-end, plaisir de recevoir la comédienne et réalisatrice Rim Kirissi pour sa nouvelle comédie Pour le plaisir. Elle raconte la création du Womanizer, révolution du plaisir féminin. Elle vient nous en conter les secrets de tournage ce dimanche.
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0: Zaz avec Mon Sourire sur votre radio locale ici. Et c'est Youtou qui nous rejoint dans un instant, mais tout de suite, des infos près de chez vous.
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2: Vous aimez la pêche, vous êtes sur le secteur de Marigné-Layé. C'est à partir d'aujourd'hui et jusqu'à lundi inclus. Pêche à la truite sur le plan d'eau. Le passe 3 jours vous coûtera 20 euros, mais vous pouvez payer aussi à la journée. La carte de pêche est obligatoire. 6 truites par personne maximum et restauration sur place. Bientôt à Torcé, en Valais, le motocross va accueillir notamment le championnat de France de sidecar cross élite. L'épreuve a lieu le 14 mai, mais les billets sont déjà en pré-vente. Si vous les achetez avant le 12, il vous en coûtera 15 euros au lieu de 20 le jour même. Pour cela, il faut vous adresser au groupe sportif de Torcé. Enfin, à Saint-Calais, les travaux de réhabilitation du plan d'eau sont terminés. Le parcours piéton mobilité douce est de nouveau possible. L'inauguration a lieu demain à 15h.
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0: Bonne route à vous qui écoutez votre radio ici, c'était Vianney avec Beau Papa. Place maintenant aux coulisses télé avec Patrice Gascoigne. Salut Patrice.
1: Salut Sophie.
0: Le sujet du jour, un nouveau numéro des Rencontres du Papotin ce soir sur France 2 avec une invitée exceptionnelle.
1: On le sait, l'émission Les Rencontres du Papotin reçoit régulièrement de grands noms. Mais là, sans faire injure aux invités précédents, on monte encore d'un cran.
2: Elle est très belle.
3: C'est Eugénie.
2: Tu ne me présentes pas ?
3: J'en vois pas la nécessité.
2: Oh, mais t'inquiète pas, je veux pas déranger ton petit bonheur, hein.
1: Vous l'avez reconnu ici en 1983 face à Philippe Noiret dans le film de Philippe de Broca, l'Africain. Catherine Deneuve sera l'invitée à 20h30 sur France 2 des Rencontres du Papotin. Alors que l'on vient de perdre l'immense Nathalie Baye, c'est l'une des dernières stars féminines du 7e art qui vient prendre place face à cette rédaction pas comme les autres. Je vous rappelle le principe des Rencontres du Papotin. Des journalistes de la rédaction du Papotin, atteints de troubles du spectre autistique, reçoivent une personnalité et la soumettent à une interview vraiment sans filtre, car on peut tout dire au Papotin. Et vous le savez, même avec Catherine Deneuve, tout commence toujours par des bonjours. La comédienne arrive quasiment en premier dans le studio de tournage, mais très vite elle va être entourée par des papotins et recueillir les premières impressions et questions totalement spontanées de ces derniers.
4: Bonjour.
5: Moi, c'est Marc.
4: Ça va ?
2: Vous appelez ?
6: Ada.
2: Ok, Ada.
7: Moi, c'est Vanessa.
8: Je suis Catherine. Je suis Yolanda.
7: Quel est ton nom ?
8: Catherine.
7: T'as quel âge ?
8: 82.
7: Je peux te tutoyer ?
8: Oui, moi, je tutoie pas facilement, ça n'a pas d'importance. Oui, d'accord.
9: Mon père est fan de vous.
8: Ah oui ?
9: C'est
8: un bon début.
1: Et cette icône du cinéma va se prêter au jeu des questions avec sincérité et enthousiasme. Catherine Deneuve, déjà téléspectatrice de l'émission, prend très vite la parole pour donner le ton.
10: Bah écoutez, bonjour, moi je suis très contente, très curieuse d'être ici avec vous aujourd'hui. J'ai déjà vu l'émission souvent et voilà, ça me plaisait de vous rencontrer ici aujourd'hui, d'entendre vos questions, sans doute parfois très, très directes et très, ou très personnelles. Et moi, je suis voilà, d'accord avec ce principe pour ça. Je trouve ça très bien, très honnête.
11: On commence avec Johan.
12: Alors, ma première question, est-ce que vous avez le sens de la perfection masculine ?
1: Et bim, c'est parti pour un festival de questions de celles qui sortent du cadre. Catherine Deneuve va jouer le jeu de la spontanéité, de la sincérité aussi. Les Rencontres du Papotin à 20h30 sur France 2, un monument du cinéma Catherine Deneuve. Quant à moi, je vous promets dès demain, ici, une rencontre avec de nouvelles coulisses télé.
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0: produire le dernier single de Louane sur votre radio locale ici. Belle soirée avec nous, bientôt les infos de 19h et puis 100% années 80 en compagnie de Laurent Petit-Guillaume. En attendant, la playlist se poursuit avec Dire Straits et Sultans of Swing. Excellent week-end.
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1: Excellente soirée, vous écoutez ici, il est 19h. On s'informe avec Benjamin Mathieu.
2: La vitesse pointée du doigt dans l'accident de la route qui a coûté la vie à 5 jeunes hier dans la vallée de la Canse en Ardèche. Une voiture a fait une sortie de route, elle a chuté d'une 20aine de mètres dans un ravin et s'est embrasée. 4 jeunes hommes et une jeune femme âgée de 17 à 19 ans ont péri. Ils cherchaient visiblement un lieu où se baigner. Nathalie Rodriguez pour ici de Romardèche.
3: Oui, il faisait partie d'un groupe de 10 jeunes originaires du département du Rhône. C'est ce qu'explique la procureure de la République de l'Ardèche dans un communiqué. 10 jeunes qui roulaient dans 2 voitures différentes et ils circulaient donc dans la vallée de la Canse hier après-midi pour trouver un lieu de baignade. D'après les premiers éléments de l'enquête et les premières auditions de témoins, le conducteur du véhicule accidenté roulait trop vite avant le drame sur cette route sinueuse et étroite. Des investigations médico-légales et des analyses toxicologiques sont par ailleurs en cours pour déterminer s'il avait bu de l'alcool ou consommé des stupéfiants. Ce sont les copains des victimes, arrivés un peu plus tard dans le second véhicule sur les lieux de l'accident, qui ont alerté les secours. Ce sont eux qui ont été pris en charge en priorité par la cellule médico-psychologique d'urgence mise en place par la préfecture de l'Ardèche. Une association d'aide aux victimes a été saisie aussi pour accompagner les proches, les familles. Selon nos informations, les jeunes victimes sont originaires de communes de la banlieue Est et Nord de Lyon.
2: Un marin pêcheur breton porté disparu en mer depuis mercredi, parti seul à bord de son bateau depuis la commune d'Audierne dans le Finistère. Il n'a plus donné signe de vie. D'importants moyens ont été déployés, mais les recherches menées jusque jeudi soir n'ont pas permis de le retrouver. Il n'y a pas non plus trace de son bateau. Plus de 20 000 teufeurs sont toujours rassemblés pour une rave partie illégale dans le Cher sur un terrain de tir de l'armée. C'est sans doute le plus gros technival sauvage depuis le début de l'année en France qui a surpris les autorités, qui craignent que ces champs strictement interdits au public soient pollués par des résidus de munitions, voire par des obus non explosés, et que les festivaliers évidemment s'y rendent. Mais les teufeurs semblent complètement inconscients du danger, Marc Bertrand.
4: Jules et Sandra sautent en balançant les bras devant les énormes murs d'enceinte. Leurs pieds tapent dans l'herbe folle et quand on leur dit qu'il y a peut-être des munitions enfouies dessous...
5: Pas du tout, on est 40 000,
6: il n'y a pas de mine qui a sauté pour l'instant.
4: Le préfet, il dit qu'il y a des munitions non explosées.
5: Eh ben tant mieux, comme ça on explose hein.
7: C'est une excuse pour nous dissuader de faire la fête.
4: Depuis la fenêtre de ses chambres d'hôtes au village, Anne entend les basses catastrophées. Son domaine est le dernier, avant les panneaux terrain militaire, défense d'entrée.
8: Même nous, en tant qu'habitants, on n'a pas le droit d'aller se promener avec son chien, on n'a pas le droit de traverser ces champs. Toutes les semaines, il y a des tirs. Les essais du canon César, des essais de missiles, on entend péter comme si on était en Ukraine, quoi.
4: Même les agriculteurs qui cultivent les terres ici ont besoin d'un laissez-passer de l'armée. Le maire Denis Durand a peur pour les jeunes.
9: C'est un terrain militaire créé en 1917, il y a eu des essais pendant la Première Guerre mondiale. À l'époque, on ne se préoccupait pas des charges qui n'avaient pas explosé, donc je pense qu'il y a un danger réel.
4: Devant lui, les teufeurs à pied coupent à travers le champ de tir, sous le regard des gardes de l'armée, dans leur pick-up.
9: On assiste à un État impuissant, impuissance de l'État, impuissance de la force publique.
4: Le préfet a enjoint les teufeurs de ne surtout pas s'approcher des bois, zone à risque élevé, mais il n'y a pas de toilettes et c'est là que tout le monde va faire ses besoins.
2: À noter qu'un fêtard a été renversé la nuit dernière sur le bord de la chaussée en marge de la fête. Il est en urgence absolue. On passe au sport, en football féminin, les Lyonnaises n'ont pas tremblé en demi-finale. Retour de Ligue des Champions contre le tenant du titre.
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0: Seaman avec Sting et Russians.
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0: Nous sommes le samedi 2 mai 2026. Est-ce une date qui fera date? Une date dont nous nous souviendrons dans l'histoire du sport sartois comme repère du retour en Ligue 1 du Mans de l'équipe du Mans FC. C'est l'enjeu de la soirée, avec l'impression que toute la Sarthe ce soir retient son souffle.
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0: Bonsoir à toutes et tous. Vous avez choisi ici Men et vous avez fait le bon choix. Le Mans FC Reims, 33e journée de Ligue 2, avec peut-être au bout de la rencontre une accession en Ligue 1 pour les Sartois. Soirée spéciale ici Men. Bienvenue. Ici Men retransmet ce match en direct et en intégralité. Le coup d'envoi est à 20h. Mais prenons tout de suite la direction du stade Marie-Marvin. Bonsoir Yann Astenet.
2: Bonsoir Bruno, bonsoir à toutes et à tous.
0: Là, ça fait très plaisir de se retrouver Yann. C'est peut-être une soirée historique que s'apprête à vivre le Mans FC.
2: On l'espère en tout cas Bruno, et les 25 000 spectateurs qui vont garnir ce soir le stade Marie-Marvin l'espèrent aussi. Match à guichet fermé, ils ne sont pas encore tous là. Évidemment, il y a beaucoup de monde, notamment au niveau du tram. Il y a déjà quand même beaucoup d'ambiance. Le bus des Mansots qui a amené les joueurs Mansots au stade vers 18h a été accueilli par des centaines de supporters avec des fumigènes. C'est vraiment une soirée, un parfum de grand match, soirée historique, car le Mans FC pourrait retrouver ce soir la Ligue 1 16 ans après l'avoir quitté. Mais pour décrocher le Graal, les Sartois doivent d'abord battre Reims, mais il faut aussi que dans le même temps Saint-Étienne, le troisième qui compte un point de retard sur les 100 et or, perde à Rodez. Vous nous tiendrez bien sûr informés, hein, Bruno, de l'évolution du score à Rodez, mais aussi de toutes les autres rencontres de Ligue 2, puisque tous les matchs de cette avant-dernière journée se déroulent à la même heure. C'est donc une soirée avec un gros enjeu pour les Sartois. Comment les joueurs de Patrick Videra se sont préparés? Eh bien, ils n'y ont rien changé à leurs habitudes. Pas question de se mettre la pression, en tout cas de pression inutile, nous confie le capitaine du Mans FC, Edwin Quarchi.
3: Déjà, on a l'expérience de la saison dernière, où c'était un peu quasi le même contexte avec le stade plein la dernière journée, donc ce sera un peu ce qu'on a déjà pu vivre avec 80% de l'effectif. Donc voilà, on a cette expérience là, ça peut être que positif. Voilà, vraiment on attendait ça depuis un moment. Moi c'est ma 4e année, donc voilà, ça nous fait vraiment plaisir. En tout cas, ça me fait vraiment plaisir qu'il y a autant de supporters qui viennent sur ce match. Et voilà, on espère vraiment que ça pourra continuer même sur les matchs à venir, dans les années à venir.
2: Voilà, et c'est vrai que les Sartois ont déjà connu ce genre de soirée couperée la saison passée, avec cette belle victoire 3-0 face à Versailles lors de la dernière journée de National qui propulsait les Mansots en Ligue 2. Mais là, c'est pour retrouver l'élite que joue Edwin Quarchi et ses coéquipiers, Bruno.
0: Oui, ce match a alimenté les débats toute la semaine, il y a notamment du côté des supporters.
2: Oui, forcément, impatient.

0: faut le jouer comme un match classique et aller chercher le jeu qu'il procure depuis le début de la saison et puis aller chercher la victoire avec tout le public.
1: Bah, ça va peut-être pas être toujours facile. Il faut qu'ils y croient, les gars. On compte sur eux. En plus, ils sont capables. Ils le méritent. Et puis, n'oubliez pas que dans la Sarthe, chaque 24 heures compte plus qu'ailleurs. Donc, les Sartois vont se bouger et vont donner le maximum. J'y crois complètement.
2: Je suis abonné depuis plusieurs années. Il y a un an et demi, il faut se rappeler que le Mans national était relégable. Et derrière ça, ils nous font une deuxième partie de saison exceptionnelle. Ils montent en Ligue 2. On n'y s'y attendait pas non plus, hein, faut qu'on soit juste. Et là, la saison qu'ils nous font, boum, boum, boum, boum. Non, c'est exceptionnel, avec du jeu, avec un entraîneur qui est accessible, avec... Il y a tout. Alors pourquoi se priver ? Parce que si on ne monte pas cette année, à mon avis, il faudra des années.
3: Et pourquoi se priver, effectivement, de monter dès ce soir les joueurs qui sont à l'échauffement, à ma gauche, ceux du Stade de Reims, à ma droite, ceux du Mans FC. Tiens, Bruno, oui. Première indication, on vient d'avoir la feuille de match. On fera la compo juste avant le début de cette rencontre, juste avant le coup d'envoi, mais déjà, info d'importance, ce ne sera pas Nicolas Kosic qui gardera les buts du Mans FC ce soir. Le gardien, c'est blessé cette semaine à l'entraînement. C'est Ewan Atfoot qui va le remplacer dans les cages mancelles. Ewan Atfoot qui a disputé un match cette saison en Ligue 2 avec le Mans FC et il n'a pas pris de but. C'était contre Annecy. Et donc, voilà,
4: j'y étais, je confirme, il était très bon. Oui.
3: Effectivement, c'est un gardien, un remplaçant de luxe qu'on a ce soir.
4: Parfait. Mon cher Yann, 19h35, vous restez naturellement toutes et tous avec nous. On va marquer une première pause musicale et se retrouver évidemment dans les tout prochains instants pour suivre cet avant-match tellement important. Le Mans-Reims, c'est une soirée spéciale football sur ici même avec, on l'espère évidemment, la montée au bout de la deuxième période de jeu. Bransky beat Smolten Boy. Je regarde également les informations routières autour du stade. Très, très, très difficile. Je dis pour ceux et celles qui écoutent ici même en voiture, prenez votre mal en patience. Cette soirée, passion, car c'en est une, se vit avec vous, avec Issy Men.

0: Ici Belle avec Brands Kibite, Small Town Boy, 19h40. Info pour ceux et celles qui écoutent Ici Belle en voiture et qui n'êtes pas encore arrivés toutes et tous dans le secteur du Stan Marie-Marvin. Autant le dire, les conditions en accès ne sont pas très très faciles en ce moment. Si vous êtes au niveau de l'avenue Georges Durand en direction des Hunaudières et de Mulsanne, évidemment, la circulation est déjà très ralentie. Si vous essayez ou espérez passer par les plus petites routes, c'est délicat aussi. Chemin de César depuis rue Audin, chemin au Bœuf également, par rapport à la route qui passe du côté du Technoparc du circuit des 24 heures. Autant le dire, en ce moment, toutes les conditions de circulation, en tout cas tous les axes, sont effectivement extrêmement fréquentés et la circulation est difficile pour ceux et celles qui sont venus Georges Durand, qui sortent notamment des centres commerciaux. L'idée est peut-être, si vous n'avez pas obligation de passer par les Hunaudières, d'éviter ce secteur. Petit conseil, ici Men.
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0: Bienvenue à toutes et tous, soirée spéciale que vous propose ici même avec ce match Le Mans FC, Stade de Reims, décisif pour la montée en Ligue 1. Rappelons, Yann Astenet, les conditions pour que Le Mans FC accède de nouveau à l'élite. D'abord, là, sur la pelouse de ce stade Marie-Marvin, les 100 et or doivent battre Reims et dans le même temps, il faut que Saint-Etienne, les Verts, perdent en déplacement à Rodez, c'est bien cela.
2: Oui, exactement, Bruno, vous avez tout compris. Rodez qui reste sur 18 matchs sans défaite, nouveau record de Ligue 2. Le précédent, c'est le Mans FC qui le tenait cette saison avec 17 matchs sans défaite. Rodez qui joue sa place ce soir pour les barrages d'accession en Ligue 1. Donc c'est une rencontre compliquée qui attend les Stéphanois. Mais vous l'avez rappelé, Bruno, la première condition, c'est que le Mans batte Reims. Or, l'équipe champenoise est la bête noire du Mans FC cette saison. Reims est la seule équipe avec Montpellier à avoir battu deux fois le Mans cette année. Une fois en championnat, une fois en Coupe de France. Oui, mais le contexte était différent, explique Patrick Videra, l'entraîneur du Mans FC.
3: Ça sera un type de match. On arrive chez eux, c'est la quatrième journée, on est le petit promu sur une équipe qui vient de descendre de première division. Sur le match de coupe aussi, c'était différent. On avait trois matchs dans la semaine, c'était aussi différent. Donc une équipe très compliquée à jouer, vous le savez très bien, qui a été formatée pour pouvoir remonter très rapidement et de pouvoir aller en Ligue 1. On sait que c'est une équipe qui aime aussi avoir la possession. Derrière Saint-Etienne, c'est la deuxième équipe qui a le plus dans ce championnat. Donc on sait qu'individuellement, ça reste de très bons joueurs. Après, individuellement, ils sont sûrement plus forts que nous. Mais nous, voilà, on doit continuer à avoir cette force collective. À nous de faire un bon match. On a la chance de pouvoir remplir Marie-Marvin, où il y aura énormément de supporters pour nous qui seront là pour nous encourager. Et puis on espère que ce sera notre 12e homme, comme ils ont pu le faire tout au long de la saison.
2: Patrick Videra, l'entraîneur du Mans FC, nommé pour le titre de meilleur entraîneur de Ligue 2 au trophée UNFP. Réponse le 11 mai. Patrick Videra qui parlait du public, qui a répondu présent et qui aura un rôle à jouer. Thierry Gomez, le président du Mans FC, a appelé sur les réseaux sociaux les 25 000 spectateurs à donner de la voix et à encourager leur équipe, quel que soit le scénario du match, histoire de mettre la pression sur cette équipe de Reims, fraîchement reléguée de Ligue 1, mais taillée pour remonter directement. Les champenois ont donc la pression avec Rodez, on l'a dit, sur les talons. Ils doivent prendre des points ce soir à Marie-Marvin, mais Karel Gerets, le coach belge de Reims, se méfie énormément de la force collective du Mans FC.
4: Un match avec beaucoup de tension parce que, si j'ai bien compris, leur stade il a guiche fermée, donc il sera soldat, 25 000 spectateurs. Donc de mon côté, c'est très bien, c'est magnifique à jouer ces matchs. Donc on va jouer contre une équipe qui a aussi leur objectif à jouer. Donc nous, on va pas là pour juste faire partie de cet spectacle, etc. Nous, on va là-bas pour prendre la pointe. Pas du tout calculé, il faut qu'on joue pour gagner. On va affronter une équipe qui est en pleine confiance, qui sera accompagnée avec une stade qui sera remplie, qui sera dans une très bonne ambiance. Donc on ne doit pas se poser des questions, mais en même temps, il faut qu'on soit très lucide. C'est une équipe, c'est un groupe qui est très bien rodé. Ils font cette saison avec un groupe qui n'est pas assez large, mais ils sont tous vraiment à 100% investis dedans. Tous les joueurs là, une semaine, ils jouent comme titulaire, une autre semaine ils ne sont pas titulaires, ils se posent pas de questions, ils sont là pour l'équipe, pour le groupe, et pour moi leur force c'est leur état d'esprit du groupe.
2: L'état d'esprit des joueurs du Mans FC, c'est sans doute l'une des clés de la réussite des 100 et or cette saison, avec des joueurs qui ne sont pas toujours titulaires, même des cadres qui quand même adhèrent au projet de jeu de Patrick Vidéra. En gros, tout le monde la joue collectif et ne fait pas la tronche quand il se retrouve sur le banc. Mais alors à celui par contre qui ne fait pas les efforts, même à l'entraînement, Patrick Vidéra attend de la combativité, de l'intensité sur tous les terrains, et notamment ce soir. Pour l'instant ça paye, même si évidemment il peut y avoir quelques trous d'air comme la semaine dernière à Grenoble, où les Sartois ont pas mal subi. Et ce soir par contre, ils ne vont pas devoir calculer.
0: Absolument. 19h46, vous êtes supporter du Mans FC, venez partager vos impressions, encourager l'équipe sur la page Facebook d'ici même. Nous relayons évidemment de temps en temps vos messages à l'antenne. On va souffler encore un tout petit peu, je le disais, Yann Astenet, ce soir c'est toute la Sarthe qui retient son souffle. Quelques messages de la musique et on se retrouve pour la dernière partie de l'avant coup d'envoi de ce match. Ça nous fait saliver ce soir, c'est Le Mans Reims. Excellente soirée.
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0: Et du sport avec Le Mans FC. On va suivre ce match, Le Mans FC Reims. Avant cela, voici The Killers et Mr. Brightside. On est ensemble ce soir et c'est super chouette.

0: Ici Ben avec The Killers et Mr. Brightside. C'est une soirée spéciale football, objectif retour en Ligue 1. Deux scores de Ligue 1. Nantes a battu Marseille 3-0. Paris et Lorient, un match nul à la fin, 2-2.
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0: Ouais, une soirée spéciale accompagnée Le Mans FC retour en Ligue 1. Allez Le Mans, y croit, je serai derrière ma radio. J'ai pas réussi à avoir des places. C'est un des messages, celui de Véronique. Continuez, Yann Astanet, on est bien d'accord de vous exprimer aussi toutes et tous sur la page Facebook d'ici Mène.
2: Ah ben oui, évidemment, Bruno, on attend tous les supporters, que ça soit au stade, évidemment, ou derrière leur écran d'ordinateur, ou derrière leur poste de radio à écouter ici même. Évidemment, l'une des clés de ce match, Bruno, oui, sera sans doute la gestion des émotions et de la pression. C'est quelque chose que Stéphane Vincent connaît bien, l'ancien capitaine du Mont FC, était de l'épopée fantastique à Ajaccio lorsque les Sartois sont remontés pour la première fois en Ligue 2. C'était en 2019 lors des barrages, et ce but fantastique, on s'en souvient, de Mamadou Soro au bout du temps additionnel. Stéphane Vincent qui donne quelques conseils à ses successeurs pour gérer la pression.
3: Quand j'étais capitaine, je me souviens sur le match d'accession à Ajaccio, avec le coach, ça faisait déjà 2-3 mois qu'on parlait de plaisir, mais du plaisir organisé. Parce qu'en fait, la pression, ça peut inhiber, mais après, cette pression-là, elle est pour moi nécessaire malgré tout. Parce que quand on arrive sur le terrain, encore plus quand tu as de l'enjeu, c'est vrai que dans le ventre, ça peut un peu, on peut ressentir quelques petites choses, mais c'est comment on le transforme après sur le terrain. Et je pense qu'il faut voir le verre à moitié plein plutôt qu'à moitié vide. Et ça, c'est une notion qui est super importante. À partir du moment où, quand les joueurs vont rentrer sur le terrain demain, ils vont voir le stade plein, c'est de regarder ça et de se dire que c'est pour ça qu'on fait du football. C'est de transformer en fait cette pression, mais de façon positive. Je pense que le coach a cette faculté en fait d'amener ses joueurs et de leur enlever cette pression-là. Du moins l'année dernière, quand il y avait des enjeux en national, ça a été le cas, par un match contre Concarneau où ça a été un petit peu compliqué. Mais sur les autres, ils ont quand même plutôt bien supporté
4: la pression. Ouais.
3: Ouais, je pense qu'il a les recettes justement pour leur enlever tout ça. Et j'ose espérer que demain, ça va bien se passer.
2: Voilà, on l'espère aussi, évidemment. Stéphane Vincent au micro de Fabien Aubryk.
0: Remarquable témoignage. Yann Astanet, c'est comment l'ambiance? Est-ce que l'ambiance monte au stade Marie-Marmin?
2: Oui, carrément, ouais. Même si le stade n'est pas encore tout à fait plein, parce que ça doit bouchonner sec autour du stade Marie-Marmin. 25 000 spectateurs présents ce soir. C'est la première fois d'ailleurs cette saison que le match se jouera à guichet fermé. Parmi les spectateurs présents ce soir à Marie-Marmin, certains viennent pour la première fois attirer par les bonnes performances du Mont FC. C'est le cas de Taurine, Noé, et de leur petite fille Camilla, 6 ans, que vous avez rencontré à Aïza Rahmani.
5: Pour le match, Taurine a déjà pensé à comment elle pourrait s'habiller afin de revêtir au mieux les couleurs du Mont FC.
6: J'ai pas de maillot. Peut-être que mon conjoint il va sortir sa vieille écharpe, je sais pas. Mais moi j'ai pas de maillot. On va peut-être faire du maquillage.
5: Avec sa famille et le couple d'amis qui l'accompagnent, la supportrice qui suit normalement les matchs de loin sera au plus près de l'action.
6: On attend de passer un bon moment entre amis aussi, de découvrir le stade. C'est vrai que si on se dit que s'ils vont en Ligue 1, ça donnera beaucoup plus envie de les soutenir et d'aller au stade.
5: Pour Noé, son compagnon, c'est surtout l'occasion de transmettre sa passion à sa fille, Camilla, 6 ans et demi.
7: Ma fille m'a demandé de venir voir un match et là, du coup, l'occasion s'y prête bien. Ça pourrait aussi faire voir à ma fille ce qu'est une ambiance dans un stade de football. Après, c'est dur d'inculquer à des enfants la passion du Mont FC parce que c'est quand même un club qui est resté dans les oubliettes un bon bout de temps. Il n'y a que ceux qui sont un peu de ma génération ou même d'avant qui ont connu le Mans en Ligue 1 et une vraie équipe au Mans. Donc, que les enfants d'aujourd'hui puissent redécouvrir ce que nous, on a connu quand on était petits, c'est vrai que c'est génial.
5: Alors, ce samedi, il va revêtir ses écharpes du Mans FC qu'il portait il y a 15 ans.
2: Merci beaucoup Aïza Rahmani. Alors que les deux équipes ne vont pas tarder à rentrer sur le terrain, 5 minutes avant le coup d'envoi, il est temps peut-être, Bruno, pour nous faire la compo.
0: Allez Yann Lastenet, la composition des équipes, c'est à vous.
2: Allez, on commence avec l'équipe du Mans FC. C'est donc Ewan Atfoot qui gardera ce soir les buts sartois puisque Nicolas Kosic s'est blessé cette semaine à l'entraînement. Pour le reste, c'est plutôt classique avec Lucas Caloda qui va jouer piston gauche, Lucas Buades piston droit, une défense à 3 composée ce soir d'Harold Boyer, Samuel Liu et Noah Boissé. Devant la défense, Alexandre Lauré. Alors que les deux équipes font leur entrée sur le terrain, vous entendez les clameurs de Marie-Marvin. Milieu à 3 donc avec Alex Lauré, Edwin Quarchi le capitaine et Lucas Bretel. Et puis deux attaquants ce soir, Erwan Cola et Dan Gay qui a été préféré à Antoine Rabillard. Sur le banc des remplaçants, le second gardien Augustin Delbecq, troisième gardien habituellement mais qui est second aujourd'hui suite à la blessure de Nicolas Kosic. Les défenseurs Isaac Cossier et Anthony Rivelin. Les milieux de terrain Adil Bourabat et Martin Rossignol. Et puis les attaquants Antoine Rabillard et William Arouz. Du côté du Stade de Reims, dans les buts, Ewen Jaouen, l'ancien gardien de Dunkerque, charnière centrale composée de Samuel Coteau et d'Abdoul Koné. À gauche de la défense, Sergio Hakim. À droite, Maxime Buzy. Un milieu à trois, là aussi avec Mori Ngabé, Patrick Zabi et Théo Léoni. Et puis un trio d'attaquants de gauche, de droite à gauche, avec Thiemoko Diarra, le japonais Keito Nakamura, qui va permuter avec Mohamed Darami. Les remplaçants champenois ce soir, le second gardien Alexandre Oliero, les défenseurs Hiroki Sekin et Elien Tamon, les milieux de terrain Joe Patrick et Martial Tia, un autre milieu de terrain provenant du FC Nantes, Yacine Benatab, et puis l'attaquant Adama Bojang. L'arbitre ce soir, c'est Pierre Gayoust. Il sera assisté de Laurent Coniglio et de Yann Thiénard.
0: Et juste avant le coup d'envoi de cette rencontre, prenant le temps de rappeler la composition, le tableau de cette 33e journée de Ligue 2, Yann Astenet. Nous allons évidemment suivre tout cela. Ce qui est bien, c'est que tous les coups d'envoi sont à 20h, autrement dit dans 2 minutes 30 secondes. Amiens, Red Star, Dunkerque, Grenoble également ce soir à la rencontre, Boulogne, Annecy, Montpellier reçoit Clermont, Pau reçoit Nancy, Guingamp reçoit Bastia, Troyes reçoit Laval. Évidemment, il y a la rencontre Rodez-Saint-Étienne et naturellement le match qui va ce soir nous transporter d'émotion. Yann Lastenet, j'ai envie de dire que même ce soir, ceux qui sont pas très foot, bien, vont se mettre à supporter l'équipe du Mans FC, car c'est bien sûr le match, le Mans FC Stade de Reims, qui va nous passionner. Et vous, Étienne, on le rappelle, au Stade Marie-Marvin.
2: Oui, effectivement, on sent que c'est un parfum de grand soir. On l'a entendu dans l'avant-match d'Issimène. Il y a des gens qui viennent au stade pour la première fois. C'est d'ailleurs la première fois de la saison que Marie-Marvin affiche complet, même s'il y avait eu 24 000 spectateurs déjà pour la venue de Saint-Étienne. C'était au tout début de l'année, au mois de janvier, alors que Stéphane Le Foll, le maire du Mans, donne le coup d'envoi effectif de cette rencontre. Mais là, oui, il y a peut-être la montée en Ligue 1 au bout de cette rencontre. 16 ans après l'avoir quitté, 16 ans de galère avec une liquidation judiciaire, un dépôt de bilan, l'ADH et la remontée progressivement, brique après brique, avec arrivé aux manettes Thierry Gomez. Et on espère que les Monceaux vont réussir à transformer les CD ce soir. Mais avant ça, il va falloir battre ce Stade de Reims, bête noire du Mans FC cette saison. Deux matchs, deux défaites pour les Sartois. Les Sartois qui vont donner dans quelques instants le coup d'envoi de cette rencontre. C'est Tam Gay qui est dans le rang central, préféré à Antoine Rabillard ce soir comme titulaire. Tam Gay, meilleur buteur de cette équipe mancelle avec 10 réalisations. Les Manceaux qui vont attaquer à droite pour commencer cette première période. Et c'est vrai que cette équipe champenoise, elle aussi, on l'a dit, c'est quand même un sacré client qui évoluait en Ligue 1 l'an passé et qui a un effectif taillé pour remonter. Mais oui, mais voilà, les champenois ne sont que cinquième pour l'instant et ils se battent pour obtenir une place en barrage, comme Rodez qui reçoit Saint-Étienne ce soir. On surveillera aussi les résultats de Bastia notamment, qui sera le prochain adversaire du Mans FC. Ce sera samedi prochain, déplacement périlleux en Corse, mais Bastia qui pourrait être relégué dès ce soir, et ce qui arrangerait quand même les affaires du Mans FC. C'est parti pour cette rencontre de la 33e journée de Ligue 2. Ce sont les Manceaux qui ont donné le coup d'envoi avec un ballon en touche dans le camp champenois, touche effectuée par Maxime Buzy qui cherche un partenaire. Diarra dans son milieu de terrain qui rejoue le long de la ligne de touche avec Buzy en retrait. Nous sommes dans la surface de réparation d'Ewen Jaouen, le gardien qui écarte côté gauche sur Koné. On est passé côté gauche avec Sergio Hakim. Les Sartois qui récupèrent le ballon dans le milieu terrain. Attention quand même peut-être à cette contre-attaque avortée. C'était Mohamed Dari qui avait pris le ballon, mais bon retour de Samuel Yo qui vient mettre ce ballon en touche. On est à hauteur de la ligne médiane et touche pour les Rémois avec le numéro 9 de cette équipe rémoise qui a décroché Mohamed Darami. On est passé côté droit là avec Maxime Buzy qui adresse une transversale à son partenaire Sergio Hakim, l'Espagnol qui s'échappe côté gauche. Il est passé, il va pouvoir s'entraîner, non, bien contré par Lucas Buades, et ce sera une touche pour Le Mans FC puisque ce ballon a été retouché par Hakim. Touche que va effectuer Buades avec Bretel. On joue en retrait avec le gardien Ewan Atfoot hein, ce soir, qui remplace Nicolas Kostic. La mauvaise relance d'Atfoot, attention au point de pénalty. Ah, le ballon au-dessus, heureusement pour les Manceaux, cette reprise complètement vendangée par le numéro 86, Patrick Zabi, me semble-t-il. Ouais, il était seul au point de pénalty. Une énorme erreur de relance d'Ewan Atfoot qui a atterri sur le pied de Nakamura, qui a joué en retrait pour Patrick Zabi et qui a vu ce ballon au-dessus des cages des Wenafoot. Mais c'est une promesse, une première grosse frayeur là pour les joueurs de Patrick Videra. Pour l'instant, ce sont les Rémois qui ont le contrôle du ballon dans ce début de match, alors qu'on joue la deuxième minute de jeu. Damgay peut-être pour récupérer le ballon dans le rang central. Non, finalement, ce sont les Champenois qui le récupèrent et qui vont pouvoir remonter le terrain avec Maxime Buzy là, qui conserve le ballon en retrait maintenant avec Abdoul Koné. On est dans le camp des Champenois, mais pour l'instant hein, c'est bien les joueurs de Karel Guéretz qui monopolisent le ballon. On est parti côté droit là dans le camp Manceau. L'attaque champenoise à l'angle de la surface de réparation, le centre c'est dévié par une tête mancelle. Nakamura qui récupère l'entrée de la surface de réparation mais qui commet une faute. Le ballon sera rendu au Sartois. 2 minutes et 45 secondes de jeu, toujours 0-0 si vous venez de nous rejoindre sur l'antenne d'Issimen dans ce match capital de la 33e journée de Ligue 2. On rappelle les données essentielles pour que Le Mans accède en Ligue 1 à la fin de cette rencontre. Il faut d'abord que les Sang et Or battent cette équipe de Reims et que dans le même temps Saint-Étienne perde à Rodez. Damgay qui contrôle le ballon, qui a tenté une reprise mais trop écrasé directement dans les gants des Wen Jawen. La récupération d'Harold Voyer qui décale la Cola à l'angle de la surface gauche. Cola le centre, finalement c'est renvoyé par la défense champenoise. La récupération Edwin Karchi, le centre, premier poteau, c'est dévié, ce sera un corner, le premier corner pour les Sang et Or. Vous entendez la clameur et notamment le virage chute, puisque c'est côté virage chute que va se dérouler ce premier corner de la partie pour les joueurs de Patrick Videra. Il va être tiré de la gauche vers la droite quand vous regardez le but champenois, et c'est Alexandre Loré qui va tirer ce corner. Alors il y a 5-6 joueurs Manceaux dans la surface de réparation et tous les Rémois qui sont devant leur but. Vous entendez les clameurs du public sartois. Allez, c'est tiré second poteau, il n'y a personne, hein, dommage, vendanger. Et ce ballon qui va sortir directement en sortie de but, ballon brossé d'Alexandre Loré, qui finalement on a trouvé personne, il n'y avait personne dans la zone en deuxième poteau. Et les Champenois qui vont pouvoir se dégager avec Ewan Jawen, le portier, le talentueux portier de cette équipe rémoise, ancien joueur de Dunkerque. Allez, on est dans le camp des Manceaux, une faute peut-être sur le japonais Nakamura. Ouais, c'est sifflé par monsieur Gayouste effectivement, et les Manceaux qui sont en contact hein, c'est ce qu'a demandé Patrick Videra, surtout de mettre de l'intensité, de ne pas laisser les Rémois oui développer leur jeu. Je vous écoute,
0: Bruno. Oui, et un premier but marqué à 3 qui reçoit nos voisins mayennais Laval, mais pour l'instant l'équipe de 3 a déjà pris l'avantage. 4ème minute de jeu, premier but donc en faveur des Troyens, 3 Laval 1-0. C'est le seul but qui ait été marqué jusqu'à l'instant. Je vous dirais également qu'il y a un match en cours en Ligue 1, juste une parenthèse, Metz-Monaco, c'est pour l'instant Metz qui a pris l'avantage sur les Monégasques sur le score de 1-0, mais ça c'est de la Ligue 1,
2: ça c'est une surprise, alors que 3 lui est déjà assuré de jouer en Ligue 1 la saison prochaine. Le coup franc pour les Champenois à l'entrée de la surface, c'est dégagé par les Manceaux. Peut-être une contre-attaque, Gay qui récupère, ah, qui n'a pas réussi à trouver Cola dans le rond central, c'est dommage. Et le ballon rendu à Ewan Jawen sous les sifflets du public Manceaux. La récupération Buzy On est dans le camp du Stade de Reims. On est passé côté gauche avec Hakim et Koto maintenant. Koto pour son compère de la défense centrale, Abdoul Koné. Maxime Buzy dans le rond central. Il y a déjà deux morceaux derrière lui pour l'empêcher de relancer court. Le bon ballon en profondeur là pour Diarra qui s'est isolé près du poteau de corner, qui va tenter de rentrer dans la surface, bien repris par Lucas Calauda, le talentueux piston de cette équipe mancelle, et c'est bien dégagé. Allez, Lucas Bretel, ouais, la passe en profondeur là pour la montée de Buades qui arrive près de la surface. Ah, la mauvaise passe en profondeur pour Colas, c'est récupéré quand même par les Manceaux, mais on est à 30 mètres à gauche et malheureusement Buades qui perd ce ballon. Ah, c'est dommage, la mauvaise passe là de Colas qui était mal assuré, parce que là il y avait une vraie balle de contre pour les Sartois, avec une faute commise là sur un joueur champenois, Théo Léoni, qui va permettre aux hommes de Karel Guéret de récupérer le ballon. Toujours 0-0 si vous venez de nous rejoindre sur l'antenne d'ici Men. Après 7 minutes de jeu, il y a une grosse occasion pour les Rémois. Au bout de 2 minutes, un mauvais renvoi du gardien Manceau Ewan Atfoot, qui a rendu ce ballon dans les pieds en voulant dégager d'un attaquant champenois. Et malheureusement pour les champenois, heureusement pour les Sartois, le tir de l'attaquant Rémois est passé bien au-dessus des buts, alors qu'il était seul au point de pénalty. La relance champenoise avec Samuel Couteau, le long ballon en profondeur, on cherche Darami, c'est récupéré par les Sartois et par Buades qui va jouer avec son gardien. Le dégagement des Wenat Foot au niveau du rond central avec Damgay qui fait l'effort pour le récupérer. Finalement, c'est Alexandre Loret, le pied gauche d'Alexandre Loret pour tenter de trouver dans la profondeur Cola. Et finalement, ce ballon qui est mis en touche par les Sartois. Touche rapidement effectuée. On passe en retrait maintenant avec Samuel Youhou. Samuel Youhou pour Noah Boissé. On est passé finalement côté gauche avec Calauda qui joue en retrait sur un rôle de Voyer. Voyer qui n'a pas de solution. Alors il préfère jouer en retrait avec son gardien. Atfoot, Harold Voyer dans le camp Manceau qui a tenté la balle en profondeur pour Damgay, mais devancé par Koné, le défenseur. Ce sera une touche pour les championnats au niveau de la ligne médiane. Pour l'instant, c'est un match plutôt équilibré, même s'il y a eu cette grosse action pour les hommes de Karel Guéret. Je vous en parlais tout à l'heure à la deuxième minute. Mais match un peu contenu, les deux équipes ne se livrent pas. Et les Sartois qui vont récupérer un ballon suite à une position de hors-jeu de Timoko Diarra, l'ailier champenois. Harold Voyer pour ce coup franc. Il n'y a pas beaucoup de joueurs qui se démarquent. Voilà, Lucas Bretel pour Voyer. Oh, la glissade, attention, d'un joueur Manceau et la récupération de Darami. Darami à l'entrée de la surface, mais bien contré là par Lucas Bretel qui s'est jeté sur lui. Le ballon dans les pieds quand même des Rémois. On est passé côté droit avec la montée, la tentative de récupération de Zabi, mais finalement la contre-attaque commence. Elle c'est parti pour Damgay côté droit. On est à 30 mètres du but côté droit. Finalement il temporise, Damgay, il joue en retrait sur Buades pour Boissé. On est au niveau de la ligne médiane, on ne se livre pas du côté des équipes. Youhou maintenant, Samuel qui joue avec Voyer, la balle en profondeur peut-être pour Bretel là, qui a un petit peu d'espace à l'angle de la surface. Il combine avec Alexandre Loret. Damgay à l'entrée de la surface, Damgay qui contrôle, qui frappe et c'est contré par la défense champenoise. Tir qui était de toute manière trop écrasé pour inquiéter. La bonne récupération à 25 mètres de Boissé, le tir de Boissé qui passe au-dessus. C'était osé ce tir de ce jeune garçon formé au Mans FC, énormément de talent, Noah Boissé, qui a gagné sa place de titulaire, 20 ans seulement et déjà 10 matchs au compteur. Ce sera son 11e match ce soir. Là il a pris sa chance à 25 mètres, légèrement décalé le ballon qui est passé au-dessus des buts d'Ewan Jawen. Les Champenois qui récupèrent le ballon dans leur milieu de terrain, passent par la charnière centrale avec Koto, décale côté gauche Buzy, Ils ont du mal à trouver des solutions, les Champenois, parce que le pressing des Manceaux est bon. Tout de suite au contact, on voit Edwin Quarchi notamment, qui fait un gros travail de ça. Pareil pour Lucas Bretel dans l'entrejeu.
0: Yann Astenet.
2: Même les attaquants. Oui.
0: Voilà un deuxième terrain pour lequel il y a ouverture du score. La rencontre Amiens-Red Star. Et c'est le Red Star qui mène. 12e minute en cours. Et donc le Red Star a marqué également premier but ce soir sur le terrain d'Amiens. Donc le Red Star à l'avantage 1-0. Il y a donc deux terrains pour lesquels il y a ouverture du score, rappelons-le. 3 Laval, avantage pour 3, 1-0. Et donc le Red Star à Amiens ouvert le score également. L'équipe du Red Star mène donc 1-0. Tous les autres matchs ce soir, Dunkerque-Grenoble, Boulogne-Annecy, Montpellier-Clermont, Pau FC, Nancy, Guingamp, Bastia, Rodez, Saint-Etienne et bien sûr le Morins. Pour l'instant, c'est du 0-0.
2: Oui, et le Red Star, attention, qui met la pression sur les équipes de tête, puisque le Red Star reviendrait, si je ne m'abuse, à un point de Saint-Etienne et à deux points du Mont FC. Le Red Star qui est quatrième pour l'instant.
0: Devant Reims.
2: Effectivement. Ouais, exactement, devant Reims.
0: Devancé par Saint-Etienne, voilà.
2: Et devancé par Saint-Etienne qui fait toujours 0-0 à Rodez. Tiens, on a demandé aussi, Bruno, aux entraîneurs s'ils allaient se tenir au courant de l'évolution des scores, puisqu'il y a du suspense à tous les étages, entre évidemment le Mans FC et Saint-Etienne, et puis Reims et Rodez, qui deux duels à distance. Patrick Videra dit non, moi je ne veux pas le savoir, je veux être focus sur mon match, hors de question de me tenir au courant, en tout cas pas avant les 10 dernières minutes, parce que
0: bien sûr,
2: si le score est favorable, il sera averti, Patrick Videra. Et les joueurs, eux, sont un peu plus partagés. Peut-être que dans le vestiaire, ils prendront l'information. Mais pour l'instant, on n'en est pas là. 0-0 ici à Marie-Marvin entre Le Mans FC et Reims. Et puis, même score sur le terrain de Rodez, entre Rodez et Saint-Etienne. La touche pour les Manceaux côté droit dans le camp champenois avec Buades pour cette remise en jeu qui trouve Quarchi en retrait avec Loré Bretel. On est à 30 mètres face au but. Il est tenté la balle en profondeur pour Damgay, mais c'était extrêmement compliqué là. La balle qui était trop profonde et qui va sortir hors des limites du terrain. Ce sera donc un renvoi à 5,50 m pour l'équipe champenoise. Mais je le dis, encore, c'est un match un peu crispé. Pour l'instant, on sent bien, il y a de l'enjeu, évidemment. Et les deux équipes ne se livrent pas pour l'instant. Et Ewen Jawen qui a du mal à trouver un partenaire. Alors, qui va décrocher pour essayer d'avoir ce ballon? Nakamura, qui est revenu, l'attaquant japonais, qui réclame le ballon et finalement il prend tout son temps. Ewen Jawen, voilà la bonne balle en profondeur, mais c'est bien couvert par Samuel Yo qui récupère le ballon. Attention à ne pas le perdre au milieu de terrain. Non, c'est pas mal joué ça avec la remise de Gay pour Loré Buades. Maintenant Boissier, on est allé au niveau de la ligne médiane. Attention à ne pas perdre ce ballon. Les Manceaux qui le récupèrent finalement avec Bretel. Ouais, Caloda qui va s'empaler sur un joueur rémois et le ballon redonné aux Champenois et à Ewen Jawen. On sent un peu de tension, un peu de crispation. Il a eu 2-3 mauvaises passes de la part des Manceaux, heureusement sans conséquence. Il va falloir régler la mire et surtout être très très concentré avec l'appel de Nakamura. Dans la, c'est Nakamura dans la surface. Nakamura, la frappe est bien contrée. C'est formidable par Noah Boissier. C'est peut-être pas terminé par les Rémois. Non, finalement, cette balle à l'entrée de la surface de réparation qui est récupérée par les Sartois, mais pas longtemps. Aussitôt rendu aux joueurs de Reims qui repartent côté droit. On est dans le camp des Manceaux avec l'appel de Darami à l'angle de la surface côté gauche. Il s'appuie sur Hakim. Face à lui, il y a deux Manceaux. Darami, toujours à côté gauche. Il n'arrive pas à passer pour l'instant. La très très bonne défense et de Buades et de Vossé. Il est passé finalement. Il va rentrer dans la surface. Attention, Darami, le centre, deuxième poteau, où c'est dégagé par Voyer. Et heureusement, parce qu'il y avait Diarra qui rodait au deuxième poteau. Le ballon, toujours dans les pieds des joueurs de Kerel Guéretz. On est au niveau du milieu de terrain avec Buzi là qui va tenter le centre, la tête de Nakamura juste au-dessus. Oh, il était scellé au point de pénalty, l'attaquant japonais. Le centre était parfaitement dosé, la reprise de la tête l'était moins, en tout cas moins précise. Elle est passée juste au-dessus des buts des One at Foot. Ah, c'était la deuxième grosse occasion, on va dire, hein, de cette partie pour les Rémois. Et heureusement qu'il n'a pas réussi à régler la mire. Encore une paire de balles, attention, des Manceaux qui n'y sont pas là dans ce début de rencontre. Ils sont en train de plier un petit peu sous la pression. Le ballon qui est à 25 mètres face au but, on décale côté droit d'Arami. D'Arami qui va tenter peut-être de centrer. Non, finalement, il s'appuie au milieu de terrain sur Zabi. D'Arami, l'appel là de Zabi. Le centre, deuxième poteau. Ouh, encore une tête sartoise pour écarter le danger dans la surface. Ça va être récupéré côté droit cette fois-ci par Diarra. Nakamura, il n'est pas signalé en jeu. Si, il est en jeu. Une superbe reprise de Nakamura, mais bien stoppée par Atfoot. De toute manière, l'arbitre, alors je ne sais pas si c'est un hors-jeu ou une faute, mais de toute manière, le ballon sera rendu au Sartois. J'espère que Atfoot ne s'est pas blessé là, parce qu'il était en extension pour arrêter ce ballon. Super barré. Et il boite. Ah, ce serait dur là pour les Manceaux. On rappelle que Nicolas Kosic s'est blessé à l'entraînement, le gardien titulaire de cette équipe mancelle. Alors si Atfoot était blessé, il resterait évidemment le troisième gardien, Augustin Delbecq. Non, ça a l'air d'aller hein, pour Ewan Atfoot, qui va reprendre et qui va faire remonter son équipe. Et c'est un but pour Rodez, j'ai l'impression. But pour Rodez dans le match entre Rodez et Saint-Étienne.
0: Ah, j'ai pas l'info pour l'instant.
2: Ah, je le confirme, on a les images. Normalement, d'accord. Le but ruthénois, on rappelle que pour que Le Mans monte en Ligue 1 dès ce soir, il faut que Le Mans gagne évidemment, mais il faut aussi que Rodez gagne face à Saint-Étienne, et pour l'instant c'est le cas. Mais attention, parce qu'ils subissent hein, les Manceaux. D'Arami avec la montée d'Akiem au niveau de la surface de réparation, le centre dans la surface d'Akamura qui n'arrive pas à contrôler ce ballon. C'est dégagé pour les Sartois, le mauvais contrôle au niveau du rond central de Damgay, et le ballon rendu trop facilement aux joueurs de Karel Guéret qui ont clairement la possession du ballon hein. Toujours 0-0 après 18 minutes de jeu, mais Yann, c'est Reims hein, qui a clairement la possession. Oui
0: Bruno. Donc confirmation, même si effectivement il y a un petit temps de décalage, mais on confirme bien Rodez Saint-Etienne, avantage pour Rodez, but 16e minute, ce qui fait qu'il y a finalement à ce stade-là de la soirée trois stades justement pour lesquels il y a eu but de marquer. Le Red Star en déplacement à Amiens, c'est toujours l'avantage sur le score de 1-0. Troyes reçoit Laval et les Troyens mènent 1-0, et Rodez reçoit effectivement Saint-Etienne ce soir, le 3e de la Ligue 2, et Rodez a donc l'avantage sur son terrain 1-0.
2: Effectivement, il y a un bon coup franc là pour les joueurs champenois à 30 mètres à gauche quand vous regardez les buts d'Ewan Atfoot. Attention, parce que vraiment la domination maintenant des Rémois se fait de plus en plus forte. Hein. On voit que les Sartois ont du mal à se dégager et subissent. Le coup franc qui va être tiré par Léonie. Deuxième poteau, la tête et le but. Et le but rémois marqué par le capitaine de cette équipe rémoise. Il s'agit, d'Abdoul Koné. A priori, une tête croisée qui n'a laissé aucune chance à Ewan Atfoot. On le sentait venir, malheureusement, alors qu'on joue depuis 20 minutes dans ce jeu. Et là, ce ballon parfaitement travaillé de la part de Léonie qui a trouvé la tête du capitaine de cette équipe rémoise dans ses Gbané qui inscrit ce but et qui permet à cette équipe rémoise de mener au score à la 20e minute 1-0 pour le Stade de Reims. Mais vous entendez le public manceau qui tout de suite encourage ses joueurs. Ah, mais il était il était étrangement seul quand même. Erreur de marquage au second poteau, et pourtant là c'était un coup de pied arrêté, donc les Manceaux avaient tout le temps de voir venir. Et les Sartois qui vont courir au score après ce but rémois signé de Maury Ngabé. Encore une faute là à l'entrée de la surface, mais cette fois-ci c'est une faute champenoise sur Alexandre Loré. Mais ils n'y sont pas, hein, les Manceaux, très clairement Ils ont plutôt fait un bon début de match, mais depuis allez, 10 bonnes minutes, on va dire que ce sont les Rémois qui ont vraiment la mainmise sur ce match et qui dominent, qui ont la possession. Alors c'est pas étonnant que les Rémois aient la possession, puisque c'est l'équipe qui possède justement la deuxième possession, meilleure possession de ce championnat de Ligue 2 derrière Saint-Etienne. Donc ça, c'est pas vraiment une surprise, mais il faut que les Manceaux empêchent les Rémois de développer leur jeu, parce qu'ils se montrent dangereux quasiment à chaque action. Et pour l'instant, ils sanctionnent le Mans FC, qui est mené donc 1-0 depuis la 20e minute. Et cette tête croisée superbe, hein, avec un rebond de Pané à foot. Pardon, Ewan Jawen qui récupère le ballon devant. À la retombée, les Manceaux dans leur camp, avec Gay qui joue en déviation, qui essayait de retrouver Alexandre Loré, ça n'a pas marché. Récupération rémoise avec dans l'entrejeu Bané pour Buzy. On écarte côté gauche pour Diarra. L'appel manqué, heureusement, de Zabi qui avait encore une fois des boulevards dans la surface mancelle. Il va falloir régler la mire du côté des joueurs de Patrick Villera, qui récupère le ballon peut-être avec Dame Gay, qui réclame une faute. L'arbitre ne dit rien. Allez, le long de la ligne de touche, récupéré par Edwin Quarchi en retrait avec Lucas Bretel. Loré, Bretel, on écarte côté gauche avec Harold Voyer. On est à 25 mètres. Calauda, on l'a pas vu là, il va peut-être pouvoir centrer, centre, premier poteau, non, directement dans les bras de Jawen. C'est dommage, il n'y avait personne. Bien. Et voilà un centre des joueurs de Patrick Videra.
0: Allez, oui, crochet par Montpellier. Montpellier, clairement, avantage pour les Montpellierains. 21e minute de jeu, ouverture du score pour Montpellier face à Clermont sur le score de 1-0. On rappelle, Amir Red Star, avantage de Red Star sur le score de 1-0. Ça vient de se faire but pour Montpellier qui reçoit Clermont, avantage 1-0. Le but également de Troyes qui reçoit Laval sur le score de 1-0. Les Troyens dominent pour l'instant. Rodez, Saint-Etienne, avantage Rodez 1-0. Et donc le Mont FC malmené par Reims avec l'ouverture du score. Et donc le score en faveur de l'équipe de Reims 1-0. En ce moment, Yann Astenet, 20h23.
2: But inscrit à la 20e minute de jeu par Mbappé, mais la contre-attaque mancelle avec Colas, là qui va rentrer dans la surface. Colas, le grand pont réussi avec tente de centrer, il est récupéré finalement par la défense champenoise. Il s'est écroulé, Colas, Ewan Colas, il est parti percuter l'une des caméras. Et d'ailleurs, un des Rémois appelle le staff médical. On espère que c'est pas trop grave, parce qu'il a poursuivi son action. C'était une très belle percée là, côté droit d'Erwan Colas, qui avait réussi un grand pont sur Sergio Akiem, qui est rentré dans la surface mais qui a été repris par la patrouille.
0: Et si je peux en profiter finalement.
2: Oui, allez-y.
0: Oui, deuxième but pour la rencontre 3 Laval, deuxième but pour les Troyens. 3 Laval, 3 mène désormais 2-0.
2: Et toujours 1-0 ici au stade Marie-Marvin, 1-0 malheureusement pour le stade de Reims depuis la 20e minute. Et ce but de Bané, Maurice Bané, tête décroisée suite à un coup franc tiré côté gauche par Léonie. Et le Mans FC qui subit dans ce début de rencontre. Et Erwan Colas là, qui va passer par le bord du terrain avant de regagner sa place sur l'aire de jeu. Ça n'a pas l'air trop grave.
0: Yann Astenet,
2: lui qui a percuté une caméra, mais ça a l'air d'aller.
0: Bon, et rapidement un passage par la Ligue 1. Metz, Monaco, les Monégasques sont revenus au score pour l'instant. C'est du 1 partout entre Metz et Monaco. C'est le match de Ligue 1 qui est là, qui se joue ce soir, et ils sont dans la 68e minute de jeu.
2: Et le ballon rendu au Rémois avec un appel de Diarra à la côté gauche. Mais cette transversale était beaucoup trop longue, puisque ce sera une touche pour les Manceaux dans leur camp, avec Voyer pour faire cette remise en jeu qui demande du soutien, qui demande à ce que ça bouge. Longue touche, c'était pour Quarchi, une tête champenoise finalement au niveau du rond central. La Calauda qui vient mettre lui aussi sa tête, c'est un peu du hurrah football là. Attention à Harold Voyer sous pression, sous la pression de Diarra, qui préfère mettre ce ballon hors des limites du terrain. Ce sera une touche pour les joueurs de Karel Guéret côté droit. Léonie pour cette remise en jeu. Il essaye de passer tout seul. Il se plaint d'avoir. Il espérait obtenir la faute, mais finalement le ballon est rendu au joueur sartois avec Boissé Boissé qui remonte le ballon, qui écarte côté droit. Buades, le bon appel de Colas, mais ça va passer devant l'attaquant Manceau et atterrir dans les gants. Lewan Chawen. Allez, Manceau qui n'arrive pas à faire d'action construite pour l'instant, qui n'arrive pas à développer leur jeu, qui se méfie vraiment de cette équipe champenoise qui arrive à étirer cette défense mancelle et à prendre la profondeur. On rappelle que Reims mène 1-0 depuis la 20e minute. Ah, c'est pas mal ça, Bretel pour Cola. Cola à l'entrée de la surface. Cola, il a trois champenois face à lui. Ah, il essayait de passer à Buades, il récupère le ballon à l'entrée de la surface. Quarchi, le tir de Quarchi et le bel arrêt de Jaouen. Ah, il avait passé ce ballon côté droit, malheureusement, pour Edwin Quarchi et pour tout le peuple Manceau. Cette frappe était un peu trop écrasée pour tromper la vigilance d'Ewen Jaouen. Mais là, voilà la première grosse occasion des Sartois avec ce tir à l'entrée de la surface de réparation d'Edwin Quarchi, bien arrêté par le portier champenois qui va prendre tout son temps pour dégager et pour étirer cette défense mancelle. Le ballon qui est remis dans le camp sertois, la tête de Darami. Alors pour qui la touche? Pour Reims, dans le camp des Manceaux. Darami qui va laisser Hakim faire cette remise en jeu. Hakim pour Darami qui part en trait, qui joue avec Koto, le défenseur central. On repasse maintenant côté droit au niveau de la ligne médiane. Diarra, il y avait l'appel de Zabi, il préfère jouer finalement Yann en profondeur avec la transversale pour Darami. Oui Bruno, je commence juste cette
0: allez-y,
2: action.
0: Je vous en prie, priorité
2: avec Darami,
0: à cela.
2: Là, non, finalement, qui partait seul côté gauche, mais qui a glissé sur le terrain et les Manceaux qui vont récupérer une touche.
0: Oui, priorité évidemment aux actions qui sont en cours. Il faut dire que Montpellier-Clermont, c'est un match nul, Clermont qui était également marqué. Donc Montpellier et Clermont-Ferrand, c'est du 1 partout. Pau FC Nancy, avantage pour les Palois avec l'ouverture du score. Pau reçoit Nancy et mène pour l'instant domicile 1-0, Mian Estelet.
2: Ouais, et Le Mans qui est mené à domicile 1-0. J'ai presque envie de dire sans incidence pour l'instant, puisque Saint-Étienne est mené à Rodez 1-0. Si les scores en restaient là, à la fin des 90 minutes, ça veut dire que Le Mans FC aurait toujours son destin entre les mains. Avant le déplacement à Bastia, il faudrait quand même gagner en terre corse et on sait que ce n'est pas facile, surtout que Bastia pour l'instant n'est pas officiellement relégué en national. Une faute sur Erwan Cola là, qui est au sol, l'arbitre ne l'a pas vu, ce qui fait râler Patrick Videra qui s'est emparé du ballon, qui était sorti des limites du terrain. L'entraîneur Manceau qui ne doit pas être très satisfait de la performance de son équipe, qui a bien du mal à contenir hein, cette équipe champenoise et à lire le jeu surtout de cette équipe, alors que là le jeu est arrêté le temps que les soigneurs examinent la blessure de Cola qu'on a peu vu hein, depuis le début de saison, depuis le début de ce match pardon, comme tous les attaquants Manceau d'ailleurs. Une seule occasion à mettre au crédit des Sartois, celle à la 26e minute, cette frappe à l'entrée de la surface d'Edwin Quarchi, frappe un peu trop molle pour tromper la vigilance de Jaouen qui n'a pas eu dû à s'employer pour arrêter ce ballon. C'est maigre pour l'instant pour les Sartois qui sont peut-être un petit peu crispés mais qui ont surtout beaucoup de mal à gagner leur duel face à des champenois assez physiques et qui essayent d'étirer encore une fois cette équipe sartoise, de trouver des espaces, des boulevards avec la vitesse de Diarra notamment, et puis la jolie patte gauche de Théo Léoni, c'est lui qui a passé passeur décisif sur ce coup franc qui amène le but du capitaine Mbané. Une tête décroisé qui trompe la vigilance des One At Foot, gardien titulaire ce soir à cause de la blessure de Nicolas Kosic. Le jeu qui a repris, on est passé côté droit avec Reims qui a le ballon dans sa moitié de terrain. Buzy qui ne trouve pas de solution, qui repasse avec Koné. Jaouen maintenant le portier, Ils font pas n'importe quoi, hein, les Champenois. Ils essayent de construire. Ils essayent surtout d'étirer encore cette défense mancelle, là, de jouer en profondeur. Ce ballon à Nakamura n'arrivera pas. Atfoot qui le récupère. Maintenant, Boissier à l'entrée de sa surface. Loré qui joue en retrait et en soutien avec Yo. Passe par Voyer. On est passé côté droit le long des lignes de touche. Kaloda avec Alex Loré qui a voulu redonner à Kaloda. Et finalement, ce ballon mal dosé qui sort des limites du terrain. Ce sera une touche pour les joueurs de Karel Gerets. La récupération de Zabi côté droit avec Bané, obligé de jouer en retrait. Koné avec son gardien Jaouen. Et les Manceaux qui tardent à presser, là, qui ne veulent pas se découvrir. On les comprend, ils se sont fait prendre deux ou trois fois en contre. Et ça aurait pu leur coûter cher. Il y a quand même 1-0 hein, pour le Stade de Reims au tableau d'affichage. Les Rémois qui ont clairement la possession du ballon. L'appel de Nakamura là en profondeur, mais la bonne sortie d'Atfoot qui avait bien lu la trajectoire et qui met ce ballon en touche. Mais c'est vrai qu'à chaque fois, la défense mancelle est au supplice sur ces longs ballons pour Nakamura, pour Diarra ou pour Darami. La touche champenoise avec Buzy le long de la ligne côté droit. On est dans le camp Manceau. À nouveau une touche concédée par les Sartois. Non, finalement, l'arbitre de touche rend ce ballon au sang. Et Harold Voyer, touche longue pour personne. Ah, il faut être un peu plus patient peut-être hein, côté Manceau, parce que les joueurs de Patrick Videra perdent trop vite ces ballons. C'est assez décousu. Il n'y a pas de jeu construit pour l'instant du côté des Manceaux. On aurait aimé qu'ils enflamment un petit peu cette partie, mais je ne sais pas s'ils sont tétanisés. Ils nous ont dit cette semaine qu'ils ne se mettaient pas de pression, mais forcément il y a de l'enjeu, forcément la pression elle est là, le stade est plein.
0: On n'en est pas moins aux mains quelque part.
2: Oui, tout à fait. Non, mais évidemment, même si 80% de l'effectif a connu la montée l'an passé et ce genre de match à enjeu, c'est pas la même chose là. Et c'est pas le même niveau en face non plus. Hein. Sans faire injure à Versailles l'an passé, là c'est le Stade de Reims qui jouait l'an passé en Liga, on le rappelle, et qu'un effectif taillé pour remonter. Peut-être que ces deux équipes, on ne le souhaite pas, mais se retrouveront en barrage. On verra ça, évidemment, soit à la fin de cette rencontre, soit à l'issue de la dernière journée qui aura lieu samedi prochain et qui sera à suivre en direct sur Ici Même avec Max Martin, qui aura la chance de faire un très beau déplacement en Corse. On espère qu'il nous ramènera la victoire. À moins que Le Mans renverse la vapeur et gagne dès ce soir. Pourquoi pas, il n'y a qu'un but de retard pour l'instant. Après une demi-heure de jeu, 33 minutes, un coup franc tiens, pour les Sartois, mais loin au niveau du rond central côté gauche. Quand vous regardez les buts de Jaouen, il va être tiré par Loré. Alors il y a Boyer qui est monté à l'entrée de la surface. Yu aussi, le défenseur central qui a un bon jeu de tête. Edwin Quarchi, je vois Cola Buades.

0: sélectionné. Les Sartois qui récupèrent le ballon, la déviation de Bretel peut-être pour le pour Dame Gay, pardon, qui était parti côté droit, qui fait l'effort, qui va récupérer une touche sous les encouragements du public Manceau. Bretel, au poussé, à l'angle en face, l'arbitre ne dit rien. Voilà, il est clairement poussé dans le dos, mais c'est récupéré par les Sartois avec You monté aux avant-postes. Buades qui va tenter de centrer, premier poteau, c'est dévié par la défense champenoise. Darami qui récupère, qui glisse, peut-être un ballon récupéré par les Sartois. Oui, c'est fait avec Buades, deuxième poteau, il n'y a personne. Ah, ça va être récupéré quand même par Kalauda, mais là on est le long de la ligne de touche de l'autre côté. Là, Kalauda qui tente de contourner, ah là il l'a vu la faute quand même, monsieur Gayoust, effectivement. Et Kalauda qui a été poussé par Diarra, et ça va donner un coup franc pour les Sartois. Mais il y avait la même chose hein, de l'autre côté, Lucas Bretel qui était à l'angle de la surface et qui lui aussi a été bien poussé. L'arbitre ne l'avait pas vu. Cette fois-ci, il l'a vu, mais on est beaucoup plus loin, hein. Presque le long de la ligne de touche, côté gauche, quand vous regardez les buts de Jaouen. Mais ça va donner peut-être quand même une très belle occasion pour les Manceaux, toujours mené 1-0, on le rappelle, hein, depuis la 20e minute. Et le public qui pousse là,
1: allez.
0: Pour aider les Sartois à revenir dans le match.
1: Et laissez des messages sur la page Facebook d'Issimène, ça compte aussi, n'hésitez surtout pas. Comme Véronique qui dit, ils vont revenir au score et on est d'accord.
0: Ouais, allez, ce coup franc qui est joué, premier poteau, la tête, le ballon. L'égalisation de Samuel Young. L'égalisation Sartois, la tête croisée de Samuel Young. Et superbe, le bon FC qui revient dans ce match. Voilà, il n'a fallu qu'une occasion aux joueurs de Patrick Vidra. Et ce coup de pierre était pour revenir au score avec l'égalisation du défenseur central Samuel You, 34 ans. Il rêve de ces moments depuis longtemps. Lui, il nous dit qu'il veut marquer l'histoire de ce club. Et bien voilà, il est peut-être en train de le faire à la 38e minute. Le Mans FC qui revient grâce à cette superbe tête décroisée de Samuel You, qui n'a laissé aucune chance à Ewen Jaouen. Un partout entre Le Mans FC et Reims.
1: Yep. Excellent Samuel You, donc un but à 20h36, ce qui fait qu'il y a ce soir deux terrains avec des 1 partout. Il y a effectivement Le Mans FC Reims, Le Mans FC vient d'égaliser Montpellier, clairement également 1 partout. Sinon, rappelons que le Red Star en déplacement à Amiens a toujours l'avantage score sur le score de 1-0. Pau à domicile mène face à Nancy 1-0, et nous avons également 3 Laval, les Troyens, l'avantage au score 2-0, et bien sûr l'autre match qui nous intéresse, Rodez Saint-Etienne. Rodez continue de mener sur le score de 1-0 et toujours 0-0 entre Guingamp-Bastia, entre Boulogne et Annecy également, parmi les matchs qui sont en cours ce soir, puisque rappelons-le, on joue tous les matchs ce soir depuis 37 minutes. Sienne Astanet.
0: Oui, ce but Manceau qui a réveillé le public sartois, qui a fait du bien aux joueurs de Patrick Vidéral qui mettent la pression à l'entrée de la surface de réparation d'Amgaï, qui a bien failli chipper ce ballon dans les pieds du défenseur central Abdoul Koné. Attention quand même à ne pas se faire prendre en contre-attaque. Ah, le superbe tacle de Samuel You, là encore buteur il y a quelques minutes, et qui vient jouer les pompiers de service avec une touche pour les Champenois qui sont dans leur camp. Allez, le public qui se réveille et qui saute évidemment avec cette égalisation mancelle. Mais attention, il ne va pas falloir laisser d'étreinte à cette équipe rémoise qui a clairement le contrôle du jeu. Il a fallu un coup de pied arrêté au Sartois pour revenir dans la partie. Attention, bon appel de Théo Léoni, mais c'est dégagé par Afoud qui était sorti de sa surface de réparation. Le ballon qui traîne du côté de la ligne médiane. Quarchi de la tête pour Damgay, le contrôle de la poitrine. Il contrôle, il temporise avec Loré. On est au niveau du rond central. Voyez, on est passé côté gauche. Kalauda pour l'appel de Quarchi. Va-t-il pouvoir récupérer ce ballon? Il y a une faute là sur Quarchi. Non, l'arbitre ne l'a pas vu. Et le ballon récupéré par les joueurs de Karel Gerets qui repartent de l'arrière avec Jaouen. Couteau, le défenseur central, qui rejoue avec son gardien, la pression de Cola. Hakim maintenant, Couteau. Léoni finalement récupéré par Axel Auré à la passe.

0: qui est contré à nouveau. Nakamura qui récupère le ballon, qui le perd, mais finalement Diarra au niveau du rond central. Attention, l'appel de Diarra, peut-être hors-jeu, position d'hors-jeu. Très clairement, le but sera refusé. La passe de Diarra à contre-temps, c'était encore pour Zabi qui était largement en jeu. Mais voilà, il y avait une remontée de balle rapide encore de la part des Rémois. Attention à ne pas laisser trop d'espace à cette équipe champenoise, parce qu'il lui en faut pas beaucoup pour être dangereuse. Mais là, on a vu tout de suite que le départ de Zabi était illicite. En tout cas, il était, lui, l'attaquant championnement en position d'illicite. La tête de Gueye au niveau du rond central, c'est récupéré par Boissé dans les airs avec laquelle la position pour Colas qui est pas en jeu. À l'entrée de la surface, le contrôle de Colas, la petite balle piquée, la réduit à Wayne. Oh là là là là là là là là là, quelle occasion pour le Mont FC. Ah, il a poussé un peu trop son ballon, Colas, alors qu'il était seul. Et il a réussi quand même à le piquer, mais Jaouen a pu, d'un arrêt réflexe, d'une main ferme, annihiler cette occasion énorme pour le Mont FC, avec Colas qui perd son face-à-face. Ah, c'était clairement une action, une occasion de deuxième but pour les Sartois. Pour une fois, la défense champenoise qui avait laissé de l'espace, Colas s'y est engouffré. Mais malheureusement, le contrôle un petit peu long, la petite balle piquée pas assez forte pour tromper la vigilance de Jaouen. Mais voilà les manceaux qui se rebiffent, alors que eh bien, le jeu est arrêté sur blessure d'un joueur champenois au milieu de terrain. Je crois que c'est... Non, c'est pas Diarra. Alors, est-ce que c'est le capitaine? Non, le capitaine est... Et là, il me semble que c'est Zabi là, qui se plaint des côtes. Ouais, c'est ça. Il va pouvoir remonter. On peut peut-être faire un petit point sur les scores, si vous voulez.
1: Oui, on peut le faire. En effet, je regarde à l'instant ce qu'il y avait d'autres buts.
0: Sur les autres rencontres.
1: Oui, sur les autres rencontres. Alors, le tableau ce soir, c'est donc Amiens, Red Star, 42e minute en cours. Et donc, avantage pour le Red Star en déplacement. 1-0. Dunkerque, Grenoble, 0-0. Même score, 0-0 entre Boulogne et Annecy. Montpellier, Clermont-Ferrand. Clermont qui est revenu au score, puisque Montpellier avait ouvert à domicile. Mais pour l'instant, Montpellier, clairement, c'est du 1 partout. Pau reçoit Nancy et l'équipe paloise à l'avantage 1-0. Guingamp, Bastia, c'est 0-0. 3, Laval, l'avantage est pour 3 sur le score de 2-0. Et Rodez, Saint-Étienne. Rodez continue de conserver l'avantage sur le score de 1-0. Et 1 partout entre Le Mans et Reims, bien entendu. Au classement, on va rappeler que, évidemment, 3 avant les scores de ce soir est leader devant Le Mans. Saint-Étienne en 3e position. Le Red Star à la 4e. Place Rodez 5e, Reims c'est l'équipe 6e, même si j'ai l'impression que le classement en fait est réactualisé par rapport aux buts qui ont été marqués ce soir. Oui. Donc 7e Montpellier, 8e Annecy, 9e Pau, 10e Dunkerque et de la.
0: Allez-y. La frappe de Dame Gueye à l'entrée de la surface de réparation. Trop molle, trop écrasée et arrêtée facilement par Jaouen. Mais les Manceaux, là, qui ont repris l'ascendant et de la confiance et qui mettent la pression sur le camp champenois partout. On rappelle que c'est Reims qui avait ouvert le score à la 20e minute par Banet. Égalisation sur coup de pied. Arrêtée, une tête décroisée de Samuel You à la 38e minute. Elle a encore un ballon en profondeur, c'était pour Diarra, mais la bonne sortie d'Afout, qui pour l'instant n'a pas eu grand chose à faire, si ce n'est aller chercher le ballon au fond de ses filets, parce que c'est vrai que les Champenois se sont créés quelques occasions, mais ils ont peu frappé au but, pourvu que ça dure. Et puis, tiens, Bruno, quand on regarde les scores, ça fait 2 points d'avance maintenant pour le Mont FC, sur Saint-Etienne, qui perd à Rodez. Si les scores en resteraient là, rien ne serait joué. Ça veut dire il faudrait quand même gagner pour assurer la montée en Ligue 1. Mais ouais, évidemment, ce serait quand même une bonne opération. On espère quand même que ces Sartois vont réussir à conclure dès ce soir.
1: Ça va le faire.
0: Ah, j'espère que les dieux du foot vous entendent, Bruno.
1: Ils écoutent ici même, donc c'est bon.
0: Ah ben super, Bretel qui a essayé de décaler Kaloda. C'est compliqué quand même dans le jeu ce soir pour le Mans FC, on va pas se le mentir, avec Nakamura là, qui faisait un appel mais en position de hors-jeu, l'attaquant japonais de cette équipe rémoise. Mais c'est clair, c'est assez décousu dans le jeu Manceau, mais c'est quand même mieux que pendant 20 minutes, là où clairement Reims avait la possession du ballon, a été plutôt dangereux. On sentait des Sartois un petit peu perdus sur le terrain qui n'arrivaient pas à contenir les Champenois. Là, c'est plus le cas. Et il va falloir être plus précis. C'est déjà ce que pointait Patrick Vieira à l'issue du match face à Grenoble. Il reprochait à ses joueurs d'avoir manqué beaucoup de passes, de ne pas avoir été assez impliqué dans le jeu. Là, les transmissions ne sont pas bonnes forcément, mais en tout cas, ce qui est sûr, c'est que depuis l'égalisation, Le Mans s'est remis dans le sens de la marche et dans le sens du but. Des Wen Jawen qui a le ballon justement dans son camp près de sa surface, alors qu'il reste 5 secondes à jouer et qu'il y aura 5 minutes de temps additionnel dans cette première période. Il faut surtout pas prendre de deuxième, alors que les Rémois là passent côté gauche avec Darami à 25 mètres du but d'Afou. Darami qui essaye de passer tout seul, essaye de combiner avec Nakamura qui glisse et qui va mettre ce ballon en touche. Tant mieux pour les Manceaux. Ça a l'air de glisser pas mal hein, sur la pelouse. Il a plu cet après-midi un petit peu sur le stade Marie-Marvin, mais pas de quoi non plus justement trébucher. Peut-être qu'il n'a pas les bons crampons, l'attaquant japonais, avec la touche pour les Sartois. On a du mal à se dégager. Samuel Yo qui préfère assurer et qui concède cette fois-ci la touche. On est à côté gauche quand on regarde le but d'Afout à 30 mètres avec Darami qui se plaint d'avoir été touché là sur cette remise en jeu. Et ce sera un coup franc pour les joueurs de Karel Gerets côté gauche. Nakamura qui s'est positionné près du ballon. Je pense que ça va être plutôt Léoni. Et attention, parce que c'est à peu près au même endroit, un petit peu plus loin, qu'est venu le premier but de cette partie, ce but rémois à la 20e minute. C'était un coup franc. Attention, il était où? Non, Diarra qui était servi à l'entrée de la surface de réparation, qui était tout seul, mais l'arbitre n'avait pas fait signe de jouer. Les Champenois qui ont joué trop vite, heureusement, parce que là, ils se retrouvaient seuls, sans marquage, à l'entrée de la surface. Et au deuxième poteau, attention à ne pas laisser seul encore avec Pané qui rôde à nouveau. Zabi aussi au second poteau. Et le coup franc qui va être tiré. Finalement, c'est Nakamura qui va mettre premier poteau, qui essaye de tromper Atfoot. Mais Atfoot, vigilant, récupère ce ballon. Il était un petit peu prétentieux là, Nakamura qui a mis ce ballon. C'était cadré hein, premier poteau, mais Atfoot avait tout le temps de voir et de lire la trajectoire. Il a bien récupéré ce ballon. Les Manceaux qui ont le ballon dans le rond central, on écarte côté droit avec Boissé pour Buades, long de la ligne de touche dans le camp champenois. Et puis là, c'est pas de solution, alors il passe en retrait avec Noah Boissé, le jeune joueur issu de la formation Mancel, qui récupère le ballon. La solution vient peut-être de Bretel qui se propose. Ah, mais le ballon perd du milieu de terrain. Non, c'est récupéré finalement par les Manceaux et par Damgay qui joue en retrait sur Voyer. Oh, la mauvaise passe de Voyer là, qui voulait trouver Kaloda le long de la ligne de touche. Mais là, il s'est complètement craqué et ce sera un ballon rendu en championnat, une touche dans le camp rémois. Alors que nous sommes dans les arrêts de jeu, dans le temps additionnel de cette première période, et toujours un partout entre les deux équipes. Si vous venez de nous rejoindre
1: rapidement, deuxième but pour Clermont à Montpellier, 2-1 pour Clermont,
0: et toujours un partout ici donc entre Rémois et Sartois. Le ballon dans les pieds des Rémois, c'est récupéré peut-être. Oh, une faute signalée sur, alors qui est l'auteur de la faute? Est-ce que c'est Collat qui est par terre? Ou est-ce que c'est Zabi? Le ballon qui sera rendu au Champenois, c'est Collat. C'était un peu trompeur parce que Collat se tenait le pied, mais il y a eu contact entre les deux joueurs et finalement, eh bien, c'est le Sartois qui est sanctionné. Ce sera un coup franc au niveau du rond central pour l'équipe champenoise. On est loin, hein, pas de danger pour les joueurs de Patrick Vieira avec Coteau. Coteau encore une fois en profondeur. Qu'est-ce qu'il a fait? N'importe quoi. Le ballon directement en sortie de but. Alors il est compté peut-être sur le démarrage de Diarra ou de Nakamura, mais alors là ils ne se sont absolument pas compris. Tant mieux pour les Manceaux, ce ballon rendu facilement au Sartois et à Ewan Atfoot. Renvoi aux 5 mètres 50. Allez, il va falloir se repositionner. Le bloc qui remonte, le bloc sartois qui remonte. Et ce ballon qui va retomber dans le camp champenois. On cherchait la tête et d'une Karchi. Finalement, c'est celle de Banet. La touche longue, peut-être pour Kaloda. Non, finalement, Damgay qui essaye de récupérer ce ballon, mais beaucoup trop long, qui là aussi va sortir en délimite du terrain. C'était une longue touche, hein, mise dans la surface, mais qui n'a pas pu profiter au joueur Manso. Ce sera un renvoi aux 5m50 pour Jaouen. Alors que Patrick Videra a fait signe à ses joueurs de resserrer les lignes et de ne pas laisser d'espace à cette équipe champenoise. On l'a vu, dès qu'elle a la possession, elle peut être dangereuse. Elle a des très bons joueurs de ballon. Je pense à Théo Léoni.
1: Cap des 5 minutes atteint.
0: De Nakamura. Effectivement, et ben, voilà. L'arbitre de la rencontre, vous avez entendu, mon cher Bruno. Effectivement, c'est la mi-temps. Un partout entre Le Mans FC et Reims. Ce sont les Rémois qui avaient ouvert le score à la 20e minute. Tête décroisée sur coup franc de Panet. Réponse des Manceaux à la 38e. Exactement la même chose. Coup franc tiré de la gauche vers la droite. Et cette fois-ci, c'est le défenseur Samuel You qui, d'une tête décroisée, vient battre Jaouen. Un partout. On espère évidemment qu'en deuxième période, les Manceaux vont pouvoir faire la différence, mais ils vont devoir régler un petit peu la mire et surtout soigner leur transmission, parce que dès qu'ils perdent le ballon, ça y a danger, hein, sur le but sartois. Allez, on se donne rendez-vous dans un petit quart d'heure.
1: Oui, Yann Lastelette, merci beaucoup. On y va. Allez, c'est parti pour un tour des stades. Ligue 2, 33e journée, l'avant-dernière en ce samedi 2 mai. Et donc, Le Mans FC, Stade de Reims, 1 partout au terme de la première période de jeu. L'autre match qui nous intéresse, naturellement, Rodez-Saint-Etienne. Les Verts sont menés à Rodez. Rodez a l'avantage. C'est Rodez, hein, qui reçoit l'équipe stéphanoise. Rodez mène 1-0 à la mi-temps. La mi-temps également pour la rencontre Amiens-Red Star. Et c'est le Red Star qui a l'avantage en déplacement à Amiens sur le score de 1-0. 0-0 entre Dunkerque et Grenoble. Annecy en déplacement en Boulogne a pris l'ascendant sur l'équipe de Boulogne. Annecy a l'avantage, donc 1-0. Clermont-Ferrand également a l'avantage à Montpellier sur le score de 2-1. Pau reçoit Nancy, avantage pour les Palois sur le score de 1-0. Guingamp, Bastia 0-0, 3 Laval 3 à l'avantage sur le score de 2-0. Et donc encore une fois, Le Mans Reims 1 partout, Rodez Saint-Etienne, avantage pour Rodez sur le score de 1-0. Ligue 2 également qui nous communique le classement réactualisé en fonction déjà des buts qui ont été inscrits ce soir. 3 reste leader, mathématiquement ils étaient irrattrapables, 67 points. Le Mans, nous sommes en deuxième position avec 59 points, 3ème Saint-Etienne 57 points, égalité avec Red Star. La cinquième place pour Rodez avec 55 points. Sixième, Reims, 52 points. Septième, le FC d'Annecy avec 52 points. Huitième, Montpellier. Neuvième, Pau. Dixième, Dunkerque. Et de la 11e à la 18e position, Guingamp, Boulogne, Clermont, Grenoble, Nancy, Laval, Bastia et Amiens complètent le tableau. Merci de rester supporter du Mans FC. Merci de rester avec Ici Même pour vivre cette soirée pleine de frissons et j'en suis sûr de rebondissements. Il y a la page Facebook d'Ici Même, naturellement, pour continuer de réagir, supporter les joueurs du Mans FC. Séverine, allez Le Mans, on y croit fortement. Virginie, je suis une sartoise et ce soir, je suis derrière cette magnifique équipe. Roméo, vive Le Mans FC, faites-nous rêver. Allez Le Mans, dit Philippe. N'hésitez pas, vos messages sont les bienvenus. 20h53.
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1: Belle soirée avec Ici Mène, radio officielle du Mans FC et la musique qui va bien. Nirvana, ah ouais, quand même. Et Lithium, c'est ce genre de chanson qui tombe pile.

0: Ici même, un Nirvana, ça s'écoute jusqu'au bout.
1: Lithium. 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
0: Football, allez, Le Mans FC, même si Le Mans Reims pour l'instant c'est du 1 partout. Tiens, Ligue 1, le match décalé de la journée, Monaco-Metz. Monaco finalement l'emporte à Metz sur le score de 2-1. Soundgarden tout de suite avec Black Hudson.

0: et Black Hole Sun, 21h03.
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0: Ils vont le faire. Tout est une question de patience, la détermination, elle est là, l'envie aussi. En face, on a un adversaire assez pétillant, il s'appelle Reims. Mais ça va le faire. Le Mans FC Reims, Sian Nastanet, un partout après la première période de jeu.
2: Oui, et ça vient de reprendre. On espère effectivement sabrer le champagne ce soir. Mais voilà. Pour ça, il faut battre Reims. Mais ce n'est pas encore fait. Loin de là, avec les Manceaux qui viennent de repartir. Pas de changement pour cette seconde période. On est passé côté gauche pour les Sartois avec la montée de Buades, là, qui va essayer de rentrer dans la surface. Et finalement, c'est dégagé par les joueurs champenois. Et c'est vrai que c'est une première période plutôt dominée par les Rémois qui ont ouvert le score à la 20e minute. Mais le Mans FC a eu le mérite de ne pas baisser les bras, évidemment, et d'égaliser à la 38e minute grâce à une superbe tête décroisée de Samuel Yohou, avec suite à un coup franc tiré, très bien tiré d'ailleurs, de la gauche vers la droite par Alexandre Loré. Les joueurs manceaux qui ont le ballon rang central avec Voyer qui préfère ne pas prendre de risque sous la pression de Nakamura. Il joue en retrait avec son gardien Ewan Atfoot. Quarchi qui vient prendre ce ballon et qui préfère rejouer avec Atfoot. L'arbitre qui siffle, alors pour quelle raison il appelle, alors qui est-ce qu'il va appeler? Alors, on n'a pas vu ce qui s'était passé. Ah oui, c'est une altercation, je pense, entre Zambi et Loré. Et l'arbitre demande aux deux joueurs de se calmer. Alors je sais pas ce qu'il leur dit, mais c'est vrai que il semblait pas y avoir grand chose sur le terrain. Mais en tout cas, le ballon sera rendu au Sartois, qui avait la possession du ballon. Donc l'arbitre qui a préféré arrêter le jeu pour calmer les esprits. Je n'ai pas vu spécialement que ça s'est chauffé entre Zabi et Loré. Le ballon dans les pieds d'Afoot à l'entrée de sa surface. Alors, qui va le réclamer? Pas grand monde. Finalement, c'est donné côté gauche pour Voyer dans sa moitié de terrain. Le long ballon en profondeur avec la montée de Loré, mais qui est bien pris Yann. Par Coteau. Oui.
0: Allez-y, j'ai le temps, rapidement. 3 à 3, et c'est pas un jeu de mots. Troisième but à 3. L'adversaire, c'est Laval. Et 3 entame la deuxième période de jeu par un troisième but à l'instant marqué. Donc 3 Laval, 3-0 en faveur de 3.
2: Et c'est dur pour nos voisins mayennais, là, effectivement, qui luttent pour leur maintien, qui sont toujours en place à la place de barragiste. Bastia, 0-0, qui n'est qu'à 3 points de Laval. Ça veut dire que Bastia aura aussi les scores à cela, évidemment. Aura encore il y aura de l'enjeu quand ils recevront le Mans FC la semaine prochaine. Les Sartois seraient donc bien inspirés de valider leur montée en Ligue 1dès ce soir. Lucas Bretel qui s'écroule, pas de faute, dit monsieur l'arbitre, si, avec un peu de retard, monsieur Gayoust. Il a été poussé dans le dos, ce qui va donner un coup franc au Manceau. Mais on est excentré, on est à 35 mètres des buts de Jaouen, côté droit, alors que les 100 supporters champenois qui ont fait le déplacement ont allumé des fumigènes dans la tribune visiteur, et le public manceau qui répond et qui essaye de pousser son équipe avec ce coup franc donc qui sera tiré par Kaloda. C'est rentrant, premier poteau, et finalement c'est capté facilement par Jaouen qui relance très vite pour Darami, mais bien coupé par Boissé. Ah, Darami, quel contrôle favorable, est-ce qu'il va pouvoir donner à Diarra qui est en position de hors-jeu? Il laisse ce ballon s'échapper, et l'arbitre qui laisse la contre-attaque Mancelle, peut-être avec Kola qui vient se frotter aux chevilles de Kono à l'entrée de la surface de réparation. C'est récupéré par les champenois qui vont même bénéficier d'un coup franc puisque Hakim, l'Espagnol, a été bousculé là par Kola. Le ballon dans les pieds de Zabi au milieu de terrain, c'était pour Léoni, c'est récupéré par les Manceaux. Quarchi est dans le camp sartois, on joue vers l'arrière avec Voyer qui temporise.
0: Yann Astanet,
2: pas beaucoup de mouvement.
0: Et vous avez fait allusion à Bastia. Guingamp reçoit Bastia. Bastia ouvre le score. Ah, Bastia entame la deuxième période de jeu et mène à Guingamp 1-0.
2: Et les Corses qui reviennent à un point des Lavallois, ça veut dire qu'ils vont se battre très fortement la semaine prochaine. On rappelle que le dernier match du Mont FC, ce sera justement en Corse. Les Bastiais qui vont tout donner. Il y aura de l'enjeu lors de ce dernier match. Un déplacement qui s'avère de plus en plus compliqué pour les Mansons. Un partout ici au stade Marie-Marvin, alors qu'on joue la 50e minute. Le Mans FC qui n'est qu'à un petit but pour l'instant de la Ligue 1, puisque Saint-Étienne est mené à Rodez. Et les Champenois qui ont le ballon, la ligne médiane qui est passée dans les pieds de Zabi. On joue en retrait Koto avec Hakim. On est toujours au niveau de la ligne médiane et la touche concédée par les Sartois. Pour l'instant, il n'y a aucune équipe qui n'arrive à prendre l'ascendant sur l'autre en ce début de seconde période. Et on voit beaucoup de pertes de balles. Alors c'est vrai qu'aucune équipe ne veut se livrer. On voit les Sartois qui sont assez... assez attentif par rapport au jeu produit par les Rémois, avec le débordement là par exemple de Diarra, mais bien repris par You. Ce sera une corner pour les joueurs de Karel Guéret. Et le deuxième but de Rodez. Oh là là, Saint-Étienne qui prend la tasse. C'est un bon résultat pour les Sartois. Encore faut-il le convertir. Et là, c'est un corner pour les joueurs de Karel Guéret.
0: Il y a un autre but après, mais le corner tirer. D'abord.
2: Ouais, le corner qui va tirer de la droite vers la gauche. Nakamura pour le tirer. Premier poteau, c'est dévié par un Sartois. Ce sera un deuxième corner, deuxième chance, exactement au même endroit. Et toujours le Japonais qui va réclamer le ballon. Ah ouais, c'est sûr que si Le Mans là pouvait avoir la bonne idée de doubler la mise et de prendre l'ascendant, eh bien Le Mans pourrait filer en Ligue 1 dès ce soir, puisque allez. Saint-Etienne est mené 2-0 à Rodez. On en est loin et pour l'instant ce sont les Champenois qui sont à l'attaque. Ça se frictionne là entre Rémois et Sartois au point de pénalty. L'arbitre Monsieur Gaillouz qui vient faire la police. Et ça y est, il va laisser le corner se jouer. Il y a un attroupement joueur là à l'entrée de la surface de réparation. C'est tiré, point de pénalty à Foot qui récupère ce ballon, qui relance court avec peut-être Dan Gay. Non, malheureusement ça n'arrivera pas dans les pieds de l'attaquant Manceau, avec le dégagement de Koné qui rend ce ballon à Foot. Oh là là, Foot qui s'écroule dans la surface là, qui se plaint de la cuisse. Aïe aïe aïe aïe aïe, j'espère qu'il va pouvoir reprendre, mais ça semble compliqué pour le gardien Morceau. On rappelle que Kosic s'est blessé à l'entraînement cette semaine et que c'est donc Ewan Atfoot qui le remplace. Je vois le troisième gardien Augustin Delbecq accélérer son échauffement alors que le jeu est arrêté, mais on espère.
0: J'en profite.
2: Ça a l'air musculaire pour Atfoot, la cuisse droite apparemment. Oui,
0: Bruno. Oui, j'en profite, et évidemment tout notre soutien à Ewan Atfoot. Amiens, Red Star, Amiens égalise un partout entre Amiens et Red Star. Pau, Nancy également. Nancy marque un but, donc Pau, Nancy, c'est du 1 partout. Rapidement, donc ce soir, il y a également Dunkerque, Grenoble 0-0. Annecy mène à Boulogne désormais sur le score de 2-0. Clermont mène à Montpellier sur le score de 2-1. Pau, Nancy depuis peu, match nul 1 partout pour l'instant. Bastia mène à Guingamp sur le score de 1-0. 3 malmène Laval à domicile, puisqu'il y a 3 buts pour les Troyens. Et donc Rodez, Saint-Etienne, c'est l'autre actu du moment. Rodez pour l'instant a l'avantage au score, puisque les Verts sont menés là-bas. Rodez 2, Saint-Etienne 0, mais le Morin c'est toujours du 1 partout.
2: Oui, et ça va mieux pour Ewan Atfoot qui a repris sa place. Allez, yep. Les Manceau à l'attaque avec Dan Gay à l'entrée. Bretel à l'entrée de la surface qui décale au côté gauche. Là, dommage, la tentative de centre de Buades, c'était pour Quarchi qui était monté. Deuxième centre à l'entrée de la surface de réparation, c'est dégagé par la défense champenoise, reprise par Quarchi. Buades peut-être pour le centre. Bretel, le grand pont. Oh là, faute, l'arbitre signale effectivement cette faute sur Lucas Bretel et un carton jaune. Alors qui a commis cette faute? Je crois que c'est Aquilem. On est assez loin là, je vois pas le numéro des joueurs, mais il me semble que c'est l'arrière gauche de cette équipe champenoise qui a commis cette faute. En tout cas, il y aura un excellent coup franc pour les Manceaux. Et ce carton jaune donc pour Sergio Aquilem, premier joueur averti de la partie. Vous entendez le public qui donne de la voix. Le coup franc qui est à l'entrée de la surface de réparation côté droit. Et c'est vrai que là, Lucas Bretel avait réussi un superbe grand pont. Il était stoppé donc par l'arrière gauche champenois de façon illicite. Alors, les Manceaux qui se mettent en position. Trois joueurs à côté du ballon, ne sont plus que deux. Loré et Caloda. Alors, Loré, ce serait sortant. Caloda, ce serait rentrant. Et six joueurs Manceaux dans ou aux abords de la surface. Voilà, l'arbitre qui fait reculer le mur. Et le premier but sartois était sur coup de pied arrêté. Et c'est Caloda, non c'est Loré finalement extérieur à l'entrée de la surface, la reprise malheureusement manquée de Buades et contrée. Attention la contre-attaque champenoise avec Nakamura. Il y a l'appel de Darami côté droit, finalement choisi côté gauche avec Léoni qui a centré. Le bon retour de Buades qui finalement vient couper la trajectoire de ce ballon. Et le ballon qui revient dans les gants de Cola de foot. Mais c'était une grosse occasion là pour les champenois qui étaient partis en contre.
0: Un autre but marqué.
2: Le mauvais choix de Tony de Léoni. Heureusement pour les Sartois. Je vous écoute.
3: Oui, quatrième but à 3, 3 à Laval, 3 à l'avantage, 4 à 0.
2: Ouais, voilà. Le match qui se durcit là, effectivement, avec une faute commise sur un joueur champenois, en l'occurrence le capitaine Banet. En tout cas, c'est ce qu'il est réclamé. Mais l'arbitre, lui, fait signe de jouer. Il y aura une touche pour les Sartois dans leur moitié de terrain. Harold Ouayé pour la remise en jeu vers son gardien. À de foot, un partout entre les deux équipes. On joue la 57e minute et on rappelle que Saint-Étienne est mené 2 à 0 sur le terrain de Rodez. Les Sartois qui ne sont donc qu'à un but théoriquement de la montée en Ligue 1. Mais ce but, c'est sans doute le plus dur à mettre. Surtout que Reims, qui lui joue sa place en barrage d'accession en Ligue 1, eh bien, se montre dangereux sur chaque contre-attaque. Et on voit bien que les Sartois n'ont pas envie de se découvrir. Le ballon dans les pieds du portier champenois, à de foot, avec Coteau devant sa surface, qui va jouer loin sans doute. Voilà qui est fait l'appel de Nakamura, mais c'est bien lui par Ayou qui récupère le ballon au niveau du milieu de terrain. Quarchi maintenant, Ayou. On est ligne médiane, la contre-attaque Mancel, peut-être Loré qui décale côté droit, Buades qui joue en retrait pour Quarchi à l'angle de la surface. Quarchi qui conserve le ballon. Loré préfère repasser par le milieu de terrain avec Liu. On est au niveau du recentral Liu pour Voyer côté gauche pour Caloda qui va avoir un peu de champ. Le centre, deuxième poteau, assez mal dosé, et ce ballon qui va finir derrière les buts de Jaouen. Non, il va même pas sortir, en tout cas pas derrière les buts, mais en touche. Ce sera une touche pour les champenois près du poteau de corner. Dommage que ce centre ne soit pas bien dosé par Lucas Caloda, qu'on a connu plus tranchant, plus inspiré, un petit peu en dedans ce soir, le piston gauche de cette équipe. On s'est récupéré à l'entrée de la surface par Lucas Bretel. Il se fait reprendre à cette perte de balle aux champenois, des champenois qui auraient pu coûter cher. Quarchi qui récupère à l'entrée de la surface. Quarchi à Adam Gaï qui a voulu jouer en retrait, en pivot, mais il n'y avait personne. Et les joueurs rémois qui récupèrent le ballon, mais qui en font n'importe quoi, puisque cette balle de contre-attaque finit directement en touche. Et le ballon rendu au Sartois avec Adfoot pour envoyer dans le camp des joueurs de Patrick Videra qui fait les 100 pas là dans sa zone technique. Ah, on le sent très concentré évidemment, un petit peu agacé aussi parfois par le manque de précision de ses joueurs, mais c'est pareil, hein, du côté champenois, pour l'instant, le ballon dans les pieds des 100 ailleurs, avec Cola, là, l'oreille, qui écarte côté droit. Buades à l'entrée de la surface, Buades, premier poteau, ah, ça a failli arrêter rire dans les pieds de Cola. Et finalement, il a effleuré ce ballon. Il était seul au 5m50. Et le ballon qui revient dans les pieds de Jaouen. La contre-attaque champenoise, Akamura qui est signalé en jeu. Oui. Pas de problème. Décision, le tir sur croisé sur le poteau qui n'aurait, qui ne sera pas validé. On l'a bien vu, hein, tout de suite, Nakamura qui avait quelques mètres d'avance sur la défense française, mais bah, ça sent le chaos, Bruno. Hein. Décidément, des occasions, il y en a avec la fatigue, mais non, ah là là. D'un côté comme de l'autre. Ah, c'est vrai que c'était une énorme occasion quand même, hein, pour Cola, là, qui a du bout de pied touché ce ballon juste effleuré. Pas assez pour le catapulter au fond des filets d'Ewen Jaouen. Quel dommage pour les Sartois, mais qui se créent un peu plus d'occasions, qui sont rentrés dans leur match. Hein. Ça avait été compliqué en première période. Ils avaient d'ailleurs encaissé le premier but après 20 minutes de jeu, avant d'égaliser à la 38e. Et là, ils reprennent le contrôle avec Bretel qui décale Buades. Il a de l'espace côté droit à l'entrée de la surface. Buades, le centre, André. C'est coupé, ce sera un corner. C'est coupé par un défenseur champenois, parce que ce ballon, il allait directement dans les pieds d'Edwin Clerchy, qui était seul au point de pénalty. Et ça pouvait faire mouche. Allez, le corner qui va être tiré de la gauche vers la droite. Peut-être par les serpents, prend tout son temps. C'est Alexandre Loray qui va s'emparer du cuir, alors que nous jouons la 61e minute. On le rappelle, un partout entre Le Mans et Reims. Ah, ce serait le bon moment, ce serait le bon moment, Bruno, pour marquer. Et à 5 joueurs,
4: ça arrive, ça arrive.
2: Ouais, beaucoup de mouvements dans la surface. Tous les joueurs champenois, hein, sont devant leur but. Absolument tous. Ça ne va pas être simple de placer la tête, mais Samuel Liu a réussi une première fois. Alors pourquoi pas une seconde? Ah, c'est joué à entrée de surface pour Bretel qui a un peu d'espace. Ah, il s'infiltre, Lucas Bretel frappe. Ah, il s'est dévié par la main d'Ewan Jaouen. Ah, Lucas Bretel qui avait pris périphérique et qui s'était joué de toute la défense côté gauche, la frappe, mais Jaouen était vigilant. Second corner de suite pour les joueurs du Mans FC. Allez Le Mans, allez Alexandre Loray, c'est tiré, premier poteau, c'est dévié de la tête, deuxième chance pour Loray qui récupère le ballon, qui préfère jouer en retrait avec Kalona. Le centre, deuxième poteau, Jaouen facilement qui s'empare du cuir et c'est reparti très vite avec Nakamura qui arrive dans le rond central. L'appel de Zabi là, qui est parti côté gauche, qui est bien suivi par Boissé, qui a le dernier mot de Boissé. Bravo, ça c'est la jeunesse conquérante du Mans FC. La contre-attaque avec Boissé, l'appel de Cola côté droit, est-ce qu'il va être servi? Non, dans l'axe d'Amgaim, il est scellé face à 5 joueurs, il conserve le ballon. Ah, il n'a pas pu transmettre à Boissé qui s'était infiltré dans la surface. Ouais, quel dommage, mais ça semblait compliqué pour Damgay là, hein, entouré par 4 joueurs, qui a essayé du bout du pied de glisser à Boissy, à Cola. Et finalement, il n'a pas réussi. Ah, mais ça va d'un but à l'autre, là. Ça sent vraiment le chaos. Alors qu'il reste 28 minutes à jouer dans cette partie. Toujours un partout entre les deux équipes. Ah, le bon jaillissement, là encore, de Boissier. Le ballon récupéré par les Sartois dans le milieu de terrain des joueurs champenois. Ah, mais la faute commise sur Léonie et le ballon sera rendu au joueur de Karel Guéret. Les premiers changements avec l'entrée d'Antoine Rabillard, l'un des sérieux buteurs de cette équipe mancelle, 9 buts à son actif. Et Dadil Bourraba, choix offensif pour Patrick Videra. Damgay qui va être remplacé, c'est du poste pour poste par Antoine Rabillard et Adil Bourraba. Alors, qui va-t-il remplacer? Est-ce que ce sera Alexandre Loray? Est-ce que ce sera Edwin Quarchi ou Lucas Bretel? On va voir ça dans quelques instants. Allez, Rabillard. Alors, je vois pas le. Allez, c'est Edwin Quarchi qui va céder sa place à Adil Bourraba, un jeune joueur extrêmement talentueux.
3: Souhaitez-vous que j'en fasse un petit tour des stades?
2: Allons-y.
3: Allez.
2: Il y aura un changement aussi, deux changements pour Reims à suivre.
3: D'accord. Amiens, Red Star, un partout. Dunkerque, Grenoble 0-0. Attention, Grenoble joue à 10. Un avantage pour le FC Annecy en déplacement à Boulogne. Boulogne est malmenée. Annecy mène 2-0. Clermont mène également sur le terrain de Montpellier sur le score de 2-1. Nancy désormais mène à Pau. Le Pau FC malmené à domicile. Nancy 2 buts et 1 pour l'équipe paloise. Donc 2-1 en faveur de Nancy. Guingamp, Bastia. Bastia mène 1-0. 3 reçoit Laval et 3 ne fait pas de cadeau à Laval. 4-0 en faveur de l'équipe troyenne. Rodez, Saint-Etienne. Rodez mène 2-0 et Le Mans, Reims 1 partout. Et la Sarthe continue de retenir son souffle. Donc c'est l'instant de premier changement. Yannès Tenet.
2: Oui, effectivement, avec deux entrées aussi côté Rémois, avec Yacine Benatab, l'ancien Nantais, qui est rentré, et le numéro 30, Joe Patrick, un joueur irlandais, choix offensif là aussi pour le Stade de Reims. Aucune des deux équipes ne veut se contenter de ce match nul, tant mieux pour le spectacle. C'est vrai que les Rémois jouent gros puisque, on le rappelle, les autres résultats sont plutôt défavorables aux Rémois, hein. Le Red Star qui fait match nul, mais surtout Rodez qui mène 2-0 et Reims qui est 6ème ce soir, c'est-à-dire éjecté de la place de paragiste pour l'instant. Donc les Rémois qui vont prendre des risques forcément pour essayer de forcer la décision, voilà, qui devrait nous offrir un match assez ouvert. Les Mansons à l'entrée de la surface de réparation, la bonne sortie devant Bouraba de Jaouen avec Yacine Benatab là, qui a essayé de prendre le ballon en milieu de terrain, c'est contré par les Sartois. Ou la sortie un peu hasardeuse d'Atfoot qui est sorti très très loin de ses buts. Récupération le long de la ligne de touche de Benatab, les joueurs Mansons qui vont récupérer le ballon fort heureusement avec un bon pressing là de Boissé et Darol de Voyer. Sommes au milieu de terrain, on écarte côté gauche vers Caloda qui rentre vers l'intérieur. Caloda à la transversale pour Buades. Va-t-il pouvoir récupérer ce ballon? Oui, au niveau de la ligne de touche, côté droit, il temporise. Il s'appuie sur Boissé. Le centre de Boissé dans la surface s'est dégagé par Léoni. Et le ballon rendu au Manceau au niveau du rond central avec You pour Voyer. Voyez, on s'appuie sur Cola, mais entouré par deux joueurs et moi, il va perdre le ballon au milieu de terrain. Cola, attention à ses pertes de balles assez rapides là. Des Mansou, faut pas se précipiter hein, partout pour l'instant. Tout va bien hein, pour les Sartois. On rappelle que Saint-Etienne est mené 2-0 à Rodez et que pour l'instant les Mansou comptent 2 points d'avance sur les Verts avant le déplacement à Bastia lors de la dernière journée, alors que Saint-Etienne recevra Amiens. Donc il faudra sans doute gagner quand même à Bastia parce qu'on voit mal Amiens battre Saint-Etienne lors de la dernière journée. Mais pour l'instant, eh bien, les Sartois qui font le job un partout. Attention à l'entrée de la surface là, peut-être Léoni pour Nakamura qui va tenter de se retourner à l'entrée de la surface. Il joue en retrait, finalement c'est décalé vers Benatab pour Nakamura. La frappe, c'est contré, frappe angle fermé contré par un défenseur sartois, frappe puissante. C'était du nouvel entrant Joe Patrick et la touche pour les joueurs de Karel Guéret à hauteur de la surface côté droit. Alors, on prend son temps pour jouer cette touche. Patrick, il est grand hein, ce joueur irlandais. Le ballon toujours pour Nakamura à l'entrée de la surface. Dos au jeu, on écarte côté gauche avec Darami qui vient de pénétrer dans la surface mais qui n'arrive pas à s'en défaire. La mauvaise passe avec Rabillard à l'appel de Cola au milieu de terrain, mais ce ballon qui n'arrivera pas et qui est dégagé par la défense, mais piqué par Rabillard là qui va tenter un tir, ouais, juste à côté. Ah, c'était osé, tir à 30 mètres. Il a voulu surprendre Jaouen qui était un petit peu avancé. Malheureusement, ce n'était pas cadré, mais une perte de balle encore du milieu de terrain champenois. Il y a pas mal d'erreurs techniques hein, de la part des deux côtés. Et le ballon dans les pieds des joueurs de Reims. Un partout, hein, si vous venez de nous rejoindre sur l'antenne de Vissimène, alors qu'on joue quasiment la 70e minute de jeu. 20 minutes encore à tenir ou à pousser pour le Mans FC. On rappelle que le Mans FC n'est qu'un but hein, de la Ligue 1. La montée, le centre de Buades, hein, c'était pour la tête au premier poteau de Rabillard, mais il a été trop court. C'est pas terminé avec Kaloda qui tente de pénétrer dans la surface côté gauche. Il vient sur terre à la défense rémoise qui récupère le ballon avec Buzy. Buzy le long de la ligne de touche, il a essayé de trouver en profondeur Nakamura, mais c'est la tête de You qui s'est renvoyé quand même sur Léonie qui arrive à décaler Darami. Il a du champ Darami côté. Il a vu l'appel de Benatab qui est scellé côté droit. Il va pouvoir contrôler tranquillement Benatab à l'entrée de la surface. Ça y est, la défense Mancel est revenue. Le centre deuxième poteau pour personne. Complètement manqué ce centre de Maxime Buzy qui va finir en touche. Et les Manceaux qui vont récupérer le cuir. On sent beaucoup d'approximations là et beaucoup d'imperfections des deux côtés, mais c'est presque comme un match de coupe, Bruno. Hein. Finalement, on sent oui. que chacune des deux équipes peut forcer la décision. Les Manceaux, parce que ça validerait quasiment, c'est sûr même, hein, s'ils venaient à prendre à l'avantage leur montée en Ligue 1. Et puis les Rémois qui, eux, veulent se battre pour les barrages d'accession en Ligue 1 et qui, si les scores en restent là, on serait éjecté, en tout cas temporairement, avant la 34e et dernière journée de Ligue 2, puisque les Rémois sont 6e, vu que Rodez mène 2-0 et que Rodez qui est passé à la 4e position du classement. Le Red Star
4: tout à fait 5e
2: à la 5e ouais. avec Bouraba qui n'a pas réussi à chipper ce ballon au milieu de terrain. C'est dommage parce que là il y avait un boulevard. Après, c'est dégagé par Jaouen dans le camp Manceau. La tête de Boissé, celle de Bretel, et ce sera une touche pour les joueurs de Karel Gerets avec John Patrick côté gauche avec le bon pressing là qui a bien failli marcher de Cola qui a failli chipper ce ballon dans les pieds de Léonie, mais finalement les Champenois qui conservent. On est passé côté droit avec Benatab. Attention, il a du ballon hein. Benatab qui récupère le ballon à l'entrée de la surface de réparation. Benatab, et c'est contré par Boissier qui est venu jouer les sentinelles. Heureusement, parce que là il avait fait tout seul Benatab avec son pied gauche. Il s'était emmené le ballon et avait armé sa frappe, mais Boissier était sur la trajectoire à l'entrée de la surface de réparation. Toujours un partout entre les deux équipes, mais ça accélère là avec Nakamura côté gauche. Nakamura qui essayait de transmettre Zabi. Nakamura qui récupère le ballon, la frappe, et c'est contré par la défense Mancel. Ouh, on a chaud. Et Kaloda qui préfère dégager hors des limites du terrain. Ce serait une touche pour permettre à la défense de se replacer. Ouais, là là là là, c'est quand même chaud hein. Encore à foot là qui se plaint de la cuisse. Ça va devenir compliqué là pour Ewana à foot. Il y a 23 633 spectateurs ce soir à Marie-Marvin. C'est donc pas un match totalement à guichet fermé, pas du tout même, et ce n'est même pas le record d'affluence de la saison, puisqu'il y avait 24 000 pour la venue de Saint-Étienne. Les deux équipes là qui font une pause alors qu'on soigne le portier Manceau qui se plaint de la cuisse droite. Je vous propose de faire un petit rappel des scores si vous le voulez bien.
3: C'est parti avec en fait pas d'évolution, mais on va les rappeler quand même parce que c'est important. Amiens Red Star, le score est de 1 partout, 74e minute de jeu en cours. Dunkerque et Grenoble 0-0, et pourtant Grenoble a un désavantage, il joue à 10. Boulogne-Annecy, Annecy à l'avantage sur le score de 2-1. Montpellier également malmené à domicile puisque l'équipe auvergnate, les Clermontois, Clermont-Ferrand mène sur le score de 2-1. Même score pour Nancy en déplacement à Pau, Nancy à l'avantage 2-1. Guingamp, Bastia, avantage pour les Corses. Bastia mène à Guingamp sur le score de 1-0. 3, Laval, 3 mène. 4-0, Rodez, Saint-Étienne. Rodez a marqué 2 buts, Saint-Étienne 0, donc l'avantage est pour Rodez. Et le Mont-Reims, 1 partout. On attend, on sent que c'est imminent, il ne manque pas grand-chose. Yann Lastellet, vous continuez évidemment de laisser des messages sur la page Facebook de Vissimène. Vous êtes tous clairement derrière les 100 et or, mais on ne peut pas ce soir se contenter d'un match nul. Il faut la victoire du Mont FC, Yann.
2: Ouais, parce que le déplacement à Bastia va s'annoncer sans doute très très périlleux. Bastia qui est revenu à un point de Laval et qui jouera donc sa place pour sa peau hein, en Ligue 2 en essayant de choper la place de barragiste au Mayennais. L'attaque là peut-être lancée avec Bouraba qui décale à l'entrée. Colas qui est signalé hors jeu. Non, même pas. Et finalement qui bute sur Jaouen. C'est pas fini pour les Manso avec Bouraba qui a essayé de trouver à l'entrée de la surface de réparation Bretel, mais finalement la défense qui a pu se dégager. On a cru que Erwan Kola était hors jeu et finalement l'arbitre n'a rien dit. Il s'est retrouvé seul côté gauche de la surface de réparation. Il a tiré, mais Jaouen a bien arrêté ce tir d'Erwan Kola. Et encore une faute, cette fois-ci au milieu de terrain, qui sera au bénéfice des Champenois. Oui, on disait Bastia qui mène à Guingamp. Bastia qui n'est plus qu'un

0: qui n'a pas réussi à contrôler parce que bien repris par la défense Mancel. Et ce sera une touche pour les joueurs de Karel Guéret côté gauche à hauteur de la surface de réparation avec Buzy. Et finalement ce ballon contré par les Sartois. Nouvelle touche exactement au même endroit. Et la remise en jeu d'Akiem. Alors, est-ce qu'il va jouer court ou long? C'est court finalement avec Léoni en soutien. Akiem qui essaye de trouver Darami, le 1-2 qui ne fonctionne pas dans la surface. Atout qui récupère le ballon et qui dégage sur la tête d'un champenois. Harold Voyer là qui manque sa transmission. Ah, le ballon trop facilement rendu à cette équipe de Reims. Benatap qui joue en retrait avec Buzy. On est dans le camp champenois. Hein. Pour l'instant, il n'y a pas de danger. Benatap côté gauche avec Bouraba qui vient tout de suite le presser. Il s'en sort, l'ancien Nantais. Et cette tentative de balle en profondeur de Banet là qui n'arrivera à personne et certainement pas à Darami. Balle trop profonde. Et les joueurs de Patrick Videra qui récupèrent le cuir. Avec Boissé à l'entrée de la surface de réparation qui combine avec Loré, on passe à gauche. Voyez pour Kalouda le long de la ligne, 1-2 avec Alex Loré qui tente de lui remettre. Cola, la petite talonnade pour Kalouda qui est parti mais qui s'est fait rattraper malheureusement par Koné. Ah, il était bien passé, il se plaint d'avoir été légèrement touché d'ailleurs Kalouda, mais l'arbitre n'a rien dit. C'est joué, la touche rapidement pour les Manceaux. Lucas Bretel dans le cœur de jeu. On est au niveau du rond central avec Boissier. Youhou au niveau de la ligne médiane, on passe à gauche. Voyez l'appel en profondeur, c'était de Loré mais ça n'a pas abouti. Ça revient dans les pieds des Manceaux. Alors on récupère tout de suite le ballon. Attention, j'allais dire l'appel en profondeur de Nakamura, mais finalement il s'est ravisé, la fausse piste de l'attaquant japonais qui a pris à contre-pied le passeur, en l'occurrence Michel Buzy. La balle rendue aux Sartois dans leur surface, dans leur moitié de terrain. Et le public qui se réveille. Allez, il faut pousser, il n'y a plus qu'un but, un but à mettre. Et le Mans FC serait en Ligue 1 alors qu'on joue la 78e minute. Un partout entre les deux équipes. Ah, la mauvaise passe d'Harold Voyer qui avait tenté de trouver Kalouda. C'est récupéré par Benatap qui va tenter de s'échapper côté Google droit. Mais il se rattrape bien, Harold Voyer. Il contre l'ancien joueur nantais et va même récupérer la touche. Un nouveau changement pour le Mans FC. C'est le numéro 27, Martin Rossignol, qui va faire son entrée en jeu à la place du numéro 8, Loré, Alexandre Loré.
1: Pas d'évolution sur les autres terrains, Yann Astenet. Tout ce que je vous ai donné comme score il y a quelques instants, inchangé.
0: Et un double changement même effectué par Patrick Videra avec l'entrée de William Arouz qui va remplacer Cola qui est bien essoré. Hein. Et Juan Cola qui aura beaucoup donné, qui n'a pas beaucoup pesé, en tout cas qui ne s'est pas créé énormément d'occasions, mais il a pesé quand même pas mal sur la défense. Et effectivement, là, on le sentait quand même moins tranchant. Et donc, troisième et quatrième changement effectué par Patrick Videra avec l'entrée au milieu de terrain de Martin Rossignol et à la pointe de l'attaque de William Arouz. Les Monceaux qui ont le ballon dans leur moitié de terrain avec Atfoot qui remplace, on le rappelle, Kosic hein, qui s'est blessé à l'entraînement cette semaine. Lucas Bretel qui tente de décaler. Buazès, il a pris le couloir. Buazès va rentrer dans la surface. Ah, au deuxième poteau, il y avait Bouraba, il y avait Kalouda, mais le mauvais centre passe élevé et qui est renvoyé en touche. Les Manceaux qui la jouent rapidement, cette touche avec Rossignol. Le centre, la tête de Bouraba qui n'a pas été remise, malheureusement, dans le bon sens et qui est dégagé par la défense des Champenois. Et ça récupéré quand même par les Manceaux à l'entrée de la surface. Ah, mais le mauvais appel malheureusement de Darouz. Et ce ballon récupéré par les joueurs de Karel Guéret. Darouz qui se bat, là, qui vient chipper le ballon. Je vais parler un petit peu trop vite parce que l'attaquant Manceaux a commis une faute. Ah, il avait devancé Maxime Buzy. Mais malheureusement, il lui a écrasé le pied et le ballon rendu.

0: joueurs de Reims Saint-Partout, hein, si vous venez de nous rejoindre. 81e minute de jeu ici au stade Marie-Marvin. Et on rappelle que Saint-Étienne est mené 2-0 à Rodez. Ça veut dire que si Le Mans FC marque un but, Le Mans FC sera en Ligue 1. Mais pour l'instant, on sent beaucoup de tension sur le terrain. Les Rémois qui sont aussi dans l'obligation, hein, quasiment de gagner, s'ils veulent conserver leur chance d'être barragistes. Les Rémois qui, vu les autres résultats, glissent à la 6e place. Ils ont le ballon, les Rémois. Buzy pour Nakamura. Attention, il est passé. Nakamura, la sortie d'un fou dans les pieds de l'attaquant japonais impérial, le portier Manceau, car Nakamura avait été plus vite que Samuel Yu. Il s'est infiltré entre Yu et Boissé. Et il récupère, il a bien failli récupérer le ballon à l'entrée de la surface de réparation. Heureusement que le portier Manceau était vigilant. Les 100 erreurs qui ont le ballon. La transversale de Voyer. Ah, la déviation de la tête de Buades. Arrouz qui fait l'effort pour tenter de récupérer ce ballon à l'entrée de la surface. Mais il commet la faute. William Arrouz, c'est pas du goût du public, mais il y a clairement eu poussette, hein, sur le défenseur Samuel Coteau. Il n'y a pas grand chose à dire dans un match un petit peu heurté, mais pas méchant. Un seul carton jaune de distribué pour le champenois AQIM. Double changement, c'est le numéro 37 qui va faire son entrée sur la pelouse. Numéro 87, pardon, Marcel Tilla qui va remplacer Théo Léoni. Troisième changement aussi pour Karel Gahat, qui va faire trois changements d'un coup, donc qui aura procédé à ces cinq changements. Le numéro 87, donc Tilla, un attaquant qui remplace Théoni. Mohamed Darani, un autre attaquant qui va être remplacé par le Gambien Adama Bojang. Et le numéro 4, Maxime Buzy, remplacé par l'autre japonais de cette équipe, Hiroki Sekin. Oui. Et les Manceau qui, eux, enfin Patrick Vidéra, qui a effectué 4 de ces 5 changements. Là, Karel Gahat, le coach champenois, lui, n'a plus de remplacement à faire. Il a effectué ses 5 changements. Les Manceau à l'attaque, peut-être avec Rabillard à la côté gauche. Il a tenté de passer son vis-à-vis, mais il commet la faute, Antoine Rabillard. Ah, ce serait magnifique, hein, si Antoine Rabillard pouvait donner cette victoire
1: au
0: Mans FC. On l'espère, Bruno, ouais. Pourquoi pas, mais
1: ça arrive, ça arrive.
0: On sent que, encore une fois, à moins de 10 minutes maintenant, il reste 6 minutes à jouer dans le temps réglementaire. On sent que c'est quand même extrêmement tendu, que le Mans FC hésite entre se livrer pour aller chercher cette montée en Ligue 1 direct et puis ne être prudent en défense, hein, pour ne pas se livrer face aux contre champenois qui peuvent être redoutables. La touche pour le Mans FC, la prolongation de la tête d'Arrouz, mais c'est récupéré par l'équipe champenoise, pas pour longtemps, avec Kaloda, Harold Voyer, Rabillard qui réussit à contrôler Arrouz le long de la ligne de touche. Malheureusement, ça va sortir. Le renvoi effectué par Sekin, l'arrière droit japonais qui vient de faire son entrée. Il cherche une solution. Il n'y a pas beaucoup de joueurs, hein, qui se démarquent, qui se proposent. La tête d'un Manceau pour tenter de récupérer le ballon. Harold Voyer, grand coup de pied là à l'entrée de la surface des Champenois. Ce ballon qui circule dans les airs, c'est un peu du roi football là. Et la tête de Sekin là pour redonner le ballon au Sartois dans la moitié de terrain. Harold Voyer qui ne prend pas de risque, qui joue avec son gardien en retrait. Allez, Boissé, on est passé côté droit maintenant. Il n'y a personne pour réclamer le ballon. Demande à un Boissé avec Bouraba. S'appuie sur Bouraba mais récupère le ballon. Et Boissé qui d'un joli fin de corps élimine l'attaquant qui est venu et qui va pouvoir donner ce ballon à Buadès le long de la ligne. Il a voulu tout de suite jouer en profondeur Buadès, mais ça n'a pas marché. C'est récupéré quand même par les Sartois et par Aouz au milieu de terrain. Allez, on va tenter de reconstruire. On passe par la base arrière alors que Saint-Étienne vient de réduire le score. Toujours 2-1 pour Rodez, mais Saint-Étienne qui réduit le score alors qu'il reste 6 minutes à jouer à peu près hein, sur l'ensemble des terrains, peut-être moins en terre ruthénoise.
1: Ouais, 90e minute, j'ai sur l'écran.
0: Ah oui, parce qu'il y a eu des arrêts de jeu ici à Marie-Marvin, c'est pour ça qu'on a pris un petit peu de retard. Toujours un partout avec le ballon dans les pieds des Champenois.
2: J'en fais un tour.
0: L'entrée de la surface de réparation. On fera un petit tour peut-être après, on va suivre
2: ces
0: dernières minutes.
1: Et c'est normal.
0: Sauf s'il y a un arrêt de jeu. Attention à la contre-attaque là, peut-être champenoise avec le numéro l'entrant en 87, Martial Thiam, est dépossédé du ballon par Martin Rossignol qui récupère le ballon dans sa moitié de terrain. Samuel Youn, le buteur Manceau de ce soir à la 38e, c'est lui qui a égalisé de la tête, qui joue en retrait avec son gardien Adfoot. Voici maintenant, on est dans le camp Manceau. Bretel qui essaye d'accélérer le jeu, qui donne à Arouz qui s'appuie sur son défenseur. Il se plaint d'une faute à Arouz, mais non, le ballon est perdu. Et la contre-attaque champenoise, on est passé à gauche avec le ballon dans les pieds de Bojang, mais ça n'a pas fonctionné. On joue en retrait là au niveau du rond central, toujours les Champenois qui ont le ballon. La mauvaise passe peut-être pour Kaloda qui intercepte Rabillard. Maintenant allez, il faut poser un petit peu le jeu. L'appel d'Arouz à l'entrée de la surface, va-t-il pouvoir frapper? Arouz qui contrôle, Arouz qui frappe, c'est dévié et ça va arriver directement dans les gants d'Ewen Jaouen. Dommage parce qu'il s'était bien amené le ballon à l'entrée de la surface de réparation. Il avait bien frappé, mais le défenseur l'avait parfaitement suivi. Est-ce qu'il a freiné le ballon? Et le ballon en cloche qui a atterri dans les gants d'Ewen Jaouen, le portier champenois. Allez, le ballon qui est rendu aux joueurs de Reims là, avec un dégagement des Manceaux loin dans le camp rémois. On part de la base arrière avec Coteau. Coteau pour Jaouen qui va chercher à allonger, mais c'est bien lui, est bien récupéré par Bretel. Martin Rossignol. Rossignol pour Arouz, ça ne fonctionne pas. Il y avait Bouraba aussi qui réclamait le ballon à l'entrée de la surface de réparation. C'est récupéré par les joueurs de Reims. Le dégagement de Jaouen. Bouraba qui tente de récupérer le ballon, finalement c'est fait par Bretel avec Kaloda à côté gauche à 25 mètres des buts de Jaouen. Bretel qui va changer l'orientation du jeu. On est passé côté droit avec Boissé peut-être en profondeur. Il y avait l'appel de Bouraba, mais ça n'a pas fonctionné. Ça revient quand même dans les pieds de Boissé, mais on est loin au niveau du rond central. Harold Voyer pour Rabillard en pivot. Allez, on est côté droit maintenant. Boissé qui rejoue au centre. Yo, Harold Voyer, côté gauche maintenant. On essaye d'étirer cette défense avec Kaloda le long de la ligne de touche. Il va percuter Kaloda, il va centrer, mais c'est contré. Ça récupère à l'entrée par Rossignol qui va pouvoir décaler la frappe juste à côté de Buadès. Ouh, la belle occasion des Manceaux. Qui c'était la déviation là de Martin Rossignol. Je ne sais pas s'il n'y avait pas une position de hors-jeu, mais là il y a eu un frisson qui est passé dans le stade avec un dernier changement peut-être effectué. Ouais, c'est Voyer qui Harold Voyer qui est sorti et c'est Isaac Cossier qui rentre. Là aussi jeune joueur prêté par Lille, jeune joueur plein de talent. Isaac Cossier. Et alors qu'il reste une minute à jouer, il y aura 6 minutes de temps additionnel. 6 minutes, un partout. 6 minutes, vous entendez le public Manceau exulté à l'annonce de ces 6 minutes de rab qui vont permettre, on l'espère, aux Sartois d'inscrire ce but si précieux qui serait synonyme de monter en Ligue 1. Pour l'instant, ce sont les Champenois qui ont le ballon et qui vont bénéficier d'une touche côté gauche dans la moitié de terrain du Mans FC. Mais c'est vrai que vu que pour l'instant le score n'a pas évolué à Rodez et que c'est toujours Rodez qui mène 2 buts à 1, eh bien les Sartois pourraient, je dis bien pourraient, s'il marquait, accéder directement en Ligue 1.
2: Il y a un but à Nancy. Nancy qui est en déplacement à Pau et désormais Nancy mène à Pau sur le score de 3 à 1.
0: Et aucune incidence hein, sur les matchs qui nous intéressent pour le coup. La perte de balle au milieu de terrain, attention, cette montée de tir, on décale côté droit l'attaque champenoise avec le numéro 87, c'est Tia qui est alerté dans la surface et la frappe contrée et recontrée par l'attaquant champenois qui sort des limites du terrain alors que Karel Guéret réclamait un corner. Non, elle a bien été retouchée, ce sera donc à 6 mètres pour les joueurs du Mans FC et pour Hadfoot.
2: Allez,
0: ouais, on entend le public pousser hein. Eh bien, on est un peu crispé quand même parce que on se dit c'est difficile hein. Certes le Mans FC a 2 points d'avance sur Saint-Etienne, mais le Mans FC ne pourra pas se contenter d'un nul en terre bastiaise le week-end prochain, car une victoire de Saint-Etienne, vu la différence, ça se jouerait à la différence de but. Donc ce serait prendre un gros risque, sachant que Saint-Etienne, lors de la dernière journée, joue Amiens, qui ce soir sera officiellement relégué, sans doute, en national. Donc on voit mal Saint-Etienne perdre à domicile face à Amiens. Et donc un nul, sans doute, ne suffirait pas aux Sartois, à Bastia. Il faudra sans doute gagner, à moins, évidemment, que le Mans FC ne marque ce petit but, mais si important et qui permettrait à tous aux 24 000 spectateurs ce soir d'exulter, de retrouver la Ligue 1 16 ans après l'avoir quitté. On n'en est pas là. Caussier qui récupère le ballon, on est dans la moitié de terrain, retrait avec Hadfoot, avec Guyades à la mauvaise passe, récupéré quand même milieu terrain par Bouraba. Rossignol pour personne, malheureusement, ce ballon en profondeur qui va filer en dehors du terrain. Il y avait l'appel d'Arouz et c'est terminé à Rodez qui bat Saint-Etienne 2 buts à 1. Et voilà, il reste plus qu'au Mont FC, j'ai envie de dire, à finir le travail, mais ça va être assez compliqué. On sent que les manceaux manquent un petit peu de jus là, sont un peu fatigués. Et il reste 4 minutes dans le temps additionnel. Le dégagement des joueurs de Reims là, qui n'appuie pas sur l'accélérateur non plus. Hein. C'est récupéré par Le Mans FC. Ce ballon dans les pieds d'Isaac Caussier, dans sa moitié de terrain. Isaac Caussier en retrait pour Hadfoot. Hadfoot qui demande à ses joueurs de monter là, il va mettre ce ballon loin devant, on va essayer la tête en déviation d'Arouz, finalement c'est contré par la tête d'un champenois, ce sera une touche pour les joueurs Manceau, côté droit Bouraba qui va laisser cette touche à Lucas Buades. Allez, il faut réclamer le ballon. Boissier maintenant qui reçoit le ballon au milieu de terrain avec Samuel You au niveau du rond central. Boissier, faut pas faire n'importe quoi. La balle à l'entrée de la surface de réparation, c'est récupéré par Martin Rossignol qui va donner à Bouraba. Bouraba à l'entrée, Bouraba qui a essayé de passer mais qui n'a pas réussi. C'est récupéré comme Isaac Caussier. Isaac Caussier qui rend malheureusement ce ballon au championnat. Attention, la contre-attaque, il glisse. Yacine Benatta, mais il va bénéficier d'une faute. Il y a une faute qui a été commise avant sur un champenois, en l'occurrence Adama Bojang. Ah, c'est crispant cette fin de match, un partout hein. Si vous nous rejoignez, on est dans le temps additionnel, il ne doit plus rester grand chose à jouer, peut-être 2-3 minutes. Alors je position de hors-jeu, tant mieux hein. Pour l'attaquant champenois, ce sera peut-être la dernière occasion là pour les Manceaux, mais on part de loin, de très très loin, puisque c'est Hadfoot qui a le ballon à l'entrée de sa surface de réparation. Le public qui demande à toute l'équipe de monter. Allez, il faut y aller. Yo qui demande à Boissier aussi de monter. Et oui, il faut forcer la décision parce que ce ne sera pas simple d'aller gagner à Bastia. La faute commise sur Nakamura au niveau du rond central. Allez, restez concentrés. J'ai presque envie de dire qu'un but encaissé par les Manceaux ne changerait pas grand chose à l'affaire. Il faudra sans doute, pour assurer le coup, gagner à Bastia. Donc pourquoi pas tenter le tout pour le tout. Allez, le ballon est dans les pieds quand même des Champenois. C'est contre le milieu de terrain par la tête de Martin Rossignol. Arouz qui a, malheureusement ne va pas bénéficier de ce ballon en profondeur de Bouraba. Mais c'est récupéré quand même par les Sartois. Arouz à l'entrée de la surface de réparation pour Martin Rossignol. Entrée et qui décale Kaloda. Deuxième poteau et le centre. Deuxième poteau, la tête en entrée d'Arouz. La reprise à côté. La reprise de Martin Rossignol à côté alors qu'il était au 5m50. Et c'est terminé. Un partout entre les deux équipes. Mais quelle énorme occasion pour finir de Martin Rossignol avec cette tête en retrait d'Arouz. Et Rossignol qui manque sa reprise, qui la dévisse. La reprise qui passe à côté, c'était la balle de match, c'était la balle de Ligue 1. Malheureusement, il faudra patienter encore une semaine. Et on l'espère, on voit des Manceaux là qui se sont avachis, complètement écroulés au sol, et ils savent qu'ils viennent de passer à côté d'une très très belle occasion de concrétiser la montée en Ligue 1. Un partout ce soir entre Le Mans et Reims. Tout se jouera, Bruno, oui, la semaine prochaine. Ah là là. On rappelle que Le Mans se déplacera à Bastia, ouais, qui a encore une chance d'accrocher les barrages, et que dans le même temps Saint-Étienne recevra Amiens. Saint-Étienne a certes 2 points de retard sur Le Mans FC, mais imaginez que Le Mans fasse match nul un partout, ou fasse match nul à Bastia et que Saint-Étienne gagne. Les deux équipes auraient le même nombre de points, mais il faudra voir la différence de but. Si la différence de but est la même entre les deux équipes, et bien là ce sont les confrontations particulières qui départageront les deux équipes, et Le Mans FC serait passerait devant, parce que Le Mans FC a gagné à Saint-Etienne et a fait match nul ici à Marie-Marvin. Mais on n'en est pas là. En tout cas, ce qu'on peut dire ce soir quand même, et c'est une bonne nouvelle, c'est que les Sartois ont leur destin entre leurs mains. S'ils gagnent à Bastia, ils seront en Ligue 1, mais malheureusement, Bruno, ce ne sera pas pour
1: ce soir. Quel dommage. Rapidement retour des stades, puisqu'on va bientôt arriver au top horaire 22h. Yann, victoire du Red Star à Amiens sur le score de 3-1. Grenoble, en fait, un but également marqué dans les derniers instants, bien que réduit à au moins 10 joueurs, gagne à Dunkerque 1-0. Annecy l'emporte à Boulogne 2-1. Clermont l'emporte à Montpellier 2-1. Pardon. Clermont donc gagne à Montpellier 2-1. Nancy gagne à Pau 3-1. Beaucoup de victoire à l'extérieur ce soir. Ça n'a pas été le cas pour Reims, puisque Le Mans-Reims, c'est du 1 partout. Par contre, Bastia, qui était en déplacement à Guingamp, l'emporte 1-0. À domicile, quand même, 3 bat Laval sur le score de 4-0. Et Rodez a battu Saint-Etienne sur le score de 2-1. Et si l'on revient un tout petit instant sur le classement, là encore, il y a au moins le top 10. 3 leaders avec 67 points. Le Mans, 2e, 59 points. 3e, Saint-Etienne, 57 points. 4e, le Red Star, 57 points aussi. Rodez est 5e, 55 points. Reims 6e, 53 points. Top 10, Annecy, Montpellier, Pau et Dunkerque pour le top 10.
0: Ouais, et 3 qui est donc champion de Ligue 2, là c'est officiel pour le coup.
1: Sûr.
0: Il va falloir donc patienter encore une semaine pour espérer voir les Manceaux, on l'espère, accompagner 3 en Ligue 1. Il faudra une victoire sans doute à Bastia, une victoire, et c'est sûr, Le Mans FC sera en Ligue 1.
1: Bastia 17e.
0: Hein,
1: Bastia 17e, ouais.
0: Bastia, c'est ça, exactement. Mais Bastia qui est revenu à un point de Laval, hein, c'est bien ça. Bastia,
1: oui,
0: qui a gagné ce soir, ouais. Et donc qui a la possibilité de passer Laval éventuellement si Laval trébuche lors du dernier match. Donc ce sera pas simple, hein, de gagner en terre bastiaise, en terre corse. Vous suivrez le match en tout cas en direct et en intégralité sur Eximène, et ça c'est la bonne nouvelle.
1: Merci beaucoup Yann Lastenet, on a vécu une sacrée soirée. Je vous donne rapidement le tableau pour la prochaine journée. Il y aura Red Star Montpellier, Saint-Étienne Amiens, Clermont Guingamp, Nancy Dunkerque, Reims Pau, Bastia Le Mans bien sûr, c'est samedi prochain. beaucoup dans vos 20h, mais aussi Annecy-Rodez, Laval-Boulogne et Grenoble 3. Donc Saint-Etienne, on le rappelle, ce sera également un match. Ils recevront Amiens. Le coup d'envoi sera aussi à 20h. N'hésitez pas à laisser vos messages sur la page Facebook de Ici Ben. Ça a été en tout cas un grand, grand moment de passer ces heures avec vous ce soir. C'était que du bonheur. Merci d'écouter Ici Ben. Poursuivez toutes et tous le week-end de la façon la plus plaisante qui soit. La suite, c'est dans un tout petit instant avec la musique, bien sûr.
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0: Saviez-vous qu'On ira tous au paradis de Paul Naref a été enregistré avec des gens trouvés dans la rue?
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0: En 1972, Michel Polnareff veut un son authentique et vivant. Son équipe descend alors sur le trottoir et recrute des passants au hasard pour chanter le refrain en studio. C'est cette joyeuse bande d'anonymes qui donne au titre sa ferveur de stade.

0: en affirmant que les saints iront au paradis avec les assassins et les filles de joie. Paul Naref provoque la France conservatrice de l'époque. Une provocation qu'il poussera jusqu'au bout avec son affiche mythique où il pose fesse nue pour annoncer son concert.
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3: 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Un grand monsieur qui est inspirant, je l'ai vu en concert il n'y a pas longtemps et je peux vous dire que j'ai pris une claque vraiment énorme déjà parce que je ne m'attendais pas à entendre autant de chansons connues.

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2: Charles, il paraît que tu adores, mais alors vraiment que tu adores cuisiner.
3: Oui, j'adore ça.
2: Alors, c'est quoi tes spécialités?
3: J'en ai une, c'est pas une spécialité française, mais c'est les carbonara, mais les vrais carbonara.
2: C'est-à-dire les vrais carbonara?
3: C'est-à-dire qu'il nous faut du guanciale.
2: Ouais.
3: Et des linguini.
2: Ouais.
3: Et puis donc des œufs, du pecorino et un peu de parmesan aussi, voilà.
2: Il n'y a pas de crème dans tes carbonara, c'est ça que tu veux nous dire, parce que les Italiens mettent
3: crème
2: pas...
3: Crème de l'Est-Majesté en
2: Italie. Exactement, en Italie on ne mange pas de crème dans les carbos alors que nous on en fout 3 tonnes.